0: C'est le même système dans le collège.
1: Il faut que je m'installe à la place du pilote, c'est
2: ouais,
1: ça?
2: Oui, tu veux?
1: Non.
2: Mais si, si, tu
1: mais
2: veux.
1: Non, je veux pas, non.
2: Mais pourquoi tu veux pas?
3: Vous pourriez m'apprendre à piloter.
1: Eh ben, on n'est pas arrivé.
2: On fait la visite prévol. Alors, répète après moi, Patricia. Notre père, qui est au Sénat. Et on démarre. Vos impressions, madame.
1: Oh, c'était merveilleux.
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5: À Dun-le-Palestel, vous êtes peut-être déjà passé par la Palette, un lieu social et culturel où on peut tout aussi bien avoir une aide administrative pour faire des papiers que découvrir un atelier cuisine. Mais c'était quoi ici avant ?
6: Laurence, je suis à l'atelier pâtisserie que Béatrice anime, très sympathique. Pour l'instant, je suis en train de faire mon coulis de framboise. Ici, c'est un cabinet dentaire. C'était le docteur Souverain qui a exercé ici pendant des années et des années. Et moi, j'étais une de ses patientes. J'étais gamine, hein, je me souviens. Et je venais ici, j'avais un appareil dentaire.
5: C'était ici, dans cette salle qui est en bas ?
6: Alors non, c'était à l'étage.
7: Béatrice Guimino.
5: La chef pâtissière.
7: La Palette. C'est un lieu social où on peut demander n'importe quoi. Le moindre papier, quand on a des problèmes, ils sont toujours là. Et au niveau animation, et tout.
8: Anna, ici, on se rencontre, on se retrouve entre nous. Des fois, on s'est perdu de vue plus longtemps. Et on se retrouve autour d'une expo ou simplement autour d'un papier qu'on a besoin de faire imprimer. Donc du coup, ouais, c'est un espace aussi de rencontre, c'est ouvert à tout le monde.
5: Hélène.
9: J'ai habité dans le Palestel depuis 18 ans. Je suis une artiste ici, je connais le palette bien. Et aussi, j'ai un petit souvenir d'une maison, une part de la palette avant. Avant, c'est deux bâtiments séparés. Et une, c'est le dentiste et une, c'est une petite maison. Je connais les deux propriétaires. Une, c'est une coupe, s'appelle Les et Jill Davis. C'est une coupe anglaise. Et avant ça, c'est une dame, s'appelle, elle est française. C'est Madame Disbourret, Madeleine, gentille dame. Quand j'étais arrivée en France, elle est super gentille avec moi. Elle avait son maison dans l'après-midi. Elle offert le biscuit, le boisson dans son cuisine. C'est une petite cuisine. C'est toujours existe le carrelage.
5: Ah oui, c'est vrai, il y a un magnifique carrelage dans la salle à côté de l'ancien cabinet de dentiste.
9: Oui, et ça, c'est le cuisine de Madeleine. Les deux familles, c'est vraiment adorable. Même bonnes énergies de son caractère qui toujours existe, je trouve, dans le bâtiment de la palette. C'est comme une deuxième maison pour moi. Aussi.
5: Dentiste, maison, puis lieux socio-culturels, les bonnes ondes ont traversé le temps à la palette.
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11: Il a pour le coup des histoires qui nous restent bien dans la tête, c'est Arnaud Fromage qui est avec nous. Bonjour Arnaud.
12: Bonjour, bonjour à tous.
11: Arnaud, ça faisait longtemps que vous ne nous aviez pas déterré une vieille loi de l'époque révolutionnaire.
12: Oui, mais cette fois j'en ai trouvé une qui sert vraiment à quelque chose. Je dirais même que c'est une loi qui a tout changé. Il s'agit de celle qui, en 1799, a instauré en France le système métrique. Ou plutôt, le système MKPS pour mètre kilogramme poids seconde. Trois unités de base pour les unir toutes et en finir enfin avec les toises, les perches, les pouces, les lieux, les livres et les boisseaux. Il faut dire que chaque région et parfois même chaque ville possédait sa propre unité de mesure. À Besançon, c'était l'Aune, par exemple, qui mesurait un peu plus de 80 cm. Pour éviter les embrouilles, une tige en métal, une aune étalon, avait été scellée dans la pierre au XVIe siècle à l'extrémité gauche de la façade de l'hôtel de ville. Et elle y est toujours, d'ailleurs, elle est toujours en place. Mais voilà, à la demande des commerçants de l'époque, un système identique quantique était nécessaire et ce fut donc le système métrique.
11: Le système métrique qui a depuis été adopté par presque tous les pays du monde, on peut le dire.
12: Oui, en gros, il n'y a que les États-Unis, le Liberia et la Birmanie qui refusent toujours le système métrique. Et c'est vrai que le Royaume-Uni

0: États-Unis l'utilise en traînant des pieds. Le système métrique, qui a évolué d'ailleurs depuis, il a intégré le système SI, le système international, qui rassemble toutes les unités de mesure de base desquelles on peut calculer toutes les autres. Et elles ne sont que 7. Le kilogramme, la seconde et le mètre donc auxquels s'ajoutent le kelvin pour la température, l'ampère pour l'intensité électrique, la mole pour la quantité de matière et le candela pour l'intensité lumineuse.
1: Et avec ça, on peut tout calculer ?
0: En grande partie, oui, les autres unités se déduisent de ces 7-là, mais il y a malgré tout un monde qui résiste encore et toujours au système métrique et je dirais même à la logique humaine, celui des pointures de chaussures. Personne n'y comprend rien, alors j'ai mené des petites recherches. Tout part du point de Paris, inspiré du quart de pouce britannique. La pointure d'une chaussure est calculée en divisant la longueur de l'intérieur de la chaussure en centimètres par le point de Paris. En gros, une pointure 40, ça fait environ un pied de 26 cm de long. Pour les Italiens, c'est le même calcul, mais avec une pointure en moins. Les Américains commencent à compter à partir de la taille 1, qui correspond à notre 31. Les Anglais, c'est pareil, mais eux, ils commencent à 0. Les seuls qui ont un système à peu près compréhensible, ce sont les Japonais. En gros, un pied de 26 cm correspond à la taille 26, et ensuite on décale, mais toujours en fonction du fameux point de Paris. En résumé, il serait peut-être temps de mettre un bon coup de botte là-dedans, parce que, rayon chaussure, moi, je ne sais plus sur quel pied danser.
1: Ah, c'est le cas de le dire, oui. C'est vrai qu'on a un petit peu perdu avec tout ça. Merci beaucoup, notre cher Arnaud Fromage, avec ses nécessaires minutes comptoises. Et puis à très bientôt.
0: À demain.
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1: Bonjour, je m'appelle Jean, je suis né en 1935. J'ai fait du vélo depuis très jeune. J'ai côtoyé après des gens de qualité et j'ai eu la chance de participer à beaucoup d'épreuves et d'en tirer de grands souvenirs et des profits.
2: Bonjour Jean. Alors c'est pas exagéré hein, de dire que vous êtes un mordu, un grand passionné de vélo et de cyclisme. Ça se voit quand on regarde vos albums photos chez vous, vos nombreux trophées. Et ça se voit un peu dans vos yeux aussi quand on parle de vélo, ça vous émeut ?
1: Mais c'est vrai qu'à vélo j'ai été heureux. Ah oui, j'étais mordu. Et alors dans mes rêves, je rêvais que le Tour de France passait dans le coin, que je me planquais derrière une haie et que je m'emmanchais dans le peloton. Je roulais comme les autres sans fatigue. Et ça, c'était un rêve qui m'est resté longtemps. Et j'ai même rêvé une nuit, il n'y a pas si longtemps, que sur le guidon, j'avais mis mon nom.
2: Jean, vous-même, vous avez participé à certaines courses, notamment le Paris-Brest-Paris.
1: Ah, Paris-Brest-Paris avait existé la première fois en 1891. Et c'est Charles Théron qui avait gagné. Il avait eu un peu de chance parce que il avait déjà un frère qui avait une voiture. Et il avait bénéficié de ravitaillement, d'assistance. Et à un moment, il a voulu abandonner. Et son frère a sorti un pétard. Il a dit, si tu t'arrêtes, je te tue. C'était sympa au possible. Il n'y a pas de dérailleur, il n'y a pas de frein, il y a un pignon fixe, et puis tu pédales. T'en chies comme un russe au Congo, alors c'est quand même assez baroque. Moi, après, j'ai fait Paris-Brest-Paris en 1991, 100 ans après Charles Théron. Je suis quelquefois un peu farfelu. J'ai eu beaucoup de plaisir à faire Paris-Brest-Paris parce que je l'ai fini pas abîmé.
2: Qui sont les cyclistes qui vous ont marqué ?
1: Bernard Hinault. J'ai adoré ce garçon. Et puis, à un moment, on a familiarisé. Je me suis occupé, entre autres, de lui et de son vélo. Il était attaché à ce que je faisais. Et je savais que pour un contre-la-montre, fallait lui mettre de la guidoline neuve. Le Chatterton des guidons. Je l'ai accompagné au championnat du monde. Et il était champion du monde. À Salange. Et là, les larmes sont sorties. Et on s'est embrassés. Et après, j'en ai eu un autre. Luc Leblanc. Luc Leblanc était champion du monde. Luc Leblanc était maillot jaune du Tour. Luc Leblanc a eu le malheur de perdre un frère lors d'une soirée de 14 juillet à Nieul en Haute-Vienne. Un gars bourré rentre dans la foule, tue le frère à Luc et casse une jambe à Luc. Ça n'a pas empêché Luc d'être champion du monde. Enfin, pour moi, c'est grandiose. Et il y a 2 ans, le Tour de France passe à La Roche et Luc Leblanc conduit une voiture. Tout le monde pose des questions, tout ça. Et je dis à Luc Leblanc, comment va ta sœur ? Les gens me prennent pour un timbré, quoi. Ah, il me dit, elle va bien, elle habite à Toulouse, elle fait telle et telle chose. Ces périodes-là, pour moi, sont formidables.
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4: Bonjour Olivier, on parle donc de cuisine aujourd'hui ?
3: Tout à fait, et on fait un viron du côté du nord du département. Bonjour les amis, petit tour du côté du pays rouennais aujourd'hui. Comme on y dit là-bas, la gastronomie c'est très important à Rouen, vous en avez peut-être écouté parler. Sur le plan linguistique, le Y pronom neutre, on y aime bien dans le nord du département. Et je vous rappelle que le verbe entendre n'existe quasiment pas. À Rouen, on écoute. Donc vous avez peut-être écouté parler de l'importance de la gastronomie là-bas. Alors la figure tutélaire, c'est la maison Trois Gros, 3 étoiles au guide Michelin. Le restaurant tenu à partir de 1930 à Rouen par Jean-Baptiste Trois Gros et son épouse Marie, puis par leurs fils Jean et Pierre, et enfin par leur petit-fils, Michel, qui s'est installé depuis quelques années à Ouche, près de Rouen, et maintenant son fils César. Vous avez remarqué comment je dis Rouen en une syllabe plutôt que Roanne en 2 syllabes ? C'est comme ça qu'on y dit dans la région. Donc, vous l'avez compris, la gastronomie, c'est important, c'est number Rouen. Les gens aiment bien les douceurs aussi. Hein. La région rouennaise, c'est la terre où l'on a fait la vraie papillote, celle qui est faite chez Révillon en Coteau, ça va être de saison. Et puis nous avons la praluline, une brioche au beurre et aux pralines roses, créée par Auguste Pralu en 1955. Au fait, la pâtisserie et chocolaterie Pralu, c'est bien d'origine rouennaise, même si on en trouve un peu partout aujourd'hui, et même si les Lyonnais tentent de se l'approprier. Non les gones, Pralu, c'est rouennais. Les pralulines, ils en font tellement qu'il faut qu'ils prennent très tôt le matin. Prendre, ça peut vouloir dire embaucher, commencer le travail dans le parler rouennais. Alors, attention quand même avec les papillotes et les pralulines, hein, si vous avez une chemise blanche, parce que vous pouvez vous faire une catole, c'est-à-dire une tache. Par contre, après avoir mangé, vous aurez la caisse. À d'autres termes, vous serez en forme. Les ch'tis, ils adorent. Oui, à Rouen, on parle volontiers de ch'tis pour désigner les enfants. Ne pas confondre avec le ch'timi du Schnorr. Un événement incontournable de la région rouennaise, c'est Rouen Table Ouverte, RTO pour les intimes, dans lequel gastronomie et spectacle vivant se rencontrent pour le plaisir des papilles, des yeux et des oreilles. Un autre grand rendez-vous, c'est le Salon de la Gastronomie, organisé par le comité des fêtes au Coteau et qui se tient depuis quelques années dans la grande salle du Scarabée à Riorge. On y propose le meilleur de la production d'une centaine d'exposants et leur savoir-faire. Et même si ça pleut, et si la pluie vous y craignez, comme on dit volontiers à Rouen, c'est-à-dire si vous n'aimez pas ça, vous serez bien à l'abri au Scarabée. Au Scarabée, on peut s'étendre, mot du patois rouennais qui veut dire se réchauffer. Voilà, voilou.
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5: Avec la toute nouvelle voie de la salle Climb Up au Mans, imaginez être en fauteuil roulant, mais pouvoir grimper à 10 mètres de haut. C'est l'objectif de cette voie en phase de test pour toute la semaine, avec un système qui défend l'escalade pour tous. C'est appelé le footing vertical. C'est développé par MBS Industries, l'entreprise de Bassa et Michael Mawem, deux frères champions de la discipline. Bassa est donc venu dans la salle Climb Up au Mans présenter son dispositif, et je l'ai testé pour vous. Direction donc, l'avenue du Panorama au Mans dans la salle. Un groupe de personnes en fauteuil roulant sont donc devant la voie et attendent de pouvoir y grimper. Une prouesse rendue possible par Bassa qui présente son projet, certifié il y a tout juste quelques jours et fruit de nombreuses années de recherche. Rodolphe, encadrant d'escalade depuis 15 ans et membre lui aussi de MBS, se charge des démonstrations. Alors comment ça se présente ? En fait, c'est assez moderne puisque vous avez un boîtier tout en haut et un petit boîtier tout en bas. Tous les deux accrochés au mur et connectés en Wi-Fi, on s'approche de la voie. Et là, deux possibilités. Si vous êtes par exemple en fauteuil et que vous ne pouvez pas bouger vos jambes, on vous place un harnais dorsal. Si vous pouvez bouger vos jambes, on vous équipe d'un baudrier classique. Dans les deux cas, on vous accroche ensuite au système d'enrouleur à moteur. La grosse corde vous soulève d'abord légèrement de manière à pouvoir calculer votre poids pour adapter ensuite l'assistance.
6: En fait, c'est exactement comme un vélo électrique. On peut vraiment dire que c'est le vélo électrique de l'escalade. Hein. C'est-à-dire que si vous ne mettez pas d'action musculaire, la machine ne va pas vous aider. Elle ne vous aidera que si vous mettez une action musculaire. Donc, on a bien les muscles qui fonctionnent, la motricité qui fonctionne. On parle bien d'assistance et on n'est pas treuillé. C'est vraiment la grosse différence qu'il faut noter, et c'est très important de la faire.
5: Et Rodolphe, que vous entendez, peut ensuite contrôler la descente ou la montée directement sur le logiciel de son téléphone. Alors chacun leur tour, des membres d'associations du handicap viennent tester le dispositif. C'est le cas de Louis, 31 ans, atteint d'infirmité motrice cérébrale qui lui rend l'usage difficile de ses muscles et donc de ses jambes. Il redécouvre la discipline qu'il a pratiquée une seule fois dans sa vie.
7: J'ai vraiment senti les sensations comme si, comme normalement en fait, enfin quasiment comme normalement, parce que je suis quand même tracté par le mécanisme.
5: Et à chaque fois, c'est la même chose, des sourires, la sensation d'une liberté retrouvée et la possibilité de prendre de la hauteur bien loin du fauteuil de tous les jours. C'est hyper impressionnant. Je l'ai testé moi aussi en exclusivité mondiale et évidemment, je suis le seul sur qui ça n'a pas marché tout de suite.
6: Pas de chance, faut que ça tombe avec toi. Alors, est-ce que tu peux monter un peu ?
7: Ouais.
6: Vas-y, monte
7: okay.
6: Un petit peu.
7: Allez.
6: Et laisse-toi redescendre.
5: Ouais, les sensations sont quand même impressionnantes. J'ai réussi hein, finalement à pouvoir le faire. On a l'impression en fait d'une escalade sans risque, en douceur. Parfait d'ailleurs si vous avez peur du vide, hein, par exemple. Alors, toute la semaine, des groupes ont été invités pour le tester. Mais si vous voulez, vous aussi, essayer individuellement, c'est possible chaque soir à partir de 18h et franchement ça vaut le détour, c'est novateur, inclusif, testé et à 200% approuvé par ICI MEN.
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8: Nous partons à la découverte des Maranges, ce petit territoire partagé entre trois villages. Chéy-les-Maranges, Sampigny-les-Maranges et Dezise-les-Maranges, au lieu de la prochaine Saint-Vincent tournante 2026. Alors, avec Plus belle la vigne, on zoome sur ce territoire viticole caché dans une petite vallée. Ici, les coteaux font partie de la côte de Beaune, mais en Saône-et-Loire. Explication avec Élodie Roy, viticultrice et vice-présidente du comité d'organisation de la Saint-Vincent.
9: La côte de Beaune s'étale d'une même exposition, mais il y a une faille géologique à Centenay et les Maranges, on est une vallée un petit peu à part, je dirais.
8: Alors là, Centenay, c'est dans quelle direction ?
9: Centenay, c'est juste en face. Voilà, là-bas.
8: C'est dans le petit creux, là-bas.
9: Là, vous voyez des bâtiments en face.
8: Oui.
9: Là, c'est tout le début de Centenay.
8: D'accord. Voilà. Et donc après, il y a les hauteurs, en fait, il y a les collines.
9: Les coteaux, voilà.
8: Les coteaux.
9: C'est une vallée, en fait. Les Maranges, vous avez la vallée de la Causanne et la vallée de la Deune. Donc la Causanne, c'est une petite rivière qui circule sur Chéilly, sur Sampigny, qui prend sa source, en fait, à Vauchignon, au bout du monde. Donc c'est un nom qui, ça s'invente pas.
4: C'est joli.
9: C'est une petite rivière qui fait 14 km et qui se jette dans la Deune, juste à la sortie de Chailly. Donc cette rivière, elle passe au milieu, là. Le petit village de Sampinet qui est ici, très étriqué, très enclavé, et sur les hauteurs, vous avez deux Ises, et tout en haut, le petit hameau de Borgie. Et la montagne des Trois-Croix qui est en face de nous, connue aussi sous le nom de Mont-de-Seine. Alors, bon, moi je les vois les croix, mais je connais, c'est vraiment juste en face de moi, je sais pas si vous voyez.
4: Non, mais
9: le petit point culminant.
4: D'accord.
9: Oui, là on est à 521 mètres d'altitude, je crois. Et le vignoble des Maranges, bah, est vraiment devant nous.
4: Alors qu'est-ce qui fait que ça reste tout de même la côte de Beaune, alors qu'on décroche quand même de cette côte de Beaune?
9: On décroche de cette côte de Beaune, légèrement, hein, c'est quand même pas... Parce qu'après, une fois passé la côte de Beaune, on est sur la côte chalonnaise. Mais la côte chalonnaise, on est sur la plaine de Saône. Nous, on est quand même très éloignés, la côte chalonnaise, elle est vraiment derrière cette colline-là.
4: D'accord.
9: Avec le village de Bouzeron qui commence la côte chalonnaise, Ruilly, Mercurey, etc. On a des terroirs distincts, là on a une carte géologique... Vous voyez qu'il y a beaucoup de couleurs différentes en fonction du type de sol.
4: Ah oui, je vois, jurassique, plutonique.
9: Donc ça, ce sont des niveaux géologiques. Donc là, on parle de millions et de millions d'années. Pour faire simple, c'est argilo-calcaire, mais pas que. On est un vignoble assez tardif. On vendange souvent plus tard que les autres appellations de la côte de Beaune.
4: Vous êtes entre la côte de Beaune et les hautes côtes, finalement.
9: Oui, exactement.
4: C'est ça.
9: Les Maranges, ils sont exposés sud-sud-est, on va dire. Les hautes côtes, moi, personnellement, j'ai des parcelles, elles sont exposées vraiment plein sud.
8: Nouvelle confirmation de la définition hyper millimétrée des terroirs bourguignons.
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10: Caroline Oscari, cadre de production audiovisuelle et accessoirement présidente de l'association Le Vrac, café de Champnétrie.
11: Les Limousins sont formidables. Stéphane Pigato.
10: Une enfance plutôt classique, mais avec un bagage d'immigration, d'un côté l'Italie et de l'autre la Croatie.
12: Votre première envie dans la vie, c'était d'être traductrice internationale. Est-ce que c'est ce côté fille d'immigré qui vous a donné cette envie d'être traductrice?
10: C'est effectivement ce bagage fait d'immigration qui m'a ouvert les yeux sur le monde. Et puis, en bonne belge que je suis, j'ai évidemment lu Tintin. Et ça m'a confirmé dans l'idée d'ailleurs, de voyage.
12: Premier voyage, entre guillemets, premier départ aux États-Unis pour apprendre l'anglais.
10: Voilà, donc à 17 ans. Un regard à la fois critique et admiratif de ce que sont les États-Unis. J'ai fait le tour des États-Unis. Voilà.
12: Et comme ça ne vous suffisait pas et que vous êtes pour le rapprochement des peuples, Caroline, vous avez décidé de faire la même chose cette fois-ci, mais en Russie.
10: J'ai entamé des études de philologie slavistique à l'Université libre de Bruxelles à l'époque, à l'issue desquelles j'aurais dû me rendre effectivement à Moscou. Et puis ben, l'histoire en a décidé autrement, puisqu'en 1991, je ne peux pas partir en URSS et donc je suis obligée de revoir mes plans.
12: Alors qu'est-ce qui se passe à ce moment-là dans la tête de la jeune Caroline?
10: Je décide de quitter la Belgique pour une formation plus professionnalisante, information et communication, et j'atterris à Bordeaux.
12: Et là, vous travaillez dans l'audiovisuel?
10: À l'issue de mes études en information et communication, je suis recrutée à France Télévisions, donc sur le site de Bordeaux, France 3. Puis, ben, un jour, j'en ai eu marre de la ville. Ça faisait très longtemps qu'on rêvait de vivre autre chose et de redonner du sens à nos vies. J'ai été mutée, effectivement, à la station de Limoges.
12: Aujourd'hui, donc, à Champnétrie, avec Le Vrac.
10: Voilà.
12: Cette épicerie, enfin, plus qu'une épicerie, un vrai lieu de vie au centre du village. Comment vous est venue l'idée et l'envie d'ouvrir ce lieu ici à Champnétrie?
10: Alors, c'est effectivement l'aboutissement, on va dire le couronnement de toute une vie d'engagement et de désir de solidarité, de main tendue vers l'autre, qui date effectivement de mon adolescence. J'ai été très soucieuse très vite des injustices et des inégalités territoriales. J'ai souhaité effectivement donner à Champnétrie un lieu de vie, un lieu de rencontre, un lieu où tout un chacun pouvait s'exprimer librement, un lieu de vie, un lieu de joie.
12: Si on se replonge un petit peu dans le temps et qu'on rencontre la jeune Caroline de 18 ans, des envies de voyage à travers le monde plein les yeux, qu'est-ce qu'elle penserait de la un peu plus vieille Caroline d'aujourd'hui qui vit en Limousin?
10: J'étais en plus très citadine, voilà, très avide des bars, des cafés, des théâtres, du cinéma. Je me dis qu'on peut aussi voyager en rencontrant toutes ces riches personnalités locales qui font aussi la richesse du territoire. Je pense que c'est vraiment l'aboutissement d'un cheminement, de réflexion, de désir, de goût, de... Non, je ne changerai rien. Je pense qu'il y a une forme de cohérence entre ce que j'étais à 18 ans et ce que je suis aujourd'hui.
12: Champenetterie jusqu'au bout, quoi.
10: Champenetterie à fond.
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13: Un début de conversation pour vous aider dans l'apprentissage de la langue bretonne aujourd'hui et puis après un nom de famille qui permet de faire front.
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13: Alors, c'est pas évident d'apprendre la langue à la radio. J'essaie de vous donner quelques clés chaque jour, mais pour ça encore faut-il être à l'heure pour écouter les chroniques. Donc, pour ne pas rater l'heure, il y a une question que vous devez connaître. Une phrase. Pédere. Je suis sympa, c'est une phrase courte. Trois mots. Pédere. Et ou éo, si vous voulez, c'est facile à traduire, c'est « quelle heure est-il ?» Ped, c'est un mot interrogatif qui signifie combien ? Ped, à retenir évidemment, ça sert dans plein d'utilisations. Pedeur, quelle heure ? Et à la fin, éo, c'est une des formes du verbe être en breton conjugué. Pedeur éo, pedere, quelle heure est-il ? Retenir cette phrase vous permettra de ne jamais rater vos rendez-vous de toutes sortes et surtout vos rendez-vous radiophoniques. Pedeur éo, quelle heure est-il ? Alors pour répondre s'il est midi par exemple, bah vous répondrez Christeis eo. Midi il est. Et on n'oublie pas le verbe à la phrase, on ne dit pas juste Christeis, on dit Christeis eo. Peder eo, quelle heure est-il? Christeis eo. Il est midi. Bon, dites pas ça une autre heure qu'à midi, ça marchera moins bien.
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13: Et un patronyme frontal aujourd'hui, ou un nom qui fait front, comme je vous le disais, ou même plusieurs. Taldir ou Talourn. Deux mots commençant avec le préfixe tal, T-A-L. Et tal, qui n'est pas la chanteuse en breton, bah, a plusieurs sens. En premier, c'est le front humain, évidemment, tal, antal, le front, tal, antal et begarpen, le front en haut de la tête. C'est mieux s'il est là, d'ailleurs. Et donc, si votre nom de famille est Taldir ou Talourn, eh bien, mieux vaut ne pas donner de coup de tête au risque de casser celle d'en face, car Taldir veut littéralement dire front d'acier, rien que ça. Et Talourn, c'est pas en reste non plus, Talourn, c'est le front de fer. Alors encore un nom ramenant une époque où les hommes se faisaient remarquer sur les champs de bataille ou dans les mêlées. Et les Taldir ou Talourn étaient visiblement pas mauvais pour donner ou amortir les coups. C'est pas une raison pour faire pareil. Moi je vous dis à demain, même heure.
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1: Allez, c'est le moment de découvrir les origines de vos communes en Vienne et en Deux-Sèvres avec Patrick Citeau dans Nom de Nom. Et il est aujourd'hui à Mazières-en-Gâtine, une commune située au centre des Deux-Sèvres et qui possède de nombreuses sources, hein, Patrick.
2: Comme son nom l'indique, Mazières-en-Gâtine a planté son décor dans ce paysage de bocage avec ses vallées et ses haies propres à la Gâtine poitevine. Située dans l'arrondissement de Parthenay, ce n'est pas une très grosse commune. Sa configuration est d'ailleurs assez particulière. La commune dessine ainsi un 8 resserré au centre où se trouve le bourg, ce qui a des conséquences assez inédites par rapport à ses trois communes voisines. Elle se trouve en effet en très grande proximité du cœur de vie et notamment de l'église de Mazières-en-Gâtine. La limite avec Saint-Pardoux se trouve ainsi à 50 mètres de l'édifice religieux. Une distance qui est de 100 mètres pour Saint-Mars-la-Lande et 500 mètres pour Verruy. Mazières correspond bien à l'image de château d'eau du Poitou que l'on donne à la Gâtine. La commune possède ainsi de nombreuses sources qui alimentent ruisseaux et étangs jusque dans le bourg. Une présence qu'elle doit à sa situation géographique. Mazières est en effet située sur la ligne de partage des eaux de la Sèvre niortaise au sud et du Touet au nord.
1: Et côté sous-sol, la commune affiche également des caractéristiques particulières.
2: Des particularités qui prennent la forme d'une pierre bleue très dure appelée diorite. Elle est notamment exploitée pour la réalisation des routes. Le nom de la bourgade apparaît quant à lui dans un texte de l'abbaye de Saint-Mexan du milieu du XIe siècle. Mazières est alors appelée Macerias, un nom qui signifie « ruine » en latin. Il est possible que les vestiges antiques d'un théâtre gallo-romain aient alors influencé cette dénomination. La commune traverse des siècles pour se retrouver à la Révolution en bordure de la Vendée militaire. Mazières sera relativement épargnée par cette période tourmentée. En 1849, le comte de Tussaud y installe la première ferme-école du département des Deux-Sèvres. L'établissement contribue au progrès de l'agriculture en Gâtine. Il faut attendre la seconde moitié du 19e siècle pour voir le village se développer avec notamment la construction des halles couvertes et d'une gare. Depuis, Mazières-en-Gâtine continue sa route sur les rails de l'histoire.
1: Eh bien, n'hésitez pas à aller faire un tour à Mazières-en-Gâtine en Deux-Sèvres, à visiter ce joli bourg poitevin. Merci Patrick Citeau pour toutes ces infos. On vous retrouve le week-end prochain, évidemment, même heure, samedi et dimanche, aux alentours de 8h20. 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
3: Chaque année, près de 800 000 personnes montent sur un bateau à Strasbourg, soit plus de la population entière de Marseille qui ferait la queue pour voir la petite France. Aujourd'hui, je teste pour vous les coulisses de Batorama. On est bien évidemment à Strasbourg, embarcadère du Palais Rohan. Et il est tôt, il est très tôt. Hein. La ville s'éveille tout doucement et je monte à bord d'une navette Batorama avec Dylan et les capitaines. Autour de nous, l'île est particulièrement silencieuse et on entend juste les clapotis de l'eau contre la coque. Pendant que les premiers touristes dorment encore, eh bien, l'équipage lui prépare déjà la journée. J'ai comme l'impression que je vais prendre part au spectacle que je vois défiler tous les jours devant les fenêtres des studios d'Ici Alsace. Et une fois à bord de la navette, direction le port du Rhin, dans les locaux techniques de Batorama. Avant même qu'un touriste monte à bord, ah bah les bateaux passent par une vérification technique complète. Et Dylan m'explique que chaque navette est contrôlée quotidiennement. Hein. Les niveaux, la sécurité, les systèmes électroniques. Normal, on peut transporter jusqu'à 135 passagers par bateau. En fait, Batorama appartient au port autonome de Strasbourg. C'est le deuxième port fluvial français. Et à l'origine, les visites servaient surtout à montrer la puissance industrielle du port aux investisseurs. C'était pas vraiment pour les touristes. Aujourd'hui, la visite dure environ 1h10. Et on traverse la petite France, la Neustadt et le quartier européen. Et selon le capitaine, la difficulté principale, c'est de réussir à anticiper d'une part le courant, mais aussi les écluses et les autres embarcations. Hein. Dans un espace, il faut le dire, relativement relativement petit. Et ça prend pas mal d'entraînement pour réussir à passer un aussi long bateau sous les ponts de Strasbourg. Et moi, je me fais trimballer et je dois avouer que depuis l'avant du bateau, la ville est encore plus belle. On voit les rues et les façades des bâtiments complètement autrement. Là, j'ai adoré ça. Aujourd'hui, la flotte compte une dizaine de bateaux. Parce que oui, il y a du monde. Et pour gérer l'afflux des visiteurs, j'ai rencontré Lucie. Lucie, elle est agent de quai. Et elle m'explique que ce sont plusieurs centaines de personnes par heure qui montent et descendent des navettes en haute saison. Et le timing est super précis. Parce qu'un bateau part environ toutes les 30 minutes. Alors moi, pour montrer ma bonne volonté, j'ai tenté d'aider à amarrer le bateau. C'était une mauvaise idée. J'ai tiré la corde, mais dans le mauvais sens. Bref, le bateau ne bougeait absolument pas. Mais ça a eu le mérite quand même de lancer un fou rire général. Bon, le capitaine m'a même dit que ça arrivait aussi aux marins. Bon, je me dis qu'à travers ça, je viens d'être officiellement adopté par la marine alsacienne. Youhou ! En tout cas, je réalise que derrière l'image romantique des bateaux qui défilent tranquillement le long de l'île, se cache surtout une organisation quasi aéronautique. Car finalement, Strasbourg, vu d'en haut, c'est sûr, c'est beau. Mais vu d'en bas, depuis l'eau, c'est encore plus beau.
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4: C'est bien Laetitia, c'est mieux.
5: Ça fait décharger toute la semaine là. C'est très bien. Ah oui.
4: Mais qu'est-ce que tu me fais alors?
5: C'est pas évident, hein.
4: Oui.
5: Le faire de la contrée, c'est pas évident.
4: Est-ce que tout le monde est OK?
6: Virginie et vous.
7: La danse country est arrivée en France dans les années 90. Et depuis, les chiffres augmentent. En 2022, il y avait 4 millions d'amateurs en France, plutôt dans les campagnes et autour des villes. Qu'on se le dise, la country est une danse populaire. La preuve, à Saint-Pargoire, gros village de 2500 habitants dans le canton de Gignac. C'est là, dans la salle Max Pox, que Céline Cabel donne ses cours hebdomadaires. 3 cours d'une heure, le soir, du plus simple au plus avancé. Quand on arrive, le cours a déjà commencé, zut. Thierry, le technicien, va vite poser sa perche au-dessus de la tête de l'animatrice. En face d'elle, une vingtaine de femmes de 35 à 75 ans, pantalons, petites bottines et chapeau de cow-boy sur la tête. L'ambiance est à la fois joyeuse et studieuse.
4: Est-ce que tout le monde a compris les pas, la danse? Si vous devez parler, c'est maintenant.
7: Vous vous taisez à jamais.
4: Je mets la musique.
7: Je m'approche rapidement de Régine, Josiane et Séverine.
8: Bonjour mesdames. Toutes les trois, vous avez déjà le t-shirt? C'est obligatoire quand on est là, on a le t-shirt? Let's go girls.
9: C'est-à-dire nous, ça fait 3 ans déjà.
10: Et puis on fait des démonstrations dans la rue, pour le carnaval, les associations.
8: Et le t-shirt, c'est très drôle, c'est un chapeau de cow-boy sur des Santiago, il y a marqué Let's go girls, c'est le titre de Shania Twain. Ping, ping, ding, ding, ding. Et alors vous, c'est venu comment la country? Parce que vous dites que ça fait 3 ans, donc dès qu'elle est arrivée, vous avez tout de suite embrayé.
9: Oui, ça m'a tenté, je suis venue.
8: C'est génial. Hein.
10: J'ai fait les 3 premiers cours gratuits. Pour voir si vraiment ça nous plaît ou pas, il faut quand même. C'est pas évident, hein.
8: Oui.
10: Le faire de la country, c'est pas évident.
9: Puis il y a une bonne ambiance, donc voilà.
8: Oui, puis la salle, même la salle, je la trouve sympa. Elle est très haute de plafond, la salle. Il y a des poutres en bois. Ça fait pas la salle un peu où tu te gèles au mois de novembre, où tu t'attends.
10: Figurez-vous que l'année dernière, on était dans une salle comme ça.
8: Ah, moche.
10: Une grande salle moche.
4: Allez, on y va. En ligne, nickel. Mon premier cours de country, il y a 22 ans, c'était cette danse-là, Duchesse. J'en ai les larmes aux yeux, parce que ça me fait nostalgique.

0: Yes. Alors, ça, ce sont les nouvelles du mois de septembre.
1: Ah ouais.
0: Et le reste, bah, ce sont des anciennes. On est sur notre troisième année d'association Country Saint-Paroi. Troisième année. Troisième année.
1: Donc ça finit par se savoir.
0: Oui.
1: Il y a du monde.
0: Le bouche à oreille fonctionne bien dans les villages.
2: Alors que le premier cours est terminé, les filles enchaînent avec le deuxième. Visiblement, personne n'a envie de partir.
0: Tout le monde reste au niveau 2. Yes.

0: 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Wikizef, petit guide à l'usage des étrangers du sud du péage d'Arras en vacances dans notre belle région.
1: Je ne vais pas vous apprendre que la vie est injuste. Ne vous inquiétez pas, je vais bien, mais force est de constater que la vie est injuste. Prenez par exemple la silhouette des gens. Il y en a de toutes sortes, des petits, des grands, des roux, des blonds, des crépus, courts, longs, carrés, minces, gros ou ronds. Viens avec nous chez les barbapapas. Mais pour certains, la vie est plus dure que d'autres. L'exemple le plus frappant que la vie est injuste, c'est quand ma grand-mère disait en parlant d'une de mes matantes qui essayait à toute fin de maigrir, mais sans succès, quel malheur. Elle peut faire ce qu'elle veut, mais chez elle, tout fait penche. Ne paniquez pas, Wikizef est là pour vous aider. Tout fait penche. Rassurez-vous, hein, y a rien qui penche et qui va peut-être caire. Non. Tout fait penche.
0: Traduction.
1: Tout fait ventre. Ventre, une panse, une penche. Pour illustrer ce que c'est qu'une penche, il suffirait que je me mette de profil. Et vous verrez que là, il n'y a pas que pour ma matante que tout fait penche.
0: Définition.
1: Tout lui fait penche, tout lui profite. C'est le malheur des bons vivants. Quel rapport avec la justice de la vie? Bah, il y en a des. Ils peuvent manger ce qu'ils veulent, et ben, ils grossissent pas. Je n'ai même vu manger des tartes au chuc à longueur de journée. Elles et Thomas, elles pouvaient passer derrière une affiche en la décoller du mur. Et d'autres, ils regardent la vitrine du pâtissier, ils prennent un kilo. Alors, je vous dis pas si on en mange. Le pire, c'est que dans mes prises de sang, les triglycérides, impeccable, c'est le seul truc qui est pas en gras. Alors, je sais pas ce que je range là-dedans, moi. Mais ce qu'il y a de plus sûr, c'est qu'il y a plein de trucs. Une penche, c'est un logement social. C'est en cela que la vie est injuste. Et en même temps, il peut y avoir une sorte de résignation. À la question, t'aurais pas un peu grossi? C'est mieux de répondre, qu'est-ce que tu veux? Chez Mie, tout fait penche, que de se vexer.
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2: À une quinzaine de kilomètres au nord de Mont-de-Marsan, la commune de Broca. Son histoire est très liée aux Forges et la création de son musée à votre radio locale, Ici Gascogne. Notre guide, Martine Maisonnave, présidente de l'association des Amis des Forges.
3: C'était suite à un jeu donc radiophonique en 1988 sur Radio Land à ce moment-là. On avait fait quelques-uns, on avait fait des recherches et puis à l'été 89, on s'est dit, on a récupéré des vieux objets en fonte. Pourquoi pas ouvrir un musée. Donc l'été 89, on a ouvert le musée et l'association a été créée dans la foulée. Ce musée retrace l'aventure métallurgique de Broca au 19e siècle. Donc l'eau fourneau dont les restes se situent à côté du musée, hein, c'est d'ailleurs les seuls dans les Landes à cette époque-là, a fonctionné de 1833 à 1904. Mais ce musée, effectivement, il explique comment on obtient de la fonte. Hein, c'est un alliage de fer et de carbone. Et les matériaux nécessaires à sa fabrication, c'est-à-dire la garluche, le charbon de bois. On y présente aussi de nombreux objets du quotidien qui viennent des forges de Broca, dont la marque de fabrique est la pomme de pin. Et on y retrace également la vie des ouvriers de l'époque et la famille à l'origine de cette fonderie qui est la famille Larayé.
2: L'économie de Broca a donc longtemps tourné autour des forges, en fait.
3: C'est vrai qu'à cette époque-là, la population comptait 1300 habitants. À l'heure actuelle, on est 800. On a des écrits sur lesquels en 1850, il y avait 150 charbonniers qui travaillaient pour les forges de Broca, 80 mineurs, et dans le haut fourneau, ils étaient 170 personnes et 21 personnes à la forge. Mais il y avait aussi également des enfants de plus de 12 ans.
2: Les enfants travaillaient aux forges.
3: Ils travaillaient quand même aux forges parce qu'ils étaient petits. Si vous voulez, dans la halle de coulée qui était autour du haut fourneau, ils pouvaient passer facilement et ils travaillaient aux forges. Mais ce qui n'empêchait pas Adolphe Larayé, là, qui a été le premier maître des forges donc de Broca, d'avoir une politique paternaliste. Il voulait que les enfants aillent à l'école. Il avait fait construire des logements pour ses ouvriers qui existent d'ailleurs toujours sur le site des forges, mais c'est occupé par des privés à l'heure actuelle. C'était la politique, il poussait des wagonnets, quelque chose qu'effectivement, une recherche que j'aimerais développer à l'intérieur du musée, plus insister sur le travail des enfants.
2: Des travaux vont bientôt commencer pour déplacer le musée dans des locaux plus adaptés. Une souscription est d'ailleurs ouverte à la Fondation du patrimoine. Vous pouvez soutenir les projets du musée et l'association recherche des documents sur justement le travail des enfants aux forges. À votre bon cœur, le musée est ouvert sur rendez-vous, renseignez auprès de la mairie de Broca, recommandé par Ici Gascogne.
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4: Et je suis ravie de retrouver dans cette rubrique celle qui a été la révélation littéraire drômoise de 2024, Valérie Patureau, avec sa cuisinière des Kennedy qui a conquis 100 000 lecteurs l'année dernière. Elle publie cette rentrée aux Escales, un très très beau troisième roman qui s'appelle L'Enseveli. L'Enseveli, c'est d'abord l'histoire d'Abel, poilu de la Grande Guerre, blessé au combat en sauvant un inconnu. Il est transféré dans un hôpital de fortune où il va faire la connaissance d'un mystérieux voisin de lit, une gueule cassée qui, incapable de parler, va communiquer avec lui à l'aide d'un petit carnet. Adrien, c'est son nom, est médecin et officier, tandis qu'Abel, simple soldat, vient de la Drôme paysanne. Mais là, pour passer les journées, ils vont se raconter l'un à l'autre et tisser un lien si puissant que lorsqu'ils seront séparés, il faudra à tout prix se retrouver. Pourquoi Valérie Patureau a-t-elle voulu redonner vie à des combattants de la Grande Guerre ? C'est la question que je lui ai posée.
5: Peut-être parce que je suis la dernière génération à les avoir croisés. Je m'en souviens très bien, je devais avoir 7-8 ans et le frère de ma grand-mère me terrorisait parce que quand on allait chez lui, il retirait son œil de verre et donc il avait eu un terrible, voilà, sur un obus pendant la guerre de 14. Moi j'ai un intérêt très fort pour l'histoire, pour cette période particulière de l'histoire aussi, parce qu'elle représente vraiment, je trouve, au même titre que la Révolution française, elle représente le socle de notre société moderne. Et je suis pas historienne, donc j'ai pas du tout voulu écrire un livre sur la guerre. J'ai voulu écrire un livre sur l'amitié et surtout poursuivre ma quête que j'avais déjà dans Nézida de cette interrogation sur le déterminisme social qui fait que nous rencontrons tous, sans que ce soit vraiment conscient, des gens qui partageons à peu près les mêmes choses, les mêmes... Voilà. Et il y a pas 36 circonstances. Il y a l'hôpital qui parfois vous amène à partager une chambre d'hôpital avec quelqu'un qui n'a pas du tout la même vie que vous, ni en âge, ni en lieu, ni rien. Et puis la guerre. Et c'était vraiment ça mon sujet. Et là, j'ai eu envie de m'intéresser, de m'interroger sur la sensibilité des hommes qui, en fait, n'est pas si lointaine de la nôtre.
4: Et puis, contrairement à la cuisinière des Kennedy, on est dans un roman du temps long.
5: C'est vrai que dans la cuisinière, je suivais sa vie. Et Dieu sait que sa vie est assez trépidante et qu'elle nous emmenait d'épisode en épisode. Là, c'est un temps long. C'est un livre à la fois de terre, je dirais, parce que la terre est présente tout le temps. La terre qui vous engloutit, la terre qui... Enfin, c'est vraiment un livre de terre et un livre sur le temps, parce qu'il n'y a que dans ce temps long qu'on arrive aussi à se connaître, à se livrer, à apprendre les uns des autres. La grosse différence aussi avec mes deux premiers romans, c'est que c'était des histoires qui parlaient de personnages qui avaient existé. Là, ils sortent tous les deux de mon imagination. Ils sont nourris de tout mon imaginaire qui a été bercé par tous ces livres formidables sur cette période. Et de beaucoup de choses de ma propre vie. Sans s'en rendre compte, les deux grand-mères présentes dans ce livre, ce sont les miennes. Mais je ne sais pas si je l'ai vraiment décidé. Je crois que c'est vraiment arrivé au fil de l'eau.
4: Et de cette écriture puissante de Valérie Patureau qui, en quelques mots, fait naître des images fortes, des émotions qui vous envahissent, c'est vraiment une magnifique écrivaine que je vous conseille de découvrir avec L'Enseveli qui est paru aux Escales.
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1: Et chaque journée se ressemble, semble projetée dans nos routines.
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Caro incarne une pop française électro-lumineuse et sincère. Elle invite à un voyage intérieur porté par le titre « Mon monde à moi », comme un hymne à la reconnexion à soi.

0: mon monde à moi, Dame de Carreau. Un coup de cœur ici même. 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
2: Bonsoir Émilie.
3: Moi, je suis toujours contente, Yves Duteil, de vous accueillir dans Décibel. Et alors, ces derniers temps, vous faites un tel travail de souvenirs, vous faites un tel travail autour de votre carrière de 5 décennies, on peut le dire.
2: Oui, oui, oui. Voilà. Oui, c'est étonnant. Je m'attendais même pas à faire ça, mais... Tout est parti de la demande de notre éditeur livre,
3: ouais.
2: Jean-Daniel Belfond, qui dit on voudrait faire un livre avec tous tes textes de chansons. Alors on a commencé avec ça, et puis bah, c'est comme on a mis la main dans l'engrenage, et tout le bras a suivi, et on a fait des tas de recherches, et on a trouvé des choses qu'on avait complètement oubliées.
3: Bah, c'est l'avantage de faire une rétrospective. À partir du moment où on accepte d'ouvrir la malle au trésor, il y a des choses qu'on connaît très bien, puis d'autres qu'on redécouvre.
2: C'est par exemple des concerts qui ont été enregistrés par notre ingénieur du son, comme ça, comme on dit dans notre métier, un peu à l'arrache,
3: ouais.
2: En sortie de console.
3: Ah, chez nous, on dit au cul du camion.
2: Ouais,
3: c'est la même chose.
2: C'est
3: ça, Radio France.
2: Et puis on retrouve des disques durs, on retrouve des enregistrements. Et
3: oui.
2: Il a fait un travail de masterisation et de remixage quand on tombait sur des bandes qu'on retrouvait ici ou là. En multipiste. Enfin, c'était un travail absolument incroyable.
3: Voilà. Alors...
2: Il s'appelle Michel Collin et je lui rends hommage parce que, accessoirement, il est aussi l'ingénieur du son de Genesis et de Phil Collins.
3: Donc, monsieur Précision, j'imagine,
2: ouais.
3: Aussi.
2: Oui.
3: Ah oui, oui, dites donc, joli CV. Donc, après le coffret dont nous avions parlé la dernière fois, Chemin d'écriture avec l'intégralité des enregistrements studio et tout un tas de bonus, là, donc, ça s'appelle Il y a des moments que l'on aime partager, anthologie de vos enregistrements publics. Alors c'est l'occasion, je le disais en introduction, d'entendre des chansons très anciennes et que vous ne chantez pas nécessairement sur vos tournées les plus récentes. Je pense par exemple au Petit Pont de Bois.
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3: Ça c'est 1978, le premier album en public. Des surprises aussi, des reprises. On avait oublié par exemple Yves Duteil que vous chantiez super bien du Polnareff.
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3: Et puis les chansons et les concerts les plus récents aussi au Folies Bergères en 2023.
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0: tomber.
1: Oui.
0: Et ça m'est arrivé souvent de tomber. Je redoutais, mais terriblement, tout ce trou de mémoire qui est catastrophique. Et qui, en réalité, si on arrive à le dépasser, fait une complicité supplémentaire avec le public.
1: Oui, évidemment. Parce que si vous oubliez les paroles, ils peuvent chanter pour vous, par exemple.
0: Oui, voilà.
1: Rire.
0: Il peut se passer n'importe quoi dans un concert.
1: Ouais.
0: Et oui, parce que un concert, c'est une autre aventure. On a parfois des petits regrets sur une orchestration du disque en studio. On peut, contrairement à d'autres arts, recréer la chanson à chaque concert et se dire, tiens, ben là, on va changer ça, on va changer ça, on va améliorer ici, trouver des choses avec les musiciens. Il y a des complicités qui se tissent au fil des concerts et même des sketchs parfois, ouais. Des histoires complètement dingues, comme La Rumeur, où on a fait des choses mais folles. Et puis, des orchestrations qu'on avait complètement oubliées et qui nous ont bluffés.
1: Est-ce que vous vous souvenez, Yves Duteil, de votre tout premier concert?
0: C'est comme les adieux, il y en a eu plusieurs.
1: Ah, des preuves.
0: Alors, le vrai, tout premier, ouais. Ça s'est passé à Arcachon. J'étais en vacances avec mon frère, on avait une mobylette, je transportais une guitare sur ma mobylette. Et j'ai appris que Hugo Frey passait à la radio, c'était le français interlocal des vacances, c'était Inter-Arcachon Vacances. Et il recevait Hugo Frey, moi je chantais toutes les chansons d'Hugo Frey. Donc je me suis faufilé, comme je fais toujours d'ailleurs dans ces cas-là. Et puis je suis arrivé à côté du micro, et j'ai expliqué à l'animateur que je chantais toutes les chansons d'Hugo Frey. Et il m'a interviewé. Et il m'a dit, mais pourquoi est-ce que vous ne feriez pas le Radio Crochet ce soir, au théâtre, au casino d'Arcachon?
1: Ouais.
0: Et j'ai dit, d'accord. Et là, en fait, j'avais 3-4 jeans et 3-4 t-shirts. Donc chanter, c'était pas... Alors, des copains m'ont prêté qui un pantalon, qui une veste, qui une chemise, qui des chaussures, etc. J'étais habillé de pied en cap par mes copains. J'ai chanté et j'ai gagné le Radio Crochet. Et on est allé boire la bouteille de champagne avec mes copains à la dune du Pilat. Le champagne était chaud, mais on était bien contents.
1: Ah là là, ce coffret vient de sortir, une anthologie des albums en public d'Yves Duteil en 17 CD. Vous y trouverez 9 concerts. Évidemment, certaines chansons étant indispensables à un bon tour de chant, vous les entendrez plusieurs fois dans des versions différentes. Prenons l'exemple, j'allais dire, avec un grand E majuscule, prendre un enfant. En 1993, au Casino de Paris...
2: Prendre un enfant par la main, chanter des refrains.
1: On entend les cordes qui sont là, qui vous accompagnent.
2: 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Prendre un enfant par la main.
1: En 2000, la tournée acoustique.

0: piano-guitare.
1: Piano-guitare avec Michel Bricastelli au piano. Et un concert extrêmement nu. On était tout nu. Enfin,
0: acoustique. Complètement. Et aux Folies Bergères, on a ajouté des Bertrand.

0: disiez tout à l'heure, recréer les chansons, c'est pas une blague en fait. À chaque fois, vous repartez de zéro avec la chanson.
1: Oui, là, les guitaristes auront remarqué que le picking de guitare n'est plus le même que celui du début. Simplement parce qu'il y a des moments où on trouve quelque chose qui n'est pas du tout un effet de jeunisme. Ça n'a rien à voir. C'est vraiment une autre façon de recréer la chanson. D'abord pour éviter qu'on ne s'ennuie, qu'on ne tombe dans une routine.
0: Là, vous parlez de vous,
1: moi,
0: des musiciens.
1: Moi, je parle de moi. Sur scène, prendre du plaisir sur scène, c'est aussi se donner une chance d'en offrir au public dans la salle. Et c'est ça qui se passe. En fait, il y a des chansons comme Virage qui ont des versions complètement différentes les unes des autres, mais parce qu'il y a des chansons emblématiques que je veux continuer à faire vivre.
0: C'est ça. Et elles ont des versions que vous allez pouvoir entendre évoluer au fil des années dans ce coffret. J'aimerais aussi qu'on revienne sur le titre du coffret.

0: Il y a des moments que l'on aime partager. On sait que pour vous, Yves Duteil, un mot est un mot, les mots ont un sens. Vous avez choisi ce titre-là, pourquoi ?
1: C'était le titre d'un de nos spectacles. Et on a trouvé assez joli d'en faire le titre générique du coffret. Parce que ça, c'est vraiment ça. C'est le moment de partage par excellence. Pour moi, la symbolique du concert, elle est extrêmement puissante, surtout dans la période qu'on traverse en ce moment. Parce que dans la salle, vous avez des gens qui sont très très différents les uns des autres. Leur couleur de peau, leur opinion, leur culture, leur vécu, leur conviction,
0: au point
1: leurs
0: qu'ils ne
1: opinions.
0: Se croiseraient pas ailleurs, en fait.
1: Voilà, et tout d'un
0: concert.
1: Coup, la lumière s'éteint. Ouais. Nous, on est dans les coulisses, et là, au moment où la lumière s'éteint, moi j'entends, depuis les coulisses, j'entends « Ah !» Et là, il y a quelque chose qui se produit dans la salle, et on n'a plus affaire qu'à une seule et unique personne qui montre que ce que l'on a en commun est beaucoup plus fort que tout ce qui nous sépare.
0: Au tout début de votre carrière, vous avez chanté en première partie d'autres artistes. Vous citez Nicoletta, Juliette Gréco, Jo Dassin, Clo-Clo. Qu'est-ce que vous gardez de ces expériences-là qui doivent être vraiment compliquées, jouer devant un public qui n'a pas décidé de venir vous voir ?
1: Bah, faut serrer les fesses.
0: Ouais.
1: c'est difficile parce que on sait que le public attend l'artiste qu'il est venu voir. D'ailleurs, j'ai le souvenir douloureux. On avait fait un spectacle à la Sorbonne à Paris et j'étais en première partie d'Eddie Mitchell. Vous voyez le décalage quand même entre les styles de musique. Et là, on est tombé sur une bande de loubards qui avait scandé Eddie, Eddie. Oh. Pendant que moi, j'en chantais un lila pour eux, Lali. Et donc, j'étais assez mal. Et puis à un moment donné, mais complètement inconscient, parce que j'avais affaire quand même à des sérieux là en face, je leur ai dit, vous avez vu mon nom sur l'affiche, j'irai jusqu'au bout. Et j'ai continué à chanter, avec ma petite guitare, qui n'avait rien à voir avec le style d'Eddie, que j'aime beaucoup d'ailleurs. Bon, j'ai chanté aussi les chansons, parce que j'ai chanté les chansons de tout le monde. Et les fameux loubards sont arrivés à la fin du concert en disant, quand même, il a eu du courage, hein, le petit là.
0: C'est bien, oh là là, mais ça doit faire, oui, vraiment, on a des moments de vraie joie, mais aussi de vraie trouille sur scène. Est-ce qu'on a toutes les émotions qui nous traversent ? Est-ce que vous vous êtes déjà retrouvé sur scène en colère ? Est-ce que vous vous êtes déjà retrouvé sur scène complètement dépité ? Est-ce que ces choses-là arrivent ou est-ce qu'on est quand même protégé ?
1: Non, on n'est pas protégé, on est exposé.
0: Ouais.
1: On est dans la lumière, on ne voit pas forcément le public. Il vous arrive parfois d'entendre des gens qui parlent pendant que vous chantez, qui font du bruit, etc. Vous faites remarquer au bout d'un moment et vous apercevez que vous avez un premier rang de handicapés.
0: Ah.
1: Et là, c'est une très très grande leçon parce qu'effectivement, il faut faire très très très attention à tout ce qui se passe, être prêt à tout, y compris à la panne de sono.
0: Ça vous est arrivé ça ? Plus de son, plus d'électricité ?
1: Plus de son, plus rien. Alors là, par chance, en fait, j'ai eu des très gros problèmes de voix à un moment dans ma carrière qui m'ont obligé à prendre des cours avec un phoniatre pour retrouver ma voix. Et il n'a pas fait que réparer ma voix, il m'a appris à chanter a cappella, en projetant ma voix jusqu'au fond de la salle, sans sono, sans micro, sans rien. Et ça, je sais le faire maintenant. Donc, au moment où vous avez une vraie panne, où vous pouvez plus rien faire, vous pouvez lâcher la sono, venir devant la scène et chanter, et on vous entend jusqu'au fond de la salle.
0: Waouh ! Et votre voix, alors l'évolution de votre voix, puisque dans ce coffret, il y a donc le premier enregistrement public 1978, jusqu'au plus récent, vous êtes, j'imagine, réécouté. Que pensez-vous de votre voix de 78 ? Est-ce que vous trouvez une voix de bébé, un peu ?
1: Eh ben non.
0: Non ?
1: En fait, j'ai l'impression d'avoir toujours cette voix aujourd'hui, mais c'est pas un hasard non plus. En fait, j'ai eu des très gros problèmes, je le disais, mais cette rééducation m'a beaucoup aidé à conserver le vrai son de ma voix dans toute sa gamme. Et puis, bon, je le dis là, et je le dirai plus, j'ai été opéré deux fois à cœur ouvert, ce qui m'a réouvert, en fait, l'oxygène dans tout mon corps, et qui m'a préservé, en fait, de la force, de la puissance de la voix. Et aujourd'hui, j'ai vraiment l'impression de pouvoir chanter comme je chantais avant, sans avoir besoin de forcer, de pousser, d'être dans des artifices. Et c'est très agréable pour moi d'entendre les gens dire « mais vous avez toujours la même voix ». Et je suis très fier de ça, parce que c'est quand même un travail, mais c'est aussi une chance.
0: J'ai écouté ce qu'offrait Yves Dutheil. Et alors, il y a des moments, j'ai rigolé. Vous faites des petites blagues au public. Par exemple, en 1982, à l'Olympia, vous quittez la scène parce que vous vous dites que les chanteurs, par moment, il faut qu'ils se taisent.
2: On propose que le chanteur fasse une pause pour laisser la parole à la musique, et pas n'importe laquelle, celle de Jean Musy, qui a écrit tous les arrangements pour ce spectacle.

0: Il s'ensuit un très très beau moment instrumental. Vous évoquiez Jean Musy tout à l'heure en disant à quel point il était important dans votre carrière, au point de lui laisser la scène à lui.
1: Bah, c'est un frère de musique, c'était un frère de musique. Et ça, je crois que j'ai jamais retrouvé une telle complicité avec un orchestrateur pour traduire exactement, exactement l'ambiance de ce que l'émotion du texte suggérait. Et ça démarrait pile au bon moment, ça s'arrêtait pile au bon moment pour changer complètement d'ambiance, ça reprenait après au bon moment. Enfin, il y avait une telle complicité entre nous que pour moi c'était un réel bonheur d'arriver avec une chanson nouvelle en studio. Puis on était tous les deux, lui au piano, moi au micro, et on se lançait. On a comme ça enregistré des tas de chansons, de La Langue de chez nous à Lucille et Libellule, en passant par toutes les chansons qu'il a orchestrées. C'était quelqu'un d'extraordinaire, un homme très doux, hors du temps, et avec qui on a partagé des moments incroyables, comme, bah, je vais vous en raconter un. On enregistre une chanson qui s'appelle « Le temps s'écrit sur ton visage ». Et bon, moi je fais guitare-voix, et on enregistre, et on se dit tous les deux qu'il manque quelque chose. On se dit « une harpe ». Une harpe, pour nous à l'époque, c'était Lily Laskin et personne d'autre. Alors, dans la nuit, il écrit une partie de harpe et Lily Laskin arrive le matin, on livre la harpe. Elle était, mais couverte de pluie, de la tête aux pieds, parce qu'elle s'était trompée de station de métro. Elle arrive, elle rentre dans le studio, elle prend sa harpe. Et là, catastrophe, c'est complètement à côté, et ça marche pas du tout. Et là, notre directeur artistique était Claude Dejacques. Dont je pourrais parler aussi pendant des heures, dit mais peut-être qu'on pourrait lui envoyer juste la guitare, parce que ça la guiderait peut-être davantage sur le vrai tempo de la chanson. Alors on fait ça, on enlève ma voix que j'avais enregistrée en direct avec la guitare.
0: Ouais.
1: On enlève la voix, on lui laisse que la guitare. Et là, parfait. On tombe mais pile sur le tempo, tout était parfaitement en place. Et Lily Laskin, qui devait mesurer 1m50, rentre dans la cabine et dit « Ah bah évidemment, ça, c'est sûr. » Le chanteur, lui, il est lyrique, il interprète, il va, il vient, il est très sensible. Ça. Mais alors le guitariste, ça lui passe complètement au-dessus de la tête.
0: C'est drôle. Elle avait deviné que vous étiez plusieurs à l'intérieur.
1: Voilà,
0: en fait,
1: exactement.
0: C'est ça, elle avait senti ça. Dans ce coffret, on vous entend chanter en anglais.

0: Ça, c'est rarissime.
1: Oui, ça a été mes premières amours, les chansons en anglais.
0: Les Beatles.
1: Les Beatles, ouais. Chicago Transit Authority, le groupe Queen, etc. Mais j'ai chanté toutes ces chansons avec passion et bonheur. Et mes premières chansons, ça, il y a moins de gens qui le savent, je les écrivais en anglais. Parce que je pensais que l'anglais était une langue plus rythmique, elle était plus douce, plus musicale. Jusqu'au moment où je me suis rendu compte qu'il y avait une différence entre le français et l'anglais en musique, c'était les accents toniques, qui tombent pas pareil sur les mots. Et là, j'ai commencé à prendre du plaisir à écrire en français. J'ai traduit tout ce que j'avais écrit en anglais en français. Et j'ai commencé vraiment à écrire en français.
0: Le sel aussi des albums en public, c'est de vous entendre, alors soit chanter les chansons des autres, c'est le cas de Mistral Gagnant, vous reprenez Renaud.
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0: Mistral gagnant.
1: Ça, c'était votre Zénith 1990.
2: Et en plus, il était dans la salle, Renaud.
1: Vous le saviez avant
2: oui,
1: de chanter la chanson.
2: Oui, je ne raconte pas comment c'est de chanter une chanson de quelqu'un qui est dans la salle.
1: Ça m'est arrivé avec Charles Trenet. Racontez-moi, parce que alors, ça doit vraiment être effrayant et à la fois hyper excitant.
2: Ah bah oui, parce que moi, j'ai chanté plein de chansons des autres. C'est ça qui m'a donné envie d'écrire. J'ai même un jour chanté dans un spectacle pour Charles Trenet, en hommage à Charles Trenet. Il y avait des tas d'artistes et moi, je devais chanter Le Serpent Python. Et je vais chanter aussi La Folle Complainte.
1: Ok.
2: À un moment, j'ai eu un trou de mémoire et c'est Trenet qui m'a soufflé dans la salle.
1: Waouh.
2: Il y a des moments comme ça, magiques, vraiment incroyables.
1: Vous chantez sans son.

0: voilà quelques grands moments que l'on retrouve sur l'un des 17 CD de ce coffret. 9 concerts, Yves Dutheil. Est-ce que vous avez un souvenir très cher à votre cœur? Je sais que c'est une question horrible, mais je me permets de la poser parce que je suis sûre que vous allez trouver une pirouette pour bien me répondre.
1: il y avait des moments très émouvants, il y avait des moments très drôles, des moments inattendus. Alors, un des moments inattendus, je chante Mélancolie. Il y a des jours où quand le jour se lève, alors cette chanson, on avait fait une mise en scène. Il y avait un rideau noir en tulle qui tombait derrière moi, et avant que ce rideau ne tombe, je devais déplacer mon tabouret dans le noir, le mettre devant le rideau de tulle, et sur ce rideau invisible se projetait l'ogive d'une fenêtre d'église. Et c'était magnifique, il y avait un effet très très beau, mais il fallait que ça fonctionne très vite. Et donc, je m'avance et je prends le rideau. Mais sur moi, sur mon épaule, il y avait des boudins en plomb qui me tombent sur l'épaule. Je savais plus comment me dépêtrer de ce rideau. Il fallait que je commence. Il y a des jours. Non, c'est pas possible. Alors, le directeur de lumière, hop, il allume les lumières, il voit le drame, hop, il éteint tout de suite. Je me débarrasse de tout ça, j'essaie de m'en sortir. Et là, effectivement, je m'en sors. Je suis sur mon tabouret, devant le, tout va bien. Mais comme il y avait plein de poussière sur ce rideau de tulle, je commence à avoir une envie d'éternuer qui me monte dans le nez. Ça fait « Il y a des jours où quand le jour se lève » J'essayais de retarder l'éternuement, je ne pouvais pas. « On voudrait rentrer tout au fond d'un rêve » Et là, ça monte. Et puis soudain, lorsque le clocher sonne, « Il y a des jours où l'on n'est plus personne » Et là, j'avais la tête dans un médaillon du projecteur de poursuite. Je sors la tête de la poursuite, je fais tcha. Je remets la tête dans la poursuite. Alors on ferme les yeux un instant. Michel Collin, qui était sur sa console, l'ingénieur du son, il était sous sa console, plié en 12 de rire.
0: Ah oui, évidemment. Mais vous ne vous êtes pas démonté quand même.
1: Non.
0: Vous avez, voilà. C'est très mignon, ceci dit, de penser à ne plus être
1: dans
0: pleine lumière pour éternuer, parce que tout le monde vous a entendu quand même.
1: Non. Parce que j'étais aussi en dehors du micro.
0: C'est vrai. Vous pensez que personne ne vous a entendu?
1: Oui, personne.
0: Ah, pour de vrai?
1: Ah, oui,
0: donc
1: oui.
0: Excellent réflexe, alors.
1: Oui, oui, tout à fait. Ça s'est passé vraiment crème.
0: bravo. Je vous recommande vraiment, les amis, ce coffret. Il y a des moments que l'on aime partager. Yves Dutheil, l'anthologie en public. Vous enregistrez toujours vos concerts, là, ceux que j'ai cités tout à l'heure, vous allez les enregistrer?
1: Ben, pas toujours, mais... Encore une fois, on a la chance de travailler en équipe avec Michel Collin. On travaille depuis maintenant plus de 40 ans ensemble. Il y a aussi, alors, quelqu'un auquel il faut que je rende hommage, c'est Bruno Tumers. C'est un journaliste qui a ma carrière comme personne, dans le creux de sa main. Il connaît absolument tout. Tout, absolument tout. Et il a énormément travaillé sur les recherches pour ce coffret. Et on a pris énormément de plaisir en fait à travailler ensemble sur toutes ces recherches, retrouver des pépites, obtenir les droits, dire qui jouait, qui a fait ci, qui a fait ça, etc. C'était un travail énorme, mais en même temps un travail vraiment passionnant. Puis il y a beaucoup de choses à dire, vous le voyez. Je suis très loquace quand on se met à parler de tous ces souvenirs. Ça, c'est tellement agréable pour moi et tellement des beaux souvenirs.
0: Et pour nous, c'est agréable aussi de vous entendre parler de tout ça parce qu'on voit la joie en vous, quand vous en parlez.
1: Mais c'est pour ça que, en fait, on a appelé chemin de liberté, chemin d'écriture. Parce que ce sont des chemins, vraiment, des cheminements. Une chanson, elle ne naît pas comme ça, et puis on la diffuse pas tout de suite. Elle mûrit, elle grandit, elle évolue. Il y a tout un chemin de création. Et moi, je pensais, je vais vous dire très, très franchement, une chose que j'ai encore jamais dite. J'avais l'impression, en faisant ça, que je faisais un peu une sorte de legs, de testament, de bilan. Et puis que je n'écrirais peut-être plus de chansons. Et puis Fred Zetoun m'a appelé, il m'a dit « J'ai un petit texte là, j'aimerais bien que tu regardes si tu pouvais pas faire une musique là-dessus. » Et on l'enregistre mercredi là.
0: Donc le chemin continue.
1: Le chemin continue, voilà.
0: Eh ben, c'est une excellente nouvelle. Alors, bon chemin à vous. Bon et long chemin, Yves Dutheil. Et merci, comme à chaque fois, d'être venu nous voir. Et puisque le chemin continue, alors je vous dis à bientôt.
1: Alors, à bientôt.
0: Merci.
1: Merci.
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2: 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Émilie Mazoyer et Axel Bauer.
0: Comment ça va ?
4: Bien, ça va bien. Je suis en plein dans les finitions de mon album, donc toujours en plein travail.
0: Ah, donc en fait, on fait sortir Axel Bauer de sa grotte,
4: c'est ça,
0: slash studio, pour venir ici.
4: Ça, je suis un ours, d'ailleurs, la racine de Bauer, c'est pas loin de Bear, d'ailleurs.
0: Ah oui, c'est vrai. Hein,
4: tu vois, donc et grotte, ça... ours, Bauer.
0: Et ça fait une toute autre carrière, Axel Bear. Non, tu crois pas.
4: Edouard, peut-être.
0: C'est bien possible. Axel Bauer, il y a tellement de tubes. Allez, un petit premier pour se mettre dans l'ambiance.

0: la lumière, hein, ça fait de mal à personne. Ça, c'est quoi? C'est les années 2000?
1: C'est 1991.
0: Ah non, c'est les années 90, voilà. Pardon.
1: Ça a 30 ans, quoi. Ah, tu vois, ouais. Ça a plus de 30 ans.
0: C'est fou, ça. Parce que ce qu'il y a, c'est que dans cette carrière que je trouve, moi, hyper intéressante, équilibrée, où tu arrives finalement toujours à nous surprendre, il y a finalement assez peu d'albums studio. Il y en a 7. Et là, tu prépares le 8e.
1: Ouais, c'est vrai.
0: Est-ce que parfois tu te demandes, tu te dis, bah tiens, ouais, une quarantaine d'années de carrière, 7-8 albums, c'est pas un ratio énorme. Alors attention, hein, on n'est pas à l'usine et on fait pas des chansons à la chaîne, mais par rapport à d'autres qui font un album systématiquement tous les 2-3 ans, toi, très tôt, t'as su que tu voulais travailler autrement?
1: Ah non, pas du tout. Peut-être qu'il y a eu un excès de perfectionnisme à un moment. Il y a un album sur lequel j'ai mis 7 ans à le faire quand même, tu vois. Donc, ouais. Donc c'était.
0: C'est Radio Londres.
1: Un album dont je suis très fier d'ailleurs, qui s'appelle Simple Mortel, qui a pas du tout marché. Il est sorti en pleine période boys band. Peut-être qu'on le redécouvrira d'une autre manière. Donc il est sorti à l'orée de l'an 2000 et il a pas du tout marché. Il a pas du tout été défendu. Il y a pas eu de clip, rien du tout. J'étais très très déçu d'ailleurs parce que j'avais mis tout mon cœur là-dedans et puis j'avais travaillé comme un fou. J'avais été un peu au bout de moi-même, au bout d'un délire. On avait même construit un studio pour le faire. C'est pour ça que ça a pris tant de temps, en fait. Ouais. Et puis, chaque album est une aventure. Il y a des aventures plus courtes, comme l'album qui contient À ma place, Personne n'est parfait, etc. Donc, ça a été relativement rapide, mais peut-être aussi parce que l'autre avait été très lent et il y avait un désir d'aller plus vite. Et puis, il y a eu d'autres périodes où j'étais plutôt sur scène et j'avais pas trop d'idées, je savais pas comment reprendre un contact avec un album. Et donc là, j'ai attendu 5 ans, et ça explique ça. Mais il y a des albums qui se sont enchaînés très vite, par contre. Voilà. Il y a pas de règle, en fait.
0: Dans ce que tu viens de dire aussi, il y a quelque chose qu'on ne dit pas souvent, même à celles et à ceux qui aiment la musique et qui en écoutent et qui en achètent, etc. C'est que, en fait, tout ne dépend pas de l'artiste. Quand tu parles de cet album Simple Mortel de 1998, tu dis, il n'y a pas eu de clip, il y a pas eu. C'est pas toi qui as décidé qu'il n'y aurait pas de clip. C'est aussi parce que tout ne dépend pas de toi. Ça dépend aussi de la maison de disques avec laquelle tu étais et du marché de la musique à ce moment-là. Et ça doit être super dur, en fait, de travailler pendant des mois, voire des années sur une œuvre. Et à la fin, les personnes qui sont censées la défendre pour toi la défendent pas.
1: Ah, mais c'est hyper dur, d'autant que sur cet album, si tu veux, j'essaie de faire que tout soit vrai. Alors, j'écrivais une chanson sur le désert, je partais dans le désert vivre avec les Touaregs. J'étais très, très, très excessif, si tu veux, mais et très authentique, je crois, dans ma démarche. Donc, c'était d'autant plus, décevant et déprimant même que Universal, pour pas les citer à l'époque.
0: Bisous, Universal.
1: Et décider de se dire, bon, ben, après, je peux les comprendre dans le sens que il n'y avait pas vraiment de single sur l'album. Moi, j'étais complètement dans un truc artistique. Fin de siècle, il y avait un titre qui s'appelait 00 Zen. Je trouvais qu'il fallait faire un clip de 7 minutes là-dessus. Donc, j'avais du mal à les convaincre et peut-être que c'est ça qui n'a pas fonctionné. En réalité, ils gagnaient tellement d'argent avec les boys bands à l'époque, ils se sont dit, Bon, on va pas se faire chier plus que ça.
0: Ah ouais. Et puis voilà, il y a que ça reste un business et que toi, t'as beau y mettre tout ton cœur et toute ton âme, bah au bout de la chaîne, il y a aussi des gens qui font du commerce. Ouais. Oh là là.
1: C'est terrible, là.
0: Ouais. Heureusement, là, on est dans une dynamique hyper réjouissante puisque il y a une nouvelle chanson qui vient de sortir qui s'appelle L'enfant prodigue. Mmh.

0: de retour, l'enfant prodigue du rock français, Axel Bauer. Eh, c'est toi qui joues la guitare ?
1: Oui.
0: Eh ben, on n'est pas manchot.
1: Ah, merci.
0: Ah, bravo. Non, mais ce solo, on remarque les solos de guitare de nos jours, parce qu'il n'y en a plus beaucoup dans les chansons, ça fait du bien.
1: Ça revient, il paraît.
0: Ouais.
1: Hein, y a,
0: tant mieux, non ?
1: Oui, il y a des rappeurs, je sais que SCH s'approprie des services de Raoul Chichin.
0: Mais oui, le fils de Catherine Ringer et Fred Chichin.
1: S'approprie les services, c'est nul ça.
0: Mais ouais, il s'est offert les services. Et en tournée, il a emmené Raoul en tournée, il fait des gros solos de guitare les chansons d'SCH. Ouais.
1: Et puis, dans la pop, ça revient un peu aussi, tu vois.
0: Ouais. En tout cas, voilà, moi je l'adore cette chanson. Et alors, t'es pas tout seul, l'enfant prodigue, on a une signature très intéressante du côté des paroles.
1: Oui, c'est toujours Brigitte Fontaine qui, et d'ailleurs cette chanson est partie de son texte à elle en fait. Brigitte a cette écriture magnifique que j'adore et qui mélange à la fois des choses légères et des choses profondes.
0: Oui.
1: Et c'est ça que j'adore. On est à la fois dans le profond et dans le dérisoire avec Brigitte. Il y a toujours un décalage.
0: C'est rarement premier degré, Brigitte Fontaine.
1: Non.
0: Alors
1: c'est ça. On a cette chanson comme ça qui est, c'est presque un enfant prodige qui est de retour en fait. Mais dans la parabole biblique de l'enfant prodigue, d'ailleurs, c'est un retour en joie.
0: Oui.
1: Et là, avec les paroles de Brigitte, il y a toujours quelque chose d'un peu ridicule dans le personnage, qui apporte de la tendresse, je trouve.
0: Alors, pour celles et ceux qui n'ont pas révisé la Bible avant de venir, on vous en veut pas. Après-demain, c'est dimanche, allez à la messe, renseignez-vous, bon sang. Mais en gros, l'enfant prodigue, c'est une histoire que racontait Jésus, c'est pour ça qu'on dit que c'est une parabole. Et donc, en gros, c'est un père, il a deux fils, il a le fils aîné qui est formidable, exemplaire, qui reste auprès de lui, etc. Et puis, on a le cadet, le fils prodigue, qui lui, a envie de découvrir le monde et ses plaisirs divers et variés. Et puis, à un moment, il revient. Voilà, la suite à la messe.
1: Tu l'as bien. Oui. Mais c'est un peu aussi un peu nous tous, quoi.
0: Oui.
1: Quand on est parti, quand on revient de quelque part. En ce qui me concerne, tu le disais tout à l'heure, j'ai eu des longs départs et quelques retours. Et souvent, de moi, on disait il revient.
0: Le retour d'Axel Bauer, on l'a dit plusieurs fois.
1: Le retour d'Axel Bauer, j'entendais ça souvent. Donc avec ses clous et ses cris d'amour, peut-être.
0: Ouais.
1: Et puis, cette chanson, elle va être super pour entrer sur scène. Sur l'album précédent, je me disais que j'avais pas la chanson pour entrer sur scène. J'ai vraiment envie de retrouver la scène. Maintenant que ça fait presque 2 ans que je suis en train de travailler en studio sur l'album, j'ai envie de retrouver la scène et le public. Et avec cette chanson, je pense que ça fait une merveilleuse première chanson, quoi. On se retrouve.
0: On est d'accord, l'enfant prodigue. Et puis, on est d'accord aussi que quand t'es avec Brigitte Fontaine, vous êtes dissipé, mais vous êtes formidable.

0: Ça, c'est sorti avant l'été. On s'était vu à l'occasion de la sortie de Merde à la mer. Donc là, elle est carrément en duo sur la chanson. Là, celle qu'on vient de découvrir, L'enfant prodigue, vous avez travaillé dessus ensemble. Et c'est une présence qui sera là sur tout ton nouvel album, Brigitte Fontaine ?
1: Non, il y a d'autres auteurs, d'autres complicités dans l'album. Mais ça s'est fait comme ça, sans calcul. En fait, peut-être j'avais la frustration de ne pas sortir cet album. J'ai envie de le sortir. Il y a beaucoup de titres et j'ai pas tout à fait terminé. Alors je sors des titres comme ça, pas au hasard bien sûr, mais j'adore Brigitte et à chaque fois qu'on peut collaborer ensemble, je me prête à l'exercice. Brigitte qui cartonne en Angleterre en ce moment d'ailleurs, avec la ressortie de son album Brigitte Fontaine est folle. Un album incroyable, magnifique, avec les arrangements de Jean-Claude Vanier qui sont sublimes.
0: C'est lui qui avait fait Mélodie Nelson aussi pour Gainsbourg.
1: Et ils ont ressorti aussi Baraka récemment avec Areski, Belkacem. C'est vraiment des gens que j'adore et qui ont un univers incroyable.
0: Et ça parle aux Anglais.
1: Ah oui. Elle a un succès en ce moment en Angleterre. Elle a des papiers partout. C'est fou d'ailleurs.
0: Ça c'est très 21e siècle, mais j'aime bien moi.
1: C'est dingue d'ailleurs, qu'elle cartonne en Angleterre, Brigitte, en ce moment, et je vois passer plein de trucs. Ouais.
0: C'est trop bien, c'est excellent. Alors, mon cher Axel, puisqu'on parle d'autres artistes, donc ton rapport avec Brigitte, moi il m'intéresse beaucoup. Tu m'as dit, il y a d'autres collaborations sur l'album, sans donner de détails, ça veut dire que tu gardes les infos pour plus tard ?
1: C'est pas forcément un scoop. Disons que, si tu veux, je suis auteur, mais en même temps, j'aime bien travailler avec d'autres auteurs aussi. J'ai pas toujours toutes les idées. Des fois, je me laisse un peu emporter par la musique et j'aime bien voir. Donc, y a certains auteurs avec qui je travaille régulièrement, comme Pierre-Yves Lebert, qui a écrit sur cet album. Et aussi, il y a trois très jolis textes de Boris Bergman, avec qui j'ai aussi travaillé dans le passé, qui écrivait pour Bachung. C'est lui qui a écrit Vertige de l'amour, ou Gabi, ou Alcaline, des choses sublimes. Et,
0: pareil, jamais premier degré, toujours envoûtant, quoi. C'est ce genre de texte.
1: Et puis voilà, bon après, on verra quand ça sortira.
0: Quand ce sera prêt, on espère début 2026, mais de toute façon...
1: C'est début 2026.
0: T'es mis le...
1: Je veux pas attendre des années. Peut-être ça sera... On avait prévu que ça sortirait le 23 janvier, peut-être ça sortira un petit peu après.
0: Pousses au 30 janvier maximum, quoi.
1: Ouais, voilà.
0: J'aime bien. Et le fait de sortir des chansons quand elles sont prêtes, je trouve aussi, tu sais ce que ça me rappelle ? La Motown, où les mecs, ils vont en studio, ils te font une chanson, elle est prête. Mais pourquoi attendre d'en avoir 14 ? Tu sors ta chanson qui vient de sortir, t'es content terminer.
1: C'est complètement vrai, Émilie, parce qu'il y a une liberté aujourd'hui, avec les réseaux, justement, avec les DSP, il y a une liberté de pouvoir sortir des morceaux et d'avoir une immédiateté qui est vraiment agréable. Ouais.
0: Et puis parce que Merde à la mer, c'était chouette de le sortir avant l'été.
1: C'est ça.
0: Et que si tu le sors en janvier, elle est toujours très bien la chanson, mais voilà, t'avais envie qu'elle soit là l'été.
1: Mais complètement, ça s'est imposé à nous presque, parce que cette chanson n'avait pas de texte. Et, et je me demande, et un jour, je tombe sur ce texte de Brigitte et je le chante dessus et j'appelle Brigitte, je lui dis, est-ce que tu veux le faire ? Elle me dit oui, on l'enregistre et on était avant l'été, on devait être au mois d'avril. Et là, on s'est dit, merde à la mer,
0: c'est maintenant.
1: Oui, alors après, il y en a qui ont cru que c'était merde à ta maman, mais c'est pas du tout ça. Hein, tu vois, c'est merde au cliché. Brigitte, je crois, elle n'était pas fan de la chanson de Charles Trenet, La mère, qu'on voit danser. Donc, elle dit assez. Voilà, mais c'est tout ça, et d'apprendre, bien sûr, avec humour au dixième degré. C'est pas. D'ailleurs, Brigitte aimait bien Charles Trenet aussi. Donc. Mais on s'est dit qu'effectivement on allait faire l'anti-tube de l'été, c'est-à-dire le tube de l'été, merde à la mer, de ceux qui ne partent pas en vacances.

0: Axel Bauer est un artiste très tolérant, j'ai la preuve. Il était à côté de moi en studio pendant que j'ai beuglé à ma place pendant 3 minutes. Et il n'est pas parti, ça va Axel?
1: Non, j'ai chanté aussi avec
0: oui.
1: toi.
0: Oui, mais toi t'as pas beuglé. C'est ça. Mais c'est trop difficile à chanter. Là, tout
1: difficile,
0: le début,
1: hein, ouais.
0: Se mette l'homme à place. Comment tu fais?
1: Je sais pas.
0: Serait-elle
1: à ma place,
0: là,
1: plus mais... forte qu'un homme?
0: The
1: au
0: Voice.
1: 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Là, c'est trop.
0: T'as vu, c'est dur, hein.
1: Veux-tu faire?

0: rock, ses guitares, ça raconte des trucs qu'on n'a jamais entendus ailleurs. Bref, c'est du Axel Bauer. Axel, t'es fier de cette chanson?
1: Ah, j'aime beaucoup cette chanson, mais je devrais peut-être pas le dire, c'est pas très humble, mais moi j'aime bien cette chanson, oui, et puis, je veux dire, c'est, tu sais, dans chaque chanson, tu les commences, les chansons, et tu vas les enregistrer, tu sais pas où ça va aboutir, et là, on a été au Manoir, en studio, Manoir, c'est le nom du studio, comme ça, avec mes musiciens, et déjà, on a senti, en la jouant, parce que c'est ce qu'on entend, c'est ce qu'on a joué, on a senti le plaisir de la faire, tu vois.
0: Elle est lumineuse.
1: Ouais.
0: Il y a un truc qui se passe, c'est pas toujours facile.
1: Un côté décalé aussi, ouais. J'ai rajouté des chœurs un peu oui. Bowie, un peu une période des 80, goût-goût. Tu vois, des trucs. Ouais des chapa-ra-pa-pa, ouais. Tu vois, des. Je la voulais à la fois dynamique et en même temps légère, et en même temps, tous les textes de Brigitte, il y a cette espèce de deuxième plan.
0: Brigitte Fontaine, donc.
1: Et puis c'est mixé par Marc. Mon ami Marc Stent.
0: Qui fait Coldplay.
1: Qui fait, ouais.
0: Il fait pas toi, il fait Coldplay.
1: Il fait beaucoup de monde, Marc, et en fait, on a tous un disque mixé par Marc, parce qu'il a fait effectivement Coldplay, mais il a fait Muse, il a fait Madonna, il a fait U2, donc on a tous entendu un truc de Marc, ouais.
0: Et voilà. Et vous allez entendre le résultat final en janvier 2026. Alors, est-ce que c'est le 1er janvier ou le 30 janvier? Vous verrez bien. Mais en tout cas, ce sera en janvier le nouvel album d'Axel Bauer. Axel, cette rumeur-là, ce truc dont il faut que je te parle, parce que je voudrais vraiment...
1: Ouais,
0: Est-ce que c'est vrai, ouais, que Philippe Manœuvre, un jour, t'a sauvé la vie?
1: Oui, c'est vrai. Oui, oui.
0: Tu peux raconter?
1: Au festival rock de Val d'Isère, il y a eu, je crois qu'il y a eu deux éditions, donc c'était à Val d'Isère et c'était la soirée de clôture. C'était il y a longtemps.
0: Ouais.
1: Je me rappelle que Gainsbourg jouait.
0: C'était en 88.
1: En 88, ouais. Gainsbourg était en train de jouer sur le piano et je crois qu'il n'y mettait pas beaucoup d'entrain je pense qu'il était fatigué. Voilà. Okay. Et donc on pressait de monter sur scène pour mettre un peu d'ambiance avec la guitare et le côté rock de ma musique. Et je suis arrivé et je me suis fait électrocuter. Voilà. En réglant le micro, ma guitare a touché la guitare de l'autre guitariste et ça a fait une masse et tout d'un coup j'ai été électrocuté. Le courant était pas terrible dans cet hôtel. Il y avait une vague prise comme ça qui était peut-être pas à la terre déjà et en fait il y avait une sorte de brouhaha, donc je suis parti un peu à la renverse comme ça et le seul qui a vraiment capté ça et qui a vu le truc se passer, c'est Philippe Manœuvre qui a eu le bon réflexe, il s'est jeté sur l'ampli et il a donné un coup de pied qui a arraché la prise. Et c'est ça qui a arrêté l'électrocution. Sinon, ça continuait et je ne serais pas là pour en parler.
0: La vache. Donc c'était
1: merci
0: vrai.
1: Merci Philippe.
0: Merci Philippe Manœuvre. Bah oui, incroyable cette histoire. Eh bah, tu vois, on me l'a raconté, je me suis dit non, c'est n'importe quoi. Donc c'est vrai.
1: Non, c'est vrai, oui, tout à fait.
0: Ah, mais t'es comme un chat, t'as plusieurs vies, toi.
1: Je me suis pas rendu compte, c'était très très violent, parce que j'ai entendu une voix, quand j'étais électrocuté, quand je m'électrocutais, j'ai entendu une voix qui disait, est-ce que tu veux partir ou est-ce que tu veux rester? C'était très bizarre, alors. J'étais dans un état second, on m'a amené sur un canapé, et j'ai dit, non, laissez-moi, faut que je remonte sur scène, ce qui est complètement fou, j'ai attrapé la prise de l'ampli, je l'ai remis dans l'ampli, j'ai pris la guitare, tout le monde était médusé, comme ça, j'ai commencé à jouer, j'ai dit, j'espère que le courant va passer entre nous, je crois, et j'avais du sang, parce que j'étais tombé la tête la première, j'avais du sang qui coulait sur mon épaule, comme ça, et puis, et je me rendais pas du tout compte de ce qui s'était passé. J'étais dans un truc, il faut que j'aille jouer, donc faut que je continue mon truc. Et c'est en sortant dehors, on était à Val d'Isère, donc c'était dans le froid, on est venu me chercher pour me recoudre, et dans le froid, j'ai eu les jambes qui ont commencé à flageller, et là j'ai eu peur, en fait. Je me suis dit, ah waouh, oui, il s'est passé quelque chose, là t'as failli y passer, en fait. Je m'en étais pas rendu compte sur le moment, j'avais eu un choc psychologique.
0: Tu vas écrire un bouquin sur ta vie?
1: J'ai écrit déjà un livre qui s'appelait « Maintenant tu es seul ». qui est sorti, je crois, en 2003, 4 ou 2, je sais plus. Peut-être je raconterai d'autres trucs. Peut-être
0: ouais. C'était un livre de souvenirs de
1: oui,
0: ta carrière.
1: Avait, ouais. Ben, tu sais, j'ai aussi un papa qui était une personnalité déjà dans la résistance.
0: La voix de Radio Londres.
1: Mais c'était surtout un passionné de jazz. Donc, il est un peu à l'origine, il est d'ailleurs à l'origine du premier festival de jazz en France, à Playel. Donc, il y avait plein de choses à dire sur ce père qui m'a emmené aussi dans la musique, parce que j'étais plutôt dans le dessin, moi. Donc, il m'a emmené dans la musique à travers les Who, en me faisant découvrir les Who. Donc, j'avais plein de choses à raconter, comme ça, de petites histoires que j'ai consignées dans ce bouquin.
0: Ok, mais maintenant tu es seul. Bah, tu vois, je ne le connaissais pas. Donc, on le recommande à tout le monde.
1: Ouais.
0: Bonne lecture du week-end. Axel, on se voit en janvier, du coup ?
1: Allez, avec plaisir.
0: Le rendez-vous est pris. Ben,
1: très bonne fête, alors.
0: Ah, oui, bonne fête avec ici, évidemment.
1: Oui, avec ici.
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1: Vous écoutez Quand je creuse par le groupe Volcaillou.
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1: Volcaillou, un duo formé par Simon et Timothée. Originaires du Sud Ardèche, ils se rencontrent à l'âge de 12 ans au conservatoire et commencent à écrire et composer pendant leurs années lycée.
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1: Aujourd'hui, le duo est un ovni, un alliage entre musique électronique et chanson française.
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0: Caillou avec Quand je creuse, un coup de cœur ici de Romardèche.
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3: Bonjour la France, j'espère que tu vas bien la France, j'espère que tu es en forme pour le match de ce soir la France. Comment ça va Éric Bastien ?
4: Ça va super bien, bonjour Super Damido.
3: Oui.
4: Le t-shirt Super Damido.
3: Bah, évidemment, là, le t-shirt Super Damido parce qu'on est jeudi, je rappelle à tout le monde que j'ai déjà trois candidats. Mon candidat d'aujourd'hui bien évidemment va remporter la manche.
4: Bah, bien évidemment.
3: Évidemment. 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Le premier prix, on vous offre des vacances. Les gars, on vous offre des vacances. 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
3: 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Le deuxième prix, c'est quoi ?
4: C'est 2000 cafetières.
3: 2000 cafetières ?
4: 2000 cafetières,
3: wow,
4: malheureux.
3: La vache.
4: Il y en aura dans toutes les pièces, dans les toilettes, dans la salle de bain, dans le parking, dans la cave, dans la voiture. Non, c'est une seule. Une seule qui réunit le talent de 2000 cafetières.
3: Bien sûr.
4: Le travail de 2000 cafetières.
3: Malongo.
4: 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Je la vois déjà bien installée.
3: Allez, on accueille tout de suite nos candidats du jour. Bonjour Florent, bonjour Michel, comment ça va ?
4: Bonjour.
5: Oui, bonjour.
4: Bonjour.
6: Bonjour.
3: Alors, Florent, tu joues avec ici Loire-Océan.
6: C'est ça.
3: C'est ça. T'as 60 ans, quel bel âge.
6: Oui, c'est beau. Hein.
3: Oh là là, bah dis donc, déjà, on est arrivé jusque-là, mon petit gars, hein, donc c'est pas mal.
6: C'est pas mal, hein.
3: Ah, ouais,
6: pas
3: mal. Ouais, tu habites mieux, à Sainte-Pazanne.
6: Ouais.
3: Alors, je vois pas où c'est, Sainte-Pazanne. Tu peux me dire où c'est ?
6: C'est Loire-Atlantique, 30 minutes de la Bernerie sur mer, de la mer et 40 minutes.
3: Ah, d'accord, ok, tu es par là. Alors, tu es un Saint-Pazanais, qu'est-ce que t'es, un Saint-Pazanois, t'es un quoi ?
6: On dit un Pazanais.
3: Un Pazanais, tout simplement.
6: Bon, ouais.
3: Oui, alors, tu es en couple avec Isabelle, tu as 4 enfants, comment s'appellent tes enfants ? Ils ont tous des prénoms magnifiques.
6: Ah, ils s'appellent ma fille Lorelai, ensuite Manolo, ensuite Rose et le dernier Tom.
3: Et voilà, et tes papis ?
6: Et je suis papy 4 fois de 4 petits-enfants qui s'appellent Tiny, Stani, Lorena et Myron.
3: Et voilà, attention.
6: Voilà.
3: Et oui, voilà. Alors, j'aimerais savoir pourquoi on t'appelle Topette.
4: C'est quoi ce nom ?
3: Qu'est-ce que c'est ?
6: On m'appelle Topette parce que très longtemps, pour dire au revoir à mes collègues ou à mes amis, je disais Topette. Une expression qui vient des caves d'une région par chez nous, dans les Mauges, là, où les gens, quand ils se quittaient après avoir bu un coup, ils buvaient un petit verre de gnôle, histoire de bien se finir avant de prendre la route.
3: Voilà, histoire de bien se...
6: Et ils appelaient ça une topette. C'était le verre de l'amitié du départ, voilà.
3: Tu t'appelles donc Topette. Alors,
6: on me surnomme Topette, ouais.
3: Ok, donc tu es éclairagiste dans le spectacle Vivant.
6: Tout à fait.
3: Que fais-tu ? Tu éclaires qui, quoi, comment, pourquoi ?
6: Eh ben, j'éclaire pour qu'on voit les gens et puis pour rendre un petit peu joli les propos de ce qui se passe sur scène. J'éclaire qui tout, aussi bien de la danse que de la musique, du rock, du
3: d'accord,
6: tout ce qui nécessite de la lumière.
3: Tu fais tous les spectacles, pas seulement du théâtre. Tu fais la musique, tu fais les concerts, tu fais tout.
6: Voilà, principalement la musique quand même.
3: Principalement.

0: on va parler de photographie. Écoute bien. Une Française, une photographe française, a été désignée comme la pire photographe du monde. Alors, est-ce que c'est vrai ou faux? Top chrono, 5 secondes.
1: Bon, je dirais que c'est faux.
0: Eh bien, tu as tort, c'est vrai. Et oui, la compagnie Iceland Air a choisi cette femme parmi 127 000 candidats pour réaliser sa prochaine campagne publicitaire. Elle va être rémunérée 50 000 $. Elle va devoir capturer des clichés volontairement moches, imparfaits, afin de montrer que les paysages islandais sont spectaculaires, sans artifice. Voilà, pas de point pour toi.
2: Michel est avec nous, avec ici au CERF. Comment ça va, Michel?
3: Oui, ça va, merci.
2: Michel, petite pression quand même, elle l'a gentiment rappelé. 1, 2, 3, lundi, mardi, mercredi, elle a 3 candidats. Nous sommes jeudi, demain, c'est la finale. Si je veux avoir une petite chance de l'emporter, Michel, il faut absolument qu'on gagne ensemble aujourd'hui. Tu es d'accord?
3: Ah oui, absolument.
2: Ah oui.
3: On croise les doigts.
2: Et ce serait d'autant plus fort que tu serais avec nous en finale demain vendredi et que ce serait toi qui gagne les 2000 euros Bellambra. Alors là, ce serait... Tu vois, là on l'a
0: bien. Oui, alors là, on est dans le
2: rêve.
0: Il faut arrêter la drogue.
2: Dans le rêve.
0: Docteur Kirzek, on a un problème de toxicomanie.
2: Ah, le docteur Kirzek, on l'adore, docteur Kirzek. Tu habites à... Alors, comment on prononce le nom dans la Nièvre? Arquion, c'est comme ça?
3: Arquion, tout à fait.
2: Comment s'appellent les habitants d'Arquion dans la Nièvre?
3: Les Arquinois
2: et les Arquinoises, on les salue. Tu es marié, Michel. Et alors, c'est marrant parce que tu es marié à Michel. Michel.
3: Voilà, comme ça, si on se souvient plus de notre prénom, on le retrouve tout de suite.
2: On adore les Michel.
0: Michel,
2: Ah, deux enfants pour toi et trois pour lui. Bon, ça fait une belle famille, ça. Il y a Virginie, il y a Jérémy. Puis un petit-fils.
3: Voilà.
2: Comment il s'appelle, petit-fils?
3: Noah, 7 ans.
2: Ah oui, donc je prends plus. Oui, ce petit-fils, mais déjà, il a eu le bac, il le passe l'année prochaine, peut-être plus là.
3: Oui, l'année prochaine.
2: Voilà. Un chien, alors, dédicace aux Cités d'Or. Ah bah oui. Tao. C'est le nom du chien de Michel, Tao, comme dans les Cités d'Or. C'est ça?
3: Oui.
2: Et tu l'as appelé Tao parce que t'es fan de la série ou rien à voir?
3: Si, j'aimais bien la série, mais c'est vrai qu'on n'a pas...
2: Tu n'as pas pensé, quoi.
3: Voilà, le prénom nous plaisait. Voilà.
2: Okay.
3: Le nom nous plaisait pour son...
2: Comment tes collègues t'appellent, toi?
3: Ça dépend. Il y a Michouille.
0: Michouille, écoute, c'est joli, Michouille.
2: Ben oui, on aime. Alors, Michouille, elle a fait 15 000 métiers. Elle a été cuisinière, elle était standardiste, elle a été hôtesse d'accueil, animatrice en centre de loisirs. Mais t'as fait plein de trucs. Et t'as une vie remplie, toi.
3: Hein. Voilà, c'est ça, exactement.
2: Ben, c'est bien. Et petit, tu voulais être institutrice. On parlait des métiers pompiers pour notre ami Florent. Toi, c'était comme toutes les petites filles, quoi, institutrice. Michel, ma petite Michouille, on y va.
3: Oui.
2: Pour gagner ce premier point avec un extrait d'un artiste qu'on aime beaucoup, c'est Claudio Capeo.
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2: À la sienne, pardon. Bon. Avant d'être chanteur à succès, Claudio Capeo, que tu connais, Claudio Capeo.
3: Oui, j'adore.
2: Tu t'adores, alors ça va. Avant d'être chanteur, moi j'affirme qu'il était gardien de phare en Bretagne. Est-ce que c'est vrai ou faux? Top chrono, 5 secondes.
3: Je crois pas que c'est en Bretagne.
2: Vrai ou faux? Vite.
3: En fait.
2: Vite.
3: Non, je dis non.
2: Faux. Réponds bien sur les 5 secondes.
0: Hein. On va le prendre pour cette fois, Michouille, mais quand même. Hein.
2: Non, avant la musique, avant The Voice, avant ses tubes, Claudio travaillait comme menuisier. Il chantait le soir dans les bars et les villages, mais il n'y avait pas de phare, il n'y a pas de tempête bretonne du tout. Allez, un point.
0: Florent, tu vas te reprendre directement, parce que là, on va écouter Oh Johnny, nanana. Là, c'est Jeanne Masse. Alors là, les gars, on est back to the 80s, hein, 1985. Jeanne Masse, Johnny, vous écoutez ici, on vous aime. À tout de suite, mes petits poulets.

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1: Nous sommes au taquet avec Florent qui joue avec ici Loire-Océan contre Michel, ici Auxerre. Michel qui a un point. Tu entends ça, Florent?
3: Ben oui.
1: Alors, surtout que, dis donc, on est quand même collègues, hein, parce qu'en ce moment, tu retapes ta baraque, si j'ai tout compris.
3: Mais ouais, t'as raison, c'est ça, ouais.
1: Ben oui, alors, ouais. Qu'est-ce qu'on fait dans la maison?
3: Oh ben, on fait tout, là, on va attaquer le plancher chauffant, on a fait la flotte, électricité, des cloisons, enfin, un peu de tout, quoi. On s'attaque à l'isolation là-haut, un peu de toiture.
1: Ah oui, on est bien, là, quand même.
3: C'est pas que du marouflage, hein.
1: C'est pas que du marouflage. Ok, d'accord. Alors, tu as un très beau jardin dans ta maison que tu retapes?
3: J'ai un jardin correct, ouais.
1: Oh, bah, dis donc, un jardin correct, dis donc, on a déjà planté des patates douces, des pommes de terre, des betteraves, des carottes, des courgettes, il y a de la place quand même.
3: Oh, bah, mais on sait tout, ouais, c'est ça, ouais, il y a ça quand même. Ça pousse difficilement, mais il y a ça.
1: Bah, voilà, parce que tu, en plus d'être un homme parfait, puisque tu bricoles, tu éclaires les gens, tu cuisines.
0: Ah,
3: ouais.
0: À table.
1: C'est quoi ton petit plat signature?
3: Ah, j'aime bien le tagine olive citron.
1: Hop, hop.
3: Ouais, viande au choix, quoi.
1: Et ben ça, c'est pas mal, j'ai envie de dire. Tu fais pas de dessert, ouais. Par contre, il paraît que t'aimes pas trop les desserts, c'est pas.
3: C'est pas fun, non, le sucre est un poison, donc je m'en passe. Oh.
1: Le sucre est un poison, mais oui, c'est vrai. Mais oui.
0: C'est pas terrible, ouais.
1: Non, je dis ça à la personne qui est à ma droite qui s'empiffre de sucre.
0: Tout c'est pas vrai.
3: Bon, c'est vrai.
0: C'est vrai que le diabète, tout, c'est pas top. Hein.
1: Comment te dire? Alors, là, il faut que tu me marques ce point. Il faut que tu
3: J'espère
1: le marques.
3: J'espère bien.
1: Écoute. Allez. Là, je te mets une petite ambiance. Si tu ne l'as pas vu, c'est la BO du film La Nuit au musée.
3: J'ai vu ça avec mes enfants.
1: Oh, on adore ce film. Enfin, les deux, parce que j'adore les deux. C'est magnifique.
3: Ouais, c'est très bien.
1: On adore. Moi, je suis un peu secrètement amoureuse de Wayne Wilson.
0: Ça va, hein?
3: Il y a de quoi.
0: Il est passé nuit au musée avec lui, alors.
1: Ah, il est tout petit. Faites il est grand enfermer. Comme ça.
0: Comment ça, il est tout petit?
1: Mais oui, tu n'as pas vu une nuit au musée?
0: Mais non.
1: Eh ben, regarde ça avec tes gosses.
0: C'est tout ce qui est petit et mignon.
1: Non, il est vraiment petit.
0: Ah bon?
1: Alors, écoute bien cette question. Certains musées diffusent des odeurs pour accompagner les œuvres. Certains musées diffusent des odeurs pour accompagner les œuvres. Vrai ou faux? Top chrono.
3: Oh, ça me paraît possible, je dirais oui. Hein. Je dirais vrai.
1: Tu dirais vrai? Mais oh, oui, c'est vrai, bien sûr. Eh oui, bah au Louvre et au musée d'Orsay, quand il y a des expos temporaires, on met du bois, de l'encens, des odeurs urbaines. Comme ça, on ressent mieux l'époque de la Seine peinte. Voilà. Bravo, premier point.
0: C'est immersif. Michel, ça fait égalité là. Hein. Mmh. Égalité, voilà. Michel. Attention, Michel. Tu sais ce qu'il faut qu'on fasse, hein. Tu es au courant, Michel?
4: Oui.
0: Michel avec ici au cerf, toujours Maria. Michel, alors Michel, elle est détente. Michel, elle fait du yoga.
1: Ah, c'est bien.
0: Voilà. Du yoga sur chaise, c'est-à-dire
4: ouais.
0: On s'assoit, on fait quoi? On médite?
4: Eh ben,
1: Non, c'est pour les seniors, moi j'en fais de temps en temps.
4: Ouais, c'est ça.
0: Mais vous n'êtes
4: c'est
0: pas senior, Valérie.
1: Oui, moi j'ai 61 ans, je suis senior.
0: Ah, oui,
1: tu t'assois sur une chaise et tu fais des mouvements.
0: Mais là, tu fais quoi? Ah, tu fais des mouvements.
1: Oui, mais attention.
4: Genre,
1: mais...
4: Ça marche bien.
1: Ça fait mal. Ça
0: c'est
1: fait
0: quoi
1: mal.
0: Les mouvements, Michel? Un truc.
1: Non.
0: Les pieds, non?
1: C'est comme ça. Un. Un.
0: Ah oui.
1: Un.
0: Ah
1: oui. Ça, tu fais des trucs.
0: Oui, on va passer à un autre sujet parce que je suis déjà fatigué là. Je suis déjà... Michel qui fait du yoga, qui fait de l'aquabike, du vélo et qui marche beaucoup. J'en peux plus. Ça fait beaucoup déjà.
1: Oui, bah, elle a raison.
0: Non, je préfère cuisiner moi avec Michel. Oui. Oh, Michel cuisine. Et quoi, s'il te plaît?
4: Ah ben bah, pareil, moi aussi cuisine orientale j'aime bien tagine. Alors c'est couscous avec le tagine de boulette.
0: Okay.
4: Et ça je faisais ça même quand j'étais à la cantoche et voilà et ça partait bien.
0: T'amalgames toutes les recettes, hein. tu mélanges les origines, donc couscous, paella, clafoutis aux cerises, j'ai vu un côté dessert pas mal ça.
4: Oui aussi, oui.
0: Ouais. Et alors tu fais
4: de la moutarde,
0: oui,
4: aussi aux cerises.
0: C'est ça ce que j'allais dire. C'est quoi ça, de la moutarde à la cerise?
4: Voilà. On fait une petite note particulière pour ajouter ça parce que bon bah dans Lyon il y a les cerises et puis c'était un
0: les cerises
4: petit hommage
0: séchées au soleil, ouais, avec de la moutarde, c'est un petit mélange de sucré salé, du coup c'est pas mal ça. Hein.
4: Ouais, c'est pas mal du tout.
0: Et ouais, tu parlais de la cantoche parce que tu as été cuisinière, hein, dans la cantine d'un collège.
4: Voilà.
0: On y va pour la question. Un point de plus, t'as une belle occasion là de te faire plaisir et nous faire plaisir. Petit extrait.
5: Tu aimes faire souffrir, tu sais faire le mal.
0: Alors on parle les dentistes. Et à l'origine, Michel, le Tipex, tu sais le Tipex, le célèbre correcteur rouge, la compasse, le correcteur, voilà. Eh bien, à l'origine, le Tipex a été inventé par des dentistes. C'était pour blanchir les dents. C'est à la base, l'origine, c'est ça. Est-ce que c'est vrai ou faux? Top chrono.
4: Pour blanchir les dents?
0: Oui, le Tipex a été inventé pour ça, par des dentistes. Vrai ou faux, vite.
4: Moi, je dis que c'est faux.
0: Tu dis que c'est faux.
1: Oui, mais enfin, c'est une deuxième fois après le bip. Hein,
0: oh, donc, c'était juste derrière, quand même.
1: Ouais,
0: là.
1: Mais enfin, on va arrêter. Le jeu, c'est le jeu. Hein, donc, Michel, je donnerai un avantage à Florent. Voilà.
0: Bon, en tous les cas, oui, d'accord. Non, mais c'est bien. C'est effectivement faux. Le correcteur liquide a été mis au point dans les années 50. Bah, juste pour masquer les erreurs de la machine à écrire à l'aide d'un petit pinceau. Quant au Tipex, lui, il vient de l'allemand Tippen et Ex. Ça n'a rien à voir avec les dents. Bravo, Michel.
1: Bien sûr. Allez. Deux pour Michel, un pour Florent. T'inquiète Florent, je vais méga te favoriser puisque toi tu réponds toujours.
0: On lui donnera 12
1: avant
0: secondes.
1: Le top.
0: 12 secondes.
1: Oui. Voilà. Allez, Étienne Dao et Dany. Oh là là, on adore cette chanson comme un boomerang. Ce petit duo de l'amour, vous écoutez ici, on vous aime, à tout de suite.
0: Parlez de nous pour le duo de l'amour.
1: Non, je parle d'Étienne Dao et Dany.

0: un boom bang, 12h25. Ouais, fait des vocalises maintenant.
1: Ah, j'adore. Okay.
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1: Ici, nous sommes avec Florent, qui joue avec ici Loire-Océan, qui a un point. Ouais. Contre Michel, qui a deux points. Qui joue avec Sioux. Bon alors, est-ce que tu aimes chanter? Tu aimes le karaoké? Est-ce que tu aimes tout ça, mon petit fouchou?
3: Ouais. Je suis pas fan, j'adore la musique, mais chanter, karaoké, bon.
1: Oui, mais t'adores la musique, tu connais plein de groupes.
3: Ah, j'adore la musique, oui.
1: Ah, ça, c'est bien, parce que là, figure-toi que le quiz musical, c'est une spéciale succès, des gros groupes de rock et compagnie.
0: Anglo-américain.
1: Oui, enfin, okay. C'est quand même des groupes de rock.
0: Anglo-américain.
1: Enfin, j'en peux plus, j'ai envie de le battre. Mais il faut que ça s'arrête. Alors, écoute bien, c'est deux morceaux l'un après l'autre, et tu devras trouver les deux pour marquer deux points. Premier point. Ah non, Fredo, non, il faut mettre...

0: Wow. 1-1,
1: I love rock and roll. C'est qui, top chrono?
2: C'est Joan Bett.
1: Oui, c'est Joan Bett. Tu as le premier point. I love. Je rêvais de lui ressembler, j'adorais cette meuf. On se met la patate. Alors, ça, c'est le premier. Oui. Ça, c'est le premier. Donc, tu as déjà un point. C'est-à-dire que tu as rattrapé Michel. Tu as maintenant deux points. Alors, pour marquer un troisième point, mon petit bonhomme, il va falloir me trouver cet énorme tube. Ouais.

0: What was that?
1: Ça c'est ZZ Top, c'est la grange, le morceau.
2: Oh ouais,
0: la, la, la. Eh oui, ZZ Top, nos amis barbus. Allez, nous sommes à 3, mon Flo-Flo, bravo.
2: Michel, attention, il a 3, elle vient de le dire, Madame Damito. Oui. Tu as 2, mais tu peux marquer 2 points et donc garder la main. Voici ton premier quiz, écoute. Alors, Michel, bien sûr, ben oui. Non, je plaisante, c'est pas du tout ton quiz.
0: Ah bah non, c'est trop facile.
2: Attendez, c'est trop facile. Surtout qu'on a dit que c'était anglo-américain.
3: Oui, en plus.
2: Ah là, Gérard Le Normand, il est pas.
0: Non, surtout qu'on a dit que c'était du rock. Hein. Gérard Le Normand, c'est pas un rocker.
2: Oh, vous savez, des fois, il est un peu rocker.
0: Oh, oh, oh.
2: Si, il est clean. Hein,
0: ah oui, non, ouais, d'accord. Allez.
2: Allez, voici ton premier morceau, on y va.
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3: Je crois,
2: attends, prends ton temps en top chrono. Qui chante? Réfléchis.
3: Sonny
2: Hancher
3: et. Sonny
2: Hancher. Oui, t'as le même
0: enfin, on dirait
2: Bastien. Bon, Sonny Hancher. On le prend, oui, Sonny Hancher. Hancher. On le prend.
0: Tu vas reprendre Michel sur l'anglais? Tu vas te permettre ça? Tu vas t'autoriser ça?
2: Sonny Hancher.
0: Non, mais tu es né avant la honte, toi. Le gars reprend Michel. Allez.
2: Bon, félicitations, ça fait un point. Dis donc, égalité, Michel, 3 partout. Et là.
0: Et là, c'est le drame. Il y a un deuxième morceau à trouver.
2: Il y a un deuxième morceau. Et tu peux prendre la tête. On y va. C'est du anglo-américain. I see a line of cars and they are into black.
3: Rolling Stones.
2: Et tu me dis en 10 secondes?
3: Les Rolling Stones.
2: Paint in Black, c'est signé. Palam, pa, palam. Comment?
3: Les Rolling Stones?
2: Non, mais en plus, la réalisatrice me reprend sur mon anglais. Paint in Black, eat black. Bon, c'est pas grave, c'est le Rolling Stones. Michel, bravo, t'es en tête.
3: Merci.
2: 4 points. Oh là là. Oh,
0: non, mais. Je n'en peux plus. C'est-à-dire qu'à chaque fois, on est obligé de s'excuser auprès des managers, auprès des boîtes de disques. On est obligé de s'excuser tout le temps avec ton accent. Là, les gens ne comprennent même pas ce qu'on dit.

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2: Et oui, cette semaine, les petits amis, la finale de demain, vous gagnez en premier prix des vacances de dingue. 2000 euros de bons séjours pour le club Bellambra. Hein, c'est la destination préférée des familles, donc on rigole pas. Si vous gagnez pas ces 2000 euros de vacances, vous gagnez la machine à café de Malongo, 32 dosettes, 6 verres en verre. On reprend les compétitions.
3: On ajoute le livre de Bernard Minier quand même, Rupture. D'où vos livres.
2: Ah ouais, non, mais non, ça n'a rien de vaut. Laisse-nous avec Nadine Mousseline.
3: Ah oui, Lucinda Riley.
2: Et voilà. Florent, tu as 3. Mais là, tu vas pouvoir marquer 3 points de plus et tu vas les remporter. Alors, c'est la canicule, on a eu le message alerte anti-canicule. Ça tombe bien parce que toi, ta petite manie, c'est...
4: Je fais pipi sur le gazon pour arroser les coccinelles.
2: Toi, ta petite manie, le matin, tu sors à poil et tu vas pisser dans le jardin.
5: Exactement.
2: Voilà, donc en cas de canicule, c'est formidable, mais comment tu fais l'hiver, mon petit canard ?
5: Eh ben, je me cherche un peu plus pour trouver le machin, mais j'arrive à le faire quand même.
2: Ah ouais, on a le cul un peu froid là quand même. Hein,
5: que un peu froid, ouais, mais bon, ça fait partie de la vie, hein, on est sur Terre, faut en profiter.
2: Oui, mais c'est un petit contact avec la nature, faire pipi dans le jardin, là. Oui, on arrose les coccinelles, quoi, ça.
5: Voilà.
2: Bon, alors, tu as un défaut, tu procrastines.
5: Bah, je lutte contre la procrastination.
2: Tu glandes quoi. Tu luttes contre le glandage. Moi aussi, je suis très glandeuse. Mais comment tu fais pour lutter? Si t'as un tips, moi, ça m'arrange.
5: Eh ben, j'en ai pas vraiment. Je me mets des coups de fouet tous les matins. J'essaye de me motiver comme je peux trouver des.
2: Oui, d'accord. Ouais, bah, t'es pas plus avancé que moi, quoi. Alors. Évidemment, on a eu beaucoup de candidats qui nous ont répondu à cette question. Si vous étiez un animal, à qui les ours, à qui les aigles, à qui les loups, à qui les lions, à qui les tigres? Ah, Florence est mon préféré de toutes les saisons confondues, parce que s'il était un animal, il serait un escargot.
3: D'accord.
2: Pourquoi ?
5: Non, parce que c'est protégé, ça vit la nuit, personne l'embête, il n'a pas d'énormes prédateurs, il va où il veut, c'est mignon, puis ça ne fait pas de bruit.
2: Ouais. D'accord, ok.
5: Ça mange dans le jardin, ça se ferme que les gens plantent. Enfin voilà, c'est un peu. Ça procrastine toute la journée.
2: Ça, c'est pas faux. Ça met à peu près 15 jours pour faire le jardin, mais bon, voilà, c'est bien. T'aimes bien. On procrastine jusqu'au bout, quoi.
3: Et puis ça se mange.
5: Voilà.
2: Ça se mange, mais tu vas foutre la paix aux escargots.
3: Pour ceux qui aiment les escargots. Oui. C'est très français, les escargots.
2: Oui, d'accord. Mais nous, là, on parle pas d'un escargot qui va se faire bouffer. On parle de, on parle de Florent.
3: Moi, je parle que de bouffe, de toute façon.
2: Oui, ça, c'est sûr. Et d'oseille.
3: Voilà.
2: Alors.
3: Un petit escargot avec un petit peu d'oseille dessus. Ça, c'est une bonne saveur, vous voyez.
2: Oui, d'accord. Ouais. Allez. Nous allons tout de suite marquer 3 points, mon petit canard. Nous allons jouer avec la question à choix multiples. Je te pose la question, je te fais des propositions. Et évidemment, tu auras 12 secondes pour répondre. Tiens, je te mets feu, Chatterton.
6: Allons

0: Il y a les Francofolies de La Rochelle qui démarrent. Et ça, on est bien contents, parce qu'on adore les francos. Alors, les Francofolies de La Rochelle, il y a plein de concerts, c'est jusqu'au 14 juillet. Mais alors, il y a un autre pays francophone dans lequel il y a les Francofolies. Lequel? Alors, la Suisse, le Canada, la Belgique, le Dami d'Hollande. Dans quel pays il y a les Francofolies? La Suisse, le Canada, la Belgique, le Dami d'Hollande. Top chrono, 12 secondes. Et oui, c'est le Canada, bien sûr. Les Franco de Montréal sont là depuis 1989. C'est les mêmes que les Franco de La Rochelle. C'est l'un des plus grands rendez-vous musicaux francophones au monde. Il y a des centaines de concerts chaque été. Bravo, tu as 6.
1: Michel, pour l'instant, 4 points, mais elle n'a pas encore joué, Michel. C'est une bonne bataille, hein, depuis tout à l'heure, là, depuis midi. C'est celui qui rattrape l'autre, donc voilà, moi j'y crois jusqu'à 13h.
0: J'y crois encore.
1: Notre Michel, ici au Serre, qui vit avec Michel, rappelons-le. Voilà, qui voulait être institutrice. Et Mika, il exerçait plein de métiers, on l'a évoqué, cuisinière, standardiste. Bon, elle fait des bonnes choses à manger. Côté voyage, on va se dire un petit mot sur les voyages. Tu aimerais bien voir la Thaïlande, par exemple. C'est une destination qui pourrait te plaire. Pour cet été, peut-être.
2: Oui, bien sûr.
1: Et alors, tu le prévois ou c'est un projet ou pour l'instant c'est pas encore mis en place?
2: Oui, c'est un projet, mais c'est vrai que c'est un pays que j'ai vraiment envie de visiter. Oui.
1: Ouais, non, mais je prends des idées pour cet été. D'ailleurs, tu
2: parles et puis déjà aussi rien que le côté cuisine chez eux, c'est magnifique.
1: Je comprends.
2: Déjà ça.
1: Tu fais quoi cet été d'ailleurs? Tu pars un peu de la Nièvre. Tu sais ce que tu vas faire?
2: L'été, non, pas trop. On va
1: tu bouges pas
2: plutôt en septembre. Bouger en septembre plutôt. Bah, parce que l'été, je fais des allers-retours, mais dans le coin.
1: Ok. Bah, tu sais que tu vas peut-être gagner 2000 euros avec Bellembras, hein, donc tu vas peut-être choisir ta destination. T'irais où, d'ailleurs, si tu gagnais 2000 euros avec Bellembras, tu peux choisir ta destination en France, t'irais où?
2: Peut-être en Corse.
1: En Corse, ouais, ok, voilà, bah peut-être un endroit que tu connais pas. Il paraît que t'as un mauvais caractère, ça s'entend pas, là.
2: Non.
1: Bah écoute, c'est marqué sur ma fiche, hein. Alors, c'est une vérité ou c'est pas vrai?
2: Oui, c'est tout à fait vrai.
1: Ah, tu vois, tu dis non.
2: Bah, il y a du sicilien,
1: Oula.
2: Et puis de l'allemand de l'autre côté, alors.
0: Oh la vache.
1: Ouais, tu connais la branche sicilienne de Joe Malongo, donc.
0: Qu'est-ce qu'il dit, Michel?
1: Niger.
2: Mais il s'adapte.
0: Pauvre Michel.
2: Alors, il n'a pas
0: bon
2: caractère non plus, hein.
0: Hop.
1: Allez, hop, ça y est, tu l'as rhabillé pour l'hiver. Alors, on parlait des animaux, là. Toi, si t'étais un animal, tu serais quoi?
2: L'éléphant.
1: Ah oui. Alors, après l'escargot, l'éléphant. Pourquoi l'éléphant? Même question. Très Florent.
2: Bah, parce que c'est... ils sont...
1: c'est une très bonne explication.
2: J'aime bien les éléphants. Voilà. C'est un animal qui... Je trouve qu'ils ont...
1: Mais t'en verras en Thaïlande.
2: Comment?
1: Bah, t'en verras en Thaïlande, si tu vas en Thaïlande.
2: Ouais, en plus.
1: Allez, on joue.
0: On joue.
1: Oh, avec ce dessin animé dans les années 80 qui a fait le bonheur de mon enfance.
0: C'est générique.
1: Oui, ouais, c'est génial, on a exploré le corps humain à l'intérieur et tout. La belle vie. Et bon, allez. Quelle est la durée de vie moyenne d'un globule rouge? Attention, 10 secondes, hein. On prendra pas 11 secondes. Quelle est la durée moyenne d'un globule rouge dans l'organisme? Voici les propositions. 2 jours, 2 semaines, 4 mois, éternel, comme Valérie Lamido. 10 secondes.
2: Alors, c'était 2 jours, l'autre...
1: 2 semaines, 4 mois, éternel. 2 jours, 2 semaines, 4 mois, éternel.
2: 2 semaines.
1: 2 semaines. C'est bien, tu as rempli le contrat, tu as répondu dans les 10 secondes. Mais t'as mal répondu. C'est 4 mois un globule rouge qui vit en moyenne 120 jours. Donc ça fait 4 mois avant d'être remplacé par un nouveau, en sachant que notre organisme en fabrique 2 millions chaque seconde. Waouh!
0: Bon, ça fait 6 pour Flo-Flo, 4 pour Mimiche. Et là, tout de suite, les gars, 1998, rappelez-vous.
1: La Coupe du Monde.
0: Zizou, on a gagné. Et là, c'est ta, ta, la,
1: ah bah oui.
0: Ta. First I was a fraise, I was petrify, I will survive.
1: Comment vous avez dit?
0: Bah, je le fais à la Bastien. Hermès, House, Band. First I was a friend, I was petrified.
1: Attendez.
0: Allez, I will survive. Vous écoutez ici, on vous aime.
1: Attendez, deux buts de Zinedine Zidane.
0: Je sais même pas comment il s'appelle.
1: But d'Emmanuel Petit, 92e minute, 3-0.

0: France Maroc, les gars.
1: Bien sûr, on se souvient tous de là où on était le 12 juillet 1998.
0: Ah ouais. Eh bien, ouais. Moi j'étais sur les champs.
2: T'étais sur les champs.
0: Ouais, j'étais crevé.
1: Un truc de voilà. Malade. Les champs, ce sera un peu compliqué hein, ce soir. L'étoile est fermée d'ailleurs.
0: Eh ben c'est bien dommage parce que fut un temps, et on pouvait aller sur les champs fêter ça. Tout ça. Et c'était dans la joie et la bonne humeur.
1: France Maroc ce soir à 22h30 dans la joie et la bonne humeur.
0: Bah
1: donc.
0: Ouais, parce que c'est la joie et la bonne humeur, les gars.
1: La liesse populaire.
0: Eh oui, mais ça, on est puni maintenant. Allez, jingle.
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0: On est au taquet. Tu vas regarder le match ce soir, Florent ?
4: Oh non, pas du tout.
0: Tu t'en fous ?
4: Okay. Ah là, vraiment, alors ça me touche pas du tout ça.
0: Eh ben écoute, j'aime bien le foot quand c'est comme ça. On est en Coupe du Monde, on est tous ensemble. J'aime, c'est le seul moment où il y a un petit peu de solidarité entre nous. Voilà.
4: J'ai l'impression que c'est en plus là, il y a quelque chose, mais.
0: Ouais. Enfin, en tout cas, si on pouvait tous s'aimer les uns les autres. Enfin bon.
1: Dami d'Hollande, hein. C'est la devise.
0: Ça serait pas mal, c'est la devise du Dami d'Hollande.
1: Oui.
0: Alors, okay. nous allons parler d'une anecdote à toi avec cette chanteuse. Oui, on va parler de Nina Hagen. Alors Nina Hagen, on adore parce que bon, elle était interdite de séjour en France hein, parce qu'elle faisait pas mal de, elle était rock and roll et elle revient après des années d'absence au festival d'Arc de Châteauroux. Et t'étais éclairagiste, que s'est-il passé?
4: Eh ben, il s'est passé que quand ils sont arrivés, ils ont fait les balances comme ça se passe tous les après-midi sur scène. Mmh. Et dans l'après-midi, je me suis mis, enfin, on s'est branché, j'ai branché un des guitaristes là qui était sur scène avec elle. On est devenu potes quoi. On a passé la tournée des bars l'après-midi. Il m'a dit qu'il a enregistré justement l'album sur lequel et la chanson qu'on venait de passer là, l'African Reggae. Et du coup, le soir, pendant le concert, j'ai fait la poursuite. Et après le concert, la fille qui faisait les lumières m'a emmené dans la loge caravane de Nina Hagen. Et on a passé une petite heure ensemble. Enfin, on était 3 ou 4 dans la caravane à boire du champagne, à parler. Et quand je suis parti, elle m'a embrassé sur la bouche.
1: Non.
0: Soupe de langue avec Nina Hagen, le gars. Et voilà.
4: Bon, c'est vieux, mais c'est toujours rigolo.
0: Bah, c'est vieux. 88, c'est pas si vieux.
4: Ah, c'est pas si jeune.
0: Oh, on ne m'en parle même pas. Alors, il paraît que si tu devais déjeuner avec quelqu'un, tu adorerais déjeuner avec un Bouddha. Pour quelle raison ?
4: Ouais.
0: Mais pourquoi ?
4: Parce que je pratique le bouddhisme de Nichiren, Namyoho Renge-kyo. Et il y a une espèce de sagesse là-dedans. Et quand il faut manger lentement pour bien digérer, pour être bien dans son corps. Je pense que la présence d'un Bouddha pour manger lentement et bien digérer dans son corps serait parfaite.
0: C'est pas mal, je suis d'accord avec toi. Bon, bah c'est voilà. Super. Alors mon petit Bouddha, mon petit topette, tu vas essayer de marquer 5 points. Et là, ça serait magnifique. C'est une question sur le foot. Dommage, tu n'aimes pas le foot. Mais bon. Oui, mon foot, c'est assez connu quand même. Alors écoute bien. Quel célèbre club de foot a pour devise droite au but ? Quel célèbre club de foot a pour devise droite au but ? Top chrono.
4: C'est un club français.
0: Bah oui. Football, droite au but. Droite au but. Droite au but.
1: Et voilà. Et voilà.
4: Au pif, allez, du PSG.
0: Non, c'est.
1: C'est vraiment le club qu'il fallait pas citer, quoi.
0: C'est Marseille.
4: Bah ouais, j'ai hésité entre les deux.
0: C'est Marseille. Marseille. Fred, il aime bien les bruits des prosons.
1: Ah là.
0: Alors, c'est droit au but, c'est aussi à jamais les premiers, hein, mais.
1: Allez, l'OM.
0: Allez, l'OM, quoi. Okay. Bon, bah pas de points, mais tu restes en tête,
1: bah,
0: Alexis.
1: Voilà. Bah, tu vas regretter de pas t'intéresser au football, hein. Dommage, hein.
4: Bon, c'est pas très grave.
0: Oui, attends, il y a encore le bingo, tu vas te calmer tout de suite, toi.
1: Ah oui, mais enfin, là, il y a quand même 5 points à prendre, hein. Là, Michel, on peut faire la différence. Là, on peut clairement faire la différence. On a pris un tout petit peu de retard sur la question à 3 points, mais là, on peut marquer. La petite Michèle qui... Alors, c'est pas du tout avec Nina Hagen, pour le coup. Toi, si tu pouvais déjeuner avec quelqu'un, là, ce serait qui ? Un chanteur français ?
5: Oui, entre autres. Enfin, il n'y en a pas qu'un, mais voilà, il y a Marc Lavoine, j'aime bien.
1: Oui. Alors, tu l'aimes bien parce que t'as une petite... Alors, t'as pas une histoire avec lui, mais... Vous êtes déjà croisés,
5: On s'est croisés, oui.
1: Bah oui.
5: Il y a très longtemps. Il chantait Les Yeux Revolver et il était passé dans une discothèque à Chitry. Le mini-club, pour pas le citer. Okay. Voilà, il y en a qui s'en souviennent.
1: Et donc c'était au début de sa carrière. Et vous avez bu un verre ensemble.
5: Tout à fait. Il était vraiment cool et on n'était pas, il n'y avait pas, il y avait pas beaucoup de monde, mais c'était un dimanche soir et voilà.
1: Bah, sympa.
5: Avait, voilà, un joli souvenir. Un de potes et c'était une belle soirée.
1: Bah oui, c'est un joli souvenir. Alors, t'as eu aussi la chance dans les années 70, en 75, je crois, d'aller voir un concert de
5: Claude François.
1: Waouh. Génial. C'était comment un concert de Claude François?
5: Ah bah tu t'es pris dans l'ambiance et puis c'est.
1: Bah oui.
5: Voilà.
0: Et puis tu te transformes en Claudette en fait. Hein.
1: Alors,
5: exactement.
1: Ce qui est fou surtout,
5: même
1: Michel,
5: si
1: c'est
5: pas
1: que.
5: Fan, hein.
1: Ouais, t'as réussi à rentrer sans billets, dis donc.
5: Exactement, parce qu'on avait une
1: copine
5: qui était, ouais, qui était culottée et qui nous a dit allez on va y aller et elle a été à la sécurité à l'entrée.
1: Ouais.
5: Puis, je sais pas, elle les a baratinés et puis on s'est retrouvés là et voilà.
1: C'est génial ça. C'était sous un chapiteau à Châtenay-Malabry. Et effectivement, un petit clin d'œil, pas de sous, pas de billets, et vous avez réussi. Et t'es devenu fan, quoi. Enfin, il paraît que t'as vraiment crié comme les fans, quoi, comme les.
5: Exactement.
1: Bah ouais, comme une vraie. Bah oui, ça, je veux bien comprendre. Bon, allez, nous allons tenter Michel de marquer ses 5 points. Ça serait bien. Hein. Je te le cache pas que ça serait, oui, pas mal. Avec un extrait, on voit quelqu'un qui fait partie aussi de la génération Clo-Clo. Ils ont chanté ensemble, c'est Sylvie Vartan.
2: Oh, ce que c'est beau, la peinture
0: en couleur.
2: Même si vous n'êtes qu'un
1: amateur. Bon, il me semble qu'on va parler de peinture. 10 secondes pour y réfléchir, c'est une question cash, je ne te fais aucune proposition. Hein. C'est à toi qui réponds. Comment appelle-t-on le support en bois, ou en métal d'ailleurs, qui permet de maintenir une toile lorsqu'un artiste peint? Top chrono, 10 secondes.
0: Donc, question de maternelle, une fois de plus.
1: Excuse-moi, droit au but, l'OM. Question, mon fils de 7 ans, il connaît. Hein.
0: Ouais, ça va. Question de maternelle, comme d'habitude.
1: Sylvie Vartan. Oui, Sylvie, le chevalet, tout ça, c'est un ensemble. Et Michel qui prend ses 5 points.
0: Raphaël et Luigi, à chaque fois, ils privilégient.
1: Ah là là, 9 points, bravo,
0: ouais,
1: Michel.
0: Ouais, bravo. Ouais. Bravo, Michel. Allez, 6 pour Flo, 9 pour Michel.
1: C'est
0: oui, c'est absolument pas fini. Et là, tout de suite, eh bien oui, on va rendre hommage à Bonnie Tyler qui nous a quittés. Et on va écouter, alors j'aurais aimé écouter Total Eclipse of the Heart, évidemment.
1: C'est normal, c'est un classique, là, un tube de Bonnie Tyler.
0: Mais là, on va écouter If You Are.

0: If You Were a Woman, Bonnie Tyler qui nous a quitté aujourd'hui. On écoutera d'ailleurs plusieurs fois un Bonnie Tyler dans la journée. Elle avait une opération des cordes vocales toute petite, ce qui a aussi emmené cette espèce de signature et timbre musical extraordinaire qui fait qu'on lui connaît cette voix que l'on aime tous.
1: C'est bien, c'est super. Oui. J'adore quand tu nous racontes.
0: Mais sans cette opération, elle n'aurait pas eu cette voix de elle n'aurait pas fait ça.
1: Voilà.
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1: Alors, mon petit Flo, t'as compris qu'il faut que tu déchires tout au bingo.
3: Non, pas le choix.
1: T'as pas le choix, on est d'accord.
3: Non,
1: pas le choix. Bon, ok. Qu'est-ce que tu fais ce week-end? Tu vas faire un peu la fête? Tu vas faire des trucs? Tu vas te promener? Qu'est-ce que tu fais ce week-end?
3: Là, je vais continuer à bosser sur ma baraque.
1: Évidemment. Il va pas faire un peu chaud là chez toi pour faire des travaux là?
3: Il fait quand même très chaud.
1: Ouais. Voilà, on va se détendre un petit peu, on va se brumatiser là. Voilà. Alors mon chaton, pour t'encourager, je vais. Bon, tu aimes AC/DC, tu aimes Deep Purple, tu aimes plein de trucs.
0: On fait des efforts sur cette fin de saison.
1: C'est ça que j'essaye de faire comme toi.
0: C'est l'influence Bastien, ça.
1: J'essaye que tu comprennes le nom des groupes. Voilà.
0: Purple.
1: Mais tu adores aussi lui.
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1: Michael Polnareff, une ravissante chanson qui s'appelle La Michetonneuse.
0: Ah oui.
1: Ouais. Alors, une chanson sur les michetos, c'est pas courant, donc on était obligé de la passer. Alors écoute bien, mon petit canard, ce qui va t'arriver. À mon top chrono, tu vas avoir 10 secondes, pour me donner un maximum de prénoms de garçons qui commencent par la lettre P comme poubelle, papa, Paris, tout ce que tu veux. En tout cas, c'est un maximum de prénoms de garçons qui commencent par la lettre P comme poubelle ou papa. Top chrono, 10 secondes.
3: Alors, Philippe, Patrick, Patrice, Philippe, Patrick, Patrice,
1: j'arrête. Eh ben alors, il y en avait. Tu m'en as donné 3. Il y avait Paul, Pierre, il y avait Pascal. Prosper. Il y en avait plein. Aïe, tu m'en as donné 3.
3: Désolé.
1: Là. Flo.
3: C'est comme ça.
0: Aïe. Bien, Michel.
5: Oui.
0: Michel. Michel, un soir en juillet. Ah, un soir, vendredi soir, tu feras la fête demain soir avec tes 2000 euros de Bellarmois.
1: Oui, allez, ça va.
0: Michel, ne vendons pas la peau de l'ours avant que la fontaine dans la maison l'ait tué. Il faut quand même faire 4 bonnes réponses.
1: Oui, c'est ça. Voilà.
0: Pour encaisser les 10 points du bingo, il faut faire plus que notre Florent. Il a fait 3. Donc, 4 points. Michel, 4 points. D'accord?
5: Oui, ok.
0: Michel, on va t'encourager avec quelqu'un que tu aimes beaucoup.
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0: C'est Guillaume Grand. Et là, Michel, on est juste toi et moi. Toi et moi face au monde.
1: Toi et moi contre le monde entier.
0: Et oui, on est contre le David Hollande là.
1: Ouais, ça va.
0: Non mais Michel, ça serait sympa parce que j'aurais un candidat demain, ça permettrait quand même que j'arrive pas en l'ouest total. Michel, maximum de prénoms. On cherche des prénoms masculins, des garçons, des mecs, voilà, des prénoms. Qui commencent par la lettre qui va arriver. 10 secondes s'il te plaît. La lettre R. R comme ratatouille, rotule ou ravin. Top chrono, 10 secondes.
5: Alors Rémi, Roland, Raphaël. Roger, René, et voilà.
1: Et on remercie Michel qui est à côté de Michel pour lui souffler.
0: On en a 5. Hein. Bravo, Michel.
1: Ouais, ça va. Ok.
0: J'en ai un.
1: Michel, on te retrouvera en finale. Topette, je suis désolée, mais tu as mon respect éternel, mais non.
3: Comme ça, c'est pas grave. Bravo, Michel.
1: Bravo. J'ai envie de dire, ce soir, les Bleus, allez-y. Kiki, marque des buts, s'il te plaît. Je remercie Céline à la Réal, Fred à la technique, Sadika au standard, Maître Coupez au savoir. Éric Bastien à la modestie.
0: Bien sûr, écoutez, j'en ai 3, c'est vous qui en avez plus, détendez-vous là. J'en ai qu'un. Hein.
1: Mais j'ai rien dit, j'ai dit la modestie.
0: Mais je suis modeste.
1: Non, pas du tout. Allez, je vous embrasse, je vous aime, vive les Bleus, à demain.
0: Je vous ai dit que j'étais le meilleur, non?
1: C'est ça, modestie. Il est 5h, Paris s'éveille, c'était ici, c'était au taquet.
0: Ah, c'était bien surtout.
1: Et alors là, maintenant, ça va swinguer, ça va rock'n'roller.
0: Exactement, parce que les petits matins arrivent sur ici avec Johan Rock'n'Roll qui vous accompagne une bonne partie de l'été, le coquin. Hein.
1: Oh yeah!

0: comme on se parle tous les matins ici. Soyez les bienvenus.
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0: C'est un jeudi du mois de juillet qui commence. Ici, dès 5h, votre rendez-vous très matinal pour vous accompagner alors que dehors, il fait encore nuit. Comment ça s'est passé d'ailleurs cette nuit? Vous avez eu chaud?
2: Ouais. Oh oui.
0: Dans 5 minutes, on va faire un point complet sur la météo de ce jeudi. On va enfin voir le bout du tunnel de cette troisième canicule. Bonjour Cyril Ardo-Redon.
2: Bonjour Johan Rock, bonjour à tous.
0: Et c'est à la une de l'actualité ce matin.
2: Justement, quand la fin de la canicule approche, bien souvent, les orages sont là. 16 département était placé en vigilance orange aux orages hier soir.
0: On en parle dans un instant. C'est aussi dans l'actualité ce matin, le retour du leasing social. À partir d'aujourd'hui, vous allez pouvoir être financé de votre véhicule électrique pour moins de 200 euros par mois. C'est au sommaire de Par ici, les économies. Dans 10 minutes, et puis vous le savez, chaque matin, on aime vous entendre. Qu'est-ce que vous faites de ce début d'été? 0810 055 056. À la clé, votre paqueté, un sac aux couleurs d'ici, rempli de surprises. Merci d'être des nôtres ce matin.
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0: C'est jeudi, le 16 juillet. Bon début de journée, il est pile 5h. Le journal présenté par Cyril Ardo-Redon. Quant à la fin de la canicule approche, bien souvent, les orages sont là.
2: Avec des dégâts dans plusieurs territoires, 16 départements étaient placés en vigilance orange aux orages par Météo France. 17 000 foyers privés d'électricité dans la Sarthe. Le courant est revenu pour plus de la moitié dans la soirée. En Ardèche, les pompiers sont intervenus une centaine de fois pour des inondations et des dégâts en raison d'énormes grelons. Le député d'Hiver Droite, Fabrice Brun, vit dans le bassin de Benat.
3: On vient de prendre pendant une demi-heure une orage de grêle. On a pris des boules de pétanque sur la tête. C'est l'apocalypse. Toutes les voitures qui sont dehors ont les pare-brises brisées. Il y a des dégâts sur la carrosserie, des dégâts sur les habitations, sur les bâtiments. Toutes les toitures, j'ai pu passer quelques coups de fil du secteur, sont percées, ont été perforées par ces grêlons. Beau comme des boules de pétanque, il y a de l'eau dans les maisons, y compris chez moi. C'est vraiment, moi j'ai 58 ans, j'ai jamais vu ça.
2: Le département de la Mayenne aussi a été touché par de fortes précipitations avec des inondations chez des particuliers. Ce matin, il n'y a plus aucun département en vigilance orange aux orages selon Météo France. En revanche, 69 départements restent en vigilance orange canicule. Météo France place également 9 départements en orange face aux feux de forêt. À Fontainebleau, 950 pompiers ont poursuivi la lutte contre les flammes hier pour un incendie fixé mais pas éteint. Emmanuel Macron est attendu sur place ce matin. Un pompier de 18 ans a été placé en détention provisoire. Il a avoué avoir déclenché un feu avant de finalement revenir sur ses aveux selon le parquet.
0: Le principal suspect dans l'affaire Liana a mis en examen pour meurtre et viol sur mineur.
2: Jérôme Barella a été entendu hier par les magistrats instructeurs, un mois et demi après la mort de la collégienne de 11 ans dans le Gers. Et dans le sillage de cette affaire, le ministre de la Justice avait pris une mesure en urgence, le réexamen de toutes les plaintes pour violences sexuelles sur mineurs en à peine plus d'un mois pour éviter un nouveau drame. 85 000 plaintes recensées en France, a dit hier Gérald Darmanin. Lou Bordy, certains enquêteurs dénoncent un coup de communication.
4: Plus de 85 000 plaintes réexaminées en un mois et demi. Dit comme ça, le chiffre est impressionnant. Mais pour ce magistrat qui a participé à ce réexamen d'urgence...
5: Il faut vraiment faire attention à ne pas faire que de la communication et ne pas tromper les gens.
4: Aurélien Martini est le procureur adjoint du tribunal de Meaux et membre de l'Union syndicale de la magistrature.
5: On annonce en quelque sorte qu'on a résolu le problème. On n'a rien résolu du tout. Les flux sont tels que dans 6 mois, on se retrouvera avec le même volume de procédures à traiter et en attente de traitement.
4: Car pour traiter ces plaintes en urgence, le reste a été mis en pause.
5: Ce traitement, il a été rendu possible par l'abandon, et j'utilise le terme à dessein, de tous les autres contentieux. Donc on a repoussé des interpellations programmées pour se concentrer là-dessus. Façon de dire que cette manière de procéder, cette façon de faire n'est pas pérenne.
6: Qu'est-ce qui se passe après le 15 juillet? C'est la vraie question.
4: Une inquiétude partagée par cet avocat qui défend de nombreuses victimes mineures, Mathias Darmon.
6: Est-ce qu'aujourd'hui, une victime qui vient déposer plainte pour des faits de viol incestueux quand elle était mineure dans un commissariat, elle est garantie d'avoir un suivi de sa procédure, d'avoir une réponse judiciaire rapide? J'en suis pas certain.
4: Gendarmes, policiers ou magistrats, tous réclament plus de moyens humains et techniques pour pouvoir traiter ces plaintes tout au long de l'année.
2: Explication de Lou Bordy, et Gérald Darmanin ajoute que 970 dossiers prioritaires vont être réglés dans les prochaines semaines. Un nouveau droit pour les patients. Salut France Asso Santé. Quand l'Église de France dénonce une rupture grave, les réactions sont nombreuses après l'adoption définitive de la loi sur la fin de vie hier soir par les députés. Le texte introduit une aide à mourir sous condition pour les patients atteints de maladies très graves et incurables en fin de vie. Le parcours législatif a duré plus de 2 ans.
0: Ici 5h04, les Argentins, une nouvelle fois en finale de la Coupe du Monde.
2: Victoire 2-1 face à l'Angleterre au cours d'un match complètement fou. À 5 minutes de la fin du temps réglementaire, les Anglais tenaient leur ticket pour la finale. Mais l'Albicéleste a une nouvelle fois tout renversé sur le fil, Nicolas Taillard.
7: C'est l'histoire d'une équipe qui ne veut pas mourir, qui refuse obstinément d'abandonner sa couronne et qui ne veut pas voir son génie Léo Messi tirer sa révérence sans un nouveau sacre. Cette équipe d'Argentine a quelque chose d'immortel, d'invincible, comme contre le Cap-Vert, l'Égypte ou la Suisse lors des derniers matchs. Elle était menée, malmenée par de solides Anglais. Mais la magie a encore opéré. Un but d'Enzo Fernandez pour égaliser à la 86e. Une tête de Lautaro Martinez pour arracher la victoire dans le temps additionnel. Même le sélectionneur Lionel Scaloni avait du mal à réaliser.
8: Sin palabra.

0: ce sera dimanche à New York. Avant ça, samedi, France-Angleterre, match pour la troisième place à partir de 23h. La météo, après ce message.
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0: Et Johan, un temps ensoleillé sur les trois quarts du pays aujourd'hui.
2: Avec tout de même une dégradation qui arrive ce matin de la façade atlantique, des pluies orageuses localisées sur la pointe bretonne, en Gironde, sur le Pays basque. On note également des entrées maritimes sur le Roussillon. Et puis côté température, ce matin, 19 degrés sont attendus à Aurillac, idem à Strasbourg, 20 à Bourges, 22 dans la capitale. Enfin, dans le courant de l'après-midi, le temps sera de plus en plus chaud et lourd avec des orages qui vont progresser sur un axe allant de la Bretagne au Pays de la Loire jusqu'au centre-est. Des orages violents en milieu d'après-midi par endroits accompagnés de grêles, de grêlons, de rafales de vent. Jusqu'à 100 km/h, ça pourrait souffler aujourd'hui. Et puis pour ce qui est des températures cet après-midi, 28 à La Rochelle, on relèvera 27 à Rennes, 23 à Cherbourg, 35 à Montélimar pour la maximale. Et chez vous, quel temps fait-il ce matin à 5h07? Vous nous postez vos petits messages sur la page Facebook d'ici. On fait la météo ensemble.
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2: Et à cette heure-ci de la matinée, si on commençait la journée là où habituellement on la termine, la boîte de jazz, celle de Michel Jonas sur votre radio locale. Bon réveil.

0: elle le fait mieux. Ouais, il le fait mieux. Michel Jonas sur votre radio locale, 5h10, c'est oui.
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0: Après avoir été éliminés en quart de finale le week-end dernier à la Coupe du Monde face à l'Angleterre, les joueurs de l'équipe de Norvège sont rentrés il y a quelques jours chez eux. Erling Haaland, vous connaissez probablement son nom ou pas, c'est l'un des meilleurs attaquants du monde, buteur prolifique. On parle beaucoup de lui en Norvège depuis deux jours. La raison, la photo qui a été prise de lui à la descente de l'avion qui est devenue virale en quelques heures. On le voit flanqué dans les bras, un raton laveur empaillé. L'animal tient une bouteille de whisky vide entre ses pattes. Difficile de passer inaperçu avec une peluche pareille. J'ai trouvé ça rigolo. Je l'ai acheté, a déclaré le footballeur qui a acheté ça $750 dans une petite boutique de Dallas juste avant un match. Évidemment, le patron de la boutique en question a fait une photo du footballeur, l'a posté dans la foulée sur les réseaux sociaux. Conséquence, en moins de 3 heures, tous ces ratons laveurs empaillés sont devenus, ils sont rentrés en rupture de stock. Je sais pas qui achète ça. Je sais pas où on le met, mais en tous les cas.
1: Les gens qui ont du goût. Et
0: voilà, exactement. On ne juge pas, effectivement, un achat coup de cœur. C'était la petite info du matin, parce que même quand on perd le mondial, on peut rentrer chez soi la tête haute avec un petit souvenir. Ça donnera peut-être des idées aux Bleus d'ici quelques jours. Avec quoi vont-ils rentrer dans leur valise? Bah, réponse peut-être, en début de semaine prochaine.
1: Il faut une version raton laveur qui tient un thermos de café. Parce que moi, je suis plus café que
0: pas la question, alcool. On demandera à Benoît Prospero. Tout ce qui est nature, il est plutôt calé là-dessus. En attendant, il est 5h12 dans le reportage d'ici. Ce jeudi, on va faire le point sur cette troisième canicule de l'été.
1: Oui, avec des conséquences sur les exploitations et notamment sur certaines cultures à l'image par endroit du soja ou du maïs.
0: On va chanter également dans un instant au son de Casey and the Sunshine Band. De quoi vous mettre de bonne humeur pour vous réveiller aujourd'hui. En attendant, il est 5h12, c'est le moment de faire des économies. Bonjour Valère Coréard, chaque jour avec vous, un bon plan pour notre pouvoir d'achat et aujourd'hui vous nous parlez du retour du leasing social.
2: Oui, parce que c'est aujourd'hui que le dispositif fait son retour. Si vous avez besoin de changer de voiture, ça vaut peut-être le coup d'y jeter un coup d'œil. Alors, le principe du leasing social est simple. Grâce à une aide de l'État, certains ménages peuvent louer une voiture électrique pour une mensualité réduite. Lors de la première édition, les dossiers étaient partis très vite. Pour vous renseigner, il faut se tourner directement vers les concessionnaires qui ont publié leurs offres. Mais attention, avant de foncer, il faut comprendre ce que vous signez. Et vous avez en fait deux options. Une location longue durée, c'est la LLD. Ça veut dire que vous louez la voiture pendant plusieurs années, puis vous la rendez. Ou alors, vous pouvez décider d'aller sur une LOA, une location avec option d'achat qui vous permet, elle, de racheter le véhicule à la fin, si vous le souhaitez, en déduisant de son prix initial vos loyers et l'aide de l'État.
0: Et quels sont les points auxquels il faut faire attention ?
2: Déjà, vérifiez que vous êtes bien éligible, bien sûr. Ensuite, regardez le contrat dans son ensemble, le montant du loyer, évidemment, mais aussi le kilométrage autorisé. Si vous le dépassez régulièrement, la facture peut vite grimper. Posez-vous aussi une question toute simple. Est-ce que cette voiture correspond vraiment à votre quotidien? Est-ce que vous pourrez la recharger facilement? Est-ce que vous roulez beaucoup? Pour que ce soit rentable, l'idéal est de recharger à la maison. Le leasing social peut-être une très bonne opportunité pour passer à l'électrique sans se ruiner, mais comme toujours, un contrat, ça se lit jusqu'au bout, même quand la mensualité paraît très attractive sur le papier. Le leasing social, vous allez regarder ou vous préférez encore attendre? Pensez à m'écrire par ici leséconomies@radiofrance.com.
0: Merci Valère. Demain, on restera dans l'électricité puisqu'il sera question des offres électricité dynamique. En attendant, vous écoutez ici ce jeudi, il est 5h14.
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0: À 5h16, l'info d'ici, ce jeudi, c'est 69 départements qui sont ce matin en alerte orange canicule.
1: Des vigilances qui durent parfois des semaines entières. Troisième vague de canicule dont on commence à voir la fin. Mais nous ne sommes que mi-juillet et tout cela fait d'énormes dégâts dans les champs. Certaines cultures sont condamnées cet été, à l'image par endroits du soja ou du maïs. Une situation inédite en Loire-Atlantique et notamment à Grandchamp des Fontaines près de Nantes où vous vous êtes rendu, Florian Cazola.
6: De rangée en rangée jusqu'au milieu du champ, le même spectacle.
7: Toutes les feuilles du haut sont grillées, celle du bas aussi. Là, il va même pas sortir le fleur.
6: Patrice Hurtaud, il sort un opinel de sa poche et coupe un pied en deux pour nous montrer la gravité de la situation. À l'intérieur, coup de chance, il y a une poupée. C'est l'épi qui va ensuite se développer.
7: Elle fait 4 fois moins grosse que d'habitude. S'il prend pas d'eau cette semaine, là, c'est mort.
6: Le hic, quand Patrice Hurtaud dégaine son portable et balaye ses radars météo.
7: Tous les jours, tu vois des passages d'eau comme ça et en fait, ça vient pas. On regarde plus la météo.
6: Le rire jaune, ses deux associés et lui vont être obligés de récolter d'ici 15 jours. Plus d'un mois en avance par rapport à d'habitude.
7: J'aurais pas d'épi. Normalement, l'épi, c'est 50% du rendement. Alors déjà, la plante est pas haute. En plus, sans épi, on va faire 3-4 tonnes de matière sèche à l'hectare, à la place des 12 tonnes d'habitude. C'est pas ce qu'on va donner à manger à une vache cet hiver.
6: 350 bêtes à nourrir.
7: C'est surtout la valeur nutritive. La valeur, ça va être une catastrophe. Parce que nous, ce qui nous compte, c'est l'amidon qui est dans le maïs qui nous intéresse, quoi, pour les vaches.
6: Alors, c'est la débrouille. Patrice Hurtaud a déjà acheté du fourrage, ce qu'il ne fait jamais. Et il vient aussi de réserver 10 hectares de maïs à un agriculteur voisin qui arrête.
7: Quand on a vu ça, on a essayé de se couvrir. Parce que nous, c'est ce qui nous fait notre lait l'hiver.
6: Il espère aussi pouvoir semer au plus tôt des fourrages d'automne, à condition que la météo le permette.
1: Le reportage de Florian Cazola ici Loire-Océan et c'est d'autant plus vital que dans beaucoup d'exploitations, les vaches ont déjà commencé à manger les fourrages d'hiver, l'herbe des prés étant complètement brûlée.
0: À 5h18 ce matin, on prend le train direction la Floride, la destination du nouvel épisode des Trains pas comme les autres diffusé ce soir sur France 5. Philippe Googler, son animateur baroudeur, sera l'invité des coulisses télé. Le temps d'écouter Casey and the Sunshine Mine ici, votre radio locale. Bon début de journée.

0: Ici, chaque matin, on vous joue les chansons qui vous donnent le bon tempo pour le reste de la journée. C'est un 16 juillet qu'ils sont nés. L'aventurier Mike Horn, qui fête aujourd'hui ses 61 ans, très médiatique grâce à ses émissions télé. Vous l'avez vu escalader les glaciers à main nue, survoler la cordillère des Andes en ballon dirigeable, nager avec les requins en plein Pacifique. Alors ce soir, pour son anniversaire, son cadeau, ce sera une petite soupe, un plateau tranquille à la maison. Un autre aventurier, Michel Desjoyeaux, navigateur français, vainqueur de la Route du Rhum, le professeur, comme on l'appelle dans le métier, fait aussi ses 61 ans. Et puis Carnet Noir, il y a 44 ans, jour pour jour, le comédien Patrick Devers se donnait la mort. Il était l'emblème de la nouvelle génération sur grand écran. Un 16 juillet, également une pop star des années 80 nous quittait. Clegg, souvent accompagné de son groupe Johnny Clegg and Savuka, qui dans les textes de ses chansons a combattu toute sa carrière durant l'apartheid. Et puis enfin, aujourd'hui, 3 ans, jour pour jour, que la chanteuse et comédienne Jane Birkin nous quittait.
1: Hey, Johnny Jane, tu souviens-tu du film de 15
0: Jane Birkin qui avait cette petite phrase en interview un jour, elle avait dit « Le matin devant la glace, vous souriez et ça vous enlève directement 10 ans d'un coup. Essayez chez vous pour voir ce matin. » J'ai essayé, ça marche pas. Bon anniversaire à vous.
2: Vous avez quoi? Vous avez 25 ans, Johan.
0: J'en ai 26.
2: Pas besoin de faire 10 ans.
0: Si c'est un 16 juillet que vous êtes né, bon, on vous souhaite de profiter au maximum de cette journée. Il est 5h22, vous êtes bien ici. Ce matin, on vous emmène dans les coulisses de la nouvelle saison d'une émission mythique de France 5. Cet été, c'est déjà la 16e saison de la série Des trains pas comme les autres. Des trains qui feront escale en Angola, Singapour, le Kazakhstan, la Malaisie ou Istanbul. Mais en attendant ce soir, Philippe Googler, le baroudeur en chef, composte son billet direction la Floride.
3: Aux États-Unis, l'automobile reste au cœur de la vie des Américains et le train, beaucoup moins. Si on fait une moyenne, un Français prend le train plus d'une quinzaine de fois par an. Un Américain, à peine une fois tous les 10 ans.
0: Oui, en Floride, le train n'a pas la côte. Mais ceux qu'a déniché ce soir Philippe Googler valent le détour, comme celui dans lequel les passagers assistent à un spectacle interactif façon Cluedo, à l'issue duquel ils devront découvrir le meurtrier. À ce propos, j'ai demandé à celui qui passe sa vie dans les trains, qu'est-ce que ce moyen de transport révèle des pays qu'il traverse?
4: Les trains racontent souvent l'âme du pays. Quand vous êtes au Japon et que vous êtes sur le réseau des TGV japonais qui s'appellent les Shinkansen, le retard moyen, quand j'ai tourné là-bas il y a quelques années, je crois que c'était dans les 12 secondes. Et puis qu'après, vous allez tourner... où est-ce que c'était? Je crois que c'était en Namibie, où vous attendez au bord d'une gare qui n'est signalée par rien, en pleine savane, et puis qu'il y a une passagère à côté de vous qui vous dit « Faut quand même pas que le train tarde trop, parce que dans le coin, il y a des lions. » Vous sentez bien la différence.
0: En parlant d'animaux sauvages, ce soir, vous allez assister à une séquence très impressionnante dans laquelle Philippe Googler part avec 2 gars dans les Everglades capturer un alligator à main nue. Le journaliste finit même à califourchon sur le dos de la bête. Il n'a pas à chipoter. Il a peur de rien, Googler.
4: Je n'ai pas chevauché très longtemps, hein, si vous regardez bien l'épisode. Quand vous êtes avec des gens qui, par tradition, capturent des alligators et qui ont vraiment l'habitude de faire ça, quand vous filmez avec eux, ils vous mettent en confiance quelque part et vous voyez bien à qui vous avez affaire. Et donc c'est cette confiance-là qui s'installe progressivement pendant le tournage qui fait que vous acceptez des choses que vous n'accepteriez peut-être pas autrement. La confiance s'installe au fil des heures et des jours pendant les tournages.
0: Faites donc confiance à Philippe Googler qui saura vous mener dans quelques-uns des lieux les plus singuliers de la Floride. Des trains pas comme les autres, épisode inédit à voir ce soir 21h sur France 5. 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
2: Elles sont magnifiques.
0: Vous avez les vôtres, Cyril?
2: J'ai les miennes.
0: Ouais. Mais vous les gardez pour vous.
2: Je les garde pour moi.
0: Ne me revendez pas ça. Oui, d'accord, très bien. Et puis plein de choses. Il va y avoir le roman de Michel Bussy, un calepin à souvenir, pas mal de choses dans ce sac. EPAC été 0810 055 056. Dans un instant, pour l'heure, voici une nouveauté. Oria, soirée mondaine sur votre radio locale.

0: vous êtes bien ici, votre radio locale. Et le matin, 7h06, 5h28, on retrouve Stéphane Bern. Stéphane Bern qui nous fait voyager dans le temps ce jeudi. On retourne au temps justement où l'heure dépendait encore de l'endroit où le son trouvait.
1: Avant 1891, en France, il n'y a pas une heure, mais des dizaines. En 1891, une loi est adoptée. Toute la France doit désormais se régler sur l'heure de Paris. Une petite révolution. Sans guillotine, mais en ayant tout de même tranché la question. Car jusque-là, chaque ville vit à son heure locale, calculée selon la position du soleil. Midi à Brest n'est pas midi à Strasbourg. Résultat, jusqu'à près de 30 minutes d'écart d'un bout à l'autre du territoire.
2: Ça c'est précis. Eh bien ça ne s'égare pas.
1: Le pays entier avait le jet lag sans avoir jamais pris l'avion. Tant que l'on voyage peu, c'est pas un problème. Mais avec le développement du chemin de fer, la confusion devient ingérable. Les horaires varient selon les villes, les correspondances deviennent hasardeuses, les retards s'accumulent.
3: Je me résume. Demain matin, 8h05, gare de Lyon. Vous prenez le train pour la Bourgogne.
1: La SNCF n'existe pas encore. Malgré tout, on sent déjà une certaine vocation. Dans certaines gares, on affiche même plusieurs horloges en même temps, chacune indiquant une heure différente. Les compagnies ferroviaires adoptent d'abord leur propre solution. Une heure des trains souvent calés sur Paris, mais il faut harmoniser à l'échelle nationale.
4: Madame, Monsieur, votre attention, s'il vous plaît.
1: La loi du 14 mars 1891 impose donc l'heure de Paris comme référence officielle pour tout le pays. Les horloges publiques sont ajustées, les gares synchronisées et la France entre dans une nouvelle ère, celle du temps unifié. Non sans agacer les provinciaux qui ne comprennent pas pourquoi ils devraient se soumettre à l'heure parisienne. On peut les comprendre. Déjà que Paris décidait de quasiment tout, maintenant, ils décident même quand commence l'apéro. Quelque part, c'est donc le train qui a mis tout le monde à l'heure. Une ironie historique de très haut niveau.
0: Et on retrouve demain à l'heure, évidemment comme tous les jours, Stéphane Bern. Tout à l'heure, justement, notre invité nous parlera du déclin des abeilles. Pourquoi disparaissent-elles et quelles sont les pistes pour ralentir, voire stopper cette hécatombe? Réponse tout à l'heure à 6h10, à la une de la presse, en attendant 5h30. L'info en France et dans le reste du monde, c'est l'heure du 90 secondes. Avec vous, Cyril Ardo-Redon.
5: Le principal suspect dans l'affaire Liana, Jérôme Barella, a été mis en examen hier pour meurtre et viol sur mineur de moins de 15 ans, indique le parquet d'Agen. Il était jusque-là mis en examen pour enlèvement et séquestration. L'homme de 41 ans vient également d'être mis en examen pour viol sur mineur dans un autre dossier, dans l'affaire Rosa. La fin d'un parcours législatif qui aura duré plus de 2 ans. Les députés adoptent définitivement la loi sur la fin de vie qui a introduit notamment une aide à mourir sous certaines conditions pour des patients en fin de vie atteints de maladies très graves et incurables. 17 000 foyers privés d'électricité dans la Sarthe. Le courant est revenu pour la moitié. Des inondations en Mayenne ou en Ardèche. Des orages hier ont fait d'importants dégâts. Plus aucun département en alerte orange aux orages ce matin. 69 départements restent toutefois en vigilance canicule. Emmanuel Macron attendu ce matin en forêt de Fontainebleau où un incendie qui a parcouru 2000 hectares est fixé mais pas éteint. Jusqu'à 950 pompiers mobilisés contre les flammes hier. Un sapeur-pompier de 18 ans a été placé en détention provisoire. Il a avoué avoir déclenché un feu avant de finalement revenir sur ses aveux. Le mondial de foot, la France affrontera l'Angleterre pour la 3e place samedi à 23h. L'Argentine rejoint l'Espagne en finale après un match complètement fou. L'Albi Céleste s'est imposé 2-1 en renversant complètement la vapeur à 5 minutes de la fin du temps réglementaire. Et puis le Tour de France, 12e étape aujourd'hui entre Nevers dans la Nièvre et Chalon-sur-Saône en Saône-et-Loire. 179 km qui devraient sourire aux sprinteurs.
0: Vous écoutez ici, il est 5h32 ce jeudi. C'est la fin d'un parcours qui aura duré 2 ans pour ce texte.
5: Le parcours législatif de la loi sur la fin de vie. Le texte a été adopté hier à l'unanimité par les députés. Un texte qui introduit une aide à mourir sous condition pour les patients atteints de maladies très graves et incurables en fin de vie. Mesure chère à Emmanuel Macron qui avait annoncé un tel chantier en mars 2024. C'est donc fait, Elia Bergel, et c'est une grande satisfaction pour les défenseurs de ce suicide assisté.
6: Joie et fébrilité dans la foulée du vote à l'Assemblée nationale chez les partisans de la loi. Olivier Falorni, l'ex-député MoDem à l'origine du texte, très ému.
7: Je crois que c'est un grand jour pour les Françaises et les Français. C'est le vote de l'ultime liberté. La France est fidèle à elle-même en défendant ses principes.
6: La loi soutenue ardemment par Emmanuel Macron, votée après un parcours chaotique. Plus de 250 heures de débat en séance publique, rappelle Yael Braun-Pivet.
8: Ce qui en fait, depuis les années 80, le plus long débat parlementaire que nous ayons eu sur un texte.
6: La présidente de l'Assemblée nationale salue un texte empreint d'humanité. Ça passe avec 50 voix d'écart. Le député LR Philippe Juvin, également médecin, dénonce une loi expéditive.
9: J'aide les gens à mourir, mais pas en donnant la mort. En leur tenant la main, en les soignant, en écoutant leur famille, en les écoutant, en les entourant. Voilà, c'est ça, aider à mourir. Mais on va passer de ça à une injection létale.
6: Ultime étape désormais, le Conseil constitutionnel qui va se pencher sur le texte. Les défenseurs de la loi espèrent que les premiers malades en fin de vie puissent y avoir recours d'ici la fin de l'année.
5: Elia Bergel sur votre radio ici. Sur ce texte, le Conseil constitutionnel va être saisi à minima par le Premier ministre Sébastien Lecornu et par le président du Sénat Gérard Larcher, qui l'ont déjà annoncé. Des parlementaires, notamment du Rassemblement National et des Républicains, en ont également l'intention. On jette un coup d'œil à notre ciel pour aujourd'hui, Johan, et c'est une journée plutôt agréable.
0: De la chaleur et un temps qui se gâte quand même sur une partie du pays ce matin. Une dégradation qui arrive de la façade atlantique, des pluies orageuses localisées sur la pointe bretonne, en Gironde, sur le Pays Basque également. On va noter en milieu de matinée des entrées maritimes sur le Roussillon et puis les températures. Elles sont toujours élevées ce matin, 19 à Aurillac, idem à Strasbourg, 22 dans la capitale, 19 à Brest et 25 degrés déjà ce matin à Montpellier. Puis dans le courant de l'après-midi, il fera toujours chaud, lourd, avec des orages qui vont progresser sur un axe allant de la Bretagne au Pays de la Loire jusqu'au centre-est, des orages violent par endroits, accompagné de grêles, de rafales de vent, jusqu'à 100 km/h. Et puis pour ce qui est des températures cet après-midi, 28 à La Rochelle, 27 à Rennes, il fera 23 à Cherbourg, 33 à Ajaccio sur l'île de Beauté, 36 à Toulouse et 35 pour la maximale à Montélimar cet après-midi.
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0: Bob Moran contre tout chacal. L'aventurier contre tout guerrier. Ça s'appelle un tube indémodable. On connaît les chansons par cœur. La voici. Indochine sur votre radio locale.

0: Vous écoutez ici votre radio locale qui vous fait démarrer la journée avec le sourire.
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0: Oui, je vous ai vu sourire de là où je suis. Vous êtes là avec votre bol de café dans la cuisine et vous dites, tiens, la journée est là, l'été est là. Et bon, on va garder le sourire, mais on va redevenir sérieux le temps de débusquer une nouvelle arnaque ce jeudi dont va nous parler Valentin Bertrand dans quelques instants. L'arnaque de la carte SIM.
2: Une histoire de SMS reçu sur votre téléphone vous indiquant que votre carte SIM est périmée. Mais bon, vous imaginez bien que ce SMS ne provient pas de votre opérateur. C'est une arnaque.
0: Dans les prochaines minutes, Shakira nous rejoindra. En attendant d'aller au zoo avec Shakira, on accueille sur l'antenne d'ici Christelle. Bonjour Christelle.
2: Bonjour Christelle.
3: Bonjour.
0: Vous nous appelez de Savoie, où précisément?
3: Serrières-en-Chautagne, c'est pas loin de... du lac du Bourget, du début du lac du Bourget avant Aix-les-Bains.
0: Ben voilà, on voit précisément. Qu'est-ce qu'on voit depuis votre fenêtre chez vous, Christelle?
3: Alors, en temps normal, je vois le Colombier, mais là, je suis sur la route pour aller au travail.
0: Bon, qu'est-ce que vous faites dans la vie?
3: Je suis aide-soignante.
0: Bon, à l'hôpital?
3: Non, je travaille dans une maison de retraite.
0: Bon, comment se passe ce début d'été, justement, avec la chaleur, la canicule? Comment vont les pensionnaires de votre établissement?
3: Bah, écoutez, on a la chance d'avoir quand même quelques pièces climatisées. Donc, parce que d'habitude, on aère un peu la nuit, mais même les nuits sont chaudes. Donc, oui, on a quelques pièces climatisées, donc on essaye de jongler un petit peu avec tous les endroits plus frais. L'hydratation, beaucoup.
0: Ce jeudi, au travail, donc, et ce soir, c'est le week-end. Qu'est-ce qui est prévu d'ores et déjà pour vous?
3: Demain, ça sera plutôt en mode repos.
0: En mode impro, d'accord.
3: Et après samedi, c'est entre copains, une grosse journée de pique-nique, de fête, je pense.
0: Bon, bah
3: et
0: voilà,
3: dimanche, sympa. Récupération.
0: Bon, il faut ça, bah oui.
2: Parce repos aussi
0: ouais,
2: dimanche.
0: Bien sûr, le pique-nique, à un moment donné, ça fatigue. Hein. Ça devrait être considéré comme un sport en soi, vous voyez, le pique-nique. Ouais, alors justement, pas pour celui de samedi, mais pour votre prochain pique-nique, on va vous envoyer le pack été. 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Les lunettes de soleil, les lunettes pour voir l'éclipse. Il y a également le nouveau roman de Michel Bussy. Je vous dis pas tout, je veux pas déflorer la surprise, mais il arrive chez vous en Savoie d'ici quelques jours, Christelle.
3: Super, et ben merci beaucoup en tout cas.
0: Bon courage pour cette journée de travail et à très bientôt sur l'antenne d'ici.
3: Et à très bientôt, merci beaucoup, au revoir.
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0: Chaque jour ici, c'est pas vrai, votre rendez-vous anti-arnaque avec Valentin Bertrand qui débusque les entourloupes les plus perfides ce matin. Valentin, vous nous alertez concernant l'escroquerie à la carte SIM.
6: Vous êtes sur votre mobile et vous découvrez un SMS de votre opérateur. Il vous informe que votre carte SIM est périmée, qu'une nouvelle doit vous être envoyée. Pour ça, vous n'avez qu'une chose à faire, aller sur votre espace client et valider l'envoi. En plus, c'est pratique, vous avez justement le lien pour accéder directement à la page de connexion. Vous entrez, identifiant, mot de passe, et patatras, trop tard. Vous n'êtes pas, en fait, sur votre compte, mais sur un site pirate. Alors, que peuvent-ils bien faire maintenant qu'ils ont ces informations, à part regarder vos factures? Eh bien, ils peuvent faire ce qu'on appelle un SIM swapping. En bon français, un détournement de carte SIM, comme une usurpation d'identité, mais avec votre numéro de téléphone. Les escrocs peuvent envoyer des SMS, lire ceux qui vous sont destinés. Plus dangereux encore, ils peuvent prendre la main sur la double authentification, ce code reçu par texto lorsque vous vous connectez sur un réseau social, un site de réservation de location de vacances ou encore votre application bancaire.
0: Et ces ardingues de plus en plus poussées nous poussent à nous méfier de tout. Mais alors, comment savoir quand un message provient vraiment de notre opérateur ?
6: La solution, et c'est valable pour les cartes SIM, les cartes bleues et globalement tous les SMS de ce type, c'est de ne pas cliquer directement sur le lien du texto. Vous ouvrez votre moteur de recherche, vous tapez le nom de votre opérateur pour trouver le site officiel, et là vous vous connectez à votre compte client. Là au moins, vous savez vraiment où vous êtes. Si en effet il y a un changement important dans votre abonnement, vous allez y trouver une notification ou un message. Dans tous les cas, il faut garder en tête, une carte SIM ne périme pas. Elles peuvent durer facilement 5 à 10 ans sans problème. On en change en général quand on passe à un téléphone plus moderne avec une taille de puce réduite.
0: Merci Valentin Bertrand. Et pour retrouver tous les liens utiles de C'est pas vrai, direction ici.fr à la page arnaque. Avant qu'il ne débarque en studio, Benoît Prospero m'a laissé un post-it à votre attention. Je m'exécute. Savez-vous pourquoi le pied de mouton s'appelle le pied de mouton ?
2: Non.
0: Réponse ici, juste après Shakira sur votre radio locale.

0: ici, on est ensemble dès le matin, on ouvre grand les oreilles pour mieux écouter la nature avec vous, Benoît Prospero. Puisqu'il vient de rentrer, Benoît Prospero dans le studio pour un nouveau numéro du Monde Merveilleux du Vivant. Aujourd'hui, trois choses à savoir sur un champignon qui pousse partout en France. On le reconnaît à son chapeau cabossé, blanchâtre à orangé et à ses aiguillons blancs sous le chapeau. Salut Benoît.
1: Écoutez, je n'aurais pas dit mieux. Et ce champignon, c'est le pied de mouton. Bonjour à toutes et tous. On va parler de noms, aiguillons et nutriments. Et donc, première chose à savoir, pourquoi le pied de mouton s'appelle le pied de mouton? Eh bien, sachez que son nom est probablement inspiré de la forme de son chapeau qui ressemble à une empreinte de pied de mouton, tout simplement. En tout cas, pour les Français. Parce que, par exemple, les Anglais l'appellent Wood Hedgehog, autrement dit, le hérisson des bois. Car sous son chapeau, vous savez, les lames qu'on retrouve parfois chez les autres champignons, eh bien là, sont remplacés par de petits aiguillons blanc crème. Et à ce sujet, certains Français, eux, appellent aussi le pied de mouton l'oursin, toujours aussi à cause de ces aiguillons typiques cachés sous le chapeau.
0: Un champignon très animalier, donc.
1: Ah ben oui, on peut aussi le dire comme ça. Et sinon, deuxième chose à savoir, quel que soit le nom qu'on lui donne, sachez que le pied de mouton se déguste cuit et aussi parfois pour certains cru. Et pour en revenir aux aiguillons, notez qu'il vaut mieux quand même les retirer parce qu'ils peuvent apporter une certaine amertume au plat. À partir de là, on peut préparer ce champignon en poêlé, au barbecue, cuit au four, bouilli ou encore lacto-fermenté. Et pour le conserver, notez aussi qu'il vaut mieux couper des tranches épaisses car la chair de ce champignon est cassante.
0: Vous allez finir dans Top Chef, Benoît.
1: Eh bien, pas du tout. Et je ne suis pas non plus nutritionniste, mais je peux quand même vous dire, et ça c'est la troisième chose à savoir, que le pied de mouton, en plus d'être délicieux, est bon pour la santé. Sur le plan nutritif, c'est un champignon riche en certains minéraux, comme le fer et le potassium, et il contient aussi tous les acides aminés essentiels pour notre organisme. Et il aurait aussi des propriétés antioxydantes et antimicrobiennes. Le pied de mouton mêle donc l'utile à l'agréable, par les oreilles de l'hippopotame, le monde vivant est merveilleux. Et pour en savoir plus sur les plantes, les champignons ou encore les algues, eh bien rendez-vous sur lechemindelanature.com. Immense merci à Christophe de Audi, lechemindelanature.com.
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0: On reste dans la nature à 5h49 à la une de la presse. Ce jeudi, on parle des abeilles qui sont de plus en plus en danger.
3: Oui, cette semaine, le magazine La Croix, l'hebdo, consacre un dossier complet au déclin des abeilles. Notre invité, le journaliste qui a signé l'enquête.
0: Bonjour Pierre Béraud.
4: Bonjour.
0: Quels sont les différents dangers qui menacent aujourd'hui la survie des abeilles?
4: Aujourd'hui, en fait, les chercheurs parlent d'un cocktail de menaces parce que les abeilles font face à des dangers multiples. Alors, on a d'abord le frelon asiatique qui est considéré comme un des principaux prédateurs de l'abeille et qui est également le danger le plus médiatisé, je dirais, duquel on entend le plus parler. On entend aussi parler du varroa destructeur, donc il y a un petit parasite qui est moins connu, mais qui est la première cause de mortalité des abeilles, qui s'implante à leur corps et qui les affaiblit jusqu'à les faire mourir. Donc voilà, toutes ces menaces contribuent à former ce cocktail qui met en péril l'existence des abeilles dans notre biodiversité.
0: Vous le mentionniez, le frelon asiatique, très médiatisé depuis quelques années. Qu'est-ce qui explique qu'il soit arrivé par chez nous au milieu des années 2000?
4: C'est le commerce international, en fait, qui l'a fait venir. Le premier cas français a été recensé dans le Lot-et-Garonne en 2004. Et c'est un horticulteur, en fait, qui commandait de la poterie en Asie du Sud-Est, qui a vu une reine de frelon asiatique débarquer dans sa commande. Et à partir de là, la prolifération s'est effectuée parce que le sud-ouest de la France est très propice à la prolifération du frelon asiatique. Et donc, il a suffi d'une seule reine, en fait, pour que ce prédateur envahisse toute la France.
0: De quelle arme dispose-t-on pour combattre ces prédateurs, en quelques mots?
4: Pour parler du frelon, aujourd'hui, le principal moyen de lutter, c'est le piégeage.
0: Ça se piège comment, un frelon asiatique?
4: Ça peut se piéger avec une bouteille en plastique qu'on remplit d'un sirop sucré avec de la bière.
0: Un fruit en particulier, dont il est friand, plutôt pêche, plutôt menthe?
4: Je sais que le cassis est beaucoup utilisé.
0: Et le cassis, évidemment. Et c'est pas le moins cher, ouais. Hein, d'ailleurs. Mais bon, si on peut venir à bout du frelon. J'en plaisante.
4: Ouais, c'est pour la bonne cause.
0: Vous le disiez, c'est vraiment un prédateur qu'il faut prendre au sérieux.
4: Ah oui, tout à fait. C'est un prédateur impitoyable. Il reste en vol stationnaire devant les ruches et il attend que les abeilles sortent pour les dévorer et pour ensuite ramener la dépouille à ses larves pour les nourrir.
0: Face à tous ces dangers, comment les apiculteurs s'organisent-ils pour épargner leurs abeilles ?
4: Les apiculteurs, ils sont sur le pied de guerre, pour ainsi dire. Depuis 30 ans, en fait, on a assisté à vraiment une mutation du métier d'apiculteur. Là où avant, le métier était moins professionnalisé, l'apiculteur se contentait, je vais dire, de nourrir ses abeilles et de leur donner à boire. Maintenant, il est devenu un véritable vétérinaire. Il prévoit des traitements. La vie d'apiculteur est soumise à beaucoup plus de pression qu'il y a 30 ans.
0: Le silence des abeilles, un dossier à retrouver dans La Croix, l'Hebdo, cette semaine en kiosque. Merci Pierre Béraud d'avoir été des nôtres.
4: Merci à vous.
0: Une fois n'est pas coutume, ce matin, on va apprendre le langage ado. C'est une des spécialités de Muriel Jourdan, comme une interprète de cette langue qui parfois nous est étrangère, qui, comme la mer, comme ça, au pied de la falaise, n'en finit pas d'avancer. C'est le lexique qui va prendre la main dans un instant, dans vos oreilles, dans ses tendances. Le temps d'écouter Renaud chez la mère à Titi, 5h53.

0: 5h56. Vous écoutez ici, tous les matins, on prend la vie du bon côté avec vous, Muriel Jordan, et votre tendance du jour ce jeudi avec vous, on apprend le langage de nos ados.
1: Oui, et pour bien comprendre votre fils, votre petite fille ou vos neveux et nièces qui sont au collège ou au lycée, il va falloir vous mettre à la page, hein, les amis. Alors on ouvre le dico des ados à la page Y. Y comme yombe. Yombe ? Mais ça veut dire quoi ça ?
2: Bah yombe, c'est genre on a le seum, on est un peu... C'est-à-dire qu'on est un peu harassé, on va dire. Voilà, harassé. Je suis dégoûté, genre j'ai seum en gros.
3: T'es déçu.
2: Oui, je suis déçu.
1: Et comment tu le dis ? Donne-moi un exemple de phrase avec yombe.
2: Par exemple, là, je dis je suis yombe. Ça veut dire je suis énervé, je suis agacé.
1: Autre chose que vous devez savoir, les adolescents que vous croiserez risquent de vous appeler frère. Ouais, même si vous êtes sa mère, son père, ou que vous n'avez aucun lien de parenté avec cet adolescent. Mais il y en a qui appellent... Mais est-ce que tu appelles ta mère parfois frère ? Parce que, tu sais, il y en a...
4: Sinon, après, ça dépend de chaque famille, mais moi, mes parents, ils sont assez bons délire, donc pour rigoler, je peux leur donner des surnoms comme ça, mais qui sont très, très jeunes pour rigoler. Et c'est marrant, mais sinon, non, c'est pas forcément le genre. Mais entre potes, on aime bien.
1: Cette mode d'appeler tout le monde frère touche toutes les catégories sociales, hein, les garçons comme les filles. C'est une manière de dire, tu comptes pour moi, et c'est réciproque. Donc c'est censé être gentil. Même les filles s'appellent frères entre elles. En résumé, si votre ado, il vous appelle frère, bah, c'est une manière de vous signifier une proximité, la puissance d'être frère.
0: Alors frère, il y a aussi un mot qui s'invite beaucoup dans le vocabulaire des jeunes, c'est goum.
1: Oui, et ça veut dire chagrin d'amour. On est dans le chagrin amoureux à l'ère numérique avec une jeune génération qui ne minimise plus sa douleur. Au contraire, elle la nomme, elle la partage, elle lui attribue un hashtag. En 2026, on partage son goût, hein. On s'autorise à vivre des ruptures. Et sur TikTok et Instagram, on voit défiler des vidéos parfois très touchantes avec des témoignages, des conseils pour se sortir de ce goût, hein. Ou même des idées de playlists pensées pour mieux gérer son petit cœur. Écoutez.
5: Quand ça s'est fini, genre officiellement, en fait, ça m'a premier degré brisé le cœur et c'est un truc sur lequel je pensais que j'allais jamais m'en remettre, tu vois. C'est un parmi tant d'autres, genre, et il y en a tellement d'autres.
6: Aujourd'hui, on va parler du gouma. Le gouma, pour ceux qui ne connaissent pas le gouma, c'est la peine de cœur. Et ça a fait un gros buzz sur les réseaux sociaux, donc on en a parlé pendant longtemps. Et moi, j'en parle beaucoup du gouma.
7: Les meilleurs sons pour le gouma, partie 2. J'ai deux spécialités dans la vie, le gouma, la musique, voilà. Donc, je suis en train de vous faire une petite playlist pour les cœurs brisés.
1: Voilà, vous avez une vision de la tendance de vocabulaire ado été 2026. Vous allez pouvoir gérer une conversation avec eux le temps d'un été seulement, hein, parce que oui, dans 2 mois, il va falloir vous réadapter à d'autres nouveaux mots.
0: Merci Muriel Jordan, et à demain Cyril.
8: Le gouma, ne pas confondre avec le cumin qui est l'épice qu'on met dans le plat, évidemment.
0: Évidemment, c'est l'été, mais ça ne veut pas dire qu'il faut faire n'importe quoi. Cet après-midi, vous savez, 12e étape du Tour de France, une étape qu'on va pouvoir suivre en direct ici à partir de 13h30. Le circuit Nevers-Magny-Cours, Chalon-sur-Saône, toutes les demi-heures. 1 point sur la course pour ne rien rater. En attendant, toute l'équipe d'ici matin nous rejoint. On vous souhaite une excellente journée. À demain.
9: À demain, grand, grand plaisir. Merci Johan Rock. Bonjour Christelle Caillot.
10: Bonjour Bruno Vandessic. Bonjour à tous.
9: Et oui, nous espérons que vous avez bien dormi. Alors, décidez-moi d'ailleurs chaque matin. Marc, c'est l'heure de vous demander si vous avez bien dormi, bientôt 6 heures. Mais là, je fais allusion cette fois-ci, non pas à l'équipe de France, mais à la météo. Il a plu hier. Donc, est-ce que vous avez mieux dormi ? On vous pose la question et on dit on l'espère.
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9: Ici même, par là, la Sarthe entière. Bonjour, bienvenue, il est 6h. Et ici même vous informe le journal Christelle Caillou, les orages ont fortement touché le sud de la Sarthe hier.
10: 90 pompiers ont réalisé 150 interventions pour des inondations et des arbres tombés sur les voies, notamment dans le secteur de la Flèche et de Luché-Pringé. Météo France avait alerté d'un risque d'orage violent. Ça a été le cas dans le département dans le sud avec des cumuls de plusieurs dizaines de millimètres d'eau entre Sablé et la Flèche. Le vent a aussi dépassé les 75 km/h en rafale à la station de Vilaine-Soumalicorne près de la Flèche. 17 000 foyers ont été privés d'électricité hier soir. La commune de la Flèche a été particulièrement touchée, aussi bien chez les particuliers que dans certains commerces. Romain Lemoigne, le maire, fait le bilan.
12: Une série d'arbres couchés sur les routes. Alors maintenant, la circulation est en grande partie rétablie grâce à l'engagement des services techniques de la ville, des sapeurs-pompiers, des gendarmes, et aussi grâce à l'engagement citoyen. Après, il y a des maisons qui sont inondées. Toutes les personnes dont les habitations sont inhabitables vont être logées. On a déjà commencé d'ailleurs à ouvrir des centres d'hébergement et en lien avec la Croix-Rouge qui s'est mobilisée très rapidement. Et donc, il y a déjà des personnes qui sont relogées, notamment au gymnase du Petit Québec. Je suis en lien avec la préfecture pour mettre en place une cellule de soutien psychologique. Parce qu'il y a quand même des habitants qui ont leur... Heureusement, il n'y a pas beaucoup d'habitants concernés, mais il y en a quand même dont le plafond s'est effondré dans l'habitation, certaines qui sont complètement inondées. Enedis est aussi, bien sûr, sur le terrain et tout est fait pour que l'électricité soit rétablie dans les meilleurs délais. Le bilan est assez lourd en termes de dégâts, évidemment, mais l'avantage, encore une fois, la bonne nouvelle, c'est qu'il n'y a aucune victime à déplorer et on reste sur le pont et tous les services techniques ont été mobilisés à ma demande pour qu'on puisse intervenir dans chaque rue et répondre à chaque besoin.
10: Romain Lemoigne, le maire de La Flèche, toujours dans la même commune. Le zoo va rester fermé toute la journée. Des dégâts matériels ont été constatés sur le parc et les équipes vont procéder à une évaluation complète de la sécurité des installations avant de pouvoir accueillir à nouveau le public dans les meilleures conditions, souligne le parc dans un communiqué. Le préfet de la Sarthe, lui, doit se rendre sur la commune de La Flèche dans la matinée. À Luché-Pringé, c'est une partie du camping et de la base de loisirs qui ont été évacués. À Sillé-le-Guillaume, la circulation des trains a été coupée sur la ligne entre Laval et Le Mans. Des branches d'arbres ayant chuté sur les fils électriques. Et puis à Sablé, le souterrain de la gare a été inondé pendant une heure environ hier soir vers 18h. Toutes les infos sur ces orages sont à retrouver en images sur notre site internet et sur l'application ICI.
9: Malgré les orages d'hier, Christelle, il y a toujours des risques d'incendie en Sarthe.
10: Oui, même si les températures ont un petit peu baissé ce matin, on est toujours en vigilance canicule orange et il va faire encore très chaud dans les prochains jours. Les sols sont secs, les accès aux forêts sont interdits une grande partie de la journée. Accès interdit, risque incendie. Vous avez d'ailleurs peut-être remarqué ces panneaux aux abords des forêts de la Sarthe avec cette fameuse mèche d'allumettes enflammée comme pour rappeler à quel point il suffit tout simplement d'une étincelle pour que des hectares de végétation partent en fumée. Ça peut très vite partir, nous dit Brice Gaumont, le correspondant pour l'ONF de la défense des forêts contre les risques incendie. En Sarthe.
3: Oui, complètement. Là, depuis quelques semaines, on est quand même sur des températures qui sont supérieures à 30 degrés. Donc, c'est la règle des 3-30 qu'utilisent très fréquemment les pompiers. Si on a plus de 30 km/h de vent, moins de 30% d'hygrométrie dans l'air et plus de 30 degrés, on peut être sur des départs de feu très catastrophiques. Donc là, on est extrêmement vigilant parce que la végétation a amorcé quand même une sécheresse. On n'est pas encore sur des niveaux de sécheresse vraiment extrêmement importants, mais ça s'amorce petit à petit. Mais surtout que la chaleur et le taux d'hygrométrie dans l'air influent beaucoup sur un éventuel départ.
13: Ça peut vite partir.
3: Voilà, parce que de rien, on peut avoir quelque chose de catastrophique. Des dizaines, des centaines d'années de travail de forestier qui part en fumée, c'est un écosystème qui est mis à mal avec une reconstitution de cet écosystème qui va prendre plusieurs dizaines d'années. Et nous, on veut surtout pas ça, quoi.
10: Et l'arrêté préfectoral qui interdit l'accès aux forêts de midi à minuit a été prolongé. On revient sur les risques d'incendie en forêt. C'est notre info d'ici à suivre à 6h30. On ne veut pas que les urgences de l'hôpital ferment. 300 personnes se sont mobilisées hier matin contre cette fermeture devant l'hôpital de Mamers en Nord-Sarthe. Le service est fermé à partir d'aujourd'hui et jusqu'au 3 août. La direction le justifie par manque de personnel. Réaction d'une aide-soignante à suivre dans le journal de 7h. Moment important hier à l'Assemblée nationale avec la loi relative au droit à l'aide à mourir. Un seul député de la Sarthe a voté contre, c'est Jean-Carles Grelier de la 5e circonscription. Les autres, Julie Delpech, Élise Le Boucher, Marietta Caramanli et Éric Martineau ont voté pour. La loi relative au droit à l'aide à mourir a définitivement été adoptée hier à l'Assemblée après un très long parcours et par 291 voix contre 241.
9: Un nouveau chef au deuxième Rimet de Champagne près du Mans.
10: La cérémonie de passation de commandement s'est déroulée hier matin. Le colonel Pierre Delassus a passé le relais au colonel Tristan Bassoulet. Né à Paris, il avait déjà travaillé au régiment de la Sarthe entre 2022 et 2024. Hier, lors de la cérémonie, il a dit vouloir rester dans la continuité de son prédécesseur avec comme mot d'ordre bienveillance et exigence. Le colonel Bassoulet.
14: Je crois que c'est deux mots qui sont essentiels, hein, bienveillance et exigence. Bienveillance, un mot qui est quand même là aussi souvent rappelé, mais qui est nécessaire. Aujourd'hui, une communauté d'hommes et de femmes, comme le 2e régiment d'infanterie de marine, c'est une communauté humaine importante dans laquelle il faut s'impliquer. Je vous parlais tout à l'heure de l'intégration des familles. Et donc c'est un équilibre à trouver, et évidemment. Et je crois que c'est un style de...

0: 7h15.
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0: On a moins chaud ce matin, Bruno.
2: Oui, c'est vrai que les températures sont plus respirables. Deux couleurs accompagnent aussi ce bulletin. Le orange pour la vigilance canicule, le jaune pour la vigilance orage. Et c'est vrai, du côté des températures, on est à globalement du 19 degrés. L'affichage de cette température sur vos thermomètres, j'imagine, au Mans, à Recueil, à Montreuil-le-Henri, mais également à Moitron-sur-Sarthe. Une météo en deux temps. Il va faire beau ce matin et le temps sera nettement plus mitigé cet après-midi avec l'arrivée de nuages et, selon Météo France, des averses orageuses qui pourront accompagner en effet cette couche nuageuse qui va se renforcer au fil des heures, surtout la vallée de la Sarthe qui risque d'être la plus arrosée. Et donc oui, une baisse sensible des températures pour cet après-midi entre 28 et 30 degrés, nous dit Météo France. Ce sera la même chose pour demain après-midi, 25 à 28 degrés, même encore en baisse cette température pour demain. Alors, est-ce que le trafic ferroviaire est contrarié par ces aléas météo? Le TGV de 6h34 pour Paris, 5 minutes de retard. Suppression des TER pour Laval ce matin. Aller au Pou TER de 6h51 de 7h18. Le TER pour Caen 7h26 également supprimé. Sur la route, ça va bien.
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2: Le jour se lève sur le 197e jour de l'an 2026. Si on se souviendra ce matin-là que on était finalement frais. Ouais, ouais, on était ensemble et on était bien. Et on s'est même mis à chanter ensemble. Daniel Balavoine avec Mon fils, ma bataille. Coucou tout le monde, bon réveil.

0: Ici même, excellent réveil encore une fois à toutes et tous. Aujourd'hui, c'est Notre-Dame du Mont-Carmel que nous fêtons.
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0: Remarquez, j'étais dans le vrai parce que c'est la Sainte Carmen et la Sainte Elvire aussi. C'est votre anniversaire peut-être. Joyeux anniversaire. Vous êtes né le même jour que Guy Béard qui aurait eu aujourd'hui 96 ans.
2: Ma petite est comme l'eau, elle est comme l'eau vive.
0: Allez, on y va. Là, là. Et comme ça, vous en avez pour toute la journée. Ne nous remerciez pas, ces cadeaux. Guy Béard, une pensée pour ce personnage, décédé le 16 septembre 2015, bientôt 11 ans, à l'âge de 85 ans. Le prendrez-vous cet été, 61e anniversaire de l'inauguration du tunnel du Mont-Blanc. Après 6 ans de travaux, longueur 11 km, 607 mètres de large à l'époque, le tunnel le plus long au monde en 1965. Et 11 juillet de cette même année, Giuseppe Saragatte, qui est le président d'Italie, entend le général de Gaulle dire ceci...
3: Et voilà que Milan, Gênes, Florence, Rome se trouvent plus proches de Lyon, Genève, Dijon et Paris.
0: Johann Zarco, le pilote moto, a 36 ans. Dommage, il est absent des circuits depuis le Grand Prix du Catalogne suite à une chute sérieuse. Mais c'est vrai, s'il a eu moins de réussite au Grand Prix de France moto en mai dernier, rappelant qu'il avait gagné en 2025 sur le circuit Bugatti. Récoutons ce témoignage recueilli par Léa Dubost, Johann Zarco.
4: Au moins, on a vécu le moment à fond. C'est exceptionnel. Je suis vraiment trop content de la victoire. Victoire en Grand Prix, c'est ce que je cherche tout le temps, quel que soit le pays. Mais là, en France, voilà, écrire l'histoire, c'est top.
0: Johann Zarco, 36 ans, 6h13. Comment aider notre cerveau à faire le ménage durant le sommeil? Conseil santé à suivre avec le docteur Kirzek.
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0: Erwan, la carte crédit, 50 euros de carburant, rappelons-le, pour aller voir votre belle-mère, et en tant que vous n'y êtes pas allé, ou votre grande-tante qui est en Mayenne, hein, c'est bien cela.
5: C'est bien ça, oui, la grande-tante, c'est pour partir en vacances.
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0: Ah bon, avec elle? Mais la tante de camping, par contre.
5: Ah, exactement.
0: Voilà, c'est la grande-tante de camping. Erwan, où allez-vous aller en vacances cet été?
5: Du côté de Argelès.
0: On vous aime ici même.
5: Allez, j'adore.
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0: On était en pleine forme avec les conseils quotidiens du docteur Gérald Kirzek ce matin. L'importance du sommeil, surtout en vacances. Bonjour docteur.
7: Bonjour à toutes et à tous. Activité passionnante, peut-être ma préférée. Moi, après la radio, évidemment, je veux parler de dormir, hein, du sommeil. Le sommeil, c'est aussi le moment où votre cerveau fait son grand ménage de printemps ou d'été. Une récente étude parue dans une revue très sérieuse nous explique que pendant la nuit, votre tête se transforme en véritable station d'épuration. Et oui, oubliez l'image du cerveau qui s'éteint la nuit, c'est faux. Pendant que vous rêvez, que vous dansez la salsa en maillot de bain sur une plage, votre cerveau, lui, il est hyperactif. Mais pas n'importe comment, il se met en mode équipe de nuit, une équipe spécialisée, dirigée par un réseau appelé le système glymphatique. C'est un nom un peu barbare pour dire que c'est un réseau d'égouts du cerveau, finalement. On fait le ménage, ce système découvert par un neuroscientifique s'active surtout pendant la phase de sommeil profond, et sa mission, évacuer les déchets toxiques. Alors, on va me dire, mais quels déchets? Il y a deux protéines, la bêta-amyloïde et la protéine tau. Ça vous dit peut-être quelque chose, parce que ce sont elles qui s'accumulent et qui forment des plaques qu'on observe dans la maladie d'Alzheimer. Donc le système glymphatique, il agit comme un réseau pour éliminer ces protéines qui sont des facteurs de maladie d'Alzheimer. Donc il y a le liquide céphalo-rachidien, ce liquide qui baigne notre cerveau, ça va circuler, ça va rincer, ça va éliminer les toxiques. Et tout ça, ça se fait pendant la nuit.
0: Waouh, c'est passionnant, ça peut être aussi un petit peu inquiétant. Alors concrètement, qu'est-ce qui peut perturber ce ménage de nuit et quels sont les symptômes qui doivent nous alerter sur la santé de notre cerveau?
7: Tout ce qui fragmente votre sommeil ou réduit vos temps de sommeil profond perturbe le grand ménage. Ça veut dire quoi? Ça veut dire que le stress chronique, la dépression, les maladies cardiovasculaires, le vieillissement, mais aussi les médicaments, les somnifères mal utilisés ou trop longtemps, ou encore l'apnée du sommeil, tout ça, ça perturbe les fines ondulations cérébrales. Résultat, le nettoyage est moins efficace, les déchets s'accumulent et à long terme, c'est un risque de déclin cognitif et de démence. Alors attention, ça marche dans les deux sens. Un mauvais sommeil favorise l'accumulation des toxines, mais les premières lésions d'Alzheimer peuvent aussi perturber perturber l'architecture du sommeil. C'est vraiment un cercle vicieux. On surveille donc une fatigue chronique, des réveils nocturnes, des difficultés de concentration, ou si vous dormez un peu trop la journée et pas la nuit, ou une irritabilité. Tout ça, ça peut vouloir dire que votre sommeil est de mauvaise qualité. Donc si vous cumulez plusieurs de ces signes, surtout après 50 ans, parlez-en à votre médecin, il pourra faire un bilan sommeil, voire un enregistrement du sommeil. Et puis sinon, les conseils pratiques pour bien prendre soin et bien nettoyer la nuit, c'est régularité, une grotte, il faut faire une chambre noire un peu fraîche, stop aux écrans une heure avant de se coucher, et on évite les excitants, caféine, alcool ou les gros repas le soir. Allez, bon été, bonne santé, à l'écoute d'ici bien sûr.
0: Ouais, en tout cas, on a appris plein de choses ce matin, docteur. Merci. De l'eau dans l'oreille, c'est une question que je vous pose, vous en avez. Comment est-ce qu'on s'en sort de tout cela? Eh bien, réponse demain avec le docteur Kierzek. Ah, alors question, est-ce que vous aimez, je me permets, hein, docteur, la question, les vieux vins, parce que Frédéric Roch, oui, lui, c'est même une passion chez lui, c'est le portrait des gens d'ici, la rencontre très très sympa à suivre après les Bee Gees et You Should Be Dancing, oh yeah.

0: toutes et tous pour se mettre dans le bain ce matin. C'est bon ça, et si bien le bonheur de vous réveiller avec ici matin les Bee Gees, You Should Be Dancing. Tout de suite une rencontre comme on les aime. Passion, les vieux vins. Il a même créé un lieu de convivialité autour de cette passion. Rencontre avec Frédéric Roch. Frédéric Roch a créé à Saint-Pavas un lieu divin et qui expose bien plus de 10 vins produits à consommer, évidemment, avec modération. Sa passion, les vins, les vieux millésimes. Frédéric Roch, légende d'ici.
1: Bonjour, je m'appelle Frédéric Roch, j'ai 51 ans. Je suis né à Alençon, dans l'Orne, mais je me considère manceau de cœur. Et ma particularité, c'est donc d'être un amateur de vieux millésimes de vin. Alors, quel a été mon parcours? Je suis scientifique de formation, j'ai été statisticien dans des laboratoires pharmaceutiques. Ensuite, je suis devenu conseiller en gestion de patrimoine, où j'ai travaillé en banque, en assurance et à mon compte. Et depuis 2022, j'ai créé Boire du Bon, une cave bar à vin. Et cette cave bar à vin, elle est à Saint-Pavas. Alors cette passion pour les vieux millésimes, ça a commencé quand je me suis intéressé au vin, dès l'âge de 18 ans. Je me suis intéressé petit à petit aux vieux millésimes lors d'achats de vin en vente aux enchères. Un jour, je suis tombé sur une bouteille de ce type-là qui était vraiment exceptionnel et donc là a commencé mes achats de vieux millésimes et c'est devenu vraiment une passion et la majorité de mes bouteilles en cave sont des vieux millésimes maintenant. Est-ce que je suis alcoolique si je bois des vieux millésimes? Non, au contraire, c'est vraiment dans des moments exceptionnels où je sors ce type de bouteille. Alors, quel est le plus vieux millésime que j'ai pu goûter? Alors, j'ai bu un Sauterne de 1937, qui est une très grande année de Sauterne. Et récemment, pour mes 50 ans, je me suis ouvert une bouteille de ma cave personnelle, un quart de chaume 1933, du château de l'Écharderie. Et donc, c'était exceptionnel aussi. C'est le seul vin de la Loire qui a l'appellation Grand Cru. Ah, le meilleur vin du monde, ça c'est une question très difficile, parce qu'aujourd'hui, on fait du bon vin partout dans le monde. Mais c'est vrai que la France fait des vins exceptionnels. Et donc, voilà, il y a les amateurs de Bordeaux, les amateurs de Bourgogne. Donc, je veux pas rentrer dans ce match. Moi, je suis un amoureux des vins de la Loire. Voilà, c'est notre région. Hein, on est en Sarthe. On touche du doigt l'appellation de la Loire avec les Janières sur le sud Sarthe. La Loire, c'est immense. Hein, ça va de Muscadet jusqu'à Saint-Étienne avec les côtes du Forez. Et donc, entre ces deux appellations, il y a énormément, énormément de choses. Est-ce qu'en Sarthe, on fait des bons vins? Oui, on fait des très bons vins. Le Janières est une appellation qui est de plus en plus réputée. Kurnonski, qui était surnommé le prince des gastronomes, disait que deux ou trois fois par siècle, le Janières peut être le meilleur vin du monde. Voilà, c'était Frédéric Roch. J'étais très heureux de vous parler de ma passion et donc profiter de la vie parce que chaque année est un bon millésime.
0: C'est divin tout cela. Merci Frédéric Roch. Demain, même heure, légende d'ici avec Marc Denoëx, rencontre avec un historien expert des pionniers de l'aviation. Ici mène la radio qui pense à vous avec Pierre Demar et je pense à vous.

0: Ici Ben, c'est nouveau Pierre Demar, je pense à vous. L'horoscope Catherine Bigui, paraît qu'il y a une tendance agréable aujourd'hui, mais pour qui?
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0: L'horoscope donc de ce jour, Catherine Bigui, une tendance agréable pour qui?
8: Pour vous les lions, et ça bouge pour tous.
9: Bélier, toujours du mouvement pour votre petit cœur, avec des émotions fortes en vue.
8: Taureau, le foyer est au centre de vos préoccupations, chez vous, ailleurs, vous allez assurer.
9: Gémeaux, alors quelque chose d'encourageant se passe, vous le devez à votre curiosité, à votre envie d'aller de l'avant.
8: Cancer, vous auriez envie de lui offrir la lune afin qu'il ou elle ne voit que vous.
9: Lion, vous êtes au premier plan en société et pourtant il vous manque quelque chose ou quelqu'un.
8: Vierge, si vous êtes un peu noué, vous allez très vite retrouver la joie de vivre, on vient à vous.
9: Balance, vous êtes apaisé grâce à une personne qui fait votre bonheur ou avec en vue une fête à venir.
8: Scorpion, le bienfait de ce jour, c'est une réponse que vous attendiez qui vous en dit plus sur votre avenir.
9: Sagittaire, jolie journée, vous avez mis les voiles et vous profitez pleinement d'un lieu ou d'une personne.
8: Capricorne, la sensualité sera de mise, une activité qui vous aide à mieux vous connaître aussi.
9: Verseau, grâce ou à cause de quelqu'un, vous évoluez. Tout échange est porteur, positif.
8: Poisson, une note de fantaisie apporte à ce jour de l'espoir et le sourire sur vos lèvres.
9: Et pour nous tous, c'est décidé, on réalise l'œuvre de sa vie.
0: Merci beaucoup chère Catherine. Ce jeudi 16 juillet, le soleil au Mans s'est levé à 6h14, se couche à 21h55, on perd 2 minutes de soleil.
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0: Bonjour à toutes et tous, ici Mène Réveille Toute, la Sarthe accompagne également ceux et celles qui à 7h sont en pleine mission professionnelle. N'hésitez pas à partager vos infos météo sur la page Facebook de Ici Mène. C'était la fête à la grenouille hier soir, on a pris une jolie photo avec une grenouille, c'était une photo vraiment prise en Sarthe. À propos de nature, Christelle Caillou, dans un instant dans l'info d'ici, on part où et avec qui?
10: En forêt, avec les agents de l'ONF, nous serons dans une forêt privée dans le secteur de Laigné-Saint-Gervais. Les risques d'incendie sont toujours très importants malgré les orages d'hier qui ont touché le sud de la Sarthe. Mais pour le moment, c'est toute l'actualité en France et dans le monde. Le 90 secondes, présenté par Cyril Ardo-Redon.
11: 31 départements sont en alerte orange canicule aujourd'hui. 15 départements sont en vigilance orange aux orages, notamment en Bourgogne-Franche-Comté et en Auvergne-Rhône-Alpes. Hier soir, des orages ont fait des dégâts. 17 000 foyers privés de courant dans la Sarthe, la moitié toujours concernée ce matin. Des inondations en Mayenne ou en Ardèche. Deux suspects mis en examen pour l'incendie de Fontainebleau. Parmi eux, un sapeur-pompier de 18 ans placé en détention provisoire. Il a avoué avoir déclenché un feu avant de finalement revenir sur ses aveux. Emmanuel Macron est attendu ce matin en Seine-et-Marne alors que l'incendie qui a parcouru 2000 hectares est fixé mais pas éteint. Et Jérôme Barella, mis en examen hier pour meurtre et viol sur mineur de moins de 15 ans. Le principal suspect dans l'affaire Liana était jusque-là mis en examen pour enlèvement et séquestration. Un grand texte pour la présidente de l'Assemblée nationale, Yael Braun-Pivet, quand le LR François-Xavier Bellamy dénonce une régression incroyable après 2 ans de parcours parcours législatif. Les députés adoptent définitivement la loi sur la fin de vie qui introduit notamment une aide à mourir sous certaines conditions. 17 500 défaillances d'entreprises comptabilisées au deuxième trimestre de cette année. C'est une hausse de 5% par rapport à la même période l'an passé. La région Occitanie est celle qui en aura enregistré le plus. La France face à l'Angleterre samedi pour le match pour la troisième place du mondial de foot. Les Anglais battus hier soir 2-1 par l'Argentine en demi-finale au terme d'un match complètement fou. L'Albi Céleste a renversé la vapeur dans les dernières minutes et rejoint donc l'Espagne en finale.
10: 6h31, merci Cyril Ardoredon, vous écoutez Ici Maine et c'est l'heure de l'info d'ici. On part ce matin dans une forêt privée près de Laigné-Saint-Gervais. Même s'il a plu hier, les risques d'incendie sont encore très importants et il est toujours interdit de se promener en forêt de midi à minuit. Les agents de l'ONF, l'Office National des Forêts, surveillent depuis la mi-juin les 130 000 hectares de notre département. Rappelons que la Sarthe est le département de la région le plus boisé des Pays de la Loire. Il y a 3 à 4 patrouilles par jour pour faire de la prévention auprès des randonneurs et des professionnels du bois. Julien Penaud en a suivi une dans le secteur de Laigné-Saint-Gervais.
12: Des kilomètres à parcourir en voiture à travers les bois pour suivre cette patrouille de l'ONF. Nous sommes des privilégiés car normalement, aucun véhicule n'est autorisé à aller ici, au cœur de la forêt, pas même un jogger.
13: Ah oui, ok.
14: Ouais, la forêt, elle est interdite au public.
13: Ok, ça marche.
15: Et ça fait déjà depuis lundi qu'il est en vigueur, depuis lundi dernier.
12: Brice Gaumont, correspondant de la défense des forêts contre les risques incendies en Sarthe, intervient aux côtés de Julien Pousse, un technicien forestier.
15: Là, c'est vraiment accès aux forêts, que ce soit sur sentier ou quoi que ce soit, c'est totalement interdit là, parce que le risque est vraiment très important. Donc voilà, on va vous demander de revenir chez vous.
13: Il n'y a pas de souci.
15: Merci, bonne journée.
16: Et là, on a sensibilisé, etc. Donc on a stoppé l'infraction, donc c'est parfait. Après, effectivement, si on le revoit dans 10 minutes, voilà, c'est possible qu'on passe à la verbalisation.
12: 135 euros d'amende, mais cela reste très rare. La population évite globalement les balades en forêt, en pleine canicule, troisième vague de chaleur en Sarthe. Les deux agents de l'ONF ont eu dernièrement beaucoup de travail.
15: Ça fait quasiment 3 semaines non-stop que les collègues se relaient chaque jour pour patrouiller dans tous les massifs sartois. Et l'enjeu, il est important parce qu'on est là aussi pour limiter les départs, pour éviter que les sapeurs-pompiers soient surchargés. Sur les feux de forêt, on en a eu quelques-uns.
12: 14 feux de forêt se sont déclarés rien que pour le week-end dernier. 50 hectares de brûlés, 150 en l'espace d'un mois et demi dans une végétation.
15: Ils sont cramés, voyez, enfin, essayez d'écouter.
12: Très très sèche.
15: Ça fait encore plus de matière combustible si un feu arrivait dans ce secteur-là. C'est un facteur aggravant, effectivement, sur la propagation et l'éclosion d'un feu.
12: C'est pourquoi l'ONF restera sur le qui-vive jusqu'à la mi-septembre. Même hors canicule, et de nouvelles mesures sont en réflexion, comme la mise en place de citernes d'eau aux abords des forêts les plus à risque et l'élargissement aussi des chemins pour faciliter le déploiement des camions de pompiers.
10: Et il est toujours interdit de se promener en forêt de midi à minuit. Leur partage est à retrouver sur notre site internet et sur l'application Ici. À la une du journal de 7h, les orages qui ont touché la Sarthe hier. Plus de 17 000 foyers étaient privés d'électricité. Le camping de Luché-Pringé a dû être évacué hier en partie. Réaction de la première adjointe à suivre dans une demi-heure. Bruno, on a moins chaud. Les températures descendent aussi bien le matin que l'après-midi. On est encore au-dessus des normales de saison et toujours en vigilance orange pour la canicule.
0: Et là, on va rajouter du jaune pour le phénomène orage. C'est bien ce que nous a dit le bulletin de Météo France aujourd'hui. Les températures du moment, oui, nettement plus respirables. On est globalement à du 20 degrés, ou pas loin. C'est donc vrai dans les rues de tout le Mans métropole, mais si on sort de cela, Crâne en Champagne, on est effectivement à 20 degrés. Parigny-le-Paulin, quasiment 20 degrés. Si je regarde aussi du côté de la vallée du Narret ou encore de Brette-les-Pins, la température est de quasiment 20 degrés. Cet après-midi, température, oui, plus respirable, j'y reviens, mais jusqu'à 30 degrés, pas plus. Attention, c'est un petit peu une météo en deux temps. Ce matin, ciel plutôt sympa, dégagé. Cet après-midi, retour de nuages et d'averses orageuses possibles selon Météo France. Demain, on aura des températures même encore en régression, 28 degrés. Un petit mot sur le week-end, allez, pas plus de 30, même 27 pour dimanche. Vous prenez un train, alors les quelques trains qui sont en retard sont pour l'instant sont ceux de Paris-Montparnasse, 6h34, 20 minutes. Angers-Saint-Lô, 7h06, 5 minutes. Il y a des trains supprimés. Allez hop pour Laval, celui de 7h18 aura des arrêts supplémentaires. TER pour Bourg-Cannes, 7h26, supprimé. Sur la route, vous confirmez également que le giratoire pour vous qui allez arriver par la route d'Alençon, en haut, parc Beauregard, il est toujours fermé, donc vous êtes dévié, soit invité à sortir par le secteur université ou alors par le secteur Coulaines. C'est à prendre évidemment en compte dans vos temps de trajet.
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0: Christelle, question sérieuse, on va en haut là-haut? Vous êtes prête?
17: Allez.
0: Non mais tant pis, on va en bas là-bas. Bah, on ira en haut là-haut après.
17: On monte en haut, on descend en bas.
0: Eh bien oui, absolument. Dans un petit instant, quel est votre objet préféré de l'été? Réponse après Maxime Le Forestier en bas.

0: Ici même, parmi les petits plaisirs de l'été, il y a écouter des chansons qui vont bien, avec lesquelles on fredonne. Et puis il y a aussi d'autres thèmes de petits plaisirs, et heureusement.
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0: Et justement, les petits plaisirs de l'été que vous partagez avec vos amis, vos proches, on les passe en revue cet été avec Tom Venier. Et aujourd'hui, c'est quel est votre objet de l'été, Tom ?
2: Chiller au soleil, c'est le livre de poche.
3: C'est vrai que l'été, c'est souvent la période où l'on ressort des placards et des armoires, des objets tout simplement indispensables pour survivre entre juin et septembre. Et vous, quel est votre objet de l'été ?
4: Mon objet de l'été... Alors, il y aurait mes lunettes de soleil. Bah, déjà, elles sont adaptées à ma vue. Donc en fait, quand je les mets, j'ai pas l'impression d'avoir des lunettes de soleil. Et sinon, je dirais mes petits mots fléchés, parce que ça me fait passer le temps. Et ça, au soleil, tranquillou, sur la plage, c'est quand même bien agréable.
5: Envers et contre tous, ce sera la crème solaire, hein, parce qu'un été sans crème solaire est un été raté et un été regretté surtout. Parce qu'après, quand on rentre chez soi, on a mal de partout, on dort mal, la douche est impossible. Donc toujours un petit peu de crème solaire, si ce n'est à minima pour le visage.
3: Quel est votre objet incontournable de l'été ?
2: Mon livre de poche. Le livre de poche qui me suit partout, à la plage, à la piscine. Dès que j'ai un petit peu de temps libre, chiller au soleil, c'est le livre de poche.
6: Mon ventilateur, mon mini ventilateur dans mon sac. C'est vrai que je l'utilise beaucoup cette année parce qu'il fait très chaud. Je sors, je regarde toujours avant de partir si j'ai dans mon sac à main mon mini ventilateur.
7: Mon objet, ben, le matin pour me coiffer, ma brosse de coiffure.
8: Mon objet préféré l'été, je dirais mes claquettes qui ne me quittent jamais finalement, hein, parce que c'est un peu un classique. Le confort, l'ergonomie, le petit coussinet qu'il y a au niveau de au-dessus, entre le haut du pied et la claquette, et également la semelle. Hein, faut qu'il y ait une bonne semelle avec un bon amorti.
9: Mes tongs, je les mets que l'été.
10: Le reste de l'année, je les mets pas.
9: Une bonne tongue, faut pas qu'elle fasse mal entre le gros doigt de pied et l'autre. Faut pas qu'elle soit en plastique, les tongues.
3: Bon, j'espère que vous avez bien noté, en tout cas, les critères d'une bonne tongue ou d'une bonne claquette. Certains ne plaisantent pas avec ça. De quoi prendre son pied tout l'été. Allez, c'est tout pour moi.
0: Et alors, le comité d'espadrille, on en fait quoi? Merci beaucoup, Tom Venier. Demain, votre plus grosse galère de l'été, ça a été laquelle? Réponse, même heure. Pourquoi mon chat gratte la litière pendant des heures? Ça, c'est une autre question qui concerne évidemment la santé de nos animaux de compagnie. Ça, c'est l'affaire quotidienne du docteur Pierre Fabin, vétérinaire. Il est là, il est prêt, on le retrouve dans une poignée de secondes.
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0: Et ici, le rendez-vous avec Pierre Fabin, notre vétérinaire. C'est vrai, on entend souvent notre chat gratter vigoureusement le plastique de leur bac à litière pendant de longues minutes, souvent en pleine nuit, ce qui est évidemment un peu agaçant. Pierre Fabin, qu'est-ce que cache justement ce comportement bruyant et qui effectivement nous pèse un petit peu sur les nerfs quand même?
10: Eh bien, c'est en fait un instinct de survie très primitif. Dans la nature, le chat, c'est un chasseur, mais aussi une proie. Et c'est un maniaque de la discrétion. Il enfouit méticuleusement ses excréments pour masquer son odeur et ne pas attirer les grands prédateurs. S'il gratte frénétiquement les parois en plastique de son bac, ce n'est pas pour se faire les griffes, c'est qu'il considère que son odeur est encore trop présente. Souvent, cela arrive quand la litière est insuffisante en profondeur et qu'il ne peut pas creuser un beau trou, ou si le bac est sale et saturé d'urine. Comme il n'arrive pas à obtenir le résultat qui lui plaît, il s'acharne sur les murs autour pour tenter de recouvrir par tous les moyens. C'est un appel à l'aide sur l'hygiène de ses toilettes.
0: Est-ce que ce grattage frénétique peut aussi être le signal d'un problème médical urgent?
10: Eh oui, c'est même le premier symptôme d'une urgence absolue. Si vous voyez votre chat entrer et sortir de la litière toutes les 10 minutes, gratter frénétiquement, se positionner, forcer en poussant, et qu'il n'y a que quelques gouttes de sang ou rien du tout, ce n'est pas de la constipation. C'est très probablement une obstruction urinaire ou une grosse cystite. Des petits cristaux bloquent son urètre, c'est le canal par lequel il urine, exactement comme les calculs rénaux. Sa vessie se remplit, gonfle et le fait atrocement souffrir. Si elle n'est pas vidée rapidement par un vétérinaire, votre chat fera un blocage rénal mortel.
0: Et si on n'est pas dans une situation d'urgence vétérinaire, comment est-ce qu'on aménage son coin toilette concrètement pour qu'il trouve l'apaisement et bien sûr arrête de gratter les murs de son bac?
10: Alors il faut repenser entièrement ses toilettes selon ses règles à lui. Virer immédiatement le couvercle si vous avez un bac fermé. Sinon, pour lui, c'est une prison qui concentre les odeurs. Ensuite, la profondeur compte. Mettez au minimum 6 à 7 cm d'épaisseur de litière non parfumée. S'il a assez de matière pour enfouir correctement, il arrêtera de gratter le plastique. Et enfin, le bac doit être gigantesque. La règle, c'est que le bac doit faire une fois et demi la taille de votre chat, du nez à la queue. S'il est replié en deux pour tourner sur lui-même, il va inévitablement gratter le bord par manque de place. Et bien sûr, nettoyez la litière tous les jours, sans aucune exception.
0: Merci beaucoup Pierre Fabin. Demain même heure, nous reviendrons cette fois-ci sur les petits chiens. Oui, autrement dit, les chiots, des astuces pratiques pour qu'ils apprennent à devenir propres rapidement. Il est 16h46, bon réveil à toutes et tous. À suivre les 3+. On va parler notamment des étés à la ferme. Si, c'est de tradition. Eros Ramazzotti tout de suite, causez de la vita.

0: Ici Men avec Eros Ramazzotti, Sich et Cosé della Vita, 6h50. Place au 3 plus d'Ici Men, un condensé d'infos pratiques, locales, utiles et sympas. C'est vrai, c'est les vacances, on se vide la tête avant une rentrée pour laquelle il faudra peut-être prendre de nouvelles habitudes. C'est le sens du message posté hier par le centre social de Bonnétable sur sa page Facebook. L'objet du message, nous informer que ce sera bientôt la fin de l'encaissement des chèques dans les collectivités locales. Tout le monde est donc concerné. Les crèches, les centres de loisirs, les écoles de musique, de danse. Il va falloir passer au paiement en ligne, prélèvement, virement ou carte bancaire sur payfip.gouv.fr, mais payfip, ça s'écrit payfip.gouv.fr. Vous pourrez également opter pour le paiement de proximité chez un buraliste agréé. Ce message vous interpelle. Regardez donc l'info mise en ligne sur la page Facebook du centre social de Bonnétable. Vous êtes à Arnage, maintient encore aujourd'hui des horaires canicules en ce qui concerne le fonctionnement de la médiathèque, c'est-à-dire 9h-13h, mais retour aux horaires habituels à partir de demain, 14h-19h, pour donc avoir accès à la médiathèque d'Arnage. C'est aussi local et c'est très sympa. Si vous profitiez de ces vacances d'été pour vous rapprocher du monde agricole, l'Office de tourisme de Berchemerode nous le propose chaque mercredi. Les précisions de Pierre-Louis Cornillet, chargé de communication de l'Office de tourisme du Berchemerode.
1: C'est partir à la rencontre des agriculteurs du territoire et puis aussi de partager un moment privilégié avec leurs animaux. Et en fait, c'est des rendez-vous très attendus par les familles parce que à la fois pour les touristes qui n'ont pas forcément l'habitude d'être au contact des chèvres, des abeilles, des moutons. Enfin, il y a vraiment tout un tas d'animaux et puis surtout de discuter avec ces agriculteurs et de partager leur passion.
0: On met la main à la pâte ?
1: Et oui, donc en fait, par exemple pour les ruches, on peut rentrer dans les ruches et assister à une récolte de miel. On peut participer à la traite des vaches. Enfin, voilà, on peut aussi participer en fonction des animaux et du travail de l'agriculteur.
0: Il y a un coût, 6 euros par personne, mais c'est très très sympa. Vous pourrez découvrir la semaine prochaine de la permaculture, également les traire, les chèvres. Rapprochez-vous, c'est très très sérieux, les vaches aussi, hein, auprès de l'Office de tourisme de la Ferté-Bernard. Merci d'entamer cette journée avec Ici Men et Ici Matin. On espère que vous allez bien. Bien ce matin. Marc Lavoine et Catherine Ringer arrivent maintenant en duo avec cette phrase que je vous invite à dire à la dame qui est à côté de vous. Qu'est-ce que t'es belle ?

0: Ici même avec une belle rencontre quand même, de sacrées voix, de sacrés profils de la variété française. Catherine Ringer, Marc Lavoine, avec Qu'est-ce que t'es belle, et j'ai envie de dire à la personne qui arrive, Qu'est-ce que t'es drôle, de qui je vous parle, de Fred Ballard bien sûr, et de l'humour en tube. Comment vivre en harmonie avec les bébêtes de l'été, c'est le thème ce matin de l'humour en tube, c'est dans à peine 2 minutes.
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0: Eh oui, c'est l'été, c'est censé être la saison préférée des humains qui aiment profiter de la nature, mais c'est aussi la saison préférée des petites bêtes de la nature qui aiment profiter des humains et de leur nourriture. Alors pour que le vivre ensemble nous anime tout l'été, Fred Ballard a réuni tout le monde dans l'humour en tube.

Alors oui, c'est vrai qu'elles passent leur temps à nous piquer nos miettes de pain pour les stocker en cas de disette, mais peut-on vraiment en vouloir à celles qui nous mordent les fesses tout l'été pour subsister ? Non, les petites fourmis sont nos amies pour la vie, tout comme celles qui nous cassent les oreilles pendant la

0: la baston dans le gazon, laissons les bébêtes de l'été faire leur petit business. Hein. La fourmi n'est pas prêteuse et la cigale est une emmerdeuse. Et l'air de rien, Pic et Ric viennent de nous mettre cette petite ritournelle dans la tête pour la journée entière, histoire de nous faire oublier les pires bébêtes de notre été.
1: J'ai la phobie des guêpes, c'est un enfer. Tu peux pas kiffer tranquillement l'été, genre les terrasses, les piscines, ça n'a plus la même saveur. À chaque fois, elles arrivent en meute, elles font des réunions de guêpes. C'est la gay pride.
0: Voilà, il n'y a rien de mieux qu'une bonne vanne pour transformer une attaque de guêpes sur melon au jambon en un joyeux défilé inclusif. À la Guêpe Pride, il n'y a pas que la fourmi qui veut pas donner son miam. Ça, c'est le dicton du jour qui va nous aider à garder le fou rire aux lèvres tout l'été.
2: Ah là là, moi j'adorais écouter cela. La fourmi veut pas donner son miam. Alors, je l'ai peut-être pas dit forcément Fred, qui chantait ça? C'était Pic et Ric, c'était deux des humoristes de la bande à Colaro, à l'époque du Cocori, Coco Boy, ou même encore avant cela, même carrément du Colaro Show. Avant de vous retrouver, Christelle Caillou pour le journal de 7h, je prends juste le temps de repasser un petit instant par les quais de la gare du Mans. Les horaires, en tout cas les affichages de retard sont assez nombreux, pas importants, mais il y en a quand même pas mal. C'est surtout le trafic vers ou la Mayenne ou vers Angers. Ce trafic est assez perturbé, mais comme dirait Simone...
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2: Merci Simone.
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2: Ici Mène, bonjour à toutes et tous. Bienvenue, il est 7h. Le journal ce jeudi 16 juillet, Christelle Caillou, 17 000 foyers privés d'électricité hier après les orages qui ont touché la Sarthe.
5: C'est le sud du département qui a eu le plus d'orages et de dégâts. 90 pompiers ont réalisé 150 interventions pour des inondations, des arbres tombés sur les voies, des toitures envolées, notamment dans le secteur de la Flèche et de Luché-Pringé. Une vingtaine de centres de secours ont été mobilisés. À la Flèche, la ville a même ouvert un centre d'hébergement d'urgence pour les sinistrés au gymnase du Québec. Pas mal de maisons inondées, des plafonds qui se sont effondrés aussi bien chez les particuliers que dans certains commerces. Le zoo de la Flèche, par exemple, va rester fermé toute la journée pour évaluer les dégâts dans le parc et sécuriser le site pour les visiteurs. Beaucoup de vent et de pluie également à Luché-Pringé. Le camping et la base de loisirs ont dû être en partie évacués. Alexandrise Guiménez, la première adjointe.
6: Le vent s'est mis à souffler très très fort, donc nous avons dû évacuer en urgence la piscine. Tout le monde s'est mis à l'abri à la base de loisirs sous un toit et la situation a empiré, les tables volaient, donc nous avons évacué une partie des personnes vers la salle municipale, une quinzaine de personnes. On a surtout évacué tous les gens en tente qui se sont remis dans la salle de télé, la salle commune du camping, en attendant que ça passe. Tout ce qui était table et chaises volait, mais on a pu les mettre à l'abri. Et là, il n'y a pas eu tellement de dégâts. On a eu, dans le camping, quelques chutes d'arbres. Enfin, d'arbres, de grosses branches, on va dire.
5: Alexandra Ruiz Guiménez, la première adjointe de Luché-Pringé, à Ciel-Guillaume. Cette fois, la circulation des trains a été coupée sur la ligne Laval-Le Mans. Des branches ayant chuté sur les fils électriques à Sablé, le souterrain de la gare a été inondé pendant une heure environ. À Sablé, justement, le souterrain de la gare a été partiellement inondé avec 30 cm d'eau. La SNCF a mis en place des ponts pour assécher le passage. Il y a encore pas mal de perturbations et d'annulations ce matin au niveau des trains. On fait le point à la fin de cette édition. À la suite de ces orages, le préfet de la Sarthe doit se rendre sur la commune de la Flèche ce matin. Toutes les infos sont à retrouver sur le site internet d'Ici Mène. Malgré les orages d'hier, les risques d'incendie sont toujours très importants en Sarthe. Il est toujours interdit de se promener en forêt entre midi et minuit. Nous avons suivi hier une équipe de l'ONF qui fait des patrouilles pour sensibiliser la population sur les risques de départ de feu. C'est notre info d'ici de 8h30 dans le secteur de Lénier-Saint-Gervais.
2: Des banderoles et 300 personnes devant l'hôpital de Mamers hier matin.
5: Une manifestation à l'appel du syndicat Force Ouvrière pour dénoncer la fermeture des urgences prévue dès aujourd'hui pour 15 jours, de jour comme de nuit. Une décision prise à cause d'un manque d'effectifs selon la direction. Les habitants de Mamers et les soignants présents hier veulent écourter le plus possible cette fermeture qui intervient au beau milieu de l'été, au moment temps des fortes chaleurs. Marie est aide-soignante aux urgences de Mamers.
7: On a des patients qui sont en déshydratation beaucoup plus que d'habitude. On a quand même une population vieillissante et le risque, c'est de, si on ferme, où iront nos anciens pour juste se réhydrater ou avoir au moins une perfusion ou même décompenser au niveau respiratoire. Comment ça va se passer? Là, nous, si on ferme, honnêtement, c'est en ce moment, on a minimum 20 passages par jour avec des manques de lits et des hospitalisations à prévoir. Donc, si on ferme, où iront les gens, en sachant qu'Alençon est vraiment saturé à n'en plus pouvoir? Où iront les gens? Le Mans sont pareils. Moi, je pense que la bonne idée serait au moins d'avoir vraiment une équipe paramédicale le jour et la nuit, au moins pour notre population vieillissante qui a juste besoin de réhydratation. Moi, j'ai vraiment peur pour la population mamertine et ses alentours parce que vraiment, où ils vont aller?
5: En plus des urgences, le service de radiologie ferme les mardis et jeudis sur cette période du 16 juillet au 3 août. Reportage à retrouver plus en longueur avec des soignants et des habitants de Mamers. C'est dans l'info d'ici dans une demi-heure. La police municipale de La Ferté-Bernard armée, c'était l'une des promesses de campagne du maire. La ville investit 140 000 euros pour de nouveaux équipements. Nous ferons le point avec Mathieu Leduc, le conseiller municipal chargé de la protection, de la tranquillité et de la sécurité publique de La Ferté-Bernard et l'invité d'ici même à 7h45.
2: L'Assemblée nationale a voté hier soir la loi sur la fin de vie.
5: Le texte introduit une aide à mourir sous condition pour les patients atteints de maladies très graves et incurables en fin de vie. La loi adoptée après 2 ans de périple législatif. C'est une grande satisfaction pour ses défenseurs, Elia Bergel.
8: Joie et fébrilité dans la foulée du vote à l'Assemblée nationale chez les partisans de la loi. Olivier Falorni, l'ex-député MoDem à l'origine du texte, très ému.
9: Je crois que c'est un grand jour pour les Françaises et les Français. C'est le vote de l'ultime liberté. La France est fidèle à elle-même en défendant ses principes.
8: La loi soutenue ardemment par Emmanuel Macron, votée après un parcours chaotique. Plus de 250 heures de débat en séance publique, rappelle Yael Braun-Pivet.
10: Ce qui en fait, depuis les années 80, le plus long débat parlementaire que nous ayons eu sur un texte.
8: La présidente de l'Assemblée nationale salue un texte empreint d'humanité. Ça passe avec 50 voix d'écart. Le député LR Philippe Juvin, également médecin, dénonce une loi expéditive.
11: J'aide les gens à mourir, mais pas en donnant la mort, en leur tenant la main, en les soignant, en écoutant leur famille, en les écoutant, en les entourant. Voilà, c'est ça, aider à mourir. Mais on va passer de ça à une injection létale.
8: Ultime étape désormais, le Conseil constitutionnel qui va se pencher sur le texte. Les défenseurs de la loi espèrent que les premiers malades en fin de vie puissent y avoir recours d'ici la fin de l'année.
5: Un seul député sartois a voté contre, c'est Jean-Carl Grelier. Les autres, Julie Delpech, Élise Le Boucher, Marietta Caramanli et Éric Martineau ont voté pour. La loi relative au droit à l'aide à mourir a été adoptée hier avec ce très long parcours par 291 voix pour et 241 contre. Un commandement bienveillant et exigeant, c'est le mot d'ordre du nouveau chef de corps du 2e RIMA de Champagné, près du Mans. Le colonel Tristan Bassoulet a pris la suite du colonel Pierre Delassus. La cérémonie s'est déroulée hier matin. Photo à retrouver sur ici.fr. La tournée

0: Le bulletin de Météo France nous confirme bien que nous sommes aussi en vigilance jaune pour ce phénomène orage, mais c'est la dernière journée. À partir de demain, ce sera mieux. Le temps, en tout cas aujourd'hui, des périodes ensoleillées ce matin. Donc oui, il va faire beau ce matin, mais cet après-midi, Christelle, davantage de nuages avec des averses passagères et des orages pour cet après-midi. Nous dit bien Météo France, les températures du moment, c'est du quasiment 20 degrés. Maintenant, partout, 20 degrés sur le Mans Métropole, 19 degrés à Saint-Calais, 20 degrés à Mamers, c'est quasiment 21 degrés à Sablé-sur-Sarthe pour cet après-midi. Les températures de 27 à 30 degrés, nous dit le tout dernier bulletin de Météo France, donc réactualisé la nuit prochaine. Ah oui, un peu de fraîcheur, ça fera du bien pour dormir. 15 à 18 degrés. Demain, vendredi, même chose. Soleil matin, plus de nuages l'après-midi. Température jusqu'à 28 degrés. Vous avez un train à prendre. Je vous confirme bien que les retards sont assez nombreux, des 5, des 10 minutes. Ça concerne notamment alors le TGV pour Bruxelles midi de 7h30. Et il y a un trafic assez perturbé si vous allez en TER ou allez hop, direction soit la Mayenne, soit le Maine-et-Loire. La circulation, ces derniers instants, le giratoire du parc Monceau n'avait pas été ouvert à la circulation suite aux travaux entamés hier. On est en train, rappelons-le, de faire le revêtement. Si vous avez des infos météo, vous n'hésitez pas, 02 43 29 10 10. On reste solidaire du zoo de la Flèche. Et dans le prochain quart d'heure, dans 10 minutes, on vous offre deux places pour y aller.
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0: C'est vrai qu'on a envie de plein de choses quand on écoute ici Maine et ici Matin, d'avoir des infos qui vont bien, des bons plans, d'être surpris aussi en apprenant qu'il se passe ça chez nous. Waouh, c'est chouette! Envie d'avoir des cadeaux aussi et donc envie d'avoir de la bonne musique. Vous êtes servis, voici Génial Idée.

0: 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Coup de fil météo de Janine depuis comme moi, 19 degrés.
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0: Les intempéries d'hier ne vont pas modifier notre envie de vous offrir des places pour le zoo de la Flèche, même si vous ne pourrez pas y aller aujourd'hui. Journée d'inspection pour vérifier les dégâts suite aux orages d'hier, on est bien d'accord Christelle?
3: Oui, tout à fait.
0: Voilà un zoo qui fête cette année, rappelons-le, son 80e anniversaire, plus de 1500 animaux. La question pour gagner vos deux places, on va écouter un extrait d'un film avec une scène, on pourrait la baptiser ainsi, c'est « Hey mon pote ». Extrait donc, mais de quel film? C'est ça la question, dialogue entre un castor et une loutre.
3: Mon pote.
0: Cet extrait de quel film? Allez, trois propositions. Est-ce un extrait du Roi Lion? Est-ce un extrait de Zootopie 2? Est-ce un extrait de Vaiana? Bon, pour les plus, on va dire pour les seniors qui n'ont pas forcément vu le film, allez réveiller les enfants autour de vous. Et c'est dans quel film on entend le "Hey mon pote"? Et vous nous appelez 02 43 29 10 10. À suivre Christelle, mon œil.
3: Oui, avec mon œil dans le rétro, Gérald Roux, on parlera de la chute de Jack Lang.
0: Bien, vous restez avec nous 7h13.
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0: Christelle Caillou place donc à Mon œil dans le rétro avec Gérald Roux.
3: Pendant tout l'été, on se retourne sur ce qui nous a marqué depuis le début de l'année. Ce matin, Jack Lang, qui démissionne cet hiver de la présidence de l'Institut du Monde Arabe, victime de ses liens passés avec Jeffrey Epstein, Gérald Roux.
7: Ou comment passer de la flamboyance à l'obscurité. Jack Lang a été longtemps l'une des personnalités les plus populaires de la classe politique. Son action comme ministre de la Culture a été largement reconnue et ses réalisations sont aujourd'hui dans nos vies. Quand on va voir un concert dans un zénith, quand on achète un livre à prix unique, quand on voit un film français protégé de la concurrence par l'exception culturelle ou quand on visite un château gratuitement lors des journées du patrimoine. On se souvient de Jack Lang, le flamboyant qui fait l'éloge permanente de François Mitterrand et de ses grands travaux, Pyramide du Louvre, Arche de la Défense, Opéra Bastille, Jack Lang que l'on pouvait croiser dans un festival rock, qui montait sur un char à la technoparade, qui dansait dans les boîtes à la mode comme le Palace, Jack Lang, l'homme qui a incarné la gauche caviar dans les années 80, caricaturé par les guignols, une coupe de champagne vissée à la main. Et là, il a agacé, voire plus. Pour commencer, tous ceux qui s'opposaient à ses initiatives, à sa culture alternative, décalée, trop éloignée du classicisme, de l'académisme, du bon goût. Il a pu aussi irriter par sa manière de se placer dans la lumière, de faire en quelque sorte sa propre promotion permanente. Jack Lang, l'ancien branché, s'est alors déconnecté de la réalité. Dans sa vie extraordinaire, il a oublié quelques basiques, comme le fait de ne pas fréquenter un homme déjà reconnu comme prédateur sexuel, de ne pas échanger des centaines de mails avec lui, de ne pas profiter de ses largesses. Plus largement, ceux qui ne l'aimaient pas lui reprochent d'avoir été accro à une existence glamour et luxueuse, succombant aux multiples invitations, bien éloignées de la vie de l'écrasante majorité des Français. Aujourd'hui qu'il est à terre, ses ennemis lui tombent dessus cruellement. Certes, l'ancien ministre n'est pas suspecté de complicité criminelle avec Jeffrey Epstein, mais leur proximité a bel et bien précipité Jack Lang d'un monde lumineux de Happy Few à une sombre fin de carrière.
3: Gérald Roux, signé Mon œil, à retrouver sur ici.fr.
0: 7h16, rappelons-le, Ici Men vous offre deux places pour aller au zoo de la Flèche et pour les gagner, de dire de quel film est extrait cette séquence-là.
5: Mon pote.
0: 02 43 29 10 10, cet extrait du Roi Lion, de Zootopie 2, encore de Vaiana. Allez, à vous tenter votre chance, le gagnant, la gagnante, juste après David Bowie et China Girl.

0: Ici même un tempo très sympa, China Girl avec David Bowie. Ici même, c'est aussi l'exploration de la Sarthe et de la diagonale de la Sarthe aussi. Ce matin, c'est l'intitulé d'une randonnée à cheval avec Aurélie Horse de Coursemont. C'est le rendez-vous une semaine avec Fabien Aubric dans les tout prochains instants. Mais avant cela, accueillons Isabelle. Bonjour Isabelle.
1: Bonjour.
0: Et bienvenue Isabelle. Oh, une voix pleine de soleil. D'où nous appelez-vous Isabelle?
1: De Priest-Chétif, j'appelle.
0: Isabelle, on va réécouter ceci, le...
2: Mon pote,
0: Isabelle, si vous le permettez, c'est extrait de quel film tout cela? Je vous proposais Le Roi Lion, Zootopie 2 ou Vaiana?
1: Zootopie 2.
0: Ouais, bravo, à gagner. Hop, deux places pour le zoo de la flèche. Elles sont gagnées,
1: super.
0: Elles sont pour vous, Isabelle. Ah,
1: super,
0: c'est chouette.
1: Bah merci, Simène.
0: Merci à vous aussi, Isabelle. En ce moment, la météo autour de vous, c'est quoi? C'est un temps un peu calme, assez calme, ouais?
1: Oui, c'est calme, là, ce matin. Oui, c'est calme. Bah, hier, on a eu que quelques gouttes d'eau. Franchement, c'était quasiment rien.
0: Bon, Isabelle, votre radio au quotidien, c'est...
1: Et Simène.
0: Ne change à rien. Bonne journée, bel été.
1: Merci, vous également.
0: Cette semaine, nous la passons avec à l'écurie Aurélie Horse, c'est à Coursemont. Il est possible d'ailleurs de découvrir les plaisirs de la randonnée équestre. Aurélie accueille les débutants, on l'a vu hier, mais ce matin découvrons la proposition faite avec vous, Fabien Aubric, aux cavaliers plus expérimentés.
3: Vous pratiquez l'équitation, Aurélie Gipto a une belle proposition à vous faire, une escapade d'une centaine de kilomètres. Vous allez monter à cheval sur la portion sartoise de la route d'Artagnan, qui traverse l'Europe.
4: Pour la route d'Artagnan, donc on part de Bessé-sur-Braye, on passe du côté de Beaufay, et après on remonte vers la forêt de Ciel-Guillaume.
3: Alors ce que vous proposez, c'est la diagonale de la Sarthe, en combien de jours?
4: 8 jours, 2 fois 4 jours en fait.
3: Ça signifie qu'il faut trouver des hébergements, ça s'organise comment pour les cavaliers?
4: Alors c'est les hébergements les plus compliqués à trouver, on s'arrête dans des gîtes, des chambres d'hôtes quand ils ont un accès avec une prairie pour mettre les chevaux. On s'arrête aussi dans les campings municipaux. Souvent, ils ont une partie herbée où on peut laisser les chevaux. Et après, c'est des particuliers, des centres équestres, des agriculteurs qui nous accueillent.
3: Et c'est par petits groupes? Vous emmenez combien de personnes à chaque fois?
4: Oui, on essaye de faire des petits groupes, comme l'enseignement. Si on peut bloquer à 6 personnes, c'est très bien.
3: Alors comment ça se passe? Ce sont des familles, ce sont des amis? Quels sont les profils de ces personnes intéressées par ce type de randonnée un peu au long cours? Une semaine, ça commence à être assez conséquent.
4: Alors généralement c'est des cavaliers autonomes, il n'y a pas réellement de lien de famille, des fois ça arrive des duos qui sont copains, copines, voilà, c'est vraiment des gens qui viennent d'un peu partout, qui font connaissance le jour J.
3: Pour la diagonale de la Sarthe, j'imagine qu'il faut un bon niveau déjà, une semaine à cheval, c'est pas pour un débutant?
4: Non, c'est pas pour les débutants, il faut être confirmé à cheval, être à l'aise aux trois allures et pouvoir gérer son cheval en autonomie.
3: Oui, c'est ça, les trois allures, donc pas trop, et galop, que vous faites un petit peu, ouais?
4: Oui, un petit peu de galop, ouais. En randonnée, c'est pas l'allure qu'on fait le plus, mais voilà, quand ça se présente, on en fait 2-3 dans la journée.
3: Et quels sont les spots, les endroits les plus géniaux à voir sur cette diagonale de la Sarthe? Quelles sont les belles images que vous promettez aux cavalières et aux cavaliers?
4: Faut venir la faire.
3: À la radio, on a besoin des images, s'il vous plaît, Aurélie. Faites un effort.
4: Alors, on passe par des forêts, on passe par des petits chemins creux de campagne, où on est perdu dans des petits villages. Vraiment, c'est avec des points de vue super beaux. On a aussi les grandes allées en sable quand on arrive au milieu de la Sarthe, là, au centre Sarthe. Après, sur toute la partie Ciel-Guillaume, bien évidemment, on a la forêt. On a aussi... qu'est-ce qu'il y a d'autre? Les rivières, on passe près des rivières. Donc il y a vraiment une multitude de paysages, donc il nous manque juste la mer. Mais sinon on a tout type de paysages, quoi. C'est très vallonné, très varié.
0: Et c'est à l'image de cette richesse de la Sarthe. Merci Aurélie. Demain, au micro de Fabien Aubric, il sera question d'une nouvelle méthode que vous proposez, l'équi-coaching. Et vous nous direz également par quel tour de magie le cheval est capable de dormir debout. Aucune histoire à dormir debout quand on écoute Ici Mène. Voici la musique Lily Cube, Voyage en

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0: Jeudi 16 juillet, bienvenue à toutes et tous. Merci d'écouter ici, Amen, du côté en ce moment de la gare sud. Patrice a relevé 21 degrés. Vos infos météo, vous n'hésitez pas à vous les partager. Page Facebook ici, Amen, mais également le 02 43 29 10 10. Christelle Caillot pour l'info d'ici dans un instant, on part.
4: À l'hôpital de Mamers, 300 personnes se sont mobilisées hier matin pour dénoncer la fermeture des urgences. Une fermeture décidée par la direction pour 15 jours, deux jours comme de nuit à partir de ce matin. Mais pour le moment, c'est toute l'actualité en français dans le monde, le 90 secondes présenté par Cyril Ardo-Redon.
5: Attention aux orages. 15 départements de Bourgogne-Franche-Comté et d'Auvergne-Rhône-Alpes sont aujourd'hui en vigilance orange. Panne d'électricité, inondation. Des orages ont fait des dégâts dès hier dans la Sarthe, la Mayenne ou en Ardèche. 31 départements sont par ailleurs en alerte orange canicule. Le deuxième suspect de l'incendie de Fontainebleau en Seine-et-Marne, mis en examen et placé en détention provisoire. Il reconnaît son implication volontaire, tout comme un jeune sapeur-pompier de 18 ans qui est finalement revenu sur ses aveux. Emmanuel Macron est attendu sur place ce matin. Le sapeur-pompier volontaire mort la semaine dernière au Plané en Savoie alors qu'il luttait contre un incendie, fait chevalier de la Légion d'honneur à titre posthume. Baptiste Gerfaux-Valentin, 22 ans, a également été promu au grade de sergent. Ses funérailles ont lieu aujourd'hui. Il était jusque-là mis en examen pour enlèvement et séquestration. Jérôme Barella, mis en examen hier pour meurtre et viol sur mineur de moins de 15 ans dans l'affaire Liana. Il est aussi mis en examen pour viol dans l'affaire Rosa. Un nouveau droit pour les patients. Salut France, Asso Santé, quand l'Église de France dénonce une rupture grave. Les réactions sont nombreuses après l'adoption définitive de la loi sur la fin de vie hier soir par les députés. Le texte introduit une aide à mourir sous de strictes conditions. Et puis une fois encore, l'Argentine renverse la vapeur sur le fil. Victoire 2-1 de l'Albicéleste en demi-finale de la Coupe du Monde face à l'Angleterre. La finale Espagne-Argentine, c'est dimanche. Le match pour la 3e place France-Angleterre, c'est samedi.
4: Merci Cyril Ardo-Redon. 7h31, vous écoutez ici Maine et c'est l'heure de l'info d'ici. Direction ce matin l'hôpital de Mamers en Nord-Sarthe. Depuis ce matin, on ne peut plus aller aux urgences. Le service est fermé pour 15 jours. Une décision de la direction qu'elle justifie par un manque d'effectifs. En réaction, le personnel de l'hôpital a manifesté hier matin à l'appel de FO. 300 personnes étaient réunies, beaucoup de soignants et aussi des habitants. Axel Canu.
6: Au milieu des pancartes, urgence en grève, patients en danger.
7: Les collègues sont à bout.
6: Laetitia Lalou, mégaphone à la main, veste rouge, force ouvrière, est exaspérée de cette fermeture.
7: Nous voilà encore ici pour défendre ce qui devrait être l'intouchable dans notre société, notre santé. Merci d'être nombreux, que ce soit le personnel soignant qu'on peut vivement applaudir, s'il vous plaît.
6: Un personnel venu en nombre, Marie est aide-soignante, elle tient dans sa main un panneau « Vous fermez les urgences, nous ramassons les morts », elle est à bout.
8: C'est pas normal, on devrait pas avoir faire ça, on est des humains, on est là pour soigner, on est là pour prendre soin et on prend même pas soin de nous en faisant ça en fait. Je suis désolée.
6: Pourquoi ça vous émeut à ce point-là ?
8: parce que c'est notre vie, c'est notre travail, on travaille avec amour, avec passion et c'est pas normal.
6: De la colère donc, d'autant plus que selon elle et selon Force Ouvrière, l'argument de la direction du manque de personnel ne tient pas.
8: Des nouvelles sont tombées comme quoi les médecins, il y en a de présents, il manque 4 gardes seulement.
6: Et en attendant, les urgences de ma mère se sont donc fermées pendant 15 jours, source d'inquiétude pour Mylène, venue avec ses deux filles.
9: Naya,
10: Tia,
6: 8 et 10 ans.
8: C'est la première fois.
6: Important de profiter des grandes vacances pour venir ici.
11: Si on se bat pas pour les choses, et ben on n'a rien.
12: Parce que les urgences vont fermer et on va souvent là-bas.
6: Pourquoi ?
11: On a une petite casse-cou, donc entre des plaies à la tête, des plaies à la lèvre.
13: Moi, à la tête.
11: Les bras cassés, enfin voilà, c'est vrai que c'est quand même pas mal quand c'est sur ma mère.
6: Ça vous fait peur pour vos enfants ?
11: Bah oui, parce qu'on aimerait bien au moins maintenir ce qui nous reste, on va dire.
6: Inquiétude aussi pour les personnes âgées, très vulnérables pendant les canicules, puisque les urgences ferment en plein été. Elles sont nombreuses à venir à l'hôpital depuis plusieurs semaines.
14: Les pics d'entrée, c'est impressionnant.
6: Julie le voit tous les jours, elle travaille à l'accueil des urgences.
14: Moi, je trouve ça révoltant, ça veut dire qu'il y a des gens qui vont clairement mourir dans les maisons de retraite, tout ça, clairement, c'est dramatique.
6: Si la fermeture de 15 jours est maintenant inévitable...
15: Vous voulez signer, c'est fou, vous n'avez pas signé.
6: Force Ouvrière fait circuler une pétition pour raccourcir autant que possible cette durée et éviter que cette fermeture temporaire des urgences de ma mère ne finisse par être définitive.
4: Axel Canu pour Ici Maine. Et en plus des urgences, le service de radiologie ferme les mardis et jeudis sur cette période du 16 juillet au 3 août. C'est un reportage à retrouver sur notre site internet et sur l'application Ici. À la une du journal de 8h, les orages qui ont fait pas mal de dégâts hier en Sud-Sarthe à La Flèche, le gymnase du Québec a même été ouvert pour accueillir les personnes inondées. Interview du maire de la ville suite à ces orages à suivre dans une demi-heure. Les pompiers ont réalisé plus de 169 interventions sur l'ensemble du département, notamment dans le sud. Une vingtaine de centres de secours a été mobilisés. Et nous avons d'ailleurs nous-mêmes une panne d'émetteur à La Flèche due aux intempéries. Le retour à la normale est prévu à 11h30 pour écouter votre radio préférée, internet et l'application Ici. Bruno, encore plus de 20 degrés ce matin, mais le mercure monte moins cet après-midi.
0: C'est vrai, Christelle. Les températures du moment, on a même en fait des 18 degrés, là que je viens de relever, le lieu de Marie-France. Marilyn à Coulonger, ça fait plaisir aussi de vous accueillir sur cette page. Marilyn, vous nous signalez 18 degrés. Montval-sur-Loire et Midebeaux a relevé 19 degrés. Peggy à Allonne, 19 degrés. 21 degrés selon Sachimi à Saint-Calais et à la Suze sur Sarthe. Bonjour Lucette.
16: Oui, bonjour Bruno, comment allez-vous ce matin?
0: Bien, et vous aussi j'espère, Lucette.
16: Oui, il fait plus frais quand même ce matin, on respire au moins.
0: Hein? Et hier soir, il y a eu des orages à la Suze?
16: Non, on a eu très peu, quelques gouttes d'eau, c'est tout.
0: Oh là là, c'était vraiment géolocalisé du côté de la Flèche. Ce matin,
16: non,
0: le ciel...
16: Non, on n'a pas eu grand-chose, c'était du côté de la Flèche, Chablais, Luché-Pringé. Hein?
0: Alors ce matin, le ciel et la température, Lucette?
16: Eh bien, nous avons du soleil, mais nous avons 20 degrés, on respire un peu, hein? La température a baissé, heureusement.
0: On le sent, votre timbre de voix. Merci Lucette, on vous embrasse.
16: Eh bien, je souhaite à Ici Maine à toute l'équipe, une bonne journée.
0: Absolument,
4: merci
0: et à vous
4: beaucoup,
0: aussi Lucette.
16: À bientôt
0: Lucette. Ce matin, ciel dégagé, attention aux nuages et de nouvelles averses à caractère orageux. Pourquoi pas cet après-midi? Je confirme bien, Météo France place en vigilance jaune la Sarthe pour canicule, risque orage. Les températures cet après-midi, 30 degrés. Ça va mieux du côté de la gare du Mans. Moins de retard affiché, le TER pour 8h20 de Château-du-Loire est néanmoins supprimé sur la route. Attention, dans le sud de Sarthe, en raison effectivement des branches d'arbres encore ici et là qui n'ont pas pu être ramassées parce qu'elles ont été effectivement assez conséquentes, ces branches hier renversées par les intempéries. Prudence.
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0: Connaissez-vous Attis à Perles? Oui, c'est un bar à perles et c'est en centre-ville du Mans. Peut-être une découverte pour vous, pour nous. On va le faire dans un petit instant avec Simon Péverelli qui a testé cet établissement pour nous. Avant ça, voici Étienne Dao et Bleu comme toi.

0: C'est bien, on espère que vous avez une bonne humeur tout simplement ce matin. Étienne Dao à l'instant est bleu comme toi.
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0: Tout l'été à 7h40, nous retrouvons Simon Peverelli pour des tests en tout genre, des activités, des bons plans, des lieux à découvrir. N'est-ce pas Simon ? Ce matin, une activité sympa dans une boutique originale.
2: Artis à Perles, un nouveau bar à Perles au Mans dans lequel on peut acheter mais aussi créer. Est-ce que ça vaut le coup ? Eh bien aujourd'hui, j'ai testé pour vous la boutique atelier Artis à Perles. Direction le centre-ville du Mans, rue des Ponts-Neufs, une toute petite rue dans laquelle on trouve donc cette devanture couleur crème et violette. Je rentre à l'intérieur, une jeune femme m'accueille.
3: Bonjour Simon, bienvenue chez Artis à Perles.
2: C'est Emma Garou, la gérante des lieux. À l'âge de 25 ans, elle se lance dans son premier projet après un diplôme aux Beaux-Arts du Mans en reprenant l'ancien bar à Perles de Marie Fleury, apparemment situé dans la boutique au cœur des artistes. Et à l'intérieur de cette nouvelle boutique, du bois, de belles couleurs roses et blanches qui font qu'on s'y sent bien.
3: Oui, j'avais envie d'avoir une petite ambiance un peu girly pour attirer un petit peu tous les publics, mais aussi les plus jeunes, pourquoi
2: et
3: pas.
2: Et ça fonctionne. Le principe du lieu est simple, venir créer ses propres bijoux avec pour ça un grand choix de petits accessoires.
3: Alors en fait, juste à l'entrée, vous avez des petits plateaux. Donc vous prenez d'abord un petit plateau et puis ensuite vous venez vous servir. Il y a aussi dans le gros meuble qu'on voit au centre de la pièce, plein de tiroirs qu'on peut ouvrir. Il y a aussi des trésors à l'intérieur, il ne faut pas hésiter.
2: Ouais, vous trouverez fil, cordon, chaîne, attache pour boucle d'oreille, support de bague, breloques ou encore perles en tout genre. Il y a même des pampilles en pâte polymère fabriquées maison par Emma qui remporte un grand succès. En fait, que vous ayez déjà une idée de ce que vous voulez faire ou pas, vous pouvez venir juste avec votre envie de faire et Emma saura vous guider.
3: Alors ici, en fait, par exemple, vous choisissez un collier, vous allez venir le placer comme ça. Et donc là, vous allez voir où vous allez mettre chacune des breloques ou des perles que vous avez sélectionnées. Là, il y a trois pinces. Donc il y a une pince coupante, une pince ronde et une pince plate, qui ont des fonctions différentes. Ici, c'est pour couper. Ici, ça va être pour ouvrir et fermer des anneaux, par exemple.
2: Bon, autant dire que je n'ai pas trop compris, hein, moi qui ne suis pas un très grand manuel. Mais en tout cas, c'est du matériel que l'on peut utiliser lors des ateliers qu'elle propose, justement, que l'on soit débutant ou pas. Du mercredi au dimanche jusqu'à 19h, vous pouvez venir créer tranquillement votre bijou. C'est 15€ le créneau d'une heure, 20€ le créneau de deux heures. C'est plutôt accessible, même s'il faut rajouter évidemment le prix des petits accessoires. On peut s'en sortir pour pas trop cher, avec la garantie d'y passer un moment sympa, que ce soit seul ou à plusieurs. Pour réserver, c'est soit en ligne sur Instagram et Facebook ou bien directement sur place si vous passez à la boutique. Mais en tout cas, c'est un super projet, c'est jeune, c'est nouveau, on encourage, on valide. Artis à Perles, c'est testé et approuvé par Issimène.
0: Merci beaucoup Simon et bravo. Demain avec vous, nous testerons Battle Kart, c'est du karting en réalité augmentée. Vous écoutez Issimène à La Ferté-Bernard, il y a de l'actualité autour de la police municipale. Nous en parlons avec vous Christelle Caillot, votre invitée dans les prochains instants. Mathieu Leduc qui est conseiller municipal.
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5: Plein été, plein phare, plein soleil, c'est vrai aujourd'hui, et de la chaleur encore. 15 degrés relevés ce matin à Mulsanne par Nancy et le doux son des voitures du Mans classique.
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5: Nous aussi. 17 degrés à la Suze pour Lucette. Il fait 17 aussi à la Ferté-Bernard-Saint-Calais et la Flèche. 17 au Mans, à Pont-Vallin et à Malicorne.
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0: Ici Ben, actu local, Christelle Caillot. La Ferté-Bernard renforce sa police municipale.
8: Et investit 140 000 euros pour la doter de nouveaux équipements. L'élu chargé de la protection, de la tranquillité et de la sécurité publique à La Ferté-Bernard est l'invité d'Ici Ben. Mathieu Leduc, bonjour.
9: Bonjour Madame Caillot.
8: C'était une promesse de campagne du maire Didier Revaux, de nouvelles armes pour les 5 policiers de La Ferté, bientôt 6. De quel type d'armes s'agit-il ?
9: Nous avons actuellement des revolvers donc à 6 coups. La police municipale va être dotée donc de pistolets semi-automatiques correspondant aux pistolets qu'on peut retrouver au niveau de la police nationale. Donc ce sont des armes plus légères, plus adaptées au quotidien des actions réalisées par la police municipale.
8: C'est le même type de pistolet qu'utilise la police nationale. Est-ce que c'est vraiment justifié pour la Ferté-Bernard ?
9: C'est justifié au regard donc des actions de prévention que peuvent réaliser la police municipale de La Ferté-Bernard. Aujourd'hui, alors c'est pas Chicago, hein, La Ferté, nous sommes d'accord. Cependant, il est nécessaire de doter la police municipale d'équipements adaptés correspondant à la réalité du quotidien. Eux se sentent davantage en sécurité et la population se sent en sécurité. Moi, quand j'ai la police municipale à proximité de La Ferté-Bernard, au quotidien, on se sent protégé et c'est le principal.
5: La police municipale est armée depuis bientôt 10 ans dans la ville de La Ferté-Bernard. Cet équipement a-t-il fait preuve de son utilité? Est-ce qu'il a été utilisé, tout simplement?
9: Alors, on a eu la chance de ne pas avoir utilisé cet armement. On est réellement sur la prévention. Et si un jour on était amené à devoir l'utiliser, la police municipale est formée. Et c'est très réglementé, justement, en termes d'utilisation. Ils sauront l'utiliser dans les règles de l'art. Donc, heureusement, ils n'ont pas eu à l'utiliser aujourd'hui.
0: Ici, Ben, il est 7h45, entretien avec Mathieu Leduc, conseiller municipal en charge de la protection, la tranquillité et la sécurité publique à La Ferté-Bernard.
5: Autre nouveauté dans cet équipement des policiers municipaux de La Ferté, c'est l'introduction des caméras piétons. Combien et quel est l'objectif?
9: Alors, actuellement, nous avons 3 caméras piétons, donc un par binôme. Nous avons une équipe municipale donc de 5 policiers municipaux. Ces caméras piétons ont plusieurs objectifs. Le tout premier, c'est de pouvoir, lors d'un contrôle, de pouvoir, s'il y a une montée, je veux dire, en termes de...
5: d'incivilité, de mouvement de foule,
9: c'est une agressivité qui augmente de la part de la personne qui est interpellée. Ça permet au policier municipal d'activer sa caméra et en général ça permet de calmer le jeu, de calmer la réaction agressive de la personne. Donc ça, c'est un premier objectif de prévention, parce que quand on est filmé, ben on a des réactions qui sont différentes. Et deuxièmement, ça permet aussi de rassurer les policiers municipaux dans leur intervention. Et troisième objectif, de pouvoir en cas d'agression, d'avoir des preuves également. Donc c'est bien réglementé. Il suffit d'appuyer sur un bouton, c'est déclenché, et il y a un bip qui rappelle que la caméra est enclenché.
5: Un 6e policier municipal est en cours de recrutement à La Ferté. Il va arriver quand, hein?
9: Alors, en effet, lors du conseil municipal du 1er juillet, il a été acté le fait de recruter un 6e policier municipal. Donc ça, c'est acté. Maintenant, il y a toute la phase de recherche, de candidature et de recrutement. Donc on espère avant la fin d'année, voire plutôt début d'année 2027.
5: Avec ces nouveaux équipements entre les pistolets automatiques et les caméras piétons, quelle est la complémentarité finalement entre le travail de la police municipale et la gendarmerie sur La Ferté-Bernard?
9: Alors aujourd'hui, nous travaillons en coordination avec la gendarmerie, que je salue. Par contre, la police municipale a davantage d'actions de prévention au niveau du territoire de La Ferté-Bernard, de contact auprès de la population. Et ça permet également d'avoir des échanges sur des incivilités qu'il pourrait avoir, des éléments qui permettent également à la gendarmerie de mener leurs actions, soit d'interpellation ou autre.
5: Mathieu Leduc, élu chargé de la protection, de la tranquillité et de la sécurité publique à La Ferté-Bernard, était notre invité ce matin. Merci à vous, bonne journée.
9: Également, à bientôt, au revoir.
0: Merci à vous, Mathieu Leduc. Christelle Caillouf. Circuit de Nevers-Manicoura, Chalon-sur-Saône. Non, c'est pas une promenade de santé, c'est du sport. C'est le profil de l'étape du jour, le Tour de France. Sa présentation juste après Alex Warren et Ordinary. Très belle journée.

0: 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Christelle Cailloux, l'étape du jour, c'est la 12e entre le circuit Nevers-Manicourt et Chalon-sur-Saône.
1: Ça a été très vite hier, ça va démarrer sur les chapeaux de roue aujourd'hui pour les coureurs du Tour de France entre Nevers et Chalon-sur-Saône. Pourquoi ? La réponse avec Christian Prudhomme, le directeur du Tour, comme chaque matin avec Emmanuel Collardet.
2: Bonjour Christian Prudhomme.
3: Bonjour.
2: Une étape placée sous le signe de la grande vitesse et ça va démarrer donc avec une image pour le moins rare des coureurs cyclistes sur un circuit de Formule 1.
3: Circuit de Magny-Cours qui a accueilli de nombreux grands prix de Formule 1 à l'époque d'Alain Prost, à l'époque de Michael Schumacher. Circuit de Formule 1 de Nevers-Manicourt qui avait accueilli aussi un contre-la-montre de Paris-Nice il y a quelques années. Et nous irons pour une étape, là encore, réservée aux sprinters a priori, direction Chalon-sur-Saône, où la photo finish sera peut-être nécessaire. Au pays de Nicéphore-Niépce, l'inventeur de la photographie, il y a plus de 200 ans, c'était précisément en 1816.
2: Revenons sur ce circuit. En F1, la puissance repose uniquement sur les mécaniques. Est-ce que c'est aussi un clin d'œil, Christian Prudhomme, une façon de rappeler l'immensité de l'effort que représente un Tour de France pour un coureur?
3: Oui, sachant que tout ce qui est technique, mécanique, progrès sur les vélos est de plus en plus important, que les vitesses des coureurs sont exponentielles largement grâce ou à cause du matériel. Je vais simplement vous citer ce que me dit régulièrement Gilles Ménian, ancien coureur du Tour de France, qui a été mon pilote sur le Tour pendant 20 ans, qui a 57 ans, et qui va plus vite sur le plat aujourd'hui quand il va se balader qu'il y a une trentaine d'années quand il était coureur cycliste professionnel. Ça donne un peu une idée. Je lui ai dit un jour, mais tu vas aussi vite? Il m'a dit non, je vais plus vite. Je précise sur le plat. Mais ça veut dire qu'il y a des progrès formidables, que certaines équipes, depuis des années déjà, se sont rapprochées de gens qui travaillent dans la Formule 1, et ça se voit, et ça se sent. Les vélos des champions cyclistes, des champions des championnes cyclistes aujourd'hui, sont des Formule 1.
2: Ça va encore rouler très vite aujourd'hui sur la route du Tour. Très bonne journée à vous, Christian Prudhomme.
3: Merci.
1: Christian Prudhomme et Emmanuel Collardet, l'étape du jour est à vivre en direct pour l'arrivée cet après-midi sur votre antenne et sur l'application ici.
4: Je regarde la pendule du studio, Christelle, il est bien 7h54. Pourquoi je dis cela? C'est parce que nous allons remonter dans un instant à l'époque où la France adoptait l'heure de Paris avec Stéphane Bern. Ce sera après Je t'aime, Mélancolie, la chanson que voici.

0: ici même avec Mylène Farmer. Je ne l'avais pas dit, je t'aime, Mélancolie. Oh, je t'aime, Massart et Rue-Audin. Il y fait 19 degrés, nous dit Martine.
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0: Ça, c'est chouette, pouvoir voyager dans le temps, et nous le faisons chaque jour avec Stéphane Bern pour guide. Ce matin, on voyage au temps où l'heure, Stéphane, dépend encore de l'endroit où on se trouve.
4: Avant 1891, en France, il n'y a pas une heure, mais des dizaines. En 1891, une loi est adoptée. Toute la France doit désormais se régler sur l'heure de Paris. Une petite révolution. Sans guillotine, mais en ayant tout de même tranché la question. Car jusque-là, chaque ville vit à son heure locale, calculée selon la position du soleil. Midi à Brest n'est pas midi à Strasbourg. Résultat, jusqu'à près de 30 minutes d'écart d'un bout à l'autre du territoire.
5: Ça c'est précis. Eh bien ça ne s'égare pas.
4: Le pays entier avait le jet lag sans avoir jamais pris l'avion. Tant que l'on voyage peu, c'est pas un problème. Mais avec le développement du chemin de fer, la confusion devient ingérable. Les horaires varient selon les villes, les correspondances deviennent hasardeuses, les retards s'accumulent.
6: Je me résume. Demain matin, 8h05, gare de Lyon. Vous prenez le train pour la Bourgogne.
4: La SNCF n'existe pas encore. Malgré tout, on sent déjà une certaine vocation. Dans certaines gares, on affiche même plusieurs horloges en même temps, chacune indiquant une heure différente. Les compagnies ferroviaires adoptent d'abord leur propre solution. Une heure des trains souvent calés sur Paris, mais il faut harmoniser à l'échelle nationale.
7: Madame, monsieur, votre attention, s'il vous plaît.
4: La loi du 14 mars 1891 impose donc l'heure de Paris comme référence officielle pour tout le pays. Les horloges publiques sont ajustées, les gares synchronisées et la France entre dans une nouvelle ère, celle du temps unifié. Non sans agacer les provinciaux qui ne comprennent pas pourquoi ils devraient se soumettre à l'heure parisienne. On peut les comprendre. Déjà que Paris décidait de quasiment tout, maintenant, ils décident même quand commence l'apéro. Quelque part, c'est donc le train qui a mis tout le monde à l'heure. Une ironie historique de très haut niveau.
0: Ah, n'est-ce pas Stéphane Bern? Merci, demain même heure, c'est comment un canon a pu chasser les Anglais. Vous répondrez à cette question. Vous écoutez bien Ici Mène, et il est tout de suite 8h.
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0: Bonjour à toute la Sarthe, oui, 8h, c'est l'heure du journal, et c'est avec Christelle Caillou. Les orages ont fortement touché le sud de la Sarthe hier.
9: 129 sapeurs-pompiers ont réalisé 162 interventions pour des inondations ou encore des arbres tombés sur les voies, notamment dans le secteur de la Flèche et de Luché-Pringé. Une vingtaine de centres de secours ont été mobilisés. 17 000 foyers ont été privés d'électricité hier soir et ils sont encore 6 000 ce matin à ne pas avoir de courant, nous a dit Enedis il y a quelques instants. Météo France avait alerté de ce risque d'orage violent et ça a été le cas avec plusieurs dizaines de millimètres d'eau entre Sablé et la Flèche. Le vent a aussi dépassé les 75 km/h en rafale à la station de Vilaine sous Malicorne. La commune de la Flèche a été particulièrement touchée, aussi bien chez les particuliers que dans certains commerces. Romain Lemoigne, le maire, fait le bilan.
10: Une série d'arbres couchés sur les routes. Alors maintenant, la circulation est en grande partie rétablie grâce à l'engagement des services techniques de la ville, des sapeurs-pompiers, des gendarmes et aussi grâce à l'engagement citoyen. Après, il y a des maisons qui sont inondées. Toutes les personnes dont les habitations sont inhabitables vont être logées. On a déjà commencé d'ailleurs à ouvrir le centre d'hébergement et en lien avec la Croix-Rouge qui s'est mobilisée très rapidement. Et donc, il y a déjà des personnes qui sont relogées, notamment au gymnase du Petit Québec, puis en lien avec la préfecture pour mettre en place une suite de soutien psychologique. Parce qu'il y a quand même des habitants qui ont leur... Heureusement, il n'y a pas beaucoup d'habitants concernés, mais il y en a quand même dont le plafond s'est effondré dans l'habitation, certaines qui sont complètement inondées. Et les 10, c'est aussi, bien sûr, sur le terrain, et tout est fait pour que l'électricité soit rétablie dans les meilleurs délais. Le bilan est assez lourd en termes de en termes de dégâts, évidemment. Mais l'avantage, encore une fois, la bonne nouvelle, c'est qu'il n'y a aucune victime à déplorer et on reste sur le pont et tous les services techniques ont été mobilisés à ma demande pour qu'on puisse intervenir dans chaque rue et répondre à chaque besoin.
9: Romain Lemoyne, le maire de La Flèche, toujours dans la commune. Le zoo va rester fermé toute la journée. Des dégâts matériels ont été constatés sur le parc et les équipes vont procéder à une évaluation complète de la sécurité des installations avant de pouvoir accueillir à nouveau le public dans les meilleures conditions, souligne le zoo dans un communiqué. Le préfet de la Sarthe doit se rendre sur la commune de La Flèche dans la matinée. Par ailleurs, à Luché-Pringé, une partie du camping et de la base de loisirs ont été évacués hier. À Sillé-le-Guillaume, la circulation des trains a été coupée sur la ligne entre Laval et Le Mans. Des branches ont chuté sur des fils électriques. À Sablé, c'est le souterrain de la gare qui a été inondé pendant environ une heure. Encore pas mal de perturbations ce matin sur le trafic des trains dans notre région. Toutes les infos sont à retrouver en images sur le site internet d'Issimen. Et pour écouter la radio du côté de La Flèche, le site internet ou l'application, car nous aussi, nous avons eu une panne d'émetteur.
0: Malgré les orages d'hier, il y a toujours des risques d'incendie en Sarthe.
9: Oui, même si les températures ont un peu baissé ce matin, on est toujours en vigilance canicule orange et il va faire encore très chaud. Les sols sont secs et les accès aux forêts sont interdits de midi à minuit. Accès interdit, risque incendie. Vous l'avez peut-être vu, remarqué, ce panneau aux abords des forêts avec une mèche d'allumettes enflammée. Comme pour rappeler à quel point il suffit tout simplement d'une petite étincelle pour que des hectares de végétation partent en fumée. Ça peut partir très vite, rappelle Brice Gaumont, le correspondant pour l'ONF de la défense des forêts contre les risques incendie en Sarthe.
11: Oui, complètement. Là, depuis quelques semaines, on est quand même sur des températures qui sont supérieures à 30 degrés. Donc c'est la règle des 3-30 qu'utilisent très fréquemment les pompiers. Si on a plus de 30 km/h de vent, moins de 30% d'hygrométrie dans l'air et plus de 30 degrés, on peut être sur des départs de feu très catastrophiques. Donc là, on est extrêmement vigilant parce que la végétation a amorcé quand même une sécheresse. On n'est pas encore sur des niveaux de sécheresse vraiment extrêmement importants, mais ça s'amorce petit à petit. Mais surtout que la chaleur et le taux d'hygrométrie dans l'air influent beaucoup sur un éventuel départ.
12: Ça peut vite partir.
11: Voilà, parce que de rien, on peut avoir quelque chose de catastrophique. Des dizaines, des centaines d'années de travail de forestier qui part en fumée, c'est un écosystème qui est mis à mal avec une reconstitution de cet écosystème qui va prendre plusieurs dizaines d'années. Nous, on veut surtout pas ça, quoi.
9: L'arrêté préfectoral interdisant l'accès aux forêts de midi à minuit est prolongé. On revient sur ces risques d'incendie en forêt. C'est notre info d'ici à suivre à 8h30. L'actualité en Sarthe, c'est aussi cette fermeture des urgences à l'hôpital de Mamers. 300 personnes se sont mobilisées hier contre cette fermeture devant l'hôpital. Le service est fermé à partir d'aujourd'hui et jusqu'au 3 août. La direction le justifie par un manque de personnel. Moment important hier à l'Assemblée nationale avec la loi relative au droit à l'aide à mourir. Un seul député sartois a voté contre, c'est Jean-Carl Grelier. Les autres, Julie Delpech, Élise Le Boucher, Marietta Caramanli et Éric Martineau ont voté pour. La loi relative au droit à l'aide à mourir a été définitivement adoptée hier avec 291 voix pour contre 241 contre.
0: Écoutez, ici mène il 8h05, Christelle Caillou, un nouveau chef au deuxième RIMA de Champagny près du Mans.
9: La cérémonie de passation de commandement s'est déroulé hier matin. Le colonel Pierre Delassus-Saint-Geniès a passé le relais au colonel Tristan Bassoulet, né à Paris. Il avait déjà travaillé au régiment de la Sarthe entre 2022 et 2024. Hier, lors de la cérémonie, il dit vouloir rester dans la continuité de son prédécesseur avec comme mot d'ordre bienveillance et exigence. Le colonel Bassoulet.
13: Je crois que c'est deux mots qui sont essentiels, hein, bienveillance et exigence. Bienveillance, un mot qui est quand même là aussi souvent rappelé, mais qui est nécessaire. Aujourd'hui, une communauté d'hommes et de femmes, comme le 2e Régiment d'infanterie de marine, c'est une communauté humaine importante dans laquelle il faut s'impliquer. Je vous parlais tout à l'heure de l'intégration des familles, et donc c'est un équilibre à trouver, et évidemment. Et je crois que c'est un style de commandement qui caractérise l'armée de terre en général et les troupes de marine en particulier, cette proximité avec nos soldats, nos marsouins ici. Et évidemment, c'est quelque chose que j'aurai à cœur d'entretenir.
9: Le colonel Bassoulet, le nouveau chef de corps du 2e RIMA de Champagny près du Mans. La cérémonie est à revoir en images sur ici.fr. Une idée de sortie pour cet après-midi au Mans, le Mans au temps des Romains. Vous pouvez vous plonger dans l'histoire romaine de la ville, de la crypte archéologique des Thermes à l'enceinte construite près de 400 ans plus tard. Départ à 12h15 de la maison du Pilier Rouge. Et puis des visites sont également organisées cet après-midi à la cathédrale, c'est de 15h30 à 16h15.
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9: On respire, on a même eu la chair de poule.
0: Ah là là,
9: Bruno,
0: un petit moment de

0: où il y a le cinéma Pathé avec la fameuse salle 4DX. Des places à gagner pour aller voir le film de votre choix dans les prochains instants. Température cet après-midi jusqu'à 30 degrés. Si ce matin il va faire beau, cet après-midi attention, davantage de nuages et de nouvelles averses attendues par Météo France. Ça va mieux du côté de la circulation ferroviaire, même si le TER pour Château-du-Loir de 8h20 est supprimé. Le TGV de 8h48 Paris-Montparnasse, 10 minutes de retard. Sur la route, vous êtes prudent si vous êtes notamment entre Saint-Papas-Coulaine et la sortie du parc Manceau qui est fermée. Il y a tout un plan de travaux en cours au niveau du giratoire, on l'a vu Rhin et Danube aussi, et le fameux parc Manceau. Donc vous ne pouvez pas sortir si vous êtes en ce moment voie côté parc Manceau, justement depuis Coulaine ou Ivry-l'Évêque. Donc attention, votre temps de trajet va naturellement être rallongé puisque cette bretelle est fermée. Vos infos circulation et météo 02 43 29 10 10.
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0: Ah, il s'en passe des choses clairement dans notre Sarthe. Tant mieux, vous êtes aussi là pour nous amener plein d'infos. Merci de le faire à tout instant. C'est franchement très très sympa de votre part. On prend jamais le temps finalement de dire merci à vous toutes et tous qui nous écoutez au quotidien. Votre contribution est vraiment très très importante. Et nous on essaye de vous apporter le meilleur en info aussi, en rire, en sourire et en musique. C'est le cas tout de suite avec Michel Berger. Voici Y a pas de honte.

0: Ici Mène et Michel Berger avec Y a pas de honte. Vous êtes prêts, vous êtes prêtes? Parfait. À vos téléphones.
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0: Christelle Caillou, ici présente, va devoir dans un instant faire un choix. Autrement dit, choisir une version très accélérée d'une chanson, une version très ralentie. Qui chante, ce sera vous de le dire. Christelle, vous avez également validé cette proposition. Et si on offrait ce matin deux places à deux personnes, donc ça fait quatre places en tout, deux fois deux, pour aller voir le film de votre choix au Pâté Le Mans, la salle 4DX. Vous savez, celle qui bouge comme ça sur le siège. Ah, mon Dieu, on est secoué de partout. Vous êtes d'accord?
3: Je suis entièrement d'accord.
0: Ouf, merci, on respire mieux, décidément. Donc attention, deux gagnants ce matin. Qui chante, dès que vous reconnaissez

0: le chanteur, la chanteuse, le groupe. 02 40 29 10 10. Expresso, Allonge et Christelle.
1: Un expresso, s'il vous plaît, Bruno.
0: Maxime réalise l'émission, appuie sur le bouton expresso. Ça commence par H. Non, ça commence par E.

je reconnais que c'est pas facile, c'est assez rapide ce matin. Qui chante? Oh, vous avez bien une petite... On réécoute, Maxime? Écoutez bien cette chanson qui arrive de nouveau. Qui chante 02 43 29 10 10?

0: 02 43 29 10 10, on peut avoir jusqu'à deux gagnants. C'est vrai que c'est pas vrai qui arrive?
1: Bah oui.
0: Ouais.
1: C'est le rendez-vous anti-arnaque.
0: Très bien, vous restez avec nous.
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0: Et même l'été, on évite les pièges, Christelle Caillou, avec C'est pas vrai, c'est le rendez-vous anti-arnaque.
1: Valentin Bertrand, vous nous alertez ce matin sur une escroquerie à la carte SIM.
10: Vous êtes sur votre mobile et vous découvrez un SMS de votre opérateur. Il vous informe que votre carte SIM est périmée, qu'une nouvelle doit vous être envoyée. Pour ça, vous n'avez qu'une chose à faire, aller sur votre espace client et valider l'envoi. En plus, c'est pratique, vous avez justement le lien pour accéder directement à la page de connexion. Vous entrez, identifiant, mot de passe, et patatras, trop tard. Vous n'êtes pas, en fait, sur votre compte, mais sur un site pirate. Alors, que peuvent-ils bien faire maintenant qu'ils ont ces informations, à part regarder vos factures? Eh bien, ils peuvent faire ce qu'on appelle un SIM swapping. En bon français, un détournement de carte SIM, comme une usurpation d'identité, mais avec votre numéro de téléphone. Les escrocs peuvent envoyer des SMS, lire ceux qui vous sont destinés. Plus dangereux encore, ils peuvent prendre la main sur la double authentification, ce code reçu par texto lorsque vous vous connectez sur un réseau social, un site de réservation de location de vacances ou encore votre application bancaire.
1: Alors on voit que ces arnaques sont de plus en plus poussées, ça nous pousse à nous méfier de tout. Comment savoir quand un message provient vraiment de notre opérateur, Valentin ?
10: La solution, et c'est valable pour les cartes SIM, les cartes bleues et globalement tous les SMS de ce type, c'est de ne pas cliquer directement sur le lien du texto. Vous ouvrez votre moteur de recherche, vous tapez le nom de votre opérateur pour trouver le site officiel, et là vous vous connectez à votre compte client. Là au moins vous savez vraiment où vous êtes. Si en effet il y a un changement important dans votre abonnement, vous allez y trouver une notification ou un message. Dans tous les cas, il faut garder en tête, une carte SIM ne périme pas. Elles peuvent durer facilement 5 à 10 ans sans problème. On en change en général quand on passe à un téléphone plus moderne avec une taille de puce réduite.
1: C'est pas vrai, signé Valentin Bertrand, à retrouver sur ici.fr. 8h17, Bruno.
0: Il va faire beau ce matin en Sarthe. Attention, davantage de nuages et pourquoi pas de nouvelles pluies cet après-midi. Les températures, pas plus de 30 degrés. Supertramp, c'est tout de suite pour poursuivre cette matinée, ici même, ici matin, avec Give a Little Bit.

0: Trump et Give a Little Bit. Sylvie, Roselyne sont là. Bonjour Sylvie.
1: Oui, bonjour.
2: Bonjour Bruno.
0: Et bonjour Roselyne.
1: Bonjour Bruno.
0: Bienvenue Sylvie de Crane en Champagne, Roselyne de Saint-Pavas, comme quoi toute la Sarthe entame ses journées en écoutant ici Mène, et ça c'est chouette. Sylvie, fait quel temps à Crane en Champagne?
1: Ça va pour l'instant, c'est pas mal.
0: Ouais, Roselyne, même chose.
1: Pas mal du tout, donc aussi, c'est bien,
0: Ce matin. Ça fait du bien. Ça fait du bien également d'aller dans les salles de cinéma, parce qu'il fait toujours bon l'été, l'hiver. Sylvie et Roselyne, on a écouté une version très accélérée de cette chanson-là. On va la réécouter en mode expresso. Puis on vous avait fait une version allongée, tiens, également, on va l'écouter, parce que c'était rigolo si on l'a ou on l'a pas, si on l'a encore, je crois. Oh oui. Bon, et en version normale, qui est cette chanteuse? Sylvie, Roselyne, réponse?
1: Jane
0: Birkin. Ouais, on a le titre et l'artiste, elle est en version normale. Voilà, Jane Birkin, pensée pour elle, qui nous a quitté un 16 juillet en 2023 à 76 ans. Bravo Sylvie, bravo Roselyne, toutes les deux vous gagnez vos places.
1: Merci.
0: J'aime bien ces réponses en duo, en écho, ça c'est très très plaisant. Sylvie, il y a longtemps que vous êtes allée au cinéma?
1: Oh oui, là ça fait un petit moment, oui.
0: Bon, Roselyne, même chose peut-être?
2: Non, moi j'ai vu le dernier De Gaulle.
0: Ah, effectivement. C'est en ce moment, je crois, un film à succès. Bonne nouvelle, vous savez quoi Sylvie, Roselyne? Vos places sont valables jusqu'au 31 août 2027. Un an devant vous.
2: Ah.
0: Génial. Ah. On vous embrasse. Merci Sylvie, merci Roselyne.
1: Merci beaucoup.
0: À très bientôt. Tout de suite, Télégende d'ici, rencontre avec un passionné de vieux vin. Frédéric Roch a créé à Saint-Pavas un lieu divin et qui expose bien plus de 10 vins produits à consommer, évidemment, avec modération. Sa passion, les vins, les vieux millésimes. Frédéric Roch, légende ici.
3: Bonjour, je m'appelle Frédéric Roch, j'ai 51 ans. Je suis né à Alençon, dans l'Orne, mais je me considère manceau de cœur. Et ma particularité, c'est donc d'être un amateur de vieux millésimes de vin. Alors, quel a été mon parcours? Je suis scientifique de formation, j'ai été statisticien dans des laboratoires pharmaceutiques. Ensuite, je suis devenu conseiller en gestion de patrimoine, où j'ai travaillé en banque, en assurance et à mon compte. Et depuis 2022, j'ai créé Boire du Bon, une cave bar à vin. Et cette cave bar à vin, elle est à Saint-Pavas. Alors cette passion pour les vieux millésimes, ça a commencé quand je me suis intéressé au vin, dès l'âge de 18 ans. Je me suis intéressé petit à petit aux vieux millésimes lors d'achats de vin en vente aux enchères. Un jour, je suis tombé sur une bouteille de ce type-là qui était vraiment exceptionnel et donc là a commencé mes achats de vieux millésimes et c'est devenu vraiment une passion et la majorité de mes bouteilles en cave sont des vieux millésimes maintenant. Est-ce que je suis alcoolique si je bois des vieux millésimes? Non, au contraire, c'est vraiment dans des moments exceptionnels où je sors ce type de bouteille. Alors, quel est le plus vieux millésime que j'ai pu goûter? Alors, j'ai bu un Sauternes de 1937, qui est une très grande année de Sauternes. Et récemment, pour mes 50 ans, je me suis ouvert une bouteille de ma cave personnelle, un quart de chaume 1933, du château de l'Écharderie. Et donc, c'était exceptionnel aussi. C'est le seul vin de la Loire qui a l'appellation Grand Cru. Ah, le meilleur vin du monde, ça c'est une question très difficile, parce qu'aujourd'hui, on fait du bon vin partout dans le monde. Mais c'est vrai que la France fait des vins exceptionnels. Et donc, voilà, il y a les amateurs de Bordeaux, les amateurs de Bourgogne. Donc, je veux pas rentrer dans ce match. Moi, je suis un amoureux des vins de la Loire. Voilà, c'est notre région. Hein, on est en Sarthe. On touche du doigt l'appellation de la Loire avec les Janières sur le sud de Sarthe. La Loire, c'est immense. Hein, ça va de Muscadet jusqu'à Saint-Étienne avec les côtes du Forez. Et donc, entre ces deux appellations, il y a énormément, énormément de choses. Est-ce qu'en Sarthe, on fait des bons vins? Oui, on fait des très bons vins. Le Janières est une appellation qui est de plus en plus réputée. Kurnonski, qui était surnommé le prince des gastronomes, disait que deux ou trois fois par siècle, le Janières peut être le meilleur vin du monde. Voilà, c'était Frédéric Roch. J'étais très heureux de vous parler de ma passion et donc profiter de la vie parce que chaque année est un bon millésime.
0: C'est divin tout cela. Merci cher Frédéric. Demain, entretien avec Marc Denoëx, la rencontre du jour des gens d'ici. Un passionné de locomotion et d'aviation et qui notamment consacre beaucoup d'heures de recherche sur les pionniers de l'aviation au Mans, Wilbur Wright entre autres. Bernard Lavillier et Jimmy Cliff, c'est pour la suite d'ici matin, ici Mène. Mélodie, tempo, harmonie, ça nous va bien.

0: Harmony dans 2 minutes 8h30.
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0: Avant de vous retrouver Christelle Caillot, je dirais que nous nous réjouissons ce matin d'accueillir en studio, sur le coup de 8h48, Raphaël Sikorski, le directeur artistique du Festival de la Chéronnais, de la musique vocale, la musique de chambre, la valorisation également du patrimoine régional. Ce Festival 2026 commence vivement de vous recevoir, mon cher Raphaël, pour en parler. Dans un instant, dans l'info d'ici, Christelle Caillot, on part où et avec qui?
8: En forêt, avec les agents de l'ONF. Nous serons dans une forêt privée dans le secteur de Laigné-Saint-Gervais. Les risques d'incendie sont toujours très important malgré les orages d'hier qui ont touché le sud de la Sarthe. Mais pour le moment, toute l'actualité en français dans le monde. Cyril Ardo-Redon, le 90 secondes.
9: 13 000 foyers concernés ce matin par des coupures d'électricité dans la Sarthe et le Maine-et-Loire notamment. Cela fait suite aux orages hier soir. Il y a eu des inondations localement. Ce matin, 15 départements sont en vigilance orange aux orages. 31 départements sont en alerte orange canicule. Emmanuel Macron attendu en forêt de Fontainebleau ce matin où les flammes ont parcouru 2000 hectares. Le deuxième suspect de cet incendie a été mis en examen et placé en détention provisoire. Il reconnaît son implication volontaire, tout comme un jeune sapeur-pompier de 18 ans qui est finalement revenu sur ses aveux. Et Jérôme Barella, mis en examen hier pour meurtre et viol sur mineur de moins de 15 ans. Le principal suspect dans l'affaire Liana était jusque-là mis en examen pour enlèvement et séquestration. La fin d'un parcours législatif qui aura duré plus de 2 ans. Les députés adoptent définitivement la loi sur la fin de vie qui a introduit notamment une aide à mourir sous certaines conditions pour des patients en fin de vie atteints de maladies très graves et incurables. Plus de 126 000 candidats encore en attente d'une proposition sur Parcoursup pour la rentrée prochaine. Tout est fait pour leur trouver une place dans l'enseignement supérieur, dit ce matin le ministre de l'Éducation, Édouard Geffray, même si cette situation n'est jamais acceptable, précise-t-il. Et puis le mondial de foot, la France affrontera l'Angleterre pour la 3e place samedi à 23h. L'Argentine rejoint, elle, l'Espagne en finale dimanche après sa victoire 2-1 hier soir sur les Anglais.
8: 8h31, merci Cyril Ardo-Redon, vous écoutez Ici Mène et c'est l'heure de l'info d'ici comme chaque matin. Direction ce matin dans une forêt privée près de Laigné-Saint-Gervais. Même s'il a plu hier, les risques d'incendie sont encore très importants dans notre département et il est toujours interdit de se promener en forêt de midi à minuit. Les agents de l'ONF, l'Office National des Forêts, surveillent depuis la mi-juin les 130 000 hectares de forêt de notre département. Rappelons que c'est le plus boisé de la région des Pays de la Loire. Il y a 3-4 patrouilles par jour pour faire de la prévention auprès des randonneurs et des professionnels du bois. Julien Penaud en a suivi une, donc, dans le secteur de Laigné-Saint-Gervais.
10: Des kilomètres à parcourir en voiture à travers les bois pour suivre cette patrouille de l'ONF. Nous sommes des privilégiés car normalement, aucun véhicule n'est autorisé à aller ici, au cœur de la forêt, pas même un jogger.
11: Ah oui, ok.
12: Donc, ouais, la forêt, elle est interdite au public.
11: Ok, ça marche.
13: Et ça fait déjà depuis lundi qu'il est
11: en vigueur depuis lundi dernier.
10: Brice Gaumont, correspondant de la défense des forêts contre les risques incendies en Sarthe, intervient aux côtés de Julien Pousse, un technicien forestier.
12: Là, c'est vraiment accès aux forêts, que ce soit sur sentier ou quoi que ce soit, c'est totalement interdit là, parce que le risque est vraiment très important. Donc voilà, on va vous demander de revenir chez vous.
13: Il n'y a pas de souci.
12: Merci, bonne journée.
14: Et là, on a sensibilisé, etc. Donc on a stoppé l'infraction, donc c'est parfait. Après, effectivement, si on le revoit dans 10 minutes, voilà, c'est possible qu'on passe à la verbalisation.
10: 135 euros d'amende, mais cela reste très rare. La population évite globalement les balades en forêt, en pleine canicule, troisième vague de chaleur en Sarthe. Les deux agents de l'ONF ont eu dernièrement beaucoup de travail.
12: Ça fait quasiment 3 semaines non-stop que les collègues se relaient chaque jour pour patrouiller dans tous les massifs sartois. Et l'enjeu, il est important parce qu'on est là aussi pour limiter les départs, pour éviter que les sapeurs-pompiers soient surchargés. Sur les feux de forêt, on en a eu quelques-uns.
10: 14 feux de forêt se sont déclarés rien que pour le week-end dernier. 50 hectares de brûlés, 150 en l'espace d'un mois et demi dans une végétation.
12: Ils sont cramés, vous voyez, enfin, essayez d'écouter.
10: Très très sèche.
12: Ça fait encore plus de matière combustible si un feu arrivait dans ce secteur-là. C'est un facteur aggravant, effectivement, sur la propagation et l'éclosion d'un feu.
10: C'est pourquoi l'ONF restera sur le qui-vive jusqu'à la mi-septembre, même hors canicule, et de nouvelles mesures sont en réflexion, comme la mise en place de citernes d'eau aux abords des forêts les plus à risque et l'élargissement aussi des chemins pour faciliter le déploiement des camions de pompiers.
8: Il est toujours interdit donc de se promener en forêt de midi à minuit dans tout le département de la Sarthe. Le reportage de Julien Penaud est à retrouver sur notre site internet et sur l'application ici. À la une du journal de 9h, les orages qui ont touché la Sarthe hier. Il y a encore plus de 6000 foyers privés d'électricité ce matin. C'est le sud du département qui a été fortement touché par les averses et les orages. Le camping de Luché-Pringé a dû être en partie évacué hier. Réaction de la première adjointe dans une demi-heure. D'ores et déjà, vous pouvez retrouver le premier bilan du département sur notre site internet. Bruno, on a moins chaud ce matin. Les températures continuent de descendre, même si on est encore au-dessus, bien au-dessus des normales de saison.
0: Vigilance jaune pour le phénomène orage et canicule. C'est vrai que c'est une évolution positive quand même, Christelle, vous avez raison. Les températures à 8h35, 20 degrés à Noyens-sur-Sarthe, nous indique Ganaël. Savigny-l'Évêque, Brulon, Maillet et globalement les rues du Mans, 20 degrés aussi. Et cet après-midi, selon Météo France, 30 degrés maxi. Est-ce qu'il va faire beau? Oui, ce matin. Mais à partir de la mi-journée, retour de nuages et d'averses pour la suite donc de la journée. Demain, les températures ne devraient pas excéder les 28 degrés. Alors, désolé, en gare du Mans, de nouveau des affichages de trains en retard. C'est la ligne Paris-Brest, globalement, et qui donc passe par le Mans. Vous alliez vers la Bretagne ou vers la capitale. Retard de 15 à 25 minutes pour l'affichage. Le TER pour Tours de 9h48. 10 minutes de retard. Au niveau de la circulation, des complications ce matin entre Coulaines-Saint-Pavas et le Mans. Conséquence de la fermeture de la bretelle de sortie Parc Manceau. Je pense que le giratoire au niveau du Parc Manceau a dû rouvrir. Je le dis encore avec un tout petit peu de réserve. 02 40 29 10 10 si vous avez des informations à ce niveau. Mais c'est quoi qu'il en soit, un secteur en travaux en ce moment. C'est évidemment à prendre en compte.
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0: Ça peut être, je sais pas moi Christelle, un livre, ça peut être un tube de crème solaire, je vous dirais de quoi nous parle-t-il, mais de ce petit objet fétiche que vous pouvez avoir l'été. Eh bien justement, on en parle aussi dans les tout prochains instants avec Tom Vanier et les petits plaisirs de l'été. C'est quoi votre objet de l'été? Ça nous intéresse de le savoir et on le saura après Jean-Jacques Goldman et Envole-moi.

0: Et en vol le moins, tous les jours on parle aussi de choses sérieuses en écoutant ici Mène et ici Matin. Par ici les économies, Valère Correa. Il paraît que le leasing social est de retour, c'est le thème que va développer dans moins de 5 minutes Valère Correa.
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0: Mais avant cela, ici Mène part à votre rencontre pour partager ces petits plaisirs simples à l'heure de l'été. Tom Vanier, la question du jour c'est, mais quel est votre objet de l'été?
3: Chiller au soleil, c'est le livre de poche.
4: C'est vrai que l'été, c'est souvent la période où l'on ressort des placards et des armoires, des objets tout simplement indispensables pour survivre entre juin et septembre. Et vous, quel est votre objet de l'été?
5: Mon objet de l'été... Alors, il y aurait mes lunettes de soleil. Bah, déjà, elles sont adaptées à ma vue. Donc, en fait, quand je les mets, j'ai pas l'impression d'avoir des lunettes de soleil. Et sinon, je dirais mes petits mots fléchés, parce que ça me fait passer le temps. Et ça, au soleil, tranquillou, sur la plage, c'est quand même bien agréable.
6: Envers et contre tous, ce sera la crème solaire. Hein, parce qu'un été sans crème solaire est un été raté et un été regretté surtout. Parce qu'après, quand on rentre chez soi, on a mal de partout, on dort mal, la douche est impossible. Donc toujours un petit peu de crème solaire, si ce n'est à minima pour le visage.
4: Quel est votre objet incontournable de l'été?
3: Mon livre de poche. Le livre de poche qui me suit partout, à la plage, à la piscine. Dès que j'ai un petit peu de temps libre, chiller au soleil, c'est le livre de poche.
7: Mon ventilateur, mon mini ventilateur dans mon sac. C'est vrai que je l'utilise beaucoup cette année parce qu'il fait très chaud. Je sors, je regarde toujours avant de partir si j'ai dans mon sac à main mon mini ventilateur.
8: Mon objet, le matin pour me coiffer, ma brosse de coiffure.
9: Mon objet préféré l'été, je dirais mes claquettes qui ne me quittent jamais finalement, hein, parce que c'est un peu un classique. Le confort, l'ergonomie, le petit coussinet qu'il y a au niveau de au-dessus, entre le haut du pied et la claquette, et également la semelle. Hein, faut qu'il y ait une bonne semelle avec un bon amorti.
10: Mes tongs, je les mets que l'été.
11: Le reste de l'année, je les mets pas.
10: Bonne tongue, faut pas qu'elle fasse mal entre le gros doigt de pied et l'autre. Faut pas qu'elle soit en plastique, les tongues.
4: Bon, j'espère que vous avez bien noté. En tout cas, les critères d'une bonne tongue ou d'une bonne claquette. Certains ne plaisantent pas avec ça. De quoi prendre son pied tout l'été. Allez, c'est tout pour moi.
0: Merci beaucoup, mon cher Tom. Hey, des fois, c'est vrai que l'été, on a pu connaître quelques galères. Puis aujourd'hui, allez, on en reparle avec plaisir. C'est ce qu'on fera demain pour les petits plaisirs de l'été. Quelle a pu être votre galère d'un précédent été? Le leasing social, c'est sérieux, on en parle dans les tout prochains instants. Valère Correa, et par ici, les économies.
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0: Soulager notre pouvoir d'achat, le booster, c'est sur la feuille de route de Par ici les économies, Valère Correa aujourd'hui. Vous voulez nous parler du retour du leasing social?
12: Oui, parce que c'est aujourd'hui que le dispositif fait son retour. Si vous avez besoin de changer de voiture, ça vaut peut-être le coup d'y jeter un coup d'œil. Alors, le principe du leasing social est simple. Grâce à une aide de l'État, certains ménages peuvent louer une voiture électrique pour une mensualité réduite. Lors de la première édition, les dossiers étaient partis très vite. Pour vous renseigner, il faut se tourner directement vers les concessionnaires qui ont publié leurs offres. Mais attention, avant de foncer, il faut comprendre ce que vous signez. Et vous avez en fait deux options. Une location longue durée, c'est la LLD. Ça veut dire que vous louez la voiture pendant plusieurs années, puis vous la rendez. Ou alors, vous pouvez décider d'aller sur une LOA, une location avec option d'achat qui vous permet, elle, de racheter le véhicule à la fin, si vous le souhaitez, en déduisant de son prix initial vos loyers et l'aide de l'État.
0: Quels sont les points auxquels il faut faire attention?
12: Déjà, vérifier que vous êtes bien éligible, bien sûr. Ensuite, regardez le contrat dans son ensemble, le montant du loyer, évidemment, mais aussi le kilométrage autorisé. Si vous le dépassez régulièrement, la facture peut vite grimper. Posez-vous aussi une question toute simple. Est-ce que cette voiture correspond vraiment à votre quotidien? Est-ce que vous pourrez la recharger facilement? Est-ce que vous roulez beaucoup? Pour que ce soit rentable, l'idéal est de recharger à la maison. Le leasing social peut-être une très bonne opportunité pour passer à l'électrique hein, sans se ruiner, mais comme toujours, un contrat, ça se lit jusqu'au bout, même quand la mensualité paraît très attractive sur le papier. Le leasing social, vous allez regarder ou vous préférez encore attendre, pensez à m'écrire parici-les-économies@radiofrance.com.
0: Merci Valère, demain même heure, vous nous parlerez des offres d'électricité dynamique. Pour en savoir plus, soyez avec nous demain matin, dans les tout prochains instants. Qu'est-ce qu'il y a à l'affiche du Festival de la Chéronne 2026? Une voix nous en parlait il y a quelques secondes. Raphaël Sierkorski est avec nous. Tout savoir sur ce festival, ce sera après Amir et à l'imparfaite, 8h45.

0: parfaite pour moi.
1: Ici Mène avec Amir, Alain Parfaite sur votre radio qui est parfaite. Allez, disons-le, ici Mène. Événement, ici Mène vous recommande le festival de la Charonne dont vous êtes le directeur artistique, l'homme orchestre, si vous permettez aussi, Raphaël Sikorski. Bonjour et bienvenue.
2: Bonjour, merci de me recevoir.
1: Ça nous fait très plaisir de vous accueillir. Déjà la 15e édition, mais Raphaël Sikorski, commençons par le commencement. L'esprit de ce festival, quel est-il ?
2: J'ai créé le festival de la Charonne en 2011, déjà, autour de la pédagogie de la voix, puisque c'est mon métier, je suis coach vocal.
1: La pédagogie, c'est l'essence même, peut-être, dans l'ADN finalement de ce festival.
2: Oui, c'est l'ADN du festival. C'est-à-dire que le festival a commencé avec la pédagogie de la voix, et puis c'est développé avec la pédagogie des instruments, de la flûte, de la guitare, du piano, de la musique de chambre.
1: Mmh. Avec aussi un esprit remarquable, c'est associer la musique vocale, la musique de chambre, au patrimoine régional. Patrimoine régional, ça veut dire un petit peu le côté belle vieille pierre.
2: Oui, c'est ça. On a choisi les beaux endroits du Perche Émeraude, les Halles de Nibéalé de la Ferté-Bernard, qui sont un endroit magnifique, une salle de concert formidable, avec une acoustique formidable. L'église de Saint-Denis-des-Coudrées, qui est incroyable, qui est vraiment, vraiment très, très, très, très belle, avec une acoustique de salle de concert vraiment formidable qui ne tourne pas, et l'église d'Avezé qui est très belle aussi.
1: Pourquoi s'intéresser à ce festival ? Quelle affiche nous proposez-vous ? Là, je ne parle pas du visuel, je parle aussi quelque part du sonore.
2: Du sonore, oui, de ce que vous allez entendre cet été. En fait, le festival est une alternance de concerts, de restitutions de masterclass et d'artistes internationaux qui viennent se produire au festival de la Charonne.
1: Avec beaucoup d'artistes en question. Alors, je ne voudrais surtout pas écorcher son nom. Si je dis Jiuqiu Li, là, je suis sûr que je le prononce mal.
2: Jiuqiu Li,
1: notamment. Là, c'est une pianiste.
2: C'est une pianiste chinoise qui est absolument magnifique. Vous savez que son nom veut dire merveille talentueuse.
1: Ça vous ressemble, vous, Festival de la Charonne?
2: Ah oui, c'est ça. C'est l'essence du festival.
1: Bien sûr, on met en avant les artistes connus, moins connus aussi parce qu'il est question de masterclass, mais moi j'ai envie de vous dire bravo quand même, parce que réussir à proposer une telle affiche, un tel plateau, c'est aussi un effort de logistique exceptionnel.
2: Oui, c'est pas mal de travail. Oui, c'est pas mal de travail d'organisation. J'ai deux assistants qui m'aident, qui sont avec moi. Beaucoup de bénévoles, c'est-à-dire qu'il y a beaucoup de bénévoles qui accueillent les stagiaires, qui accueillent les artistes, qui font la cuisine aussi.
1: Ouais, aussi, mais ça en fait partie. C'est vrai que vous parlez d'artistes en carrière et vous avez parlé aussi de stagiaires parce que vous avez des restitutions de masterclass, c'est bien cela, Raphaël?
2: On a des restitutions de masterclass, c'est ça, oui. On a des restitutions de masterclass de chant lyrique, des restitutions de masterclass de flûte, de masterclass de guitare et de piano, d'accompagnement de piano.
1: Alors, à propos de voix, j'ai remarqué également celle de Gaëlle Méchali, vous m'en...
2: Gaëlle Méchali qui viendra se produire le 24, je crois.
1: Oui. Liste non exhaustive, parce qu'il faudrait qu'on parle effectivement de tout le monde. Mais j'ai envie de dire aussi, c'est le reflet pleinement du festival. Des instruments, mais des voix aussi. Quelle importance vous-même vous accordez aux cordes vocales ?
2: Aux cordes vocales, ouais. Elles sont essentielles pour chanter, moi.
1: Parce qu'effectivement, vous dites que vous êtes coach vocal.
2: Oui.
1: Vous êtes envoûté par les voix de ceux et celles qui se produisent.
2: Oui,
1: sur
2: scène. Moi j'adore la voix depuis toujours. Oui, bon, j'étais acteur d'abord et puis je suis devenu chanteur d'opéra. Mmh. Et je me suis intéressé beaucoup aux autres. J'ai eu envie de faire travailler les autres. À toutes les voix.
1: J'ai remarqué également, en détaillant comme ça ce festival, et encore une fois, j'ai envie de dire, je m'excuse, on ne peut pas passer des extraits de tout le monde, mais j'ai alors été marqué par les swinging pools.
2: Les swinging pools. Oui, les swinging pools, c'est parti d'un chanteur avec lequel je travaille depuis un moment, qui s'appelle Flanan Aubé, et qui m'a proposé ce spectacle qui est absolument incroyable, qui est drôle, qui est touchant. Ça va être un moment assez incroyable. Alors là, c'est pas tellement du chant lyrique, c'est plutôt de la chanson française ou comédie musicale. Enfin, il y a plein de surprises dans ce spectacle.
1: Mais j'ai envie de dire une sorte de mélange des genres qui nous va bien aussi. Ça commence ce soir et ça se prolonge jusqu'au dimanche 26 juillet.
2: Ça commence demain soir.
1: Demain soir,
2: jusqu'au dimanche 26 juillet.
1: Et c'est le Festival de la Charonne, oui.
2: Et demain après-midi à 17h30, une masterclass publique de chant lyrique, c'est-à-dire que je fais travailler les jeunes chanteurs en public.
1: Allez-y, tout simplement, Festival de la Charonne, église de Saint-Denis-des-Coudrets, d'Avezay, également les magnifiques halles de Nibelet, de la Ferté-Bernard, ça, oui. Entre autres. Raphaël Sikorski, la météo en plus sera avec vous, alors que le succès vous accompagne. Merci beaucoup.
2: Merci beaucoup, merci
1: et
2: à vous.
1: Et sincèrement, ici même, vous recommande le Festival de la Charonne. Dans un instant, on était en pleine forme. On va parler de notre cerveau, ce sera après Gloria Gaynor et I Will Survive.

0: Gloria Gaynor et I Will Survive. Un été en pleine forme, c'est possible avec Issimène et les conseils santé quotidiens du docteur Gérald Kierzek. Alors ce matin, docteur, nous allons revenir sur un élément essentiel l'été, c'est le sommeil. C'est bon et c'est utile pour notre cerveau.
1: Bonjour à toutes et à tous, activité passionnante, peut-être ma préférée. Moi, après la radio, évidemment, je veux parler de dormir, du sommeil. Le sommeil, c'est aussi le moment où votre cerveau fait son grand ménage de printemps ou d'été. Une récente étude parue dans une revue très sérieuse nous explique que pendant la nuit, votre tête se transforme en véritable station d'épuration. Et oui, oubliez l'image du cerveau qui s'éteint la nuit, c'est faux. Pendant que vous rêvez, que vous dansez la salsa en maillot de bain sur une plage, votre cerveau, lui, il est hyperactif. Mais pas n'importe comment, il se met en mode équipe de nuit, une équipe spécialisée dirigée par un réseau appelé le système glymphatique. C'est un nom un peu barbare pour dire que c'est un réseau d'égouts du cerveau, finalement. On fait le ménage, ce système découvert par un neuroscientifique s'active surtout pendant la phase de sommeil profond, et sa mission, évacuer les déchets toxiques. Alors, on va me dire, mais quels déchets? Il y a deux protéines, la bêta-amyloïde et la protéine tau. Ça vous dit peut-être quelque chose, parce que ce sont elles qui s'accumulent et qui forment des plaques qu'on observe dans la maladie d'Alzheimer. Donc le système glymphatique, il agit comme un réseau pour éliminer ces protéines qui sont des facteurs de maladie d'Alzheimer. Donc il y a le liquide céphalo-rachidien, ce liquide qui baigne notre cerveau, ça va circuler, ça va rincer, ça va éliminer les toxiques. Et tout ça, ça se fait pendant la nuit.
0: Alors c'est passionnant, un peu inquiétant aussi. Concrètement, qu'est-ce qui peut perturber ce ménage de nuit et quels sont les symptômes qui doivent nous alerter sur la santé de notre cerveau?
1: Tout ce qui fragmente votre sommeil ou réduit vos temps de sommeil profond perturbe le grand ménage. Ça veut dire quoi? Ça veut dire que le stress chronique, la dépression, les maladies cardiovasculaires, le vieillissement, mais aussi les médicaments et les somnifères mal utilisés ou trop longtemps, ou encore l'apnée du sommeil, tout ça, ça perturbe les fines ondulations cérébrales. Résultat, le nettoyage est moins efficace, les déchets s'accumulent et à long terme, c'est un risque de déclin cognitif et de démence. Alors attention, ça marche dans les deux sens. Un mauvais sommeil favorise l'accumulation des toxines, mais les premières lésions d'Alzheimer peuvent aussi perturber l'architecture du sommeil. C'est vraiment un cercle vicieux. On surveille donc une fatigue chronique, des réveils nocturnes, des difficultés de concentration, ou si vous dormez un peu trop la journée et pas la nuit, ou une irritabilité. Tout ça, ça peut vouloir dire que votre sommeil est de mauvaise qualité. Donc si vous cumulez plusieurs de ces signes, surtout après 50 ans, parlez-en à votre médecin, il pourra faire un bilan sommeil, voire un enregistrement du sommeil. Et puis sinon, les conseils pratiques pour bien prendre soin et bien nettoyer la nuit, c'est régularité, une grotte, faut faire une chambre noire un peu fraîche, stop aux écrans une heure avant de se coucher, et on évite les excitants, caféine, alcool ou les gros repas le soir. Allez, bon été, bonne santé, à l'écoute d'ici bien sûr.
0: Et à demain.
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0: Ici matin, c'est fini pour ce matin. On se retrouve demain matin, 6h. Bonjour Sophie
6: Elisse. Bonjour Elisse. Bonjour Bruno, bonjour tout le monde. Plein de cadeaux encore ce matin à vous offrir. Des bonnes choses à manger, vos loisirs en Sarthe. Vous restez à l'écoute et Bruno, passez une très belle journée.
0: Vous aussi.
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6: Excellente matinée, merci d'écouter Ici Mène, il est 9h, les infos Christelle Caillot. 6000 foyers sont encore privés d'électricité ce matin après les orages qui ont touché la Sarthe.
7: Ils étaient 17 000 hier soir à être privés de courant. C'est le sud du département qui a eu le plus d'orages. 129 pompiers ont réalisé 162 interventions pour des inondations, des arbres tombés sur les voies, notamment dans le secteur de la Flèche et de Luché-Pringé. Une vingtaine de centres de secours ont été mobilisés. À la Flèche, la ville a même ouvert un centre d'hébergement d'urgence pour les sinistrés au gymnase du Québec. Sur le place, dans le quartier Véron, on retrouve Julien Penaud.
8: Oui Christelle, et pour atteindre ce quartier de Véron, je ne vous cache pas que j'ai dû multiplier en voiture les détours, tant il y a encore ici des petites routes barrées, routes inondées, des branches au sol, comme ici autour de l'église, quartier Véron, où l'église d'ailleurs indique toujours à son clocher 17h10, le début du déluge hier. La rue s'est transformée en torrent, me dit Jean-Luc, une dizaine de pavillons de toucher, branches et arbres arrachés par le vent, l'eau qui monte jusqu'à 67 cm. mettre dans le garage de Patrice où je me trouve. On aurait pu sortir de chez nous en bateau, me dit-il en montrant du doigt la grosse trace de boue sur les murs. Alors ce matin, Christelle, c'est le grand nettoyage. Tout le monde en botte dans la rue. On racle, on nettoie, on aère les sous-sols. Les coups de fil aussi aux assureurs se multiplient. Patrice a dû évacuer ses deux voitures noyées jusqu'aux portières. Congélateur et frigo hors service, tout un studio saccagé. Le préjudice financier s'annonce important et encore cette stupéfaction devant un phénomène climatique qui a tout fait basculer en à peine une heure.
7: Et Julien Penaud en direct de La Flèche dans le quartier à Aveyron. Pas mal de maisons inondées, des plafonds qui se sont effondrés aussi bien chez les particuliers dans certains commerces. On rappelle, le zoo de La Flèche reste fermé au moins toute la journée pour évaluer les dégâts dans le parc et sécuriser le site pour les visiteurs. Il y a eu beaucoup de vent et de pluie également dans le secteur de Luché-Pringer. Le camping et la base de loisirs ont dû être en partie évacués. Alexandrine Guiménez, la première adjointe.
9: Le vent s'est mis à souffler très très fort, donc nous avons dû évacuer en urgence la piscine. Tout le monde s'est mis à l'abri à la base de loisirs sous un toit et la situation a empiré, les tables volaient, donc nous avons évacué une partie des personnes vers la salle municipale, une quinzaine de personnes. On a surtout évacué tous les gens en tente qui se sont remis dans la salle de télé, la salle commune du camping, en attendant que ça passe. Tout ce qui était table et chaises volait, mais on a pu les mettre à l'abri. Et là, il n'y a pas eu tellement de dégâts. On a eu, dans le camping, quelques chutes d'arbres. Enfin, d'arbres, de grosses branches, on va dire.
7: La première adjointe de Luché-Pringer à Sillé-le-Guillaume. La circulation des trains a été coupée sur la ligne Laval-Le Mans. Des branches ont chuté sur les fils électriques. À Sablé-sur-Sarthe, c'est le souterrain de la gare qui a été partiellement inondé avec 30 cm d'eau hier à 17h. La SNCF a mis en place des pompes pour assécher le passage qui a été libéré avant 18h. Et suite à ces orages, le préfet de la Sarthe doit se rendre sur la commune de La Flèche ce matin. Par ailleurs, ne vous étonnez pas si vous n'arrivez pas à nous écouter à la radio sur la commune de La Flèche. Notre émetteur, lui aussi, est tombé en panne. Le retour à la normale est prévu vers 11h30. Toutes les infos sur ces orages à retrouver en images sur notre site internet. Alors, malgré ces orages, il y a quand même des risques d'incendie qui sont toujours très importants dans notre département. Nous avons suivi hier une équipe de l'ONF qui fait des patrouilles pour sensibiliser la population sur les risques de départ de feu. C'était notre info d'ici de ce matin à Lignier-Saint-Gervais. C'est à retrouver en immersion sur notre site internet. On ne veut pas que les urgences de l'hôpital ferment. 300 personnes se sont mobilisées hier matin contre cette fermeture devant l'hôpital de Mamers en Ursarthe. Le service est fermé depuis ce matin et jusqu'au 3 août. La direction le justifie par manque de personnel. Moment important hier à l'Assemblée nationale avec la loi relative au droit à l'aide à mourir. Un seul député sartois a voté contre. C'est Jean-Carl Grelier. Les autres ont tous voté pour. Un commandement bienveillant et exigeant, c'est le mot d'ordre du nouveau chef de corps du 2e RIMA de Champagné. Le colonel Tristan Bassoulet prend la suite du colonel Pierre Delassus. La cérémonie s'est déroulée hier matin.
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7: Bon alors on a mieux dormi, on respire mieux ce matin, mais attention, on est quand même encore en vigilance orange pour la canicule,
6: et
7: Sophie.
6: On est passé en vigilance jaune
7: pour les orages,
6: ouais. Voilà. Soleil ce matin plutôt dans l'ensemble, et puis à partir de la mi-journée et cet après-midi, les nuages peuvent à nouveau revenir, se faire plus menaçants et apporter des averses passagères. Et des orages localisés, c'est toujours très compliqué de savoir où ces orages vont tomber malheureusement, qui peuvent être encore une fois accompagnés de fortes rafales de vent et de précipitations intenses comme ça a été le cas hier. Et du vent aussi qui arrive avec des rafales autour de 55 km par heure. Côté température, les maximales c'est 29 degrés à Jupy, à Maillé, à Clermont-Créan, 28 à Parigné-l'Évêque, à Maisoncelles, 27 à Saint-James-sur-Sarthe. Et à 23h ce soir, il fera 20 degrés en moyenne sur le département. Demain matin, 17 à Bonnétable, 18 au Mans, 19 à La Flèche, on respire. Les maximales en baisse aussi pour demain après-midi, 26 degrés à Sillé-le-Guillaume, 27 degrés à Sablé-sur-Sarthe. Vous restez prudents sur la route, notamment dans les secteurs qui ont été inondés, évidemment, dans le Sud-Sarthe, hein, entre La Flèche et Sablé. Retard de train à vous signaler, c'est le 8h48, hein, TGV Inouï à destination de Paris-Montparnasse, qui n'est pas encore parti et qui est annoncé avec au moins 1h heure de retard.
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6: Ça s'est très vite rempli quand on a su qu'Alain Chamfort venait en Sarthe au mois d'août à Dollon lors d'un festival très sympa dont on aura l'occasion de vous parler, bien sûr, sur votre radio Ici Mène, tous vos loisirs, les cadeaux aussi à gagner ce matin. Restez à l'écoute, voici Alain Chamfort, La fièvre dans le sang.

0: La fièvre dans le sang, Alain Chamfort, il fait moins chaud. On en profite, on aère ce matin et on écoute Issymène.
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0: Ces dernières années, le tourisme en Sarthe a le vent en poupe. Et vous, vous aimez quoi dans le département ? D'un été à l'autre, on va réécouter quelques extraits d'une émission de la saison dernière avec Fabien Aubric et vos témoignages.
3: On vous a posé cette question, quel lieu avez-vous aimé fréquenter dans le département de la Sarthe au cours de l'été? Le témoignage de Mireille, c'est dans un instant. Notre grand témoin, Maxime Guillon, chargé de communication de Sarthe Tourisme. Les chiffres de cet été 2025 sont bons pour notre département, meilleurs que ces deux dernières années. Et Maxime constate que la clientèle internationale était au rendez-vous.
4: Beaucoup d'étrangers, on est à peu près 700 000 nuitées. Pour la clientèle étrangère, il faut savoir que la part d'étrangers dans la clientèle totale, enfin dans le total des touristes, est le plus haut des Pays de la Loire. Donc on a 4 nuitées sur 10 qui sont étrangères aujourd'hui.
3: Ouais, c'est mieux que les Vendéens, mieux qu'en Loire-Atlantique.
4: Tout à fait.
3: Les étrangers qui viennent d'où? Est-ce que vous avez quelques informations? C'est pas évident de le savoir.
4: Si, on le sait très bien. Ouais. Principalement le Royaume-Uni, première clientèle.
3: Les Anglais, ouais, d'accord.
4: D'ailleurs, qui ont connu un gros boom cet été. On a plus 51%, donc c'est énorme. Et après, ça va être beaucoup Pays-Bas, Allemagne, Espagne, Belgique, évidemment, qui vont être dans les top 5, on va dire. Et puis derrière, on a des clientèles beaucoup plus lointaines. Étonnamment, cette année, on a remarqué que, par exemple, les Canadiens sont venus beaucoup. On a plus 60% de Canadiens cette année. Certainement dû à des raisons géopolitiques, mais on ne va pas rentrer là-dedans. Mais voilà, on a vraiment beaucoup, beaucoup d'étrangers. Oui.
3: Ouais, ils ont préféré venir en Europe qu'aux États-Unis, c'est ce que vous sous-entendez.
4: Exactement.
3: Pour certains Canadiens, en tous les cas. Allez, nous sommes avec Mireille. Bonjour Mireille.
5: Bonjour.
3: Vous habitez pas très, très loin de Loué, à Auvers, sous Montfaucon. Je l'ai bien dit,
5: exactement.
3: C'est ça Mireille? Très bien.
5: Oui, c'est bien ça.
3: Et vous acceptez de répondre à la question du jour. Quel lieu avez-vous aimé fréquenter dans le département de la Sarthe au cours de cet été 2025, Mireille?
5: Tout à fait. Au mois d'août, nous avons eu le plaisir d'aller visiter le prix Tanné Militaire de La Flèche, conseillé par des cousins de Précigny qui y étaient allés quelques temps avant. Et nous avons fait une belle découverte et nous avons passé une après-midi passionnante.
3: Qu'est-ce qui vous a marqué lors de cette visite du prix Tanné National Militaire de La Flèche, Mireille?
5: Alors, la taille des bâtiments, parce que c'est quand même assez énorme, très ancien, très décoré, les jardins également, parce qu'il y a beaucoup d'espaces verts, il y a même un manège pour les élèves qui souhaitent faire de l'équitation. On ne l'a pas visité, mais il a été évoqué, et puis surtout, peut-être, la passion du guide, qui est un professeur d'histoire de l'établissement, et qui, on voit, enfin, il est passionné par son sujet, et il connaît tout, et il communique son enthousiasme aux visiteurs.

0: Oui, c'est vrai que ça change tout quand on a un guide qui est passionné par le lieu et qui récite pas simplement ses fiches. Merci Mireille pour votre très bon témoignage à Auvers sous Montfaucon, le Prytanée National Militaire de la Flèche. C'est votre coup de cœur pour cet été 2025. Mireille, on vous souhaite une très belle journée. Vous voulez ajouter un petit mot peut-être sur l'histoire? C'est un bâtiment riche en histoire et un haut lieu du patrimoine local.
1: Là, on est sur un lieu emblématique de la Sarthe, fondé par Henri IV. Alors à la base, c'était pas un collège militaire, mais fondé par Henri IV, puis Napoléon le fait transformer en institut militaire. Moi, ce que j'apprécie vraiment, c'est le retable baroque à l'intérieur de l'église Saint-Louis, qui est magnifique, une de toute beauté. C'est un très beau lieu.
2: On évoquait l'été 2025. On partage quelques-uns des meilleurs moments de votre émission Témoignages. Que de trésors abrite notre belle Sarthe, il n'empêche. L'été, c'est aussi l'occasion d'aller voir ailleurs. Oh, pas très loin non plus, on vous envoie en Touraine, à Sorigny, et vous allez passer la journée à Family Park, en famille. On vous offre vos 4 entrées dans un instant. Restez avec nous sur Ici Maine, et voici le nouveau Charles Doré, justement, famille ou pas famille.

0: C'est nouveau, c'est le dernier single de Charles Doré. Famille ou pas famille? À cette question, je réponds oui, famille et même Family Park.
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0: Le temps de tout déblayer, hein, car la Touraine a été touchée aussi la nuit dernière par de forts orages. On vous envoie à Sorigny, tout près de Tours. 4 entrées pour Family Park, parc d'attractions pour toute la famille. Vous connaissez bien sûr Papéa au Mans. Pour changer, on vous envoie en vadrouille, tester les attractions de ce site ludique pour tous les âges. Il y a la Goldmine Tower, 40 mètres de chute libre à 100 km/h. Le Fly Swing, ça ce sont les chaises volantes, le boomerang, le bateau pirate, les structures gonflables et manèges pour les enfants, les coasters, les splash, les cartes à pédales. Et un nouveau spectacle cette année, la Fiesta Encantada. Vous voilà convaincu, je n'ai plus qu'à vous départager avec une question que voici et qui concerne la ville de Tours. Le parc est situé à 10 minutes à peu près. Quel saint donne son nom à la cathédrale de la ville? Saint-Denis ou Saint-Gatien? 02 43 29 10 10, le numéro de téléphone à composer pour donner votre bonne réponse. Ce matin, et gagnez vos 4 entrées pour Family Park. On s'intéresse à la cathédrale de Tours, puisque ce parc d'attractions se trouve en Touraine. Quel saint donne son nom à la cathédrale? Saint-Denis ou Saint-Gatien? À vous de jouer sur votre radio ici Mène.
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0: Nous, au Mans, c'est la plus belle, c'est Saint-Julien. Et à Tours, quel est le nom de la cathédrale? Saint-Denis ou Saint-Gatien? 02 43 29 10 10. Pour gagner 4 entrées, pour aller à Family Park en Touraine, une belle destination pour vos vacances d'été. En musique ce matin, sur votre radio Ici Mène, avec Seal et Crazy, il est 9h20.

0: Xy et Syl dans votre playlist de l'été sur votre radio Ici Men. Il y aura aussi Jo Dassin et Nick Kershaw, toutes les chansons que vous aimez. Marjorie nous rejoint depuis Saint-Jean-d'Assé, bonjour.
1: Bonjour Sophie, bonjour aux auditeurs.
0: La nuit s'est bien passée, la matinée commence bien pour vous Marjorie?
1: Ah c'est frais, c'est super. Ouais.
0: C'est fou, on oubliait à quel point on aimait les températures fraîches, hein, nous qui voulons tout le temps du soleil. Oui. Vous êtes à Saint-Jean-d'Assé au nord du Mans, ça veut dire que vous n'avez pas spécialement été touchée par les orages et la pluie de la nuit?
1: Non, une petite pluie tranquille, voilà, pas de dégâts chez nous en tous les cas.
0: Et oui, c'est vrai que dans le secteur La Flèche Sablée, là, il y a beaucoup de foyers qui ont été touchés. Marjorie,
1: oui,
0: en Touraine aussi d'ailleurs, il y a eu des orages. Tout ça va rentrer dans l'ordre, on l'espère. Vous allez pouvoir vous offrir une jolie journée au parc d'attractions Family Park à Sorigny. C'est donc en Touraine. Je ne sais pas si vous connaissez cet endroit.
1: Pas du tout. On a entendu un petit peu parler, mais voilà, c'était un projet puisqu'on partait en vacances. Donc, on s'était dit qu'on irait peut-être y passer une journée.
0: Ah, c'est bien se faire une petite balade aussi. C'est pas très loin de chez nous, mais ça dépayse toujours de découvrir une nouvelle région. On va s'intéresser aussi à la cathédrale de Tours, justement, hein, puisque vous allez aller tout près. Elle porte le nom d'un saint, lequel? Saint-Denis ou Saint-Gatien?
1: Saint-Gatien.
0: Et c'est la bonne réponse, c'est tout près, il y a Family Park. Quatre entrées pour vous, vous irez avec qui Marjorie?
1: Eh ben mon mari et mes deux petites filles, enfin petites, elles sont grandes, mais les deux plus jeunes en tous les cas.
0: Elles ont quel âge?
1: 12 et 16.
0: Ouais, elles vont s'éclater. Il y a des attractions, si elles aiment bien un peu les sensations, il y en a, pour vous aussi d'ailleurs. Et puis des manèges plus calmes, et puis un spectacle. Plein de choses à faire. Une belle journée à passer en famille. On est ravis de vous faire ce cadeau, Marjorie.
1: Merci beaucoup. Merci, Sophie.
0: Très, très belle journée à Saint-Jean-d'Assé. Vos cadeaux, loisirs, vous les gagnez tout l'été sur votre radio. Ici Men, l'été indien avec Jo Dassin. Et puis quelques actus locales, des travaux, notamment dans un instant avec Bruno Van Destick.
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0: Et qui c'est qui va faire va toute la journée? Bah c'est vous et c'est nous, l'été indien. Joe Dassin, 9h30, vous écoutez Ici Mène. On s'intéresse aux événements, aux loisirs, aux travaux aussi, les actus sartoises du jour avec Bruno Vandestick.
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2: Circulation, un point sur les travaux de renouvellement d'enrobés en cours au niveau de la porte nord du Mans. Le giratoire Beauregard est inaccessible encore toute la journée. Déviation vers le giratoire de Coulaines et vers la route de Degré. La bretelle Parc-Monceau est, elle, barrée aujourd'hui et demain. La ligne droite double voie entre les ronds-points de Beauregard et de l'Océane côté Auchan sera en travaux toute la semaine prochaine. Circulation sur une voie. Vous habitez la Suze-sur-Sarthe ou dans la communauté de communes du Val-de-Sarthe? Bonne nouvelle, les tarifs de la piscine ont été ajustés pour cet été. Ils passent à 7 euros la journée complète, tarif adulte, 2,50 euros pour les 3-17 ans, piscine ouverte tous les jours l'été. Direction La Ferté-Bernard, nouveau rendez-vous avec les jeudis de l'été. Et ce jeudi soir, c'est un premier marché nocturne qui vous est proposé entre 19h et 22h. Près de 30 producteurs locaux et créateurs y seront entre gourmandises et découvertes. Rendez-vous sur la pelouse de la Salle Athéna ce soir à La Ferté-Bernard. 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
0: Et vos chansons préférées entre nouveautés, souvenirs, on partage beaucoup de plaisir en musique. Wouldn't It Be Good, Nick Kershaw sur votre radio Ici Mène.

0: Tout en douceur avec Nick Kershaw. Wouldn't it be good? Vous écoutez Ici Men.
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0: Vos endroits préférés en Sarthe, c'est quoi? On a eu cette discussion ces derniers temps avec vous et on réécoute quelques extraits de notre émission témoignage cet été sur Ici Men avec Fabien Aubric.
3: Quel endroit local avez-vous aimé fréquenter au cours de l'été? Le témoignage de Pascal, c'est dans un instant. Notre grand témoin, Maxime Guillon, le chargé de communication de Sarthe Tourisme, l'agence de développement touristique du département. Retenez que le bilan de cette saison est très positif pour les acteurs du tourisme de notre territoire. Maxime Guillon.
4: Très très bel été, quelques chiffres, 1,9 million de nuitées pour juillet-août, plus 6,7% par rapport à l'an dernier. Et puis particulièrement le mois de juillet a été très fort, puisqu'on affiche plus 13% par rapport à 2024. Donc dans l'ensemble, très bonne année.
3: Avec un lancement excellent lié peut-être à des événements sartois.
4: Oui, on peut. Alors la puissance du tourisme entre guillemets, c'est multifactoriel. Donc on forcément le Mans classique. Plein champ en début juillet a beaucoup aidé. Mais ensuite, on a vu que tout le long du mois de juillet, notamment le 14 juillet, on a eu un excellent week-end du 14 juillet. Donc on voit qu'en fait, on arrive à attirer du touriste tout l'été.
3: Oui, au-delà de ces événements, le Mans classique sur le circuit pour les amateurs de vieilles voitures, et puis plein champ pour les amateurs d'art urbain avec ses dessins, ses peintures, ses graphes réalisés au Mans. Nous sommes avec Pascal à Beaumont-sur-Sarthe. Bonjour Pascal.
5: Bonjour.
3: Comme Pascal, vous pouvez témoigner la question du jour. Quel lieu avez-vous aimé fréquenté dans le département de la Sarthe au cours de l'été? Cette question, on vous la pose, Pascal, votre lieu que vous avez aimé fréquenter en juillet, en août?
5: Bah, Coco Plage, j'adorais me bronzer au mois de juin, là, ça m'a fait du bien, fin du printemps, début d'été, donc j'ai été hospitalisé cet hiver, donc j'ai repris des vitamines.
3: Ah oui, ça vous a permis de retrouver une meilleure santé. Est-ce que vous profitez aussi de la baignade? Là, vous parlez de bronzage, vous êtes un petit peu baigné à Coco Plage?
5: Tout à fait, oui. Quelques plongeons, quelques coups sous l'eau, et puis ça m'a permis de reprendre à nager un peu.
3: Très bien. Est-ce que vous profitez, parce que c'est le grand atout de Coco Plage, également de la forêt à proximité de la plage?
5: Bah, disons que j'ai commencé par refaire quelques tours de lac, et ça m'a fait du bien.
3: On va revenir vers vous, Pascal, dans un instant. Maxime Guillon, Coco Plage, à Sillé-le-Guillaume, hein, dans le Nord-Sarthe, c'est un incontournable de la vie touristique locale.
4: Ah oui, alors en Sarthe, on n'a pas la mer, mais on a Coco Plage, donc on peut aller se baigner sur
3: c'est
4: une vraie plage. Ah oui, c'est quand même c'est un super lieu, en plus entouré de la forêt, lieu qui fêtait ses 100 ans en plus cette année. Donc je comprends l'auditeur tout à fait d'aller bronzer sur la plage de Sillé.
3: Ouais, j'ai quelques informations sous les yeux. Coco Plage, base de loisirs construite sur les restes d'un camp militaire. On croirait pas comme ça aujourd'hui puisqu'on s'y baigne et on prend du bon temps. Création, vous le disiez, il y a 100 ans en 1924, on a fêté les 100 ans cette année et c'est Gabriel Richefeux, dit Coco, qui a décidé d'installer une guinguette en bordure de ce lac de 32 hectares. Le mot de la fin peut-être pour vous, Pascal. Coco Plage, c'est un lieu que vous conseillez à tout le monde?
5: Ah bah tout à fait, c'est reposant, c'est calme, c'est nature, ça fait du bien.
3: Ouais, et vous disiez tout à l'heure que vous y êtes allé au mois de juin. C'est vrai qu'on a eu des températures caniculaires hein, sur la fin juin, enfin de fortes températures. Quand je dis canicule, j'exagère un petit peu. Merci beaucoup, Pascal.
5: Je vous en prie.
3: Il y a un guide qui a rencontré un beau succès cet été. Je vous laisse nous le présenter, Maxime, ce guide qui a été prisé par beaucoup de touristes et puis de locaux également.
4: Oui, tout à fait. On l'a sorti juste avant l'été. Donc, c'est les 25 randonnées incontournables de la Sarthe. C'est un bouquin qu'on a édité en interne à Sarthe Tourisme. C'est plutôt un guide avec des fiches pratiques où vous allez pouvoir vous balader directement avec ces fiches qui vous donnent l'itinéraire en détail, les difficultés, le temps de trajet. Il y a même des itinéraires pour les personnes en situation de handicap, donc c'est assez varié. Et c'est vrai qu'il a très très bien fonctionné, donc on voit qu'il y a de l'appétence, des Sartois beaucoup, pour la randonnée, voilà.
0: Et demain, Fabien Aubric nous emmène chez le coiffeur pour la coupe des vacances, avant de faire notre valise avec Perrine Clément, la série de l'été, nouvel épisode dans quelques minutes.

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0: Laurent Voulzy, pour vos vacances en Sarthe, le soleil donne, mais pas trop, et ça fait du bien.
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0: On respire, on pense aux vacances et on prépare la valise pour le grand départ avec Perrine Clément.
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3: Dis chérie, plutôt boisson anisée ou charcuterie?
4: Oh, toi et tes gadgets du Tour de France.
2: Un bob.
3: C'est peut-être pas saillant, mais ça protège bien mes oreilles du soleil.
5: Le bob. Avec ses trois petites lettres, c'est imposé comme l'un des accessoires cultes de notre été. Ce couvre-chef ne laisse personne indifférent. Jugé ringard par certains, tendance par d'autres. Et si on devait le bob à un certain bob? Parmi les hypothèses à l'origine de sa création, il y aurait Robert B. Robert, dont le diminutif est Bob.
6: Lui, c'est Bob. Dis bonjour, Bob.
7: Hi, Bob.
5: Cet Américain se serait creusé le ciboulot pour concevoir un petit chapeau rond, léger et utile. Bien ajusté sur la tête, il ne s'envole pas et protège la nuque, les oreilles ainsi que les yeux des rayons du soleil. Une autre version de son histoire raconte que le Bob aurait débarqué en France avec les Américains pendant la Seconde Guerre mondiale.
8: Les Marines le portaient blanc, les bords relevés. Mais d'ailleurs, pourquoi s'appelle-t-il le Bob? Les soldats américains étaient surnommés les Robert, prénom très répandu outre-Atlantique. Diminutif, Bob.
5: Et puis, il y a le Bob. Star de l'été, convoité et distribué lors du passage de la caravane publicitaire du Tour de France.
8: Pour le public, le défi c'est d'en attraper un. Tout le monde s'arrache le Vichy rouge et blanc, emblème de la table française.
5: Et vous, avez-vous un bob?
9: Ça évite d'avoir mal à la tête, de faire une insolation, et puis c'est stylé.
10: Je vais le prendre, surtout s'ils sont en festival, parce que là c'est indispensable. Pour se protéger du soleil, ça se donne un style, un gros flow.
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0: Et demain, dans ma valise, des lunettes de soleil, bien sûr. Ce qui me fait penser que nous avons pour vous des lunettes spéciales éclipse solaire pour le grand spectacle du 12 août, dont on pourra profiter, a priori, un petit peu partout en France, en Sarthe aussi d'ailleurs. Mais il faut être équipé, c'est très dangereux pour nos yeux de regarder le soleil pendant l'éclipse. Il faut des lunettes homologuées, venez les chercher à l'accueil d'ici Mène. On en a pour vous, c'est gratuit bien sûr. Pour votre petite famille, pour vos enfants, une simple visite à l'accueil d'ici Mène au Mans, au 17 avenue Pierre Mendès France. Voilà, vous avez l'adresse. Les conseils du véto aussi, gratuits tous les matins avec le docteur Fabin qui nous explique dans un instant pourquoi les chats parfois grattent leur litière plus que de raison. Il y a des raisons. Pour cela, on connaîtra lesquelles. Après Zao de Sagazan, c'est la symphonie des éclairs.

0: des éclairs.
1: Et une pensée, bien sûr, en écoutant Zao de Sagazan et la Symphonie des éclairs pour tous les Sartois et toutes les Sartoises qui ont subi les intempéries et les orages, notamment dans le secteur de la Flèche et Sablé. Orage, attention, attendu encore cet après-midi. Nous sommes en vigilance jaune.
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1: Les matins, nous avons droit à la visite gratuite du docteur Fabin, le vétérinaire d'ici Maine. On s'intéresse à nos chats aujourd'hui. Pourquoi certains chats grattent la litière pendant des heures?
4: Eh bien, c'est en fait un instinct de survie très primitif. Dans la nature, le chat, c'est un chasseur, mais aussi une proie. Et c'est un maniaque de la discrétion. Il enfouit méticuleusement ses excréments pour masquer son odeur et ne pas attirer les grands prédateurs. S'il gratte frénétiquement les parois en plastique de son bac, ce n'est pas pour se faire les griffes, c'est qu'il considère que son odeur est encore trop présente. Souvent, cela arrive quand la litière est insuffisante en profondeur et qu'il ne peut pas creuser un beau trou, ou si le bac est sale et saturé d'urine. Comme il n'arrive pas à obtenir le résultat qui lui plaît, il s'acharne sur les murs autour pour tenter de recouvrir par tous les moyens. C'est un appel à l'aide sur l'hygiène de ses toilettes.
1: Mais est-ce que ce grattage frénétique peut aussi être parfois le signal d'un problème médical urgent ?
4: Eh oui, c'est même le premier symptôme d'une urgence absolue. Si vous voyez votre chat entrer et sortir de la litière toutes les 10 minutes, gratter frénétiquement, se positionner, forcer en poussant, et qu'il n'y a que quelques gouttes de sang ou rien du tout, ce n'est pas de la constipation. C'est très probablement une obstruction urinaire ou une grosse cystite. Des petits cristaux bloquent son urètre, c'est le canal par lequel il urine, exactement comme les calculs rénaux. Sa vessie se remplit, gonfle et le fait atrocement souffrir. Si elle n'est pas vidée rapidement par un vétérinaire, votre chat fera un blocage rénal mortel.
1: Mais si on n'est pas dans une situation d'urgence vétérinaire, comment est-ce qu'on aménage son coin toilette concrètement pour qu'il trouve l'apaisement et arrête de gratter les murs de son bac?
4: Alors il faut repenser entièrement ses toilettes selon ses règles à lui. Virer immédiatement le couvercle si vous avez un bac fermé. Sinon, pour lui, c'est une prison qui concentre les odeurs. Ensuite, la profondeur compte. Mettez au minimum 6 à 7 cm d'épaisseur de litière non parfumée. S'il a assez de matière pour enfouir correctement, il arrêtera de gratter le plastique. Et enfin, le bac doit être gigantesque. La règle, c'est que le bac doit faire une fois et demie la taille de votre chat, du nez à la queue. S'il est replié en deux pour tourner sur lui-même, il va inévitablement gratter le bord par manque de place. Et bien sûr, nettoyez la litière tous les jours, sans aucune exception.
1: Ça s'impose. Merci beaucoup, docteur Fabin, et à demain pour de nouveaux conseils vétérinaires. Il sera question des chiens et des chiots, même un chiot qu'on vient d'adopter. Comment lui apprendre la propreté le plus rapidement possible? Merci pour votre réponse demain, docteur Fabin. Suivez toute l'actu locale en Sarthe, la musique avec Louis Chédid. Et après 10 heures, nous passerons en mode bienvenue chez vous, le MAG, et nous irons visiter la ferme de la Jaluère à Juigny-sur-Sarthe.
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0: ainsi soit-il, Louis Chédid. Belle matinée à l'écoute d'Icimène.
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0: Merci d'écouter Icimène, il est 10h. Les infos avec Christelle Caillot. Les orages ont fortement touché le sud de la Sarthe hier.
2: 129 pompiers ont réalisé 162 interventions pour des inondations et des arbres tombés sur les voies, notamment dans le secteur de La Flèche et de Luché-Pringé. Une vingtaine de centres de secours ont été mobilisés hier en fin d'après-midi. La ville de La Flèche a ouvert le gymnase du Québec pour accueillir les personnes victimes des inondations. Le préfet doit se rendre sur place dans la matinée. Le zoo de La Flèche est fermé au moins toute la journée. À Luché-Pringé, le camping et la base de loisirs ont été en partie évacués. Des dégâts également du côté de Précigné. Ce matin, 6000 foyers sont encore privés d'électricité selon Enedis. Ils étaient 17 000 hier. Malgré ces orages, il y a toujours des risques d'incendie très élevés dans notre département. Nous avons suivi hier une équipe de l'ONF qui fait des patrouilles pour sensibiliser la population sur les risques de départ de feu. C'était notre info d'ici de ce matin à retrouver et à écouter en immersion sur notre site internet. La police municipale de La Ferté-Bernard va avoir des pistolets automatiques. Ce sont les mêmes armes que la police nationale. Un équipement nécessaire pour Mathieu Leduc, conseiller municipal chargé de la protection de la tranquillité et de la sécurité publique à la ville. Il était l'invité d'Icimène ce matin. Ils auront également des caméras piétons, les policiers municipaux. Son interview est à retrouver dans son intégralité sur Icimène. Un moment important hier à l'Assemblée nationale avec la loi relative au droit à l'aide à mourir. Un seul député de la Sarthe a voté contre, c'est Jean-Carl Grelier. Les autres, Julie Despêches, Élise Leboucher, Marietta Caramanli et Éric Martineau ont voté pour. Une idée de sortie pour cet après-midi au Mans, plongée au cœur de l'histoire romaine de la ville, de la crypte archéologique des Thermes à la Sainte, construite près de 400 ans plus tard. Départ dans moins de 2 heures à la maison du Pilier Rouge. Des visites également organisées cet après-midi à la cathédrale. C'est de 15h30 à 16h15.
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2: On a moins chaud, mais quand même encore un peu chaud.
4: Hein. Oui, on a moins de 30 degrés, donc on a presque l'impression que c'est frais. Hein. Ce sont les maximales annoncées par Météo France cet après-midi. 27 degrés par exemple à Solesmes, 26 degrés à Juigné-sur-Sarthe, au Mans aussi dans l'agglomération Mancelle, mais quand même jusqu'à 29 degrés dans le secteur du Grand Lucé avec plutôt du soleil ce matin. Des nuages cet après-midi, à nouveau un risque orageux qui peut concerner toute la Sarthe. Hein. Des averses orageuses pour cet après-midi. Des orages locaux, difficile de vous dire où et quand ça va tomber exactement. On pense encore au sud de Sarthe hein, qui a été bien touché la nuit dernière et hier soir. Les températures s'abaissent assez vite la nuit prochaine et dès ce soir on respirera bien aussi avec des températures à 23 heures autour de 22 degrés. Demain matin ça baisse encore au lever du jour, 17 degrés dans le nord Sarthe, 18 à La Ferté-Bernard, 19 degrés à Pont-Vallin, au Mans, à Ivry-l'Évêque, à Rouillon, respirons, ouvrons les fenêtres demain après-midi. Retour du soleil, pas beaucoup de pluie en vue, hein, pas assez en tout cas pour remédier à la sécheresse. On aura des températures plutôt agréables demain après-midi entre 26 et 28 degrés pour les maximales annoncées par Météo France et nous sommes placés en vigilance jaune, orage et canicule pour aujourd'hui encore.
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4: À la fin des années 70, en 1978, on avait la nostalgie des années 60 et en 2026, on écoute avec toujours autant de plaisir ex-fan des 60s, Jane Birkin sur Icimène.

0: petite balade avec notre anglaise préférée Jane Birkin, ex-fan des 60s sur votre radio Ici Mène.
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0: Ici Mène, bienvenue chez vous, le mag pour les gourmands aujourd'hui et les amateurs de bons produits sartois. Direction Juigné-sur-Sarthe et la ferme de la Jaluère qui ouvre ses portes au public au moins deux fois par an. La prochaine, ce sera au mois d'août, mais ça se prépare tout ça. On en parle ce matin avec notre invitée Violaine Fortin qui nous rejoint dans un court instant qui a amené plein de choses, de bonnes choses à partager. J'ai déjà tapé dedans, d'ailleurs c'est délicieux, une brioche aux rillettes. On va vous en parler et vous offrir aussi un panier garni. Soyez à l'écoute, j'aurais dû attendre avant de croquer dedans. Soprano et DJ pour la musique sur Ici Mène.
3: Oh, DJ!

0: Ouais, c'est sûr, c'est une des chansons de l'été, nouveauté de Soprano, DJ sur votre radio. Ici Mène.
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0: Bienvenue chez vous, le mag, la gourmandise est un joli défaut quand on mange de bons produits. Violaine Fortin, bonjour.
3: Bonjour Sophie.
0: C'est vrai, c'est fou, j'ai pas résisté quand vous m'avez montré la brioche oreillette, au lieu d'attendre un petit peu, de prendre le temps, j'ai croqué dedans.
3: Ouais, ça sent bon en plus.
0: C'est délicieux, ça donne envie, c'est que des bons produits, du fait maison avec des producteurs locaux. Vous, oui. Pour commencer, la ferme
3: oui,
0: de
3: voilà,
0: la Jalère,
3: hein,
0: à Juigné-sur-Sarthe, et puis les copains alentour.
3: Ouais, en fait, oui, on essaye de faire travailler un maximum les collègues du coin, parce qu'en fait, on sait comment ils travaillent et voilà. Nous, ce qu'on veut, c'est vraiment travailler avec le local.
0: Et ça fait longtemps que vous défendez ces valeurs à la ferme de la Jalère.
3: Oui, hein. Ouais, parce que du coup, c'est les parents en fait qui ont d'abord créé la charcuterie il y a 32 ans maintenant. Et du coup, c'est la troisième génération là maintenant qui exploite la ferme de la Jalère. Mmh. Donc les trois frères se sont installés pour le plus grand bonheur des parents.
0: Et oui, ça c'est génial d'avoir pu transmettre ça. Et vous arrivez de l'extérieur pour rejoindre la famille.
3: Voilà, je suis la valeur ajoutée. Mais pas que, en fait, on est toute une équipe maintenant. Donc on a au labo aussi Soizic et Katia. Et du coup, pour ramasser nos œufs de louée, on a aussi Yvette.
0: Ah, parce qu'il y a les œufs, il y a les vaches, il y a les porcs pour les rillettes.
3: Voilà, c'est ça.
0: Et vous avez évoqué la charcuterie, la boutique, mais avant tout, c'est une ferme d'élevage. Hein, et c'est ça qui fait aussi la typicité de la Jalère.
3: Donc du coup, on est naisseur-engraisseur. Nous, voilà, ce qu'on souhaite, c'est que les porcs, en fait, naissent à la ferme pour pouvoir savoir comment ils grandissent, comment ils vivent, comment ils sont nourris, pour en fait donner une meilleure qualité en fait aux clients et leur expliquer du coup comment est produit notre la viande.
0: C'est ça, et une traçabilité vraiment de A à Z, en plus avec la nourriture pour les animaux produite aussi sur la ferme.
3: Voilà. Oui, oui. Exactement.
0: Alors bon, vous avez échappé là aux gros orages, on aurait quand même besoin de pluie, parce que vous êtes à Juigné-sur-Sarthe, l'orage il est arrivé.
3: On est passé à côté.
0: Et à quelques kilomètres.
3: On a eu un peu d'eau, mais pas beaucoup.
0: Il y a eu vraiment des dégâts. Oui. Mais voilà, en ce moment c'est quand même compliqué avec la chaleur, on imagine la sécheresse. Hein.
3: Oui, oui, oui.
0: On se fait comment pour lutter contre ça sur une ferme?
3: Pour par rapport aux animaux?
0: Ben oui, par exemple.
3: Déjà pour la chaleur, ben on ouvre partout, on ouvre. Oui. Nos vaches du coup sont en extérieur. On a la chance du coup d'avoir des prairies qui sont arborées, ombragées. Donc c'est de la meilleure d'équilibre finalement. Et pour nos poules c'est la même chose. Comme ce sont des poules de louée, elles ont la chance de sortir et puis voilà d'être dehors à l'ombre des arbres ou des haies.
0: Et le blé n'a pas été touché.
3: Le blé, non, le blé a déjà été battu, donc voilà, il est prêt en fait pour nourrir nos petits cochons.
0: C'est parfait. Et pour montrer tout ce petit monde lors de la prochaine porte ouverte qui approche, ça se prépare là.
3: Oui, le 9 août.
0: Le 9 août, on pourra venir découvrir sur place juste avant les vacances bien méritées de l'équipe.
3: Voilà, hein, exactement.
0: Voilà, parce qu'il en faut aussi. Donc on va donner le programme évidemment ce matin. On va revenir sur les beaux produits que vous nous avez amenés en dégustation. Il y a aussi du pâté en croûte. Oh, fallait pas, Violaine. aura le plaisir. Aussi d'offrir un panier garni à un auditeur ou une auditrice qui pourra venir retirer lors de la porte ouverte. Vous restez à l'écoute, on s'intéresse à la ferme de la Jalère, une histoire familiale avec plein de valeurs et de bonnes choses à partager. Violaine Fortin est notre invitée. Elle aime la musique, hein, je vous le dis entre nous, elle chante elle-même d'ailleurs, elle est musicienne. Voici Super Freak et Rick

0: Vous voulez épater les copains et la famille lors des prochains apéros et vous voulez proposer des produits sartois, testez la Briette. C'est quoi ? On vous explique dans un instant.
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0: la musique de votre été est sur Ici Mène, le dernier jour du disco, Juliette Armanet.
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0: Et c'est l'ambiance aussi à la boutique de la Jaluère, à la ferme de Juigné-sur-Sarthe, boutique qui est ouverte aujourd'hui, jeudi. Hein.
3: Oui,
0: Violaine, vous êtes venue nous rejoindre en studio.
3: Voilà.
0: Et pendant ce temps, le reste
3: pendant
0: de,
3: tous les autres travaillent.
0: Ils bossent et ils nous écoutent en même temps. J'espère qu'on leur passe le bonjour, hein, d'ailleurs.
3: Oui, voilà, on passe le bonjour à toute l'équipe et bon courage.
0: Bon courage. Il va y avoir du monde et tant mieux pour notamment venir acheter pour le prochain apéro la briette, spécialité de la ferme de la Jaluère qu'on a goûté. C'est délicieux.
3: Entre autres, ouais.
0: Donc c'est de la brioche que vous faites.
3: Oui, c'est ça. Ouais, c'est de la brioche. Et qui est garni de rillettes à l'intérieur.
0: Et des produits
3: simplement.
0: Donc sartois en plus dedans. Alors les vôtres, mais pas que.
3: Alors, sartois ou limitrophes.
0: Oui,
3: parce
0: oui.
3: Que, du coup,
0: on vous pardonne.
3: Voilà. On a fait une petite entorse avec du coup la farine qui vient de la ferme Sequoia à Épinal-Seguin.
0: Oui.
3: Et le beurre, lui, vient du GAEC Bioavenir.
0: Voilà. Et vous avez élaboré cette recette. Alors, elle est très dense, hein, la brioche. Elle est vraiment super bien pour ce côté un peu salé apéro. On met du temps pour trouver le bon équilibre. Pour
3: on comme a mis quelques temps, à trouver en fait surtout l'équilibre, entre le beurre, faut mettre une petite dose de sel, un peu de sucre quand même, malgré tout. Et puis aussi le nombre, enfin le poids au niveau de la rillette, pour vraiment qu'il y ait un équilibre total entre les deux.
0: Ouais. Et puis vous avez aussi un petit peu planché sur le nom et vous êtes tous arrêtés sur la
3: brioche,
0: la brillette,
3: c'est ça,
0: comme la brioche et rillette, et c'est parfait. Pâté en croûte également que vous avez ramené.
3: Oui, alors le pâté en croûte, donc c'est Katia qui le fait. Là, on a fait une petite entorse. Normalement, on fait tout sur place. La pâte, en fait, on demande en fait à la boulangerie, au moulin sucré,
0: Solem.
3: Ouais, à Solem, de faire la pâte parce qu'ils savent très bien la faire et c'est tant mieux.
0: Ouais, mais c'est super. Hein.
3: Voilà. Et puis pareil, on a réfléchi un peu aussi au niveau des aromates, au niveau des épices, tout ça. Et voilà, on est arrivé à cette petite merveille.
0: Exactement, le mot n'est pas trop fort et que l'on peut donc aller chercher directement en vente directe.
3: Voilà.
0: Parce que la vente directe, ça aussi, ça fait partie
3: des
0: habitudes de la ferme de la Jaluère. Le jeudi, le vendredi et le samedi.
3: Et le samedi matin, à la ferme.
0: Qu'est-ce qu'on trouve d'autre dans la boutique?
3: C'est l'époque des barbecues, donc plutôt des plans de chat pour faire attention. Donc on a tout ce qu'il faut en fait pour donc comme les merguez, les chipots, saucisses, enfin tout ce qui est un peu traditionnel, les côtes, andouillettes aussi, c'est le moment des andouillettes, le pâté de tête, le museau, je sais pas comment vous appelez ça.
0: Museau, on dit ensemble.
3: Museau, on dit museau, pâté de tête, on dit un peu les deux.
0: Les deux, voilà.
3: Voilà. Les éternelles rillettes, l'incontournable de chez nous. Pâté, enfin tout ce qui peut du coup ravir les estomacs affamés.
0: Ouais. Et il y en a en Sarthe, on le sait bien, ils sont à l'écoute, on l'espère ce matin, on va les gâter aussi tout à l'heure avec un panier garni que l'on pourra venir retirer lors des portes ouvertes à la ferme. C'est un gros événement pour vous quand vous organisez des portes ouvertes comme ça.
3: On a deux portes ouvertes et on a une plus grosse que l'autre donc au mois d'août.
0: Ouais.
3: Donc là cette année, c'est le dimanche de foot et donc on a un marché de producteurs et artisans. Qui seront là à partir de 10h jusqu'à 17h. On a aussi la visite de la ferme pour ceux qui veulent du coup
0: voir comment ça se passe.
3: Voilà.
0: Et on va y revenir dans un instant avec vous, Violaine. On vous posera peut-être une petite question, pour le panier garni à venir retirer soit lors de la porte ouverte, soit ouverture de la boutique aussi quand vous voulez.
3: Ou même à la rentrée
0: ou plus tard
3: après nos congés si le timing est un peu trop court.
0: On va parler un petit peu des congés, c'est normal. Ça va faire du bien ça aussi, Violaine. Mais pour l'instant, on est sur le pont pour préparer la porte ouverte et vous êtes avec nous ce matin dans Bienvenue chez vous, le mag. On parle de la ferme de la Jaluère, c'est un élevage et une charcuterie à la ferme et c'est à Juigné-sur-Sarthe. Un peu de rock.

0: souvenir énergique, un peu de punk dans la variété française et d'accordéon dans le rock, rock amadour. C'était Gérard Blanchard sur votre radio, ici même. Ici même tous les jours à vos côtés avec une info très pratique pour vous qui habitez dans le secteur d'Écomois. Un distributeur automatique de parapharmacie a été installé sur le parking de l'Hyper-U. Il contient des produits de premiers soins antiseptiques, compresses, autotests, mais aussi des laits infantiles. Utile pour un dépannage express, accessible 24 heures sur 24 et 7 jours sur 7. Ciné plein air samedi à Saint-Calais, au Jardin Conservatoire, Parc à la Grenouille, à la nuit tombée. C'est le film Compostelle qui sera diffusé avec Alexandra Lamy, une comédie dramatique qui évoque la relation entre une enseignante, en difficulté et un adolescent à problème. Ensemble, ils vont partir en pèlerinage. Prenez vos transats et prévoyez des plaids, il va faire moins chaud que les jours précédents. Et puis dimanche, c'est portes ouvertes au Crin Vert, le refuge pour animaux de ferme à Cré-sur-Loire, à la ferme de la Baronnière de 10h à 18h, en présence de Pierre Gay, le directeur du zoo de Douai-la-Fontaine, qui dédicacera son ouvrage, un recueil de fables poétiques inspiré par ses pensionnaires, à partir de 14h.
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0: Et toutes vos chansons préférées pour rythmer votre été, un peu de douceur avec Chicago, If You Leave Me Now.

0: Ravenna, Chicago. Bienvenue chez vous, le MAG. Ce matin, on déguste de bons produits de la ferme.
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0: En avant, la ferme de la Jaluère, histoire familiale, à Juigné-sur-Sarthe, portes ouvertes le dimanche 9 août à partir de 10h.
3: C'est ça.
0: Et on peut s'inscrire car il reste encore un peu de place pour le repas à la
3: Quelques
0: ferme.
3: Places pour le repas.
0: Qui s'arrache apparemment.
3: Oui, c'est vrai que ça part assez vite à chaque fois.
0: On a mangé de très bonnes choses.
3: On a des gens qui limite nous mettent un timing parce qu'en fait on ouvre les places au 1er juin et
0: ils sont déjà là.
3: Ouais, on a des gens qui nous envoient des mails où dès le 1er à 8h.
0: Il y en a qui sont organisés notamment aussi pour réserver le pâté en croûte et la brioche à base de rillettes dont on vous demande le nom. Tiens, si vous voulez nous appeler là maintenant au 02 43 29 10 10 et nous dire comment s'appelle cette spécialité de la ferme de la Jaluère qu'on a eu la chance de déguster ce matin avec l'équipe d'Ici Mène. C'est à base de brioche et de rillettes. Ça s'appelle la brillette ou la rioche. 02 43 29 10 10 et vous gagnez votre panier garni que vous pouvez retirer à la ferme un petit peu quand vous voudrez.
3: Oui,
0: voilà, il n'y a pas de souci, un petit coup de fil. Et il y aura quoi dans ce panier garni?
3: Alors, en ce moment, comme c'est la saison des barbecues, on aura tout ce qu'il faut pour faire le barbecue, donc les chipots, les merguez, les côtes, bien sûr le pot de rillettes.
0: Indispensable.
3: Et on va laisser place à un petit mystère pour que les gens, le gagnant ou la gagnante, puissent avoir la surprise du coup de ce panier garni.
0: Et venir vous voir à la ferme, à pouvoir justement comment vous travaillez en totale transparence. Mm-hmm. Beaucoup de boulot pour vous, mais c'est un plaisir aussi de partager tout ça avec les gens.
3: C'est une petite tradition qui se fait depuis plusieurs années. C'est les parents qui ont instauré ça, ces portes ouvertes. Et oui, c'est une manière de rencontrer nos clients d'une autre manière. Et puis, de les remercier aussi en ouvrant nos portes pour du coup la fidélité depuis toutes ces années.
0: Et pourquoi pas aussi accueillir des tout nouveaux, ceux qui nous écoutent ce matin qui n'ont jamais eu l'occasion de venir à la ferme. À partir de 10h, on pourra venir. Si vous voulez réserver votre repas, faites-le maintenant parce que les places sont limitées, évidemment. Vous accueillez combien de personnes pour le repas?
3: On a 400 personnes à manger.
0: Ah oui, waouh.
3: On est sur la fin, là.
0: Oh, c'est un mariage, là, carrément. Donc voilà, il faut se presser parce qu'il y a presque plus de places déjà. Et puis sinon, on peut venir pour profiter aussi du marché producteur.
3: Exactement.
0: Il y aura qui, les copains d'à côté?
3: Oui, voilà.
0: Bien sûr.
3: Il y aura les glaces de Courbeton avec Patrice Rioté.
0: Ah ouais, excellent.
3: Du coup, les farines et pâtes de chez Secoya, le miel de chez Jean-Paul Hénault, les fromages de Sophie. On aura aussi des viticulteurs, donc avec du saumur, du muscadet et du janière. Nous aurons également le savon au lait d'anès de chez Fabulane.
0: Oui. Ça se mange pas, ça.
3: Non, ça se mange pas, mais c'est très
0: bien.
3: Bon pour la peau.
0: Ah oui, voilà, exactement.
3: Voilà. Après, on a aussi des artisans d'art qui seront présents, avec une personne qui crée des bijoux, donc Native Bijoux. On a des personnes aussi qui font des sacs, qui conçoivent des sacs et puis des sacs en bandoulière. Un atelier de scrapbooking.
0: Oui.
3: On aura aussi un volailler qui sera présent. Un boulanger bio qui sera aussi là.
0: Tout ce qu'il faut, pour passer une excellente journée.
3: Ouais, voilà.
0: Il y aura aussi Micheline, peut-être, qui viendra ce jour-là. Elle est à Noyens-sur-Sarthe pour venir récupérer son panier garni, puisqu'elle avait la bonne réponse à la question qu'on a posée tout à l'heure. C'est donc la brillette, la fameuse spécialité pour laquelle il vaut mieux réserver si vous allez à la boutique, là, ce week-end, par exemple.
3: Oui, par exemple, c'est plus prudent.
0: Samedi, parce que sinon, il y a des gens qui raflent tout. Et puis, alors, on vous souhaite par avance d'excellentes portes ouvertes, évidemment, Violaine.
3: Merci.
0: De bonnes vacances aussi, parce que le mois d'août, ce sera off.
3: Oui, c'est ça, on ferme en fait le jour de la porte ouverte, le soir.
0: Le soir, on boucle tout, tac, tac, tac, terminé, on
3: après,
0: range.
3: Après, si des personnes n'ont pas pu venir et ont besoin, on a un distributeur automatique à Solem qui sera réalimenté un petit peu jusqu'à la liquidation du stock.
0: Bien sûr, et puis aussi vous êtes sur les marchés Solem le mercredi et le vendredi samedi à Sablé.
3: C'est bien ça.
0: Merci beaucoup Violaine,
3: merci
0: et à
3: beaucoup.
0: Très bientôt, merci pour ces bons produits. Et la brillette que Micheline de Noyens-sur-Sarthe va pouvoir goûter. Musique sur votre radio ici même dans la playlist de l'été. Un souvenir signé Axel Red. Et vous allez chanter toute la journée. Sensualité.

0: Monsieur Walité, Axel Red, 10h40, ici même, dans quelques minutes, Simon Peverelli pour un nouveau test sartois. Est-ce que vous voulez enfiler des perles cet été? C'est pas une expression, c'est une réalité à découvrir dans quelques minutes.
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0: Yeah, Teddy Swims, Lose Control. Vous écoutez ici même 10h45, l'heure de tester quelque chose quelque part en Sarthe avec Simon Peverelli.
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0: Parce que lui, il est du genre à goûter hein, avant de dire c'est bon, c'est pas bon. Simon Peverelli qui teste toutes sortes d'activités sartoises aujourd'hui. C'est très sympa et c'est dans une boutique originale au Mans.
3: Artis à Perles, un nouveau bar à Perles au Mans dans lequel on peut acheter mais aussi créer. Est-ce que ça vaut le coup? Eh bien aujourd'hui, j'ai testé pour vous la boutique atelier Artis à Perles. Direction le centre-ville du Mans, rue des Ponts-Neufs, une toute petite rue dans laquelle on trouve donc cette devanture couleur crème et violette. Je rentre à l'intérieur, une jeune femme m'accueille.
4: Bonjour Simon, bienvenue chez Artis à Perles.
3: C'est Emma Garou, la gérante des lieux. À l'âge de 25 ans, elle se lance dans son premier projet après un diplôme aux Beaux-Arts du Mans en reprenant l'ancien bar à Perles de Marie Fleury, apparemment situé dans la boutique au cœur des artistes. Et à l'intérieur de cette nouvelle boutique, du bois, de belles couleurs roses et blanches qui font qu'on s'y sent bien.
4: Oui, j'avais envie d'avoir une petite ambiance un peu girly pour attirer un petit peu tous les publics, mais aussi les plus jeunes, pourquoi
3: pas.
4: Et
3: ça fonctionne. Le principe du lieu est simple, venir créer ses propres bijoux avec pour ça un grand choix de petits accessoires.
4: Alors en fait, juste à l'entrée, vous avez des petits plateaux. Donc vous prenez d'abord un petit plateau et puis ensuite vous venez vous servir. Il y a aussi dans le gros meuble qu'on voit au centre de la pièce, plein de tiroirs qu'on peut ouvrir. Il y a aussi des trésors à l'intérieur, il ne faut pas hésiter.
3: Ouais, vous trouverez fil, cordon, chaîne, attache pour boucles d'oreilles, supports de bagues, breloques ou encore perles en tout genre. Il y a même des pampilles en pâte polymère fabriquées maison par Emma qui remporte un grand succès. En fait, que vous ayez déjà une idée de ce que vous voulez faire ou pas, vous pouvez venir juste avec votre envie de faire et Emma saura vous guider.
4: Alors ici, en fait, par exemple, vous choisissez un collier, vous allez venir le placer comme ça. Et donc là, vous allez voir où vous allez mettre chacune des breloques ou des perles que vous avez sélectionnées. Là, il y a trois pinces. Donc il y a une pince coupante, une pince ronde et une pince plate qui ont des fonctions différentes. Ici, c'est pour couper. Ici, ça va être pour ouvrir et fermer des anneaux, par exemple.
3: Bon, autant dire que je n'ai pas trop compris, hein, moi qui ne suis pas un très grand manuel. Mais en tout cas, c'est du matériel que l'on peut utiliser lors des ateliers qu'elle propose, justement, que l'on soit débutant ou pas. Du mercredi au dimanche jusqu'à 19h, vous pouvez venir créer tranquillement votre bijou. C'est 15€ le créneau d'une heure, 20€ le créneau de deux heures. C'est plutôt accessible, même s'il faut rajouter évidemment le prix des petits accessoires. On peut s'en sortir pour pas trop cher, avec la garantie d'y passer un moment sympa, que ce soit seul ou à plusieurs. Pour réserver, c'est soit en ligne sur Instagram et Facebook ou bien directement sur place si vous passez à la boutique. Mais en tout cas, c'est un super projet, c'est jeune, c'est nouveau, on encourage, on valide. Artis à Perles, c'est testé et approuvé par Issimène.
0: Oui, pour apprendre à fabriquer des bijoux pendant les vacances, on a le temps, hein, pourquoi pas, de se mettre à cette activité testée par Simon Peverelli. Merci beaucoup. On prend du temps aussi pour apprendre à parler comme des ados, le vocabulaire des jeunes. Il en sera question dans un instant avec Muriel Jordan. Après, Alain Souchon, que voici dans la playlist de votre été sur votre radio Issimène. On avance.

0: avance, on est dans l'air du temps avec Alain Souchon et Muriel Jourdan que voici pour son rendez-vous quotidien, c'est Tendance.
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0: Pas simple de suivre ce monde qui va très vite, tout comme le langage de nos ados. Voici une nouvelle leçon de vocabulaire. Aujourd'hui, Muriel, on ouvre avec vous le dico des ados.
3: Oui, et pour bien comprendre votre fils, votre petite fille ou vos neveux et nièces qui sont au collège ou au lycée, il va falloir vous mettre à la page, hein, les amis. Alors, on ouvre le dico des ados à la page Y. Y comme yombe. Yombe ? Mais ça veut dire quoi, ça ?
4: Bah, yombe, c'est... genre, on a le seum, on est un peu... C'est-à-dire qu'on est un peu harassé, on va dire, voilà, harassé. Je suis dégoûté, genre j'ai seum en gros.
5: T'es déçu.
4: Oui, ouais, je suis déçu.
3: Et comment tu le dis ? Donne-moi un exemple de phrase avec yombe.
4: Par exemple, là, je dis je suis yombe. Ça veut dire je suis énervé, je suis agacé.
3: Autre chose que vous devez savoir, les adolescents que vous croiserez risquent de vous appeler frère. Ouais, même si vous êtes sa mère, son père, ou que vous n'avez aucun lien de parenté avec cet adolescent.
0: Mais il y en a qui appellent... Mais est-ce que tu appelles ta mère parfois frère ? Parce que, tu sais, il y en a...
6: Sinon, après, ça dépend de chaque famille, mais moi, mes parents, ils sont assez bons délire, donc pour rigoler, je peux leur donner des surnoms comme ça, mais qui sont très, très jeunes pour rigoler. Et c'est marrant, mais sinon, non, c'est pas forcément le genre. Mais entre potes, on aime bien.
3: Cette mode d'appeler tout le monde frère touche toutes les catégories sociales, hein, les garçons comme les filles. C'est une manière de dire tu comptes pour moi et c'est réciproque. Donc c'est censé être gentil. Même les filles s'appellent frères entre elles. En résumé, si votre ado il vous appelle frère, bah, c'est une manière de vous signifier une proximité, la puissance d'être frère.
0: Frère ou alors frérot. Et Muriel, il y a aussi un mot qui s'invite pas mal dans le vocabulaire des jeunes, c'est goumin.
3: Oui, et ça veut dire chagrin d'amour. On est dans le chagrin amoureux à l'ère numérique avec une jeune génération qui ne minimise plus sa douleur. Au contraire, elle la nomme, elle la partage, elle lui attribue un hashtag. En 2026, on partage son goût main, on s'autorise à vivre des ruptures. Et sur TikTok et Instagram, on voit défiler des vidéos parfois très touchantes avec des témoignages, des conseils pour se sortir de ce goût main. Ou même des idées de playlists pensées pour mieux gérer son petit cœur. Écoutez.
7: Quand ça s'est fini, genre officiellement, en fait, ça m'a premier degré brisé le cœur et c'est un truc sur lequel je pensais que j'allais jamais m'en remettre, tu vois. C'est un parmi plein d'autres, genre, et il y en a tellement d'autres.
8: Aujourd'hui, on va parler du goumin. Le goumin, pour ceux qui ne connaissent pas le goumin, c'est la peine de cœur. Et ça a fait un gros buzz sur les réseaux sociaux, donc on en a parlé pendant longtemps. Et moi, j'en parle beaucoup du goumin.
9: Les meilleurs sons pour le goumin, partie 2. J'ai deux spécialités dans la vie, le goumin, la musique, voilà. Donc, je suis en train de vous faire une petite playlist pour les cœurs brisés.
3: Voilà, vous avez une vision de la tendance de vocabulaire ado été 2026. Vous allez pouvoir gérer une conversation avec eux le temps d'un été seulement. Hein, parce que oui, dans 2 mois, il va falloir vous réadapter à d'autres nouveaux mots.
0: Eh ben, on compte sur vous, Muriel, hein, pour nous mettre au parfum. Cette expression n'est pas une expression de jeune, je vous rassure. À suivre toute l'actu locale en Sarthe. Ensuite, je vous invite au spécifique zoo. Vos entrées pour 4 personnes à gagner dans le jeu de 11h. Et pour nous conduire jusqu'à 11h, ce sera Billy Paul avec Your Song.
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0: reprise incroyable de la chanson d'Elton John par Billy Paul, Your Song, sur votre radio. Ici Maine, bientôt les infos et juste après, vous allez pouvoir jouer avec nous. 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Allez-y avec les enfants. 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
0: Très bonne matinée, merci d'écouter Ici Maine, il est 11h. Info, Axel Canu, bonjour.
2: Ah, bonjour Sophie, bonjour à tous.
0: Des arbres couchés et des routes pleines de boue.
2: Triste spectacle à la Flèche et dans les communes alentours après les gros orages d'hier soir. 162 interventions des pompiers censées ce matin. Une quinzaine d'arbres est couché avenue Rhin et Danube. Le quartier de Véron est le plus touché. Vous entendrez le témoignage d'un sinistré dans le journal de midi. La Flèche a ouvert le gymnase du Québec pour accueillir les personnes victimes des inondations. Il y avait encore 6000 foyers sans électricité ce matin à 7h. Les orages aussi à Précigné, plus à l'ouest. L'eau est en train d'être évacuée des maisons inondées. La piscine municipale a aussi été touchée. Elle reste fermée aujourd'hui. Inondée également un boulanger et un boucher. Si vous habitez la commune et que vous êtes sinistré, vous pouvez appeler un numéro d'urgence, le 06 87 52 63 58. Les fortes pluies et les vents violents ont aussi fait des dégâts. Au zoo de la Flèche, il est fermé aujourd'hui toute la journée. Les animaux sont sains et saufs, assure la direction du zoo qui doit encore évaluer ce qui est détruit. Les orages, ça pourrait continuer. Aujourd'hui, la Sarthe est en vigilance jaune. Orages, plus inondations et canicules. Prudence aussi en forêt, malgré le rafraîchissement, les risques incendies sont toujours très importants. En Sarthe, les équipes de l'ONF, l'Office National des Forêts, patrouillent pour sensibiliser la population sur les risques de départ de feu. Équipe que l'on a suivie, reportage à retrouver sur notre site internet et sur l'application ICI dans l'info d'ICI. Emmanuel Macron attendu dans la matinée en forêt de Fontainebleau pour constater les dégâts de l'incendie qui a ravagé 2000 hectares ce week-end. Incendie fixé mais pas encore éteint. La police municipale de La Ferté-Bernard va être dotée de pistolets automatiques, les mêmes que ceux de la police nationale. Un équipement nécessaire pour Mathieu Leduc, conseiller municipal en charge de la protection, de la tranquillité et de la sécurité publique. Il était notre invité ce matin. Interview à retrouver sur ici.fr. Si vous voulez rester au frais aujourd'hui, vous pourrez découvrir l'histoire romaine du Mans. Visite de la crypte, des thermes et des remparts. Départ à 12h15 de la maison du Pilier Rouge.
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2: Sophie, on sent qu'il fait moins chaud quand même.
0: Oui, voilà. On est resté quand même pour aujourd'hui en vigilance jaune canicule, mais c'est vrai que c'est beaucoup plus frais et ça fait du bien à tout le monde. Vous nous le dites à chaque fois que vous nous appelez. On aura quand même des températures assez élevées cet après-midi. Rien de comparable par rapport à ce qu'on a pu connaître les jours passés. La maximale annoncée par Météo France pour aujourd'hui, jeudi, c'est 29 degrés à La Flèche, à Sablé-sur-Sarthe, à Solesmes, dans tout ce secteur sud-ouest de la Sarthe. Il fera 28 degrés à Saint-Calais, à l'est du département, à Vibré aussi, à La Ferté-Bernard. 27 degrés plus au nord, à Fresnay-sur-Sarthe, par exemple. Et 28 degrés en général dans l'agglomération mancelle de Prié-le-Chétif à Ivrel-l'Évêque, en passant par le Mans. Attention aux orages, vigilance jaune aussi pour ce phénomène orage puis inondation. C'est toujours difficile de vous dire quand et où ça va tomber exactement. On reste prudent. Orage qui devrait nous concerner cet après-midi à partir de 16h et jusqu'en début de soirée. Ensuite, pour demain, c'est le retour du soleil, des températures qui restent agréables au lever du jour entre 18 et 19 degrés et l'après-midi pas plus de 30 degrés, on est même en dessous entre 27 et 29 et le week-end s'annonce plutôt ensoleillé, pas beaucoup de pluie et une chaleur tout à fait supportable. Axel, à tout à l'heure midi.
2: À tout à l'heure.
0: Pour les prochaines infos.
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0: Et oui, il y a les chansons de l'été, les nouveautés qu'on aime partager avec vous et aussi nos souvenirs en musique, nos chansons préférées. Dieu que c'est beau, Daniel Balavoine, vous écoutez Ici Maine, bel été.

0: que c'est beau, c'est ce qu'on dit quand on découvre le Specific Zoo, l'un des parcs animaliers de la Sarthe, et on vous y invite cette semaine.
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0: Et tous les jours de la semaine, on vous offre vos entrées pour 4 personnes pour aller le découvrir en famille, ce magnifique parc moins connu, on le dit souvent, que le zoo de la Flèche, et pourtant il vaut largement le détour. Il s'est agrandi en plus cette année avec une nouvelle volière océanique, avec énormément d'espèces aussi que vous ne trouvez pas dans les autres parcs animaliers, notamment les tatous qui ont toujours beaucoup de succès auprès des enfants, la mangouste également que vous pouvez aller voir en passant par un tunnel, car il y a des enclos immersifs. C'est aussi un très beau parc paysager. Les perruches qui viennent grignoter des petites graines dans votre main avec les enfants, avec les grands-parents. 4 entrées pour vous, 02 43 29 10 10 pour tenter votre chance. Vous venez jouer avec nous, on lance des rouleaux, on tombe sur un jeu, on vous explique les règles, c'est toujours très facile à comprendre. Il faut essayer de marquer le plus de points possible et voilà, c'est gagné pour aller au Specific Zoo dès aujourd'hui ou demain ou ce week-end. Je rappelle d'ailleurs au passage que celui de la Flèche est fermé en raison des orages et des dégâts qu'il y a eu. Le Specific Zoo se trouve à quelques kilomètres à peine du Mans et vous pourrez y aller en famille en jouant avec nous sur votre radio Ici Mène. 02 43 29 10 10, je vous redonne le numéro de téléphone pour nous rejoindre et jouer avec nous après Wicked Game et Chris

0: Ça, c'est de la musique de vacances, que ça fait du bien, Wicked Game. Chris Isaac, vous écoutez Ici Men.
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0: Et tout l'été, on vous offre plein de cadeaux sympas pour profiter de loisirs en Sarthe. Car oui, on a plein de choses à faire, on vous le prouve chaque jour. Et là, tous les jours, on vous offre vos entrées pour le spécifique zoo et on vous y envoie en famille pour en profiter un maximum 4 entrées pour les adultes et les enfants pour aller à Spé au spécifique zoo. On est tout près du Mans, à 10 km environ, et c'est un magnifique parc animalier et paysager.
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0: Romanella va ouvrir le bal. Bonjour.
2: Bonjour.
0: Vous êtes presque sartoise, vous habitez dans le Maine-et-Loire, pas loin de Sablé-sur-Sarthe. Romanella, est-ce que vous avez été touchée par les orages hier?
2: Oui, un peu, surtout par le vent.
0: Oui, le vent, beaucoup, qui a fait des dégâts chez vous?
2: Un peu de branches, un peu d'arbres, quoi.

0: Ouais, c'est ça. Il y a eu des endroits qui ont été privés d'électricité aussi. On espère que tout ça va aller mieux. Il fait frais, on profite. Là, on a envie de sortir aussi. Pourquoi pas aller découvrir le spécifique zoo, Romanella ?
1: Ah oui, tout à fait.
0: Vous connaissez un petit peu. Alors, vous n'êtes pas loin de la Flèche non plus. Hein.
1: Non, je connais celui-là de la Flèche, ouais. Mais pas celui
0: de Spé, le spécifique zoo, spécialement pour les enfants. Il y a des enfants là chez vous à la maison aujourd'hui ?
1: Oui.
0: Il m'a semblé entendre. Ça, je me trompe pas. Bon, nous allons jouer ensemble, on va essayer de marquer le maximum de points. On peut aller jusqu'à 6 hein, dans les différents jeux. Je lance les rouleaux et vous me dites stop pour les arrêter.
1: D'accord. Stop.
2: Sportivement vôtre.
0: Ah oui, questionnaire sur le sport. Vous aimez bien ?
1: Alors là, pas du tout.
0: Pas du tout, du tout, rien du tout. Le foot, la Coupe du Monde, vous savez si la France a gagné ou perdu, Romanella, ou même pas ?
1: Mais mon fils en plus, il est pas là.
0: Flûte, il aurait pu vous aider. Bon, on va essayer quand même. Ce qui est accessible dans ces jeux, de toute façon, c'est à chaque fois, je vous propose deux solutions. Il y a deux propositions à chaque question, et puis voilà, le hasard peut parfois aider. Vous avez une minute pour répondre au questionnaire, donc 6 questions. Et puis on va bien voir, Romanella, je vais lancer le chrono. On y va avec la première question sur la Coupe du Monde. Tiens, justement, qui s'est qualifié pour la finale hier, l'Angleterre ou l'Argentine ?
1: L'Argentine.
0: Tour de France, de quel grand circuit automobile les coureurs partent-ils aujourd'hui ? De Nevers-Manicourt ou de Paul Ricard ?
1: Paul Ricard.
0: Formule 1, le circuit de Spa-Francorchamps se situe en Belgique ou en Allemagne ?
1: En Allemagne.
0: Mans FC, à quel poste évolue la nouvelle recrue Yasser Laroussi, défenseur gauche ou ailier droit ?
1: Défenseur gauche.
0: Basket, Alexia Chéri, de quelle couleur est la médaille olympique qu'elle a remportée dans sa carrière ? De l'argent ou du bronze ?
1: De l'argent.
0: Omnisport enfin, les JS Koulen fêtent cette année leurs 50 ans ou leurs 90 ans ?
1: Leurs 50 ans.
0: C'est fini le chrono. Il n'est pas là le fiston. Bon, Romanella. L'Argentine s'est qualifiée selon vous pour rencontrer l'Espagne en finale ? Bah oui, ça c'est une bonne réponse. Tout à fait, vous avez marqué un point. Un deuxième point avec la nouvelle recrue du Mans FC, Yasser Laroussi, qui effectue effectivement en défenseur gauche. Vous êtes une spécialiste de stratégie foot, hein, Romanella, apparemment. Ça nous fait 2 points. Et ensuite, ça va être un petit peu plus compliqué, je préfère vous avertir.
1: Oh bah oui.
0: Eh oui, car le Tour de France va partir, non pas de Paul Ricard, mais de Nevers-Manicourt pour une étape bourguignonne jusqu'à Chalon-sur-Saône. Le circuit de Spa-Francorchamps se situe en Belgique et non pas en Allemagne. Et en basket, Alexia Chéri a remporté le bronze et non pas l'argent. On reste à 2 points. Bon, écoutez, ça va dépendre de la suite, hein, tout peut arriver.
1: On ne sait jamais.
0: Non, faut pas partir perdante. Romanella, vous avez marqué 2 points. On va voir qui va venir vous défier. On vous souhaite en tout cas une belle journée et peut-être à tout à l'heure. Merci Romanella.
1: D'accord, merci. Au revoir.
0: Qui a joué depuis le Maine-et-Loire ce matin avec nous. 2 points. Ça peut se battre évidemment puisqu'on peut monter jusqu'à 6 hein, dans le jeu de 11h. Pour gagner 4 entrées pour le spécifique zoo 02. 43, 29, 10, 10. On vous attend et on vous passe vos chansons préférées. On adore Manon Lisa et le petit pêcheur.

0: Le petit pêcheur, Manon Lisa, pendant vos vacances en Sarthe sur votre radio Ici Maine. On vous invite au spécifique zoo, un magnifique parc animalier qui s'est en plus doté très récemment d'une nouvelle volière à découvrir en famille. Quatre entrées pour vous. Pour cela, il faut jouer avec nous au 02 43 29 10 10. Deux points à battre, hein, c'est Romanella qui a joué avec nous. Venez donc la défier, 02 43 29 10 10. On joue au jeu de 11h.
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0: Ouh là là, non, pas question de le couper. Un jour, j'ai coupé un Cabrel. Je vous assure qu'il y a eu des plaintes au téléphone. C'est écrit Francis Cabrel et c'est si bien écrit sur votre radio. Ici Mène.
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0: Nous avons le grand plaisir d'accueillir Françoise. Bonjour.
2: Bonjour Sophie.
0: Vous êtes à Allonnes.
2: Oui.
0: Bon, alors la météo, tout ça, il n'y a pas eu de dégâts chez vous, tout va bien ?
2: Oh non, non, non, c'est pas comme à la flèche, nous on n'a rien eu.
0: Ah, c'est ça, on va dire
2: quelques
0: même...
2: Quelques gouttes d'eau, on en espère assez. Un peu plus, mais...
0: C'est pas assez, et non, c'est ça. Bon, déjà, on a moins la chaleur, hein. Aujourd'hui ça va mieux. Et puis, oui. En espérant qu'il y ait quand même un petit peu d'humidité, on en aurait bien besoin.
2: Ah, oh, oui, c'est sûr.
0: Et les animaux aussi, aux spécifiques zoos qui ont eu chaud ces derniers temps. Joli cadeau à gagner cette semaine. 4 entrées pour ce parc animalier. Très, très joli. Je ne sais pas si vous l'avez déjà vu, Françoise.
2: Il y a très longtemps, je ne l'ai vu qu'au début.
0: Au tout début, bah oui.
2: On habite à côté.
0: Eh bien, il y a du monde depuis qu'il s'est installé. C'est vrai que c'est dommage de ne pas y aller. C'est souvent ça, d'ailleurs. Il y a quelque chose de sympa à côté de chez soi. Oui. C'est l'occasion ce matin. Peut-être il y a 2 points à égaliser ou à battre avec Romanella qui a joué tout à l'heure. Nous allons lancer les rouleaux pour découvrir votre défi, Françoise, et vous dites stop pour les arrêter.
3: T'as tous tes mots.
0: T'as tous tes mots, 30 secondes chrono. Vous devez trouver 6 mots. 6 mots, et pour les trouver, moi je vous donne un contraire ou un synonyme ou un mot de la même famille qui peut l'évoquer. Et le principe, c'est que tous les mots que vous devez trouver, Françoise, commencent de la même manière, par la même syllabe que je vais vous donner, bien sûr. Ok ? Un petit exemple peut-être ?
2: Oui, je veux bien.
0: Alors, si tous les mots commencent par RA, R-A,
2: oui.
0: Et que je vous dis naufrage, que pouvez-vous me proposer comme mot ? Qui commence par RA, naufrage, je vous aide, radeau.
2: Ah okay. Oui.
0: Vous voyez le principe ?
2: Oui, oui. Mmh.
0: Ou alors barque, rame. Vous voyez ?
2: Oui.
0: Bon, sauf que les mots que vous devez trouver ce matin ne commencent pas par rame, mais par une autre syllabe que je vais vous donner. Une fois que je vous l'ai donné, vous la gardez bien en tête. Vous pouvez l'écrire même pour vous aider. Tous les mots commencent de la même manière. On lance un chrono. Si vous bloquez sur un mot, on passe au suivant. Et tous les mots que vous devez trouver, Françoise, commencent par le son bi. B-I, vous l'avez ?
2: Oui.
0: B-I, on est OK ?
2: Oui.
0: Tous les mots que vous devez trouver commencent par B. Et c'est parti. Bébé. On passe au suivant. Livre. Oui. Livre.
2: Livre.
0: Un mot qui commence par B.
2: Dimanche.
0: J'ai pas entendu.
2: Le par bi, bi ou bi?
0: Bi, bi, bi,
2: bi,
0: bi,
2: bi, bi, bisannuel.
0: Un cerf. Le cerf, l'animal.
2: On n'y était pas,
0: c'était mal parti. Françoise, ça arrive avec ce jeu, soit on l'a tout de suite en bouche, pour ainsi dire, et quelquefois, dommage. Alors, biannuel, pourquoi pas, pour un livre, pour un magazine, on accorde un point à Françoise, quand même.
2: Ouais.
0: Et j'attendais du cerf la biche, le bébé, c'était le biberon, voilà, maintenant ça va vous venir, le livre, la bibliothèque, et tutti quanti. Bon, Françoise, ça va être un petit peu juste pour aujourd'hui, mais vous revenez nous voir quand vous voulez. Ok.
2: Non, là, c'était pas du tout.
0: C'est pas grave, c'est qu'un jeu. Et puis, vous serez la bienvenue pour jouer à nouveau, pourquoi pas, dès demain. Merci Françoise et bonne journée à Allonnes.
2: Merci, au revoir.
0: Et pour l'instant, c'est Romanella qui est en tête avec 2 points. C'est dur ce matin. On a été tellement fatigués par la chaleur aussi, ça se comprend. Il y a quand même 4 entrées pour le spécifique zoo à gagner. C'est vraiment très sympa pour y aller en famille. Venez jouer avec nous au 02 43 29 10 10 et Rock Your Baby, George McRae.

0: écoutez George McRae, Rock Your Baby sur votre radio ici Maine. On partage toutes les heures des actus locales près de chez vous en Sarthe avec Arthur Palumbo.
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2: Alerte Job, le regroupement pédagogique intercommunal de Piacé, Coulombier et Saint-Germain-sur-Sarthe recrute un volontaire en service civique. Les missions sont de participer et d'animer différents ateliers pour les enfants et leurs parents, que ce soit des cafés ou également un échange avec une école malgache. Seule condition, avoir 18 ans et être véhiculé. L'ensemble de la fiche de poste est à retrouver sur le site de la mairie de Fresnay-sur-Sarthe. La canicule est toujours en vigueur en Sarthe avec cette alerte orange et les restrictions concernant l'eau aussi. La préfecture rappelle qu'il est interdit d'arroser les pelouses et les massifs fleuris, de remplir les piscines privées ou encore de laver sa voiture à domicile. À noter qu'il est possible d'arroser son potager, mais seulement le soir, entre 20h et 8h. Et pour les habitants de Vibré, attention, si vous avez des démarches à faire à la poste, le bureau est fermé jusqu'au 18 juillet. Reportez-vous donc sur le bureau de la Ferté-Bernard qui, lui, sera bien ouvert.
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0: Et on est repassé depuis ce matin en vigilance jaune, canicule et orage. Il fait moins chaud, mais ça peut tomber ici ou là cet après-midi. J'espère que tout va bien chez vous. Hein. Certains en Sud-Sarthe ont été touchés par les orages. Courage, restez à l'écoute d'ici Maine. Souvenirs musicaux, en voici un qu'on adore, Les Innocents avec Jody.

0: Les Innocents, 11h40.
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0: Ça va être l'heure d'accueillir notre troisième candidat de la matinée après Romanella qui joue en premier et qui mène avec seulement 2 points. Pourtant, bah oui, quelquefois on marque des petits scores, ça n'a pas suffi pour Françoise avec son petit point. Alain va tenter de faire le plein pour gagner 4 entrées pour le Spécifique Zoo.
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0: Et bonjour Alain.
2: Bonjour Sophie.
0: Tout va bien au Mans, bien au frais, bien au sec?
2: Eh ben, ça va mieux, oui. Comme les températures ont baissé, ouais, là, on est mieux.
0: Ah oui, on est beaucoup mieux, on garde. Hein. On garde comme ça, on n'a pas besoin d'avoir plus chaud. Il fera quand même jusqu'à 27-28 degrés au Mans cet après-midi. Sous le soleil à nouveau, peut-être un petit orage qui risque de tomber. On vous donne la météo à tout moment, évidemment. Nous sommes toujours en vigilance jaune, canicule et orage. Alain, bien à l'abri chez vous, vous allez jouer pour tenter de remporter 4 entrées pour le Spécifique Zoo.
2: Eh ben, ça serait sympa.
0: Bien sûr. Je ne sais plus si vous y êtes allé déjà ou pas, Alain.
2: Oui, mais il y a peut-être une dizaine d'années maintenant.
0: Oui, ça change beaucoup, hein, ce genre de lieu, évidemment, avec de nouveaux pensionnaires, des animaux toujours chouchoutés. On préserve aussi les espèces, évidemment, puis il y a la nouvelle volière à découvrir au plus près des oiseaux. Pour cela, Alain, ben, il y a 2 points à égaliser ou à battre. C'est donc jouable.
2: On va essayer.
0: Ça va dépendre évidemment du jeu auquel vous allez jouer. Je lance les rouleaux et vous les arrêtez, je vais y arriver, en disant stop.
2: Stop.
3: Le vrai du faux.
0: Vrai ou faux, 6 affirmations, 1 minute de chrono pour répondre. Tout thème confondu, Alain. Le principe, les règles sont simples, on est d'accord?
2: Mmh.
0: Faut dire vrai ou faux à chaque fois. Et puis on verra combien
2: d'accord.
0: De points vous marquez. Au moins 2, 3 encore mieux pour passer en tête. Et puis 6 si vous voulez vous faire plaisir. On y va Alain?
2: On y va.
0: Allez, première affirmation. On a créé le maître pendant la Révolution française. Vrai ou faux?
2: Vrai.
0: L'Ayurveda est une forme de médecine traditionnelle originaire de Chine. Vrai ou faux?
2: Vrai.
0: L'arbre sur lequel pousse le kaki est appelé le plaque minier. Vrai ou faux?
2: Allons-y pour vrai.
0: Un si grand soleil est la série française qui compte le plus d'épisodes. Vrai ou faux?
2: Toujours vrai.
0: Les carottes n'ont pas toujours été de couleur orange. Vrai ou faux?
2: Je dirais vrai aussi.
0: Christophe Colomb a ramené les oranges de son voyage en Amérique. Vrai ou faux?
2: Je dirais faux.
0: Il y a eu beaucoup de vrais de la part d'Alain. Est-ce que c'était bon ou pas? On va vérifier ça tout de suite. On a créé le maître pendant la Révolution française. Et oui, le 26 mars 1791, auparavant, il n'existait pas d'unité de mesure universelle. 1 point. L'Ayurveda est une forme de médecine traditionnelle originaire de Chine. Vous m'avez dit vrai à ce moment-là aussi, on est d'accord, hein, Alain?
2: Oui, oui.
0: Et c'est faux car ça vient d'Inde. C'est la médecine traditionnelle de l'Inde, l'Ayurveda. C'est pas grave, puisque vous vous êtes rattrapé par la suite. L'arbre sur lequel pousse le kaki est bien appelé le plaque minier. C'est vrai, en effet, un nom emprunté aux populations natives québécoises. Ça fait pour l'instant 2 points pour vous, Alain. Si vous en avez 3, ça veut dire que vous prenez la tête. Un si grand soleil est la série française qui compte le plus d'épisodes. Vous m'avez dit vrai à nouveau à ce moment-là.
2: Oui.
0: Alors là, c'est faux. C'est Plus belle la vie qui détient ce record.
2: Ben oui, oui, j'ai pensé en même temps.
0: Et c'était trop tard. Vous avez dit, oulala, faut que je me dépêche, le chrono tourne. Les carottes n'ont pas toujours été de couleur orange. Elles étaient violettes jusqu'au XVIIe siècle, ce qui vous fait 3 points. Vous êtes en tête, Alain, vous passez devant Romanella. Et Christophe Colomb n'a pas ramené les oranges de son voyage en Amérique. C'est l'inverse, il les a importées d'Europe lors de son second voyage. Mais c'est pas très grave, puisque ça y est, vous avez pris la tête du jeu. Alain, il reste encore une petite place pour venir vous défier. On va voir ce qui se passe pour la suite.
2: Entendu.
0: À tout à l'heure, Alain.
2: À tout à l'heure, peut-être.
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0: On avait un petit doute pour Alain. Rassurez-vous, si vous nous écoutez, il n'a pas osé me le dire. Alain, il avait 4 points. Il est passé en tête avec 4 points. À battre donc par Paul, peut-être, dans un instant. Et oui, parce qu'il avait bien répondu à la dernière question sur Christophe Colomb et les oranges. Voilà, il m'avait dit faux, c'était exact. 4 points pour Alain, combien pour Paul? Nous allons vite le savoir. On se retrouve pour jouer et gagner 4 entrées pour le Spécifique Zoo après Zaz.

0: J'espère.
1: Et très bonne fin de matinée sur votre radio. Ici Mène en musique avec Zaz.
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1: Et ça nous fait 4 points pour Alain. Désolé pour Romanella. Elle pourra rejouer avec nous, évidemment. C'est tous les jours qu'on vous offre cette semaine, en tout cas, vos entrées pour le spécifique zoo parc animalier à découvrir en famille avec les enfants, avec les petits-enfants. Très, très sympa. 4 points pour Alain et c'est Paul à présent qui va jouer avec nous.
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1: Soyez la bienvenue, Paul. Bonjour.
3: Bonjour, merci Sophie.
1: À Poncé-sur-le-Loire, tout va bien chez vous?
3: Bah, tout va bien. Bon. On a eu de l'orage avec un peu de pluie, ouais. Mais pas de dégâts du tout.
1: Pas de dégâts chez vous, bah, tant mieux. Hein. C'est vrai qu'on pense à tous ceux qui, en revanche, ont eu pas mal de dégâts chez eux. Poncé-sur-le-Loire, très joli coin de la Sarthe.
3: Paul. Oui, magnifique.
1: Bel
3: oui,
1: environnement, oui. Hein, franchement, hein, c'est, ouais. C'est magnifique. On a beaucoup de trésors
3: par
1: chez
3: contre,
1: nous.
3: Par contre, ce qui est dommage, c'est qu'on vous capte pas. On vous capte pas. Il faut que je vous écoute avec Internet, en fait.
1: Alors, vous parlez d'aujourd'hui en particulier?
3: Ah non, ouais. Tout le temps.
1: Ça va...
3: Et puis personne ne capte la radio ici, je ne sais pas si ce sont les coteaux.
1: Ça va peut-être s'arranger.
3: C'est bien dommage.
1: Ça va peut-être s'arranger, ouais. On l'espère, ah. Paul. On en reparlera, je le souhaite en tout cas. Bah, on vous a aujourd'hui avec nous, ça c'est l'essentiel, pour aller au spécifique zoo. Est-ce que vous le connaissez?
3: Oui, j'ai déjà été avec mes filles et puis ma fille aussi.
1: Ah,
3: bah,
1: il faut y retourner, et là pour découvrir notamment la nouvelle volière océanique, c'est tout nouveau. Je vais lancer les rouleaux, Paul, et vous les arrêtez en disant stop.
3: D'accord. Stop.
1: 6, ça suffit. Ah, alors attention, il faut bien se concentrer parce qu'il y aura 30 secondes pour me trouver 6 mots, d'accord?
3: Oui.
1: En lien avec une thématique que je vais vous donner. Voilà, on dit, tiens, citez-moi par exemple des objets qu'on peut trouver sur le Tour de France. Ça va pas être ça, bien sûr, Paul.
3: D'accord.
1: Et là, hop, en 30 secondes, il me faut 6 mots validés par l'équipe, bien sûr. On ne peut pas dire n'importe quoi, vous pensez bien, sinon ce serait trop facile.
3: Ouais, oui.
1: Mais bon, on peut y arriver, il y a 4 points à battre. Donc 4 mots, c'est 4 points. Et à partir de 5, vous passez devant Alain. Paul, je vous donne la thématique et je lance le chrono dans la foulée.
3: Oui.
1: Je vous demande de me citer 6 objets qu'on peut trouver dans un sac de plage.
3: Alors, serviette de plage, crème à bronzer, lunettes de soleil, livre, râteau, je sais pas, seau.
1: Allez, on a encore un peu de temps.
3: Chapeau, un bob, un maillot de bain.
1: Je crois qu'on est pas mal.
3: On est pas mal.
1: On est pas mal, hein. Désolé Alain, on est pas mal. Bon, le râteau, l'appel pour pourquoi pas, ici avec les enfants, avec les petits-enfants, mais de toute façon vous avez validé avec le reste, les maillots, la crème solaire, le chapeau, la serviette de bain, le livre indispensable pour passer un super moment sur la plage, et pourquoi pas venir au spécifique zoo. C'est gagné, Paul. Je suis ravie pour vous, pour les petits-enfants, pour les enfants.
3: Merci.
1: Ça va être chouette, très très chouette cette journée que vous allez passer dans ce joli parc animalier. Félicitations, Paul.
3: Merci beaucoup, c'est gentil.
1: Eh ben, merci d'avoir joué avec nous, on a passé un bon moment ensemble. On se dit à bientôt.
3: Oui. À bientôt, Sophie.
1: Merci.
3: Bon week-end après.
1: Merci, Paul. Et puis Alain qui pourra rejouer, bien sûr. Ben oui, c'est ça le jeu demain d'ailleurs, avec Maxime Bonhomé qui tiendra les rênes à partir de 11h pour vos 4 entrées pour le spécifique zoo. Et pour tout le monde et pour le plaisir, voici Dalida.

0: À noter, on garde pour l'été, pour nos soirées dansantes, Dalida, Bésame Mucho sur votre radio ici mène à suivre toute l'actu locale en Sarthe et encore de la bonne musique avec Elton John.
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0: Crowd, Elton John sur votre radio ici même. Encore de beaux cadeaux à gagner avec l'équipe d'Otaquet dans un instant, un séjour à la Ciotat.
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0: Et merci d'être à l'écoute d'ici même en ce jeudi 16 juillet, il est midi. Les infos, Axel Canu, bonjour.
2: Bonjour Sophie, bonjour à tous.
0: L'heure est au constat des dégâts à la Flèche.
2: Après le passage du violent orage très localisé qui est tombé hier soir, la commune a été particulièrement touchée avec de nombreux arbres couchés et plusieurs maisons inondées. Une centaine de sapeurs-pompiers du département ont été mobilisés dans la nuit de mercredi à jeudi sur plus de 150 interventions. On retrouve Julien Penaud à la Flèche. Julien, vous avez suivi la visite du préfet.
3: Oui Axel, visite qui a débuté au cœur du Dévaste devant la mairie de La Flèche et le long de Port-Luneau où des agents de la ville sont toujours sur place en train de tronçonner et de déblayer les branches et les troncs d'arbres. Plusieurs platanes ont rompu sous la force du vent. Claudine habite d'ailleurs juste en face et décrit une scène apocalyptique.
4: On croyait que c'était la fin du monde, hein. Franchement. Hein. C'était tout noir, tout gris, tout blanc, le sable, des volets de sable, les arbres qui tombaient, les... Franchement, c'était vraiment incroyable, catastrophique. Hein. Non, c'était chaud. Hein. Puis on a vu même une dame qui était plus loin, un peu plus loin. Il y a un arbre qui est tombé sur sa voiture. Elle était complètement catastrophée, elle, la pauvre.
3: Le préfet de la Sarthe est donc allé à la rencontre des habitants de La Flèche. Sébastien Jallet, aux côtés du maire, Romain Lemoigne, les deux hommes entourés de gendarmes et de pompiers au chevet, on peut dire, des commerçants du centre-ville, comme ici, place Henri IV, avec le gérant du restaurant L'Entracte.
5: On a la toiture là-haut qui est un peu cassée.
6: Ah oui.
5: Enfin, là, c'est que la partie commerce, il y a aussi la partie habitation à gérer.
6: Vous pourrez faire couvrir la toiture dans la journée, hein, ou pas ?
5: Tout dépend après avec le propriétaire qui a contacté les assurances, qui a contacté les couvreurs, parce que ici, c'est vachement haut, il faut faire intervenir une nacelle.
6: On annonce un nouvel épisode orageux sur la Sarthe cet après-midi. Hein.
5: Ouais. Après, voilà, je pense pas qu'on soit les plus à plaindre. Je pense qu'il y a eu pire.
3: Et oui, il y a eu pire, hein. C'est surtout le quartier Véron dans le nord-ouest de la Flèche que les dégâts ont été les plus importants chez les particuliers. 176 maisons, Axel, touchées au total donc à la Flèche et plusieurs entreprises aussi accusent le coup. Le maire de la Flèche, Romain Lemoigne.
7: Il y a plein de commerces qui, soit des infiltrations, soit la vitrine cassée. Donc il y a beaucoup de commerces qui vont avoir besoin d'accompagnement et voilà, c'est sur toute la ville. Hein.
3: Et le maire de la Flèche d'appeler les habitants à déclarer au plus vite à leur assurance les dégâts, les sinistres dans un délai de 5 jours. La ville attend maintenant d'avoir une reconnaissance de catastrophe naturelle, ce qui permettra d'établir des indemnités.
2: Merci Julien Penaud en direct de la Flèche. Les orages qui ne sont pas terminés, la Sarthe reste en vigilance jaune aujourd'hui. Orages mais aussi pluie, inondation et forte chaleur. Toujours à la Flèche, des dégâts importants aussi au camping de la Route d'Or. Il a été évacué hier soir. Le site vient d'être nettoyé. La direction remercie sur sa page Facebook tous ceux qui ont prêté main forte et participé au déblaiement. Les fortes pluies et vents violents ont aussi fait des dégâts aux eaux de la Flèche. Il est fermé aujourd'hui toute la journée. Les animaux sont sains et saufs, assure la direction du zoo qui est en train d'évaluer ce qui est détruit. La plaine africaine et la plaine asiatique n'ont pas été touchées. Gros soulagement à Bazouge, 400 veaux ont été sauvés. Ils étaient restés dans un hangar sans électricité et donc sans aération. Les pompiers ont créé un système de secours pour leur permettre d'avoir de l'air en attendant le rétablissement du courant. Après les violents orages survenus hier en fin d'après-midi dans le sud du département, les communes font l'état des lieux ce matin. C'est le cas de Joël Godin, maire de la commune de Précigné dans le sud-ouest de la Sarthe. En 3 quarts d'heure, ils ont eu jusqu'à 50 mm d'eau.
8: Donc on a eu beaucoup de dégâts, je dirais, sur les voies communales et puis départementales, donc des arbres hein, surtout touchés, des lignes électriques. Et les fortes pluies ont occasionné certaines inondations, autant chez les particuliers que chez nous dans les structures communales, y compris notre piscine qui a été impactée aussi. Côté inondation, donc là, il n'y a plus que les traces et les détériorations à la rigueur. C'était pas des grosses quantités, hein, 4-5 cm, mais bon, c'était toujours gênant, quoi. Aujourd'hui, on a toute une zone, je dirais, sud-ouest qui n'est pas rétablie en électricité là, sur la commune.
2: La piscine municipale restera fermée aujourd'hui, le temps de la remettre en ordre de marche. Et si vous aimez l'histoire, vous pourrez découvrir ce qui reste du Mans de l'époque romaine avec une visite des thermes, de la crypte et des remparts dans un quart d'heure. Visite flash de la cathédrale aussi prévue à 15h30. Rendez-vous à la maison du Pilier Rouge.
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2: Sophie, il fait beau mais ça se rafraîchit. Hein.
0: Et oui, exactement, c'est plus frais en effet. On a toujours ce risque orageux. En revanche, hein, vigilance jaune aux orages. Ça peut tomber cet après-midi et en soirée. On espère que les dégâts seront moindres hein, par rapport à hier. Côté température, ça grimpe quand même un petit peu jusqu'à 29 degrés dans le sud Sarthe pour aujourd'hui. Demain, ça baisse encore. Le matin, il fera 17 degrés en moyenne au lever du jour. On respire et c'est le retour du soleil avec des températures agréables pour l'après-midi entre 27, 28 degrés et pas plus. On prend très belle journée, Axel. Midi 5, on retrouve toute l'équipe d'Au Taquet sur Ici Mène.
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11: Bonjour la France, j'espère que tu vas bien, la France. Ah là là là là, c'est le dernier jour pour que je puisse avoir un candidat pour être à égalité avec la personne demain pour la dernière finale de
12: bonjour
11: nos carrières.
12: Madame. Hein, bonjour voilà. À tous, mais oui.
11: Voilà, je vous rappelle que demain, le premier prix, ah là là là là, c'est le festival Ici Live qui aura lieu en septembre à la Ciotat. Vous aurez évidemment le voyage en train à partir d'une grande ville offert, 3 nuits d'hôtel, vous aurez 2 places chaque soir pour assister au concert, et
12: oui.
11: Vous aurez évidemment l'accès aux coulisses, et puis, avec l'association La Cadenne, vous ferez une belle croisière sur un beau bateau.
12: Audi, on ne connaît pas encore la prog, mais ça va être bien, on va dire.
11: Non, on ne connaît pas, enfin, on connaît, mais c'est...
12: On sait, mais on ne sait pas, mais
11: c'est
12: on
11: mystérieux.
12: Pas.
11: Ouais. Si vous ne gagnez pas ça, qu'est-ce qu'on gagne?
12: Écoutez, c'est l'avant-dernière fois que je parle de lui. Je suis dans l'émotion, je ne vous cache pas que demain, c'est la dernière.
11: Oui.
12: De savoir que je ne passerai pas mon été avec Joe Madongo.
11: Qu'est-ce qu'on va devenir?
12: Alors, je vais vous dire, c'est simple. J'emporterai avec moi 32 dosettes, 6 verres en verre et ma cafetière de poche que j'attends toujours. Merci, Joe Madongo.
11: Bon, allez, on accueille tout de suite nos 2 derniers candidats de la semaine pour la finale, Peggy et Laurent.
12: Bonjour.
13: Comment ça va, les amis?
14: Bonjour, les amis, ça va?
12: Salut.
11: Bon, alors, je joue avec Peggy, qui joue avec ici Besançon. Comment ça va, Peggy?
13: Eh bien, ça va très très bien, bonjour.
11: Alors, il fait comment à Besançon? Il fait beau, il fait chaud, il fait quoi?
13: Il fait chaud, mais il fait lourd.
11: Mon Dieu! Oh, est-ce que tu as une petite fontaine ou un petit bassin pour te rafraîchir?
13: Alors, j'ai un petit bassin chez moi, mais là, je suis sur le parking du travail pendant ma pause de midi.
11: Oh mon Dieu, je te demande pardon. Alors, ok, d'accord. Alors, tu es en couple avec Stéphane, tu as 2 enfants, 2 petits-enfants. Et alors là, attention, elle vit un peu ma vie de rêve parce que elle a 1 chien, 5 chats, 20aine de poissons rouges, des poules. Et surtout, elle a un escargot africain.
12: Ah oui, en plus.
11: C'est-à-dire que le truc est énorme. C'est ça, quand il s'allonge, il fait ton bras en fait, c'est ça?
13: C'est ça, il fait à peu près la moitié de mon bras en longueur, ouais.
11: Ah oui, d'accord. Et alors, qu'est-ce que ça mange? Il mange 3 fois plus de salade que les autres?
13: Eh ben oui, ça mange beaucoup. Non, mais ça mange vraiment beaucoup. Ça mange un os de seiche à peu près par mois.
11: Oh mon Dieu. Ah oui, quand même.
13: Oui, parce qu'il lui faut du calcium pour sa coquille. Et ça mange à peu près 3-4 concombres par mois, de la salade.
11: Ouais. Et alors, du coup, est-ce qu'il s'ennuie pas un peu? Est-ce que tu lui offrirais pas un petit compagnon?
13: Alors, le problème du petit compagnon, c'est que tous les 15 jours, c'est 600 bébés.
12: Ah oui!
11: Oh merde! Oh merde! Ah ouais. Oh là là là là! 600 bébés donc, tous les. Ah ouais, c'est ça.
13: C'est jusqu'à 600 bébés, ouais. Donc non, je l'ai vécu une fois et non, je ne le revivrai pas.
11: Qu'est-ce que tu as fait des bébés? Tu les as mangés, bien évidemment.
12: Non.
13: Alors, ça, au départ, c'est des œufs, hein, bien sûr. Eh bien, les poules se sont régalées. Ça m'a fait mal au cœur.
11: Mais 600 bébés tous les 15 jours, mais quelle famille!
13: Mais oui, c'est ça. Donc, non, c'était trop le cirque.
11: Oh
13: donc, Pépère, il est tout seul, puis il s'ennuie pas.
11: Oh là là, mais alors tu lui as mis un petit enclos, comment ça se passe?
13: Bah, il est en vivarium. Il a une petite fontaine électronique qui lui coule de l'eau dessus quand il veut. Donc, non, il est plutôt heureux.
11: Oh, je veux une photo. Comment il s'appelle, l'escargot? Tu lui as donné un nom?
13: Non, même pas. C'est Pépère.
11: Tu l'as pas donné. Bon, c'est Pépère. Je veux une photo de Pépère. Je veux une photo de Pépère. Voilà.
13: Okay. Une photo de Pépère.
11: Très bien. Alors, tu es technicienne qualité dans les orodateurs, mais pendant 20 ans, tu bossais dans l'automobile.
13: C'est ça.
11: Et petite, tu voulais être vétérinaire. Oui, bah tu t'es vengée. C'est pour ça que t'as autant d'animaux.
12: Les orodateurs, c'est la machine où il y a du pognon, là, les orodateurs, là?
13: Ouais.
12: T'es technicien.
15: C'est ça, j'ai foiré ma vie.
11: Mais tu sais qu'il n'y a plus d'oseille dans la machine.
12: Ah oui, ça n'existe plus, c'est des trucs à l'ancienne.
11: Mais non, tout est sur appli.
12: On a un coup de poing dedans et boum, ça tombait, jackpot.
11: Ok, je voudrais que la sécurité de Radio France appelle la police. Les faits ne sont pas du tout.
12: Ah, je l'ai fait.
11: Voilà, bon.
12: Il y a quelques sons dessus.
11: Mais quelle honte. Alors, ma chérie, nous allons tout de suite marquer le premier point avec la première question vraie.

0: Laurent, avec Ici Provence, bah t'es pas loin de la Ciotat du coup, Laurent.
1: Bon,
2: alors,
1: je pourrais même y aller en vélo.
2: Bonjour.
0: Voilà,
2: bonjour.
0: Voilà, tu vas y aller en vélo.
2: Hein, ben oui.
0: Il habite à Lorgues, c'est dans le Var, c'est dans le 83.
2: C'est tellement beau, Lorgues.
0: Mais oui, c'est beau. Laurent, est-ce que t'as... Oui, t'as chaud. La question, elle est évidente. Fait un peu chaud quand même, encore dans le sud, là.
1: Ouais, c'est un petit peu chaud, mais on est à quoi? On est à... Il doit faire 18 ce matin, on attend un petit peu de neige là.
0: D'accord, bien sûr. Et ouais, la marmotte, tout ça, dans le papier d'alu. Ben oui, Laurent. Alors tu es marié à Nathalie, t'as des petites jumelles toi. Enfin, elles ont déjà 11 ans, mais t'as deux jumelles.
1: C'est ça, j'ai une paire de jumelles.
0: Ouais, une paire de jumelles. Je sais pas si on dit deux jumelles, parce que...
2: Bah non, on dit des jumelles tout court.
0: Ah oui, oui, oui. Qui a fait, ouais, préparé cette fiche encore? Deux jumelles. Juliette et Roxane. Ah ben dis donc, tu serais pas un peu fan de Notre-Dame de Paris, toi?
1: Non, c'est plutôt police, thing.
2: Voilà.
0: Surtout que Juliette,
2: et quel rapport avec Notre-Dame de Paris?
0: Aucun, ça s'appelle Esmeralda. Ben oui, bien sûr. Juliette, c'est quoi?
2: Ben Juliette, c'est Roméo et Juliette.
0: Ben voilà, c'est Roméo et Juliette. Et Roxane. Attention, Roxane. Très, très beau prénom, Roxane.
2: Bah oui, c'est le prénom de ma fille. Bah, donc
0: c'est aussi le deuxième prénom de ma fille.
2: Voilà.
0: T'as deux garçons, comment tu les as appelés, les garçons?
1: Alexis et Thomas.
0: D'accord. 29 et 26 ans avec les jumelles. Ouais. Bah, ça te fait une belle famille, ça, dis donc, hein, Laurent. C'est vrai,
1: bah,
0: hein,
1: ouais.
0: Bah ouais.
1: Là, ils sont tous partis parce qu'ils sont, à part mes filles, parce que mes filles vivent avec moi et leur maman.
0: Oui.
1: Mais du coup, les deux garçons, là, ils sont de la région parisienne et ils sont venus une semaine en vacances ici.
0: D'accord.
2: Ah, voilà.
0: Bah, on les salue, hein, Thomas et Alexis. Il y a aussi un petit peu d'animalerie. On a deux chiens.
1: Ouais, il y a deux chiens, il y a un chat.
0: Ok. Comment il s'appelle, le chat?
1: Alors lui, le chat, c'est Coton.
0: Coton.
1: Il est tout blanc.
0: Tout beau et tout mignon. Alors toi, on t'appelle Lolotte. Quand même un peu fou, parce que Lolo, bon, Laurent, Lolo, mais pourquoi Lolotte? Qui t'appelle Lolotte dans la vie?
1: C'est venu de ma sœur, parce qu'on était, on faisait beaucoup de câlins, puis Lolotte, ma Lolotte.
0: Bon, c'est un peu comme tout. Bon, sois le bienvenu, Laurent, qui est pâtissier, qui est boulanger, qui est glacier.
2: Ah, ça, ça te plaît bien, ça.
0: Régaler. Laurent, on joue tout de suite avec un premier point, allons-y. Oh, attention, il y a un petit orage, là. Ouf. Oui. Prudent, il y a des départements avec des...
2: T'as songé à faire des castings pour les comédiens?
0: Ah, mais écoutez,
2: parce que franchement...
0: Acteur studio,
2: ah ouais, à mort, là.
0: Je m'y suis...
2: Là, j'ai failli sortir le parapluie, là.
0: Ben oui, c'est ça. Les aimants. Les aimants, les aimants, quoi. Perdent leur pouvoir pendant un orage. Les aimants, le truc qu'on met sur le frigidaire, là. Perdent leur pouvoir.
2: Non, personne ne met ça sur le frigidaire.
0: Mais si, pour faire tenir les machins, les magnettes, là. En tous les cas, ça perd le pouvoir pendant un orage. Vrai ou faux? Top chrono, 5 secondes.
1: Moi, je dirais que non, parce que mes magnettes sur le frigo, elles tombent pas, même en plein orage.
0: Ah, bien raison, bonne déduction. Un orage ne fait pas perdre le magnétisme aux aimants. Revanche, une très forte chaleur, un choc violent ou un champ magnétique puissant peut les démagnétiser. Comme quoi, j'étais dans le vrai, là, les magnettes, là.
2: Oui, oui, allez, calme-toi. Alors. Allez, ça fait un pour Peggy, un pour Laurent, et là, tout de suite, hop, hop, hop, hop, hop, hop. Qu'est-ce qu'on aime, cette chanson. J'ai crevé l'oreiller, poum, poum, poum. Ah, j'ai dû rêver trop fort, vertige de l'amour, Alain Bachon.

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0: Oh, les vertiges de l'amour. Oh, l'amour.
1: Ah, mais Alain Bachon.
0: Toujours l'amour.
1: Alain Bachon, tout court, on l'aime tellement.
0: C'est toujours l'amour qui triomphe.
1: Évidemment.
0: Demain, pour la dernière, c'est l'amour qui va triompher.
1: Bien sûr.
0: Entre vous et moi.
1: Ma vie. Ah, ouais, entre, je pense à la France et moi.
0: Bon, allez, jingle.
1: Allez, jingle.
0: Ah, jingle. Allez, ça va.
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0: Mais je suis la France, hein!
1: Allez, Peggy, ici Besançon à 1, Laurent, ici Provence à 1, Peggy, attention, ça rigole pas, Peggy, elle a une ménagerie chez elle, elle a même un escargot africain qui fait 7 tonnes, mais surtout, tu es animatrice de Dance Country.
3: Oui.
1: Mais t'as même ton propre club de danse.
3: Oui.
1: Alors, t'as créé ça avec ta fille et ta maman, comment ça se passe, t'as 30 élèves, dis donc.
3: Ouais, c'est ça.
1: Eh ben dis donc. Et alors comment ça se passe? Tu donnes des cours combien? Toutes les semaines? Combien de jours par semaine?
3: Tous les lundis pendant 2 heures.
1: Oh là là.
3: Et puis ben on est une grande famille en fait. On est passé d'un club de danse à une grande famille.
1: Mais c'est génial.
3: De danseurs où on s'amuse, on danse, on se prend pas au sérieux. Et puis ben on sort au bal très très très régulièrement car il y a énormément de bal country.
0: Avec les chapeaux.
1: Ah, il y a les chapeaux, les bottes, la chemise.
3: Il y a du chapeau et de la Santiago.
1: Et de la Santiago et du bolo là pour les chemises et tout, bah évidemment. Évidemment. Alors, il paraît que tu fais même des démonstrations et des activités dans les EHPAD, ça c'est génial.
3: C'est ça. C'est mon petit coup de cœur, c'est les EHPAD et les centres Alzheimer en fait. On apporte plein de bonheur gratuitement aux gens et ça ben c'est ça a pas de prix pour nous.
1: Ben c'est génial, franchement je trouve ça voilà. Super. Je veux des photos de l'escargot habillé en cow-boy.
0: Pépère.
1: Oh Pépère. Alors il paraît que tu jardines. Ça jardine, c'est un petit bassin. Ça a plein de plantes. C'est un petit potager. Hein?
3: C'est ça.
1: Ben voilà. Oui. Et alors qu'est-ce que là dans son petit potager? Parce qu'il paraît qu'elle a fait un groupe Facebook Graines et noyaux à germer.
3: Ouais, c'est ça.
1: Qu'elle a 230 000 participants à son petit groupe Facebook.
3: Ouais, c'est ça aussi.
1: Ton petit dos. Oui. Ça,
3: moi,
1: c'est
3: ça
1: génial.
3: A bien pris, ça a bien germé. Ça a bien germé.
1: Ça, c'est bien. C'est bien, ouais. C'est bien. Alors, ma chérie, ça va germer. Tu vas marquer un deuxième point. Tiens, je te mets le thème de Disney.
0: Oh là là,
1: la maison de Mickey. Alors, écoute bien. Disney envisage un retour au dessin animé dessiné à la main, genre old school, terminer les trucs un peu trop modernes. Disney a envie de revenir au dessin animé dessiné à la main. Est-ce que c'est vrai ou faux? Top chrono, 5 secondes.
3: Allez, je vais dire oui pour le fun.
1: Eh ben, t'as bien raison. Bien sûr que c'est vrai. Ils veulent séduire les nostalgiques, hein, ceux qui aimaient bien les dessins à la main et pas les 3D omniprésents. Et c'est pas mal. Et d'ailleurs, il y avait le film là sur l'étoile, la Wish, qui était dessiné. Et c'était pas mal. Voilà, un point de plus, t'as 2.
0: Laurent, avec ici Provence, qui a un point. Alors, Laurent, on a un peu parlé de ses familles, de sa famille, ses jumelles, ses enfants, mais j'ai évoqué quand même le fait qu'il était pâtissier, boulanger et glacier.
4: Non, je ne veux pas de vanille, je déteste la vanille.
0: Bon, allez, comment on fait une bonne glace, là? T'as une petite astuce, Laurent? Parce qu'on peut essayer de le faire à la maison.
5: L'astuce, il faut vraiment, parce que, il faut une bonne sorbetière, on va dire, parce que moi, je travaille vraiment avec du matériel professionnel. Hein. Donc, l'astuce, des bons ingrédients, voilà.
0: Bien sûr. Alors, c'est en emménageant dans le vin où
1: En emménageant dans le vin
0: que tu es devenu glacier pour les professionnels, avec des contrats de saison. Hein. C'est comme ça que tu as commencé à travailler là-dedans.
5: Exactement. Après, j'ai toujours fait de la glace plus ou moins, parce que en fait, ça fait partie de mon métier.
0: Ouais.
5: Parce que j'ai travaillé pour... moi, je viens de la région parisienne, j'ai travaillé pour un traiteur, j'ai travaillé pour un pâtissier pur, donc il y a toujours eu de la glace à faire.
0: Bon, un petit parfum.
5: Attendez,
0: on va se faire un petit tour de table là, quand même, là sur les parfums préférés. Valérie, ton parfum préféré pour la glace?
1: Rhum raisin.
0: Céline qui réalise l'émission. Pistache. Emma qui est à la technique. J'ai pas entendu.
1: Chocolat.
0: Chocolat. Bah pareil, je partage chocolat aussi comme Emma. Laurent, tu fais de la pétanque aussi.
5: Ben, il fait de la pétanque parce qu'il est dans le sud depuis 4 ans maintenant, donc il veut faire comme les copains.
1: Évidemment.
0: C'est normal. Quand on habite à côté de la Ciotat, on tire en pointe, c'est logique.
5: Bon, ouais, quand je dis, la Ciotat, on n'est pas très très près quand même. Hein. Moi, je suis proche de Draguignan. On est à 45 minutes de Saint-Raphaël, Sainte-Maxime.
1: Ah ouais, t'es pas loin ouais. du tout.
0: Et alors tiens, et petite dédicace au groupe Moussuté, Late Joven, ça va faire plaisir à Ici Provence. Écoutez, ils chantent La Ciotat.
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1: Bien sûr.
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1: il
0: mouille à La Ciotat. Ah ouais, je sais que tu connais, c'est très connu ça dans le sud. Laurent qui fait, et on en reparlera, du paddle et du paddle. C'est-à-dire qu'il fait paddle avec deux dés. Et paddle avec un dé.
1: Eh oui.
0: À la fois sur l'eau, le tennis. Oui. Allez, mon Laurent, voici ta question. Allez, un générique.
1: Oh putain. Oh là là, il y a Christophe Ondelat qui vient de remonter le col de son cuir.
0: Qu'est-ce qui a bien pu pouvoir se passer?
1: Avec Nadine Mousseley.
0: Nous sommes le vendredi 17 juillet.
1: Puzzle macabre.
0: Il est 12h59, c'est la fin de taquet. Valérie rentre dans le studio lorsque Eric brandit. Bon, bref, allez, la suite. Nous sommes à Hong Kong. Alors, à Hong Kong. Une femme peut tuer son mari si celui-ci l'a trompée avec une autre femme, à condition de le faire à main nue.
1: Ah bah
0: vrai ou faux?
1: Génial.
0: Top chrono.
1: Quelle belle idée.
5: J'espère que c'est faux. Je sais pas, j'espère que c'est faux.
0: Oui, bien sûr que c'est faux, mais c'est une légende. Ouais, c'est une légende urbaine qui a souvent été reprise dans la liste des lois insolites. En réalité, le droit de Hong Kong n'autorise évidemment pas qui que ce soit, malgré l'infidélité.
1: D'accord. Évidemment. Alors, Peggy 2, Laurent 2, c'est magnifique. Et là, tout de suite, vous écoutez ici et vous vous dites, mais où va-t-elle nous emmener? Elle va vous emmener, faire un petit truc de rigolade. On en a bien besoin. C'est tout le bonheur du monde de Cynthia Emilia. Vous écoutez ici, on vous aime.

0: c'est tout ce qu'on vous souhaite. Hein.
1: Quotidien, bien sûr. Ah bah, tout l'été, on vous souhaite tout bonheur du monde.
0: Mais toute la vie même. Hein. Voilà.
1: All night long.
0: Allez, jingle.
1: Lionel Richie.
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0: Alors, Peggy, elle est comme moi. Elle a la phobie de l'avion. Voilà. Du coup, elle rêve d'aller à Nashville pour aller faire de la country, mais sans prendre l'avion. Ça va prendre un peu de temps, mon petit chaton. Hein.
3: Embarque.
0: Parce que le paquebot Paris-New York, enfin le Havre-New York, c'est quand même 8 jours. Hein. Voilà, il va falloir prendre 2 mois de... Voilà, hein. Ça va être compliqué quand même, t'es consciente de ça.
3: C'est compliqué.
0: Ouais, je sais, j'aimerais tellement aller en Asie en vélo. Alors, comment te dire? Bien, c'est le quiz musical. Vous avez 2 points chacun, je te propose d'en marquer 2 de plus. Il manque 2 mots dans une chanson.
1: La chanson.
0: Ouais, la chanson.
1: Ouais, oui, bravo.
0: Dans la chanson de Claude Barzotti. Hein. Donc oui, on va écouter la chanson de Claude Barzotti. 2 fois, ça va s'arrêter, t'en rendras poète. Et ça, il faudra que tu me trouves les 2 mots. C'est parti, écoute bien.
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0: Je suis Rital et je le reste, et dans le verbe et dans le... C'est quoi ? Vos saisons sont devenues miennes, mais ma musique est... Voilà, les 2 mots, top chrono, 10 secondes.
3: J'aurais dit dans le reste, mais ça a déjà été dit. Non, là je pense que Laurent va faire des points, moi je vais pas en faire.
0: Oh. Alors, je suis Rital et je le reste, et dans le verbe et dans le... Geste.
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1: Oui.
0: Et voilà.
3: Aïe.
0: Bon, écoute, c'est pas grave.
1: On me dit dans l'oreille que Laurent l'avait, parce que Laurent chantait en même temps. T'avais les 2 mots, Laurent?
5: J'avais les 2 mots, ouais.
0: Ouais, mais ça, c'est pas tellement important, vu que c'est pas sa chanson.
1: Oui, hein, mais ça donne un petit indice sur ce qui va se passer.
0: Oui, alors, allez.
1: J'ai dit que tu faisais paddle et paddle les 2, hein, c'est ça. Donc, à la fois sur l'eau et tennis, hein. C'est côté sport, c'est bien, ça. Ouais, non, c'est bien. Et puis, alors, tu jardines, tu maroufles. Juste un petit mot pour parler un petit peu de cuisine, parce qu'on a faim avant de jouer. T'es un fan de barbecue. Eh oui.
5: Oh, bah, on en fait tous les jours ici.
1: Oh, évidemment. Bien sûr, t'en fais un aujourd'hui ou pas?
5: Ouais, ce soir on fait des gambas au barbecue, là, tranquillou.
0: Voilà, là.
1: Gambas,
5: ouais, c'est pas mal.
1: Ah, il adore la paella en plus. Il a
5: les petites cigales derrière moi là qui chantent.
0: Oh là là, les gambas au barbecue, flambés au pastis. Attends, allez, j'ai envie de mourir.
1: Le gars, il fait des lasagnes, tout ce qu'on aime, le barbecue, on adore.
0: Oh là là.
1: Bon, ouais, allez. Allons-y, Laurent, voici ton quiz. Une chanson de Michel Fugain fait comme l'oiseau. À 2 reprises, poète, à toi de trouver.

0: Très rapproché. Fait comme l'oiseau, sa vie d'air pur et d'eau fraîche, un oiseau, d'un peu de et de un oiseau. Top chrono.
1: De pêche, je crois.
0: Le premier mot, tu dis pêche?
1: Ouais, je crois que t'as dit de
0: un
1: de
0: peu
1: pêche,
0: de et de. Ouais.
1: Et d'eau fraîche encore?
0: De pêche et d'eau fraîche, d'accord. Bah, écoute, on va vérifier. Pêche, hein. La chasse et pêche. Alors, pêche, il l'avait.
2: Alors, ne regarde pas comme ça, c'est Maître Kikandon qui décide.
0: Maître Kikandon, alors. Oh là là, elle est dure, Maître Kikandon. Elle dit que pêche, oui, mais il n'est pas à la bonne place. Voilà, donc il n'a pas de point.
1: De chasse et de pêche, ouais, bah ouais.
0: Ouais, ouais. Il est intraitable, Maître Kikandon.
2: Maître Kikandon, le traiteur intraitable. Allez, Peggy 2, Laurent 2, on reste à 2 chacun. Ouais, et là, tout de suite, c'est la réclame, mais pas que. C'est aussi l'actualité dans toute vos régions, grâce aux 44 locales de votre radio ici. A tout de suite, mes petits poulets.
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6: Circulation, un point sur les travaux de renouvellement d'enrobé en cours au niveau de la porte nord du Mans. Le giratoire Beauregard est inaccessible encore toute la journée. Déviation vers le giratoire de Coulaines et vers la route de Degré. La bretelle Parc-Monceau est, elle, barrée aujourd'hui et demain. La ligne droite double voie entre les ronds-points de Beauregard et de l'Océane côté Auchan sera en travaux toute la semaine prochaine. Circulation sur une voie. Vous habitez la Suze-sur-Sarthe ou dans la communauté de communes du Val-de-Sarthe? Bonne nouvelle, les tarifs de la piscine ont été ajustés pour cet été. Ils passent à 7 euros la journée complète, tarif adulte, 2,50 euros pour les 3-17 ans, piscine ouverte tous les jours l'été. Direction La Ferté-Bernard, nouveau rendez-vous avec les jeudis de l'été. Et ce jeudi soir, c'est un premier marché nocturne qui vous est proposé entre 19h et 22h. Près de 30 producteurs locaux et créateurs y seront entre gourmandises et découvertes. Rendez-vous sur la pelouse de la salle Athéna ce soir à La Ferté-Bernard.
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2: Alors, je vous rappelle qu'on joue avec Peggy et Laurent qui ont 2 points chacun. Demain pour la finale, le premier prix, c'est un séjour à La Ciotat pour le festival Ici Live. Vous aurez 3 nuits d'hôtel, le transport compris, bien évidemment les accès au concert, 2 passes par soir, une promenade en bateau, les coulisses, un truc de dingue. Et si vous ne gagnez pas ça, vous avez évidemment la magnifique cafetière Joe Malongo avec 32 dosettes et 6 verres en verre. On reprend la compète, jingle, Emma, c'est parti. Alors, Peggy, hein, je le rappelle, qui joue avec ici Besançon, qui est en couple avec Stéphane. Et justement, parlons de cette rencontre avec Stéphane. Elle a rencontré Stéphane à la piscine. Et oui, elle allait nager tous les soirs quand elle sortait de l'école. Et lui, il venait pour un peu draguer une fille qu'il avait repérée. Et bon, la copine de Peggy, elle l'aborde parce qu'elle le trouve mignon. Ah, mais Stéphane, lui, préfère Peggy. Voilà. Et donc, comment ça s'est passé? Parce que t'avais 15 ans à l'époque, hein?
7: Eh oui, ça paraît tellement romantique.
2: Ah oui, il vient à la piscine que pour te voir, j'ai envie de dire. Voilà. Donc, alors?
7: Du coup, s'il avait flashé sur la copine, non.
2: Ta copine.
7: Flashé sur moi.
2: Voilà. Et c'est ta copine qui a.
7: Ta copine avait flashé sur lui, voilà. C'est ça. Moi, j'ai pas flashé du tout. Et puis finalement, en apprenant à le connaître, j'ai trouvé qu'il était plutôt pas mal. Et ça fait plutôt 34 ans qu'on est ensemble.
2: Bien sûr, de 15 à 34. Voilà, ça fait 34
7: ans. Ça fait 34 ans.
2: Et en plus, attention, parce que t'es tombée très très rapidement enceinte. T'avais 16 ans quand t'es tombée enceinte.
0: Ah oui.
2: Et du coup, Stéphane, il voulait se marier.
7: Voilà.
2: Mais tes parents, c'était pas...
7: Trop tôt. Puis maintenant, c'est trop tard, il ne veut plus se marier.
2: Et voilà. Du coup, oui. Bon, tu vois toujours ta copine qui avait craqué pour ton mari, ou pas?
7: Oui, bien sûr.
2: Bah, elle s'est mariée.
7: Elle est très, très bien. Mais bien sûr, elle est très, très bien mariée aussi.
2: Ah, voilà. Bon, ça va, elle t'en veut pas.
7: Mais pas du tout. C'est une très, très bonne copine. Séverine, si tu m'entends, je t'embrasse.
2: Et ben voilà, ça, c'est bien. Alors, ma chérie, j'aimerais que tu gagnes. Tu as bien compris que demain, c'est la dernière finale de toute la carrière d'Otaket, puisque l'émission s'arrête.
7: Donc, je sais,
2: tout le monde est triste. Tout le monde nous dit, bref. Mais donc, je voudrais que tu gagnes, parce que comme ça, j'aurai deux candidats. Donc, tu vas bien te concentrer. Je te mets un hymne que j'adore.
0: Ah, magnifique. La couleur orange, on aime.
2: Stop, on va arrêter. Vas-y Emma, arrête-moi ça. Dans quelle ville... alors, je te fais la question, je te donne des propositions, tu auras 10 secondes pour me dire. Dans quelle ville des USA, John Fitzgerald Kennedy a-t-il été tué par balle? Alors, Dallas, Los Angeles, San Francisco ou évidemment le Dami d'Hollande. Alors, dans quelle ville Fitzgerald a-t-il été tué par balle? Dallas, Los Angeles, San Francisco, Dami d'Hollande. Top chrono, 10 secondes.
7: Je vais dire San Francisco, mais sans conviction.
2: Non, c'est une blague. C'est une blague.
7: Je vais dire Dallas.
2: Oh, mais c'est trop tard. C'est la première. C'est Dallas, évidemment. Oh là là. Oh là là, Dallas, le 22 novembre 60.
7: Je suis sur Dallas, mais j'ai changé à ma dernière minute.
2: Mais pourquoi tu fais ça, ma biquette? Non, je ne suis pas d'accord. Bon, bah voilà, c'était Dallas. Ouais, tu n'as donc pas de points.
0: Encore un coup de JR et Bobby, tout ça. Oui, quelle série de dingue. Ah là là, Laurent qui est dans le sud, lui, qui est à l'orgue, dans le Var, Laurent qui aime la pétanque, qui fait des glaces, qui est boulanger, qui est pâtissier. Et le barbecue avec les gambas ce soir.
2: Donc il n'est pas à l'abri de prendre le train pour aller s'incruster chez toi, fais gaffe.
0: Oui, enfin, en ce moment, on met du temps quand même en train, donc je ne suis pas totalement sûr de mon coup. Alors, comme ça, on a postulé à Koh-Lanta aussi. C'était quand?
1: C'était la première émission.
0: Ah ouais,
1: il y a une vingtaine d'années.
0: Ah ouais, il y a 25 ans, même plus de 25 ans, je crois, ou pas loin.
1: C'est ça.
0: Qui n'était pas présenté par Denis Brognard, d'ailleurs. C'était Hubert Auriol qui présentait la première année.
1: Exactement. Ouais.
0: Et t'as pas été pris, donc j'imagine. Ouais, non.
1: Ah, parce que il fallait aussi il y a le côté aussi spectacle un petit peu entre guillemets visuel. Il faut tout quoi.
0: Ouais, bah oui, mais moi t'aurais été un bon candidat, moi je te sens bien chaud et tout, ça aurait été sympa, d'autant que tu fais de la plongée avec masque et tuba, donc t'aurais été bon dans l'eau là-bas, là.
1: Ouais. Bah, hier, on a fait la petite journée à l'Estérel, là, masque et tuba, justement, en paddle, on a gonflé les trois paddles sur la petite crique Santa Lucia, et puis on est parti, puis on a passé la journée là-bas.
0: Oh, mais Laurent, il adore, il a des décors magnifiques, il voyage, le Mexique, la Thaïlande, le Vietnam, la Turquie, les Maldives, le Japon, et tu adorerais la Thaïlande, Thaïlande d'ailleurs, où se trouve le véritable lieu de Koh-Lanta, et le Vietnam, c'est quelque chose qui voilà, te donne envie, ça.
1: C'est ça, enfin vraiment pour y vivre une partie de la retraite.
0: Eh ben,
1: pas pour y travailler, mais une fois à la retraite, pourquoi pas.
0: Donc quoi, dans 10 ans, un tout petit peu plus de 10 ans, 10 ans environ pour toi à la retraite, à peu près.
1: Ouais, une dizaine d'années, tranquille. Ouais, on n'est pas pressé, on est déjà.
0: Vous l'avez compris, c'est un aquatique, notre ami Laurent. Il parle de tuba.
1: Ah ouais.
0: C'est un fan de dauphins. Et là, je me retourne vers Valérie Damido, qui est notre experte animalière en dauphins.
2: Bien sûr.
0: Je vais regretter beaucoup de choses, mais alors ça, pas forcément. Mais ouais, parce que
1: elle
0: le fait bien. Si t'étais un animal, tu serais effectivement un dauphin, quoi. Voilà.
2: Flipper. Qu'est-ce que tu dis, Flipper? Des voleurs se sont introduits au château. Oui, ils ont des pistolets, Flipper. Bravo.
0: Oh là là là là là. Et alors, écoute.
2: Attends, il y avait mon ami Ben aussi, l'ours, il parlait.
0: Allez-y.
2: Il allait voir le petit garçon, il disait allô, et le petit garçon, il disait quoi, Ben? Qu'est-ce que tu racontes?
0: Oh là là là.
2: Voilà, non, c'est les animaux qui parlent.
0: À la rentrée, elle vous fait l'horoscope, elle vous fera aussi l'aide des animaux.
2: Bien sûr.
0: Plein de projets pour vous à la radio.
2: Oh là là, un truc de fou.
0: Bon, on va déjeuner avec Eddie Mitchell. Il adore Eddie Mitchell, Laurent. Ben oui.
2: Bien.
0: Merci d'avoir réagi, Laurent.
2: C'est-à-dire que normalement, on encourage les gens avec ce qu'ils aiment à la fin.
0: Non, mais il aime. Ben, t'aimes Eddie Mitchell quand même. Tu voudrais déjeuner avec lui.
1: Ah oui, bah il faut trouver une star. Il y en a tellement. J'aimerais bien déjeuner avec Fouette, Michel, Pascal Obispo, Jean-Jacques Goldman, je veux qu'ils se réunissent tous.
0: Oui, bah oui, pour le barbecue ce soir avec les gambas, pas de problème.
1: Voilà.
0: Allez, voici la question. Elle vaut 3 points. Petit extrait de Louane.
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0: Mon cœur est en Lego. Ah là là. Quel mot est à l'origine du nom Lego? Voilà ma question. Quel mot est à l'origine du nom Lego? Construire, joue bien, brique. Why ça fait mal quand on marche de pieds nus? Aïe aïe aïe. Top chrono. Construire.
1: Joue bien. J'hésite entre brique et construire. Donc
0: brique.
1: Brique.
0: Allez. Pour toi, l'origine du mot Lego, c'est la brique.
1: Allez.
0: Ah, t'as joué. Eh ben, t'as joué mal. Et t'aurais dû dire joue bien, parce que c'était joue bien.
1: Ah, c'est marrant.
0: Et ouais, bah, c'est marrant, non? Ça vient du danois leg got, qui signifie joue bien. C'est moche.
2: Et voilà, voilà, voilà. Ça veut dire aussi j'assemble en latin. Ouais. Alors, Peggy 2, Laurent 2, on est toujours à deux partout, la balle au centre.
0: Ah, on a du mal, hein.
2: Et là, tout de suite, bah oui, il fait beau, c'est l'été, on a envie de bouger son body. Et là, back to 1977.
0: Non, j'étais pas nous.
2: C'est la boum. Il y a des spots partout. Ça va rouler de la pelle. C'est Bonnet M, Sunny. À tout de suite, les petits poulets.

0: Bonnie M. Mais moi aussi je t'aime. Sonny, Bonnie M. Oh là là, ça y est, il faut la débrancher.
1: Allez, jingle.
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1: Ici, nous sommes avec Peggy qui joue avec ici Besançon qui a 2 points et qui joue avec Laurent ici Provence qui a 2 points aussi. Alors, Peggy, elle stresse facilement. Bon, je ne sais pas pourquoi, stress, bon. Donc pour la détendre, il paraît que tes patrons, ils te lancent des défis pendant les rendez-vous clients, il faut que tu places des mots.
3: C'est ça, ça c'était dans l'automobile, oui, c'était assez récurrent.
1: Alors qu'est-ce que tu as dû placer comme mot, par exemple?
3: Placer le mot choucroute, par exemple, explique comment on fabrique une pièce et comment on la contrôle, c'était pas simple.
1: Mais c'est pas mal ça de dire choucroute, mais est-ce que ça te détendait vraiment?
3: Ah ben complètement, parce qu'on a vraiment, on est parti en fou rire la dernière fois, on est tous partis en fou rire, le client compris, ça a tellement bien détendu que bon, l'audit s'est franchement très très bien passé.
1: Ah bon, d'accord, écoute, je te donne le défi de prononcer le mot maroufle.
3: Maroufle,
1: écoute, déjà, tu vois, voilà. Alors, il paraît que bon... Comme tu te détends beaucoup et que tu aimes rire, tu vas voir la Madeleine Proust, hein, l'humoriste.
3: C'est ça.
1: Mais tu t'es mis tellement à rire que qu'est-ce qui s'est passé?
3: Eh bien, Madeleine Proust, elle s'est assise sur sa chaise, puis elle a dit on va attendre que la dame dans le public, elle ait fini de rire.
1: Ah ben ça a dû bien te mettre à l'aise.
3: Ah ça met à l'aise, donc le fou rire finit par un fou rire nerveux, et donc incontrôlable, avec ma maman qui me tapait... des coups de coude dans les côtes en me disant « Arrête, tu nous fous la honte
1: oh, !» Et t'as mis combien de temps à t'arrêter?
3: Je dirais 5 bonnes minutes, parce que le public en a joué, bien sûr. Les gens se retournaient, me regardaient. J'arrivais à me calmer, ils repiquaient un fou rire et c'était reparti.
1: Oh là là là là là là. Bon, bah écoute...
3: C'était assez drôle.
1: Oui, bah c'est bien. Moi j'aime bien. Quand j'ai fait mon spectacle, j'aime bien les gens qui rient.
0: Bah oui.
1: Très fort et
0: c'est mieux en même temps.
1: Ben non, parce que c'est un vrai truc pour te faire des vannes. C'est génial.
3: D'ailleurs, c'est quand très bon public.
1: Ben oui.
0: Et vous jouez quand là? Quand
1: je
0: est-ce
1: ne
0: qu'on
1: sais pas. On verra.
0: Les statues à Montélimar, les gens qui viennent en ton honneur, écoutez, dans les salles, blindés.
1: Je verrai peut-être.
0: Oh, la rentrée va être partout celle-là.
1: Oh là là. Seulement. Alors, mon petit chou, j'aimerais que tu marques ces 5 points là. Ce serait pas mal. Hein.
3: Bon, on va essayer quand même. Ce serait bien qu'on décolle un peu là.
1: Ça serait pas mal. Là, franchement, j'aimerais. Hein. Bon, ma réalisatrice bretonne t'a mis une petite chanson d'ambiance.
0: Ah, dès qu'elle peut nous le mettre, ça.
1: Ah bah, là. Ça. Dana Press. Alors, écoute bien. Ça, si tu trouves pas quand même... hein, voilà. À base de...
3: Ah, mais tu mets la pression.
1: Non, bah, je te mets pas la pression. Choucroute.
0: Encore un mauvais coaching.
3: Maroufle.
1: À base de quelle farine sont fabriquées les galettes bretonnes? À base de quelle farine?
3: Sarrasin.
1: Ah bah voilà, bon bah voilà, même pas les 10 secondes, bim bam boum, bravo, 5 points. Allez. Oui, c'est la farine de sarrasin quoi, avec de laquelle on fait les galettes, voilà. Oui. Allez, 7 pour Peggy.
0: Trop de questions sur la Bretagne, là. Tout le temps la Bretagne, tous les jours, tout le temps là.
1: Ma mère était bretonne, tu vas te détendre.
0: Ah oui. Très très bel accent franc-comtois d'ailleurs, Peggy, je trouve. Hein. On peut pas passer à côté, on est bien d'accord. Hein.
4: Bel accent,
0: oui. Ah oui, ça on l'a bien reconnu. Dis donc, toi tu fais ton malin, Laurent, mais parlons de ta rencontre avec Nathalie. Hein. On était un peu timide, on s'était inscrit sur un site de rencontre.
4: Allez. Un timide, non, parce que bon, c'est sympa, il y a une sorte de catalogue, on choisit. Quoi,
0: ouais, donc, catalogue, oui, bien sûr.
1: Bien sûr.
0: Catalogue la redoute. Bon alors, tu t'inscris sans vraiment y croire. Et puis t'avais un petit mois d'essai, comme t'es une pince comme moi, bah, t'allais arrêter. Voilà, parce que t'es arrivé au terme du truc. Sauf que le dernier soir, qu'est-ce que tu vois? Une fiche?
4: Oui.
0: Sans photo.
4: Une fiche, en fait.
0: Et sans photo. Attends, mais une fiche sans photo. Alors pourquoi t'envoies quelque chose, du coup?
4: Parce qu'elle avait mis en petite, juste une petite phrase en fait, il n'y avait pas de détails forcément, tout ça. Et donc elle pouvait voir ma photo, parce que moi j'avais mis des photos. Nous les garçons on met des photos, on n'a rien à cacher.
0: Okay.
4: Et puis du coup, elle avait mis juste « j'aime la vie ».
0: J'aime la
4: et
0: vie.
4: Et comme moi, voilà. Et comme moi j'arrêtais en fait, je lui dis « je trouve que ta petite phrase d'accroche, elle
0: ça
4: est
0: t'a
4: super
0: plu, quoi. Voilà. Ça t'a plu. Alors, attention, ouais. Puis, Valérie, premier rendez-vous qui s'est déroulé au McDo.
1: Ça, c'est romantique, tu vois.
0: Ah, un petit Big Mac et un double cheese, quoi. C'est...
4: Oui, parce qu'en fait, elle sortait d'une séparation un petit peu houleuse, on va dire.
0: Ouais.
4: Moi, j'avais mes deux garçons qui étaient petits à l'époque.
0: Ouais.
4: Et elle avait un fils qui était petit aussi. Et en fait, pour faire le petit truc un petit peu, on a fait croire que c'était le fruit du hasard.
0: Ah, d'accord. Pour faire croire au hasard. D'accord, j'ai compris. Donc, t'as les enfants
4: maintenant. D'accord. Pour les enfants, on fait comme si, ah, ben tiens, qu'est-ce que tu fais là et tout. Puis, hop, on s'est installé ensemble à table.
0: Ils sont forts. Bon, mais ça a été un vrai coup de foudre. Hein. Ça fait 17 ans que vous êtes ensemble et mariés depuis 7 ans. Ce sont les noces de laine. Donc, vraiment, bravo. Puis, un dernier mot, parce que j'ai trouvé ça hallucinant quand t'as joué les Tom Sawyer.
1: C'est l'Amérique.
0: Ça c'est fou parce que t'avais 7-8 ans, t'étais en colo, je pense à ceux et celles qui ont envoyé leurs enfants en colo cet été. Et ben tu t'es barré avec ton pote à travers les champs pendant toute une nuit, sans crier garde quoi.
4: Ouais, parce t'es que fou. C'était bah moi je suis un petit peu aventurier déjà, donc j'aime bien un petit peu la nature, j'aime bien tout ça.
0: Ah ouais,
4: bah, déjà dès l'enfance. Hein. Et puis du coup en fait dans la tête d'enfant de 7-8 ans, quand on allait à la piscine, qui était un petit peu plus loin par rapport à notre centre de colonie de vacances, et ben, on passait à travers champs, il y avait des champs de pastèques, de melons, des abricotiers, des pêchers, des pruneaux.
0: Oui, oui.
4: Et puis, ben, j'ai trouvé un petit copain intrépide comme moi, et puis,
0: T'as quand même passé toute la nuit à la Belle Étoile, les monos ont appelé les parents, la police et tout le monde était en panique, moi je suis parent, mon fils il revient pas, on sait pas où il est toute la nuit, je crois que tu n'as plus eu le droit à rien jusqu'à ta majorité après. À peu près, hein.
4: C'était un petit peu ça. De toute façon, à l'époque, on n'avait rien. Donc,
0: fait comme on voulait. Hein, écoute, voilà, t'as vécu ta vie, t'as vécu la liberté. Voici ta question, elle vaut 5 points. Toi aussi, ça serait bien que tu décolles un petit chouïa. Pour l'instant, on est toujours à égalité, les deux, là. Alors, on parlait des sites, des réseaux sociaux, ça tombe bien. Là, on va aller sur Facebook. Je te demande pour 5 points, qui est le fondateur de Facebook? Comment s'appelle-t-il le fondateur de Facebook? Top chrono, 10 secondes.
4: Zuckerberg.
0: Oh oui, tu m'as fait peur parce que Zuckerberg, non, mais tu l'as dit, Zuckerberg, c'est la bonne réponse.
1: Ouais. C'est pas Zuckerberg, hein, Zuckerberg.
0: Il l'a donné. Voilà.
1: Allez, ça nous arrange pas. Bah, alors vous départagez au bingo parce que vous avez 7 chacun. Et là, tout de suite, évidemment, vous vous dites, mon Dieu, mais où va-t-elle nous emmener? On va aller écouter Marine, escroc. À tout de suite, mes chéris.

0: escroc, ça.
1: Marine, escroc. Escroc.
0: Marine escroc, c'est
1: non, non, non, non, non, non.
0: Allez, c'est la réclame.
1: C'est mieux.
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0: Ouais, on est au taquet. Alors, Peggy et Laurent, vous êtes à égalité. Le bingo, ça va être...
1: Ça va être bien.
0: Bah oui, ça va être bien, Paul. Voilà. Hein, tu te sens comment, ma petite Peggynette?
6: Oh ben, moi, ça va bien. Oh, ça faisait longtemps, Peggynette, c'était mon petit surnom enfant.
0: Eh ben voilà, Peggy Nouchou. Tu te sens bien, tu te sens prêt, tu te sens pas stressé, marouf, marouf, choucroute, choucroute.
6: Choucroute, choucroute, voilà, c'est voilà. Ça. Et puis, moi, je dis bonne chance à Laurent aussi.
1: C'est gentil, ça.
6: Et voilà. Puis voilà, que le meilleur gagne. On n'est pas là pour la gagne, on est là pour le fun.
0: Alors, ma petite chérie,
7: bravo.
0: Laurent, ne fais pas ton malin. Jean-Jacques Goldman, pour t'encourager, tiens.

0: Goldman toute la journée, moi. Alors, j'espère que ça t'a bien détendu, ma petite choucroute. On va y aller tout de suite. Écoute bien. Alors, ce dernier bingo de toute la saison au taquet.
1: C'est pas vrai.
0: C'est le dernier bingo. Demain, il n'y aura pas de bingo. Demain, il y aura une surprise.
1: Oh là là.
0: Donc, c'est vraiment le dernier bingo. C'est un peu la gorge serrée.
1: Oh, c'est l'émotion.
0: C'est l'émotion qui prend le dessus.
1: Oh,
0: à mon top chrono, ma petite chérie, tu auras 10 secondes.
1: Et merci au bingo, d'ailleurs.
0: Et merci au bingo. On le remercie.
1: Oui, tout au long de l'année.
0: Je me suis bien pris la tête.
1: Voilà.
0: Allez, un maximum de villes françaises qui commencent par la lettre P, comme Patrick, comme Pipi, comme Papa. Ou comme Peggy, tout simplement, bien sûr, comme me le fait remarquer ma réalisatrice. Allez, un max de villes qui commence par la lettre P, comme Patrick. On y va, top chrono.
2: Oh la vache. Paris, Pontarlier. Oh punaise, le stress.
1: Punaise, c'est bon.
0: Bon, alors, tu m'en as donné deux. Il y avait Pau, Perpignan, Paimpol, Poitiers, Pithiviers, Pont-Audemer, Palaiseau, Pontoise, Pierrefitte, Porcheville, que sais-je. Tu m'en as donné.
2: Oh mon Dieu, mais non, mais là, je ne trouvais pas.
0: Choucroute, choucroute. Voilà. Bon, bah écoute, tu m'en as donné deux. Peut-être que Laurent. Voilà.
1: Ah, elle n'a pas honoré ce dernier bingo.
0: Oh là là.
1: Ah non, non, non, non. Laurent, très rapidement, avant d'honorer le bingo. Alors, comme ça. On s'est fait dessus, j'ai pas d'autre expression. Un jour, dans une chambre qui n'était pas la tienne.
3: Oui, ça fait... C'est pas bien de raconter ça à toute la France. Hein, parce que
1: ah
3: c'est
1: bah
3: pas...
1: oui, mais bon, bah écoute, c'est toi qui nous l'a...
0: Attends, écoute...
1: Fallait pas nous le dire, déjà. Et je vais la faire très rapide. Bon, un jour, t'avais une envie pressante, mais plus que pressante. Hein, voilà, ça n'allait pas bien. Tu avais
0: voilà, comme Harrison Ford sur Indiana Jones. Comme mais, ça va rendre glamour, le truc.
1: Les gambas, c'était pas bien passé, quoi. Et du coup, t'étais tellement pressé à l'hôtel. Ta carte marchait pas, le truc magnétique. Ça marche pas. Tu t'es énervé à la réception. Il y a un gars qui est venu t'aider. Il t'a ouvert une chambre. Tu t'es précipité dans les toilettes. Bon, ton habit partout.
3: Et tu t'es...
1: Ouais, voilà, dans l'idée. Et tu t'es rendu compte que c'était pas ta chambre.
3: Oui. Bah oui.
1: J'adore.
3: Après, en fait. Parce que quand je suis sorti de la chambre, je vois ma femme et ma fille. Dans l'autre bâtiment, dans la chambre.
1: C'est ça, et voilà. Donc ils ont dû apprécier à leur retour.
0: Belle histoire de caca avant le déjeuner. Allez, c'est parti pour le bingo.
1: Allez, inaugurons le bingo. Enfin, ce dernier bingo. Honorons-le. 7-7 égalité partout. Elle a fait 2 dans le bingo. Si tu fais 3, t'es avec nous demain pour la dernière. Ok, 3. Je compte sur toi. Je te demande un maximum de villes, pareil, des villes en France, commençant par la lettre C. C comme Coralie, comme Corinne.
0: Ou caca.
1: Voilà. Top chrono, 10 secondes.
3: Carcassonne, Cannes à côté.
1: Oui.
3: Qu'est-ce qu'on a? On a Cahors.
1: Oui.
3: Colmar, Caen.
1: C'est fait.
0: Bon, il en a donné 5, c'est fait. C'est
1: bravo!
3: Cartier à côté.
1: Mais oui.
0: Non, rajoute pas, s'il te plaît.
1: Vas-y, 3 candidats.
0: Allez, Laurent sera pour la dernière finale d'Au Taquet demain avec nous. Peggy, tu as très bien joué, ma chérie. Je suis très triste, je ne serai pas avec toi demain. Bon, je vous en
3: prie. Bravo, Peggy. Et puis je lui envoie des bisous.
0: Voilà, c'est ça, ouais. Bon, allez, mes chéris, je vous embrasse très fort. Peggy, bisous. Laurent, à demain.
1: Salut, Laurent.
0: Je remercie évidemment Céline à la Réal, Emma à la Technique, Alexandra au standard, le professeur Kikandon, le traiteur intraitable.
1: Intraitable.
0: Peggy, je veux la photo de l'escargot quand
1: pépère,
0: même. Hein.
1: Pépère.
0: Et évidemment, je remercie Eric Bastien à la vanne.
1: Exactement.
0: De qualité.
1: Ah, j'étais bien là.
0: Et demain, dernière finale, dernière émission d'Au Taquet, et il y aura plein de surprises puisque ça sera vraiment la dernière. Allez, bisous mes chéris, à demain.
1: Bonjour Marine Le Génie.
4: Bonjour Eric, bonjour Valérie, ça va?
0: Oui.
4: Est-ce que vous en profitez pendant les vacances pour rattraper un peu le retard de lecture, dites-moi?
0: Ah bah je ne sais que ça.
4: Sur la plage.
1: Nadine Mousselet, Lucinda Riley.
4: Oh ok, oui, bon, je vois qu'on est super motivés pour rattraper tout ça. Eh bien je vous propose de parler de Lire à la plage. Vous savez, cette opération sur les plages normandes qui a un grand succès. Nous serons avec Catherine Pancol qui est la marraine de cette édition.
0: Ah bah qui est aussi plein de livres.
4: Et effectivement.
1: Eh bien tout de suite.
0: Belle émission, à demain Marine.
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1: Ne manquez absolument pas la dernière émission de Au Taquet demain, la toute dernière. Valérie, on sera là.
0: Et on sera là, c'est mon avant-dernier. Il est 13h, c'est mon avant-dernier. Donc je vous
1: bien.
0: Aime. A tout de suite.
1: Marine Le Génie.
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4: Bonjour à toutes et à tous, bienvenue dans Ma France. Est-ce le corps de Delphine Jubilard? Des ossements ont été retrouvés ce matin à une quinzaine de kilomètres de Cagnac-les-Mines. Cédric Jubilard a participé aux fouilles. Nous serons sur place, dans le Tarn, en direct dès le début de ce journal. Après la canicule, place aux orages, de violentes chutes de grêle sur plusieurs régions. On ira en Ardèche pour constater les dégâts à Aubenas, où les grelons étaient de la taille d'une boule de pétanque, selon le maire. On ira également sur les routes du Tour de France, qui doit aussi s'adapter aux orages et à ces canicules à répétition. Et puis, conséquence de ces trois épisodes de forte chaleur depuis la fin mai, nous sommes en train de vivre une sécheresse exceptionnelle. La gestion de l'eau, qui est au cœur du projet de loi d'urgence agricole, dont le sort se joue en partie aujourd'hui, on vous explique. Enfin, ouvrir un bon bouquin sur la plage, quoi de mieux? C'est ce qu'on vous propose de faire dans Ma France, avec l'opération Lire à la plage, sur les plages normandes, qui fête ses 20 ans cette année. Après les aveux de Cédric Jubilard, qui a reconnu avoir tué son épouse Delphine, des fouilles sont en cours depuis ce matin dans le Tarn. Des ossements ont été retrouvés, je vous le disais, à une quinzaine de kilomètres de Cagnac-les-Mines, là où vous vous trouvez, Romain Biteau, bonjour.
6: Bonjour Marine.
4: Alors vous êtes dans la rue de la maison du couple précisément.
6: Ouais, c'est ça, devant l'ancienne maison de la famille laissée à l'abandon depuis le début de l'affaire. Les broussailles, les herbes hautes ont repris leurs droits et entourent une affiche. Dessus, le portrait de Delphine Jubilard et ses mots. Aidez-nous à la retrouver. Eh bien, plus de 5 ans plus tard, peut-être le dénouement des ossements ont été découverts à Mayoc, à l'emplacement donné par Cédric Jubilard aux enquêteurs. Mayoc, à 10 km de Cagnac, sont-ils ceux de Delphine Jubilard? Les analyses devront le confirmer. En attendant, dans la petite commune de 2600 habitants. À l'heure du déjeuner, pas grand monde dans les rues. Une ancienne voisine des Jubilard me confie son soulagement pour la famille. Si, encore une fois, les analyses venaient confirmer que ce sont bien les ossements de Delphine qui ont été découverts à Mayoc.
4: Romain Biteau, merci. Ici Occitanie, vous retrouvez les derniers développements sur cette affaire Jubilard sur notre site ici.fr et sur l'appli ici. 21 départements sont en vigilance orange aux orages après les fortes chaleurs autour de la grêle, des éclairs et de la foudre de balayage. Plusieurs régions. Ça a frappé fort. En Ardèche, des grelons de plusieurs centimètres de diamètre sont tombés. Bonjour Louise Joyeux.
7: Bonjour Marine, bonjour à tous.
4: Et c'est dans le sud du département à Aubenas que les dégâts sont les plus importants, Louise.
7: Et oui, en à peine une demi-heure, des milliers de voitures ont été endommagées par brise cassée, carrosserie enfoncée. Les bâtiments communaux, mairies annexes, châteaux, gymnases, les commerces, personne n'a été épargné. Les maisons aussi ont souffert, des toitures ont été éventrées, des tuiles arrachées ou détruites. Rien n'a résisté aux grêlons, dont certains mesuraient entre 6 et 8 cm. Un vrai déluge, décrit Jean-Romain Ribert, le maire d'Aubenas.
8: Rien n'est prévu pour tenir face à des boules de pétanque qui nous tombent du ciel. Donc ça traverse la toiture et les chauds plafonds sont éventrés, gorgés d'eau, parce qu'après il y a eu une pluie très intense qui est arrivée tout de suite derrière et qui fait que les secours et les pompiers ont recommandé de quitter le foyer à ceux qui cherchaient à y rester, parce qu'il y a un risque menaçant que certains éléments de faux plafond, de laine de verre gorgés d'eau viennent à s'effondrer.
7: Plusieurs centaines de sinistrés vont devoir être relogés. Hier soir, une résidence senior a dû être évacuée. Les locataires ont été accueillis au camping. Et la mairie va aussi ouvrir l'espace Liénard qui peut recevoir jusqu'à 1000 personnes. Ça, c'est juste sur Aubenas. Pour le reste de l'Ardèche, le bilan n'est pas encore consolidé. Les mairies croulent sous les appels des sinistrés et recensent encore les dégâts. En tout cas, l'électricité a été rétablie dans tous les foyers ce midi. Hier, jusqu'à 600 clients n'avaient plus de courant chez eux.
4: Louise, le milieu agricole a aussi été durement touché dans le sud Ardèche.
7: Les maraîchers, arboriculteurs, alors que les récoltes de pêche et de kiwis sont toujours en cours. Chez les viticulteurs, on estime qu'il y a jusqu'à 80% de pertes sur certains secteurs. Des branches de vignes cassées, des grains de raisin abîmés qui n'arriveront jamais à maturité. Et la pourriture peut gagner tous les pieds de vigne. Ça veut dire zéro vendange, alors que les récoltes s'annonçaient plutôt bonnes cette année. Plusieurs communes ont fait une demande de reconnaissance de catastrophe naturelle, ce qui permettrait d'ouvrir des aides pour les agriculteurs et les particuliers.
4: Merci beaucoup Louise Joyeux, en direct d'ici Drôme, Ardèche, l'Ardèche. Département le plus foudroyé en France hier, plus de 2200 éclairs en 2 heures, un départ de feu a parcouru 4 hectares de végétation, des orages qui ont fait des dégâts en Dordogne également, aucun train ne circule entre entre Brive et Périgueux jusqu'à demain midi. C'était très agité aussi en Sarthe où il a fallu évacuer des habitants, des campeurs dans plusieurs communes, tout comme dans la région de Dijon où la grêle a fait quelques dégâts, enfin dans le sud, dans le Vaucluse. Les vignes ont souffert à cause de ces orages. Selon Enedis, 13 000 foyers étaient toujours privés d'électricité en France. Ce matin, des intempéries avec lesquelles doivent composer les coureurs du Tour de France. Après des journées caniculaires, le peloton a reçu ses premières gouttes de pluie à Vichy hier. Aujourd'hui, 12e étape du Tour du circuit de Nevers, Manicourt jusqu'à Chalon-sur-Saône. Bonjour Thomas Coignac.
9: Bonjour.
4: Alors, vous suivez ce tour pour ici. Et je le disais, les coureurs, ils doivent s'adapter aux orages et aux fortes chaleurs, bref, aux intempéries, Thomas.
9: Oui, et aujourd'hui, c'est un incendie qui est en cours en ce moment dans le massif du Morvan. La course va passer à environ 25 km au sud de l'endroit du feu. Mais il n'y aura aucun impact sur l'étape du Tour de France, confirme à l'instant le conseil départemental de Saône-et-Loire à Issy-Bourgogne. C'est pas la première fois que le tour passe à proximité d'incendie cette année. La troisième étape dans les Pyrénées-Orientales avait été adaptée il y a 10 jours pour ne pas surcharger les forces de l'ordre. La caravane avait été stoppée à l'entrée du département. Le public invité à ne pas venir, préconisation qui avait été moyennement respectée d'ailleurs. Dimanche dernier, c'est à cause de la canicule et de la vigilance rouge en Corrèze que l'étape entre Malemort et Ussel avait été raccourcie de 30 km. Il y a une réflexion qui s'engagera sur l'avenir du Tour de France face au réchauffement climatique, assure Christian Prudhomme, le patron du Tour, mais sans mesure concrète ni changement drastique annoncé pour l'instant.
4: Merci beaucoup Thomas Coignac. On vous retrouve à 13h30, juste après l'émission, pour le départ de la course. Des pluies orageuses qui sont loin, très loin d'être suffisantes pour remplir nos cours d'eau. 31 départements restent d'ailleurs en vigilance orange canicule. Certaines rivières n'ont plus qu'un petit filet d'eau dans le meilleur des cas, et pour d'autres, elles sont complètement à sec, comme ici en Creuse, à Clugnat, où la pêche est interdite dans certains coins, où la faune souffre. Thibaut Pointeau.
10: Quelques rares flaques d'eau apparaissent entre deux bancs de sable, seule trace de la vie qui s'est envolée avec la sécheresse.
11: Là, on voit un reste d'écrevisse. Bon, alors, c'est une écrevisse américaine. C'est fait sûrement manger par un héron.
10: Yannick Guesquière, technicien rivière au syndicat mixte du bassin de la Petite Creuse, connaît ce cours d'eau comme sa poche.
11: Donc là, on est sur le Véro, principal affluent de la Petite Creuse. Voilà, un cours d'eau qui actuellement est à sec. Tous les poissons sont morts, ça c'est sûr. Il n'y a plus d'insectes aquatiques non plus. Hein. C'est quand même la faune principale des cours d'eau. Mais c'est aussi préjudiciable pour tous les autres mammifères qui peuvent aussi consommer tous ces insectes. Là, je pense par exemple aux chauves-souris, en fait, ça a un impact là-dessus aussi.
10: Autre conséquence aussi pour le bétail.
11: Le cours du Véro, oui, il y a quand même pas mal d'élevages en bordure. Et donc là, ils sont vraiment impactés là-dessus. On les voit actuellement hein, qui roulent de l'eau toute la journée avec des tonnes à eau. Donc oui, après, ça va plutôt avoir tendance à charger le réseau d'eau potable, en fait.
10: Alors le Véro à sec, c'est déjà arrivé, mais jamais aussi tôt dans l'année.
11: On a pris justement une mesure de débit, et on était déjà à 4,7 litres par seconde. Donc c'était le 18 juin. Là, ça fait tôt quand même. On avait une section d'écoulement d'environ 50 cm sur peut-être à peine 5 cm d'eau. Et en fait, depuis 2019, c'est plus ou moins régulier, en fait.
10: Et il faudrait quasiment un mois de pluie pour que la rivière retrouve son niveau habituel.
4: Thibaut Pointeau, ici Creuse. Et pour savoir quel niveau d'alerte, quelles restrictions d'eau sont en cours près de chez vous, une carte interactive est disponible sur ici.fr. Alors que la France connaît donc une période de sécheresse exceptionnelle, des canicules à répétition, députés et sénateurs sont réunis au sein d'une commission mixte paritaire pour tenter d'aboutir à un compromis sur le projet de loi d'urgence agricole et ses mesures critiquées sur la gestion de l'eau et les pesticides. Bonjour Morgane Guillaumard.
12: Bonjour.
4: Ce texte, réponse à la colère agricole de l'hiver dernier, a été largement modifié par la droite au Sénat pour en assouplir certaines règles. Il y a environ 80 articles en débat contre 23 dans la version initiale, Morgane.
12: Oui, et ce projet de loi vise à élargir et faciliter l'accès à l'eau pour l'irrigation dans l'agriculture. L'eau, c'est vraiment un enjeu dans ce projet de loi. L'État a comme objectif de doubler les volumes de stockage pour les usages agricoles d'ici à 2035, notamment en construisant les très controversées méga-bassines. La manière dont est répartie l'eau risque aussi d'être amenée à évoluer. Plus de place accordée aux agriculteurs dans les instances qui gèrent le partage de la ressource, et donc moins de poids pour les élus locaux. Dans un contexte de sécheresse et de canicule à répétition, le maire de Bourg-en-Bresse, Jean-François Debat, parle même d'un risque d'une guerre de l'eau.
13: Nous avons un problème collectif à régler. Et là, aujourd'hui, c'est comme si l'agriculture disait « nous d'abord, les autres après ». Ça, oui, ça crée les conditions d'un conflit autour de l'eau, d'une guerre de l'eau. Et j'alerte le gouvernement. Ce texte totalement déséquilibré ne doit pas être publiées en l'état.
12: Le sort des zones humides est aussi un réel enjeu. Les tourbières, marais, prairies inondées sont menacées. Ces lieux qui abritent de nombreux insectes, animaux ou encore plantes importants pour la biodiversité. Ces zones humides qui risquent d'être

0: du Premier ministre Sébastien Lecornu alerte sur le risque que l'ensemble du texte soit par la suite rejeté à l'Assemblée nationale où la version finale doit de nouveau être débattue.
1: Merci beaucoup pour ces précisions, Morgane. Guillaumard. 900 pompiers toujours mobilisés à Fontainebleau, obligés de noyer chaque petit foyer d'incendie pour éviter les reprises. Emmanuel Macron s'est rendu sur place, il vient d'en repartir pour saluer le travail des sapeurs-pompiers et prévenir qu'il n'y aura aucune tolérance pour les responsables d'incendie. Le président annonce également la mise en place d'un guichet unique pour collecter des fonds pour la forêt de Fontainebleau.
2: La Fondation du patrimoine, l'ONF et la ville de Fontainebleau vont lancer là, dans les prochaines heures, un guichet unique pour permettre de collecter la solidarité nationale. Et je compte donc sur chacune et chacun pour pouvoir, dès maintenant, donner pour la forêt de Fontainebleau et nous permettre de faire le travail dans la durée, de replanter, de rebâtir et de continuer de nous améliorer aussi pour que cette forêt soit encore demain mieux protégée.
1: Et on rappelle que plus de 2000 hectares au total ont brûlé dans la forêt de Fontainebleau. Au revoir Boston, bonjour Miami. Les Bleus prennent la direction de la Floride pour affronter l'Angleterre samedi. À la clé, une troisième place à la Coupe du Monde de foot. Clairement pas ce qu'ils espéraient. Xavier Monferrand, vous avez assisté à leur dernière séance d'entraînement.
3: C'est sous un ciel d'apocalypse que les Bleus ont disputé leur dernier entraînement hier sur la pelouse de l'université de Bentley, leur camp de base pendant ce mondial. Tous n'y ont pas participé, seuls les remplaçants sont présentés, mais aussi Lucas Digne et Adrien Rabiot avec un peu de retard, le temps de voir l'Argentine se qualifier pour la finale. Mais ce n'est pas Messi et ses copains qui meublaient la conversation des Bleus, c'est bien ce ciel orangé et cette odeur de brûlé qui régnait sur Boston et sa région hier, la faute aux incendies qui ravagent le Canada, non loin. Visiblement, le sujet avait l'air de les préoccuper, bien plus que leur sortie de piste à Dallas la veille. D'ailleurs, l'humeur était plutôt badine, aucun d'entre eux n'avait la tête dans les chaussettes, blessé par la claque reçue face à l'Espagne. À croire que finalement, il n'y avait pas besoin d'en faire toute une histoire, tout ça pour ça.
1: La petite finale France-Angleterre, c'est à suivre samedi à 21h sur ici et ici.fr. On reparle de tout ça, bien évidemment, dans quelques minutes avec le journal du Mondial de Bruno Salomon.
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1: Mais pour l'heure, on poursuit notre série exceptionnelle à la rencontre des femmes et des hommes qui font la justice au quotidien. Depuis le début de la semaine, ici Picardie vous ouvre les portes du tribunal judiciaire d'Amiens. Aujourd'hui, on vous emmène à une audience du juge d'application des peines, emprisonnement, travail d'intérêt général, bracelet électronique, suivi socio-judiciaire, sursis probatoire, un rôle un peu ingrat, mais essentiel, Nicolas Fillon.
5: À la barre, face au juge de l'application des peines, on retrouve des personnes dont c'est en théorie le dernier appel à l'ordre.
6: Qu'est-ce que vous attendez ?
5: C'est le cas de cet homme condamné pour violence sur son ex-conjointe en étant alcoolisé en 2024. Il est sous le coup d'un sursis probatoire.
6: Vous attendez que votre sursis soit révoqué ?
5: Une peine de 5 mois de prison latent s'il ne respecte pas ses obligations comme chercher un travail ou soigner son addiction.
6: Il faut rapporter les preuves, monsieur, de ces démarches. Là, vous vous présentez aujourd'hui devant nous les bras croisés.
5: On sent l'agacement côté magistrat, car le trentenaire en est à sa quatrième convocation et celle d'avant ne s'était pas bien passée.
6: Vous m'avez répondu, je m'en bats les couilles. Ça, vous savez plus. C'était il y a un mois, monsieur. C'était un matin, en plus, hein, c'est pas comme si je convoquais à 21h après l'apéro.
5: Il jure avoir arrêté l'alcool depuis peu, mais la procureure ne le rate pas.
7: D'accord, du coup, comment est-ce que vous m'expliquez les faits qui ont été commis le 1er juillet 2026 pour lesquels vous êtes... J'ai pas terminé. C'était le 1er juillet, on est le 10 juillet. Ah ouais, une semaine quoi. Mais vous vous foutez de qui, monsieur ?
5: La procureure requiert la révocation totale du sursis. La décision sera envoyée par courrier recommandé. Mais parfois, l'audience se passe bien, comme avec cet autre homme violenté dans sa famille. Il a été condamné pour tentative d'assassinat sur un inconnu en 2009, après avoir appris qu'il ne serait plus suivi par l'aide sociale à l'enfance.
8: C'est vrai que c'était très très difficile à digérer. J'en voulais la dérangère.
5: Il a eu le déclic en rencontrant sa victime au procès.
8: Il avait émis l'intention de me pardonner. Qui voulait essayer de comprendre en fait. Et effectivement, j'ai ressenti vraiment beaucoup de bienveillance et ça m'a bouleversé. Ça m'a vraiment beaucoup aidé à me remettre en question.
5: Totalement réinséré depuis, marié, devenu père, le trentenaire demande la levée de son suivi socio-judiciaire qui se termine dans 2 ans. Pendant 1 heure, il est questionné sur son parcours, mais tout est au vert.
9: Vous aviez toujours justifié de vos activités professionnelles.
5: Même chose pour l'indemnisation de la victime ou les rendez-vous avec le médecin coordinateur.
9: Et donc sur votre demande, le docteur était favorable en mentionnant que c'était nécessaire pour tourner définitivement la page des faits.
8: Depuis que je suis réinséré dans la société, j'essaie d'être un exemple un peu. J'essaie d'être quelqu'un de bien, en fait.
10: Mine de rien, ça fait du bien.

0: parfois de voir que les peines qu'on prononce, les suivis qu'on prononce, le cadre qu'on met en œuvre, bah, parfois ça fait effet.
1: Sans surprise, le suivi socio-judiciaire sera levé par les juges de l'application des peines.
2: Voilà, des témoignages rares au micro de Nicolas Fillon, ici Picardie, série à retrouver sur ici.fr.
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2: 13h16, vous écoutez Ma France, peut-être déjà en vacances. Ma France qui prend aussi ses quartiers d'été. On vous emmène lire à la plage, juillet-août. C'est le moment où on rattrape son retard de lecture. Et si vous êtes sur les plages de Normandie, vous avez ou vous allez certainement apercevoir ces maisonnettes blanches et bleues, les cabanes de l'opération Lire à la plage. Bonjour Patrick Tesser.
4: Bonjour.
2: Alors, vous êtes vice-président du département de Seine-Maritime. Cette opération, elle a 20 ans cette année, c'est ça ?
4: Eh bien oui, 20 ans déjà cette année.
2: Ouais.
4: Et oui, déjà, et ça veut dire que c'est un succès. C'est un grand succès de ces cabanes à la plage sur le long de la côte d'Albâtre, du Tréport jusqu'au Havre.
2: Oui, on rappelle ce que c'est et comme principe pour ceux qui découvrent.
4: Bah, le principe, il est simple, c'est d'ouvrir une grande bibliothèque dans une cabane sur la côte d'Albâtre, dans de nombreuses villes, donc du Tréport jusqu'au Havre, en passant par la base de loisirs de Ménil-sous-Jumièges, qui appartient au département, et puis de permettre à ces longs marins de venir picorer des livres, les lire, se détendre sur des transats, et en face la mer, et tout ça gratuitement par le département. Mmh. Et c'est aussi un moment où il y aura autour de ces cabanes des ateliers, il y aura des labos d'histoire, des ateliers d'écriture les samedis du 4 juillet au 23 août, et beaucoup d'animations, et c'est un réel succès, d'autant plus cette année que nous avons une marraine pour cette opération qui n'est plus ni moins l'écrivaine Catherine Pancol.
2: Ah, eh bien, vous faites une introduction, vous prenez ma place. C'est parfait, Patrick Tesser. On accueille tout de suite Catherine Pancol. Bonjour.
5: Bonjour.
2: Alors, vous êtes une autrice.
5: Bonjour, Monsieur
2: Tesser. On ne vous présente plus, hein, depuis Les yeux jaunes des crocodiles. En 2014, vous enchaînez les succès Lire à la plage. C'est une opération que vous connaissez bien, tout comme les plages normandes, je crois savoir, Catherine Pancol.
5: Ben oui, parce que j'ai une maison presque fécante dans une petite valeuse.
2: Et voilà, donc vous
5: et connaissez... là, je sors de l'eau d'ailleurs. Je viens de me baigner.
2: Alors,
5: là.
2: Elle est comment ? Elle est fraîche ?
5: Non, elle est pas froide. C'est pas vrai. C'est une légende.
2: Ah oui, elle est à 30. Alors, les lectures, c'est ces petites cabanes, hein, blanches et bleues, absolument adorables. C'est important que la lecture vienne aux vacanciers, dans des endroits comme ça.
5: Ben, c'est-à-dire que c'est surtout agréable. C'est pas tellement. C'est un endroit idéal pour lire sur la plage, puisque vous pouvez regarder la mer, et puis vous replonger dans votre histoire, et puis réfléchir à ce que vous avez lu en regardant la mer, en écoutant le bruit des vagues, les gens qui passent autour de vous. Je trouve que c'est un moment formidable d'être sur la plage. Moi, j'adore lire sur la plage. J'ai un bon transat en face de la mer, et je bouquine.
2: Ouais, on y est. Vous irez cet été à la rencontre de vos lecteurs, Catherine Pancol. Ce sera la cabane de Saint-Valery-en-Caux, le mercredi 5 août. Ces rencontres avec les lecteurs, les lectrices, pour vous, elles sont essentielles ?
5: Ah oui, vraiment. Moi, j'aime infiniment ces moments, parce que, vous savez, quand on écrit toute seule, on est enfermé dans un bureau et on invente des histoires. Et quand on rencontre les gens, on s'aperçoit que les histoires, elles ont fait leur chemin, elles sont là. Elles sont allées à la rencontre des gens. Les gens se les sont appropriées. Et elles ont aidé les gens à vivre, elles ont fait rêver les gens, elles ont donné des envies, des idées. Vous voyez, c'est tout ce travail qu'on a fait tout seul dans son bureau, sa pièce. On le voit magnifié, transformé, agrandi dans l'imagination des lecteurs, en fait. Bien vivant.
2: Des lecteurs et des lectrices qui auront peut-être cet été entre les mains votre dernier roman, Des choux et des rennes, chez Albin Michel. Vous nous en dites un mot de ce dernier roman ?
5: Oui, moi j'aime beaucoup ce qu'on appelle les romans d'apprentissage. On prend un personnage au début. Et on le voit évoluer, et on voit s'il va vers la lumière ou s'il va vers le noir, la destruction de soi, ou si il végète. Vous voyez, j'aime bien voir l'évolution des gens. Et donc là, c'est une lectrice qui m'avait raconté son histoire. Elle avait fui un homme, un charmant homme négatif.
2: Vous d'accord, voyez, ce
5: sont
2: des gens
5: qui se présentent, qui sont absolument charmants, et puis qui finalement sont des gens qui vous manipulent, qui veulent vous posséder, enfin bon, qui veulent vous déposséder de vous-même. Mmh. Et elle avait 25 ans, elle avait un bon boulot, elle était jolie, elle était fraîche, mignonne, et je me disais, mais comment on peut se laisser à attraper par un mec comme ça? Et c'est comme ça que j'ai imaginé le personnage de Sophie, qui prend la fuite un jour, qui s'en va d'abord chez une copine à Rouen, et puis finalement va échouer dans une petite valeuse près de Fécamp, où elle va se refaire une santé morale, mentale.
2: Une histoire qui se passe en Normandie.
5: Dans le
2: même cadre que ces petites cabanes bleues et blanches. Ouais, merci.
5: D'ailleurs, il y a une scène d'amour qui se passe dans une cabane.
2: Ah, bon, on a hâte de la découvrir. Merci beaucoup Catherine Pancol d'avoir été avec nous ce midi. Patrick Tesser, vice-président du département de Seine-Maritime. On revient avec vous sur la naissance de cette idée de ces petites cabanes blanches et bleues. Comment c'est venu cette idée ? Racontez-nous.
4: Cette idée est venue en 2006, bien sûr, par nos prédécesseurs, mais quand les choses sont bonnes, on les continue. Mm-hmm. Et ça a commencé avec un directeur général, avec la direction de la culture, et ils se sont dit, tiens, ça serait bien d'aller vers les gens à la mer. Il faut trouver quelque chose à la mer. Et donc, ils ont commencé avec 3 cabanes, puis ça a bien marché, ils ont continué jusqu'à aujourd'hui, 13 cabanes. Et en fin de compte, si vous voulez, nous, arriver ici aux commandes, en 2015, on a continué ce dispositif parce que ça répond intégralement à notre politique obligatoire de la lecture publique. Et moi, je suis convaincu, aussi c'est mon expérience intime, que la lecture est un puissant vecteur d'émancipation et qui fait rêver, penser, comme l'a dit tout à l'heure Catherine Pancol, et on prend goût à être soi, on s'enrichit, on se fortifie. Et je crois que si on apporte la lecture aux plus jeunes, et c'est le cas d'ailleurs au niveau de la fréquentation, eh bien c'est parce qu'on a lu jeune et aimé cela qu'on lit toute sa vie. Et combien de vocations artistiques sont-elles nées grâce aux livres? Combien d'enfants se sont tournés vers la pratique théâtrale parce qu'ils ont lu Molière, Anouilh, Ionesco? Et c'est ça notre force au niveau du département, c'est vraiment d'appliquer notre politique gratuitement, et chacun vient prendre ce dont il a besoin.
2: En tout cas, le succès ne se dément pas depuis autant d'années. Merci beaucoup, Patrick Tesser, d'avoir été avec nous ce midi dans Ma France pour parler de cette belle initiative. Vous êtes vice-président du département de Seine-Maritime. L'opération Lire à la plage, qui cette année souffle ses 20 bougies, et l'événement déroule un fil rouge à l'occasion. Que lisions-nous il y a 20 ans? Que lisent les jeunes lecteurs de 20 ans aujourd'hui? Voilà, on se pose la question. Merci à vous deux d'avoir été dans Ma France.
4: Merci.
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2: Allez, place au journal de la Coupe du Monde. On retrouve Bruno Salomon. Bonjour.
6: Bonjour Marine.
2: Alors Bruno, avant de parler des sujets qui fâchent, de l'Argentine immortelle, on peut le dire, côté français, on est sur du gros coup de boost qui ne passe pas.
6: Ouais, 36 heures après, je ne sais pas pour vous, Marine, mais moi, je ne digère toujours pas cette élimination des Bleus. Les échos qui nous reviennent du camp de base de l'équipe de France, près de Boston, sont les mêmes. C'est la déprime total hein, pour Mbappé et ses coéquipiers, on l'a entendu dans le 13h tout à l'heure. Et vous savez quoi, même notre guerrier à nous, notre Nicolas Perronnet à nous, il est en train de craquer.
2: Pas lui.
6: Ça va pas du tout, il nous l'a dit dans son vocal américain.
7: Salut les amis, bon, faut que je vous avoue quelque chose, ça commence à piquer un peu. 37e jour pour moi ici aux États-Unis, un peu non-stop hein, quand même, la gueule de bois aussi avec les Bleus qui continuent. Mais comment c'est possible d'avoir pas joué ce match-là? Je me pose toujours la question. J'ai enchaîné avec l'autre demi-finale. Pas d'avion compatible pour aller à Atlanta, pour Argentine-Angleterre. Il a fallu atterrir à Birmingham, l'Alabama, 2h30 de route pour traverser l'État après un vol à 6h du mat, arriver en post-com, en position commentateur à un quart d'heure du coup d'envoi. Et là, l'Argentine qui casse tout, qui renverse tout. Bref, ça fait beaucoup quand même, tout ça pour mon petit cœur brisé par les Bleus. Heureusement, je vous assure, l'ambiance, elle était dingue au stade. Les supporters argentins, franchement, c'est des grands malades. Je pensais pas que les Anglais pouvaient se faire éteindre sur le terrain et en tribune, et ça a été le cas. Donc voilà, comme m'a dit un supporter à l'Argentine, tu ne comprendrais pas parce que c'est indescriptible. En tout cas, c'est repos nécessaire pour moi aujourd'hui à Atlanta. Je vais me balader un peu et je vous raconte ça demain. Je vous embrasse.
6: Nicolas Perronnet, on l'embrasse aussi, et son vocal américain. Tous les épisodes sont à retrouver sur ici.fr. Et donc, c'est l'Angleterre qui affrontera l'équipe de France à Miami samedi à 23h.
2: Bon Bruno, je sens que vous êtes dans le déni. Vous n'avez toujours pas parlé de l'Argentine.
6: Qui ça ?
2: L'Argentine. J'ai répété autant de fois.
6: Je ne connais pas. C'est un pays, ça joue au foot.
2: A priori, ça joue plutôt pas mal.
6: Argentine qualifiée, allez, on va le dire, pour la finale de la Coupe du Monde. Menée 1-0 par l'Angleterre à 10 minutes de la fin, les hommes du Dieu Messi ont renversé encore le match. 93e minute de jeu, il y a un but partout. Je vous invite à vous installer en tribune de presse à Atlanta, où le commentateur argentin de la Cadena 13 a légèrement, du mot léger, craqué.
8: Pelota de Messi, viene Messi, encara Messi, viene Messi, centro de Messi, gol!
6: Et ça dure comme ça pendant 1 minute 30, voire 2 minutes.
2: Pendant les matchs de Ligue des Champions,
6: peut-être. Ouais. But vainqueur de Lautaro Martinez, victoire 2-1. Dans le monde entier, des fans de l'Argentine se sont lâchés. Exemple, pas très loin de chez nous, rue Dauphine à Paris, 5 à 600 supporters, des personnes qui sont placées devant un restaurant argentin et qui ont fait quoi ? Chanter et danser. Cet Albiceté qui est quand même éternel, on l'a dit, son parcours dans cette Coupe du Monde est miraculeux à chaque fois. Mais dimanche, c'est bien Messi et sa bande qui vont défier l'Espagne à New York en finale de ce mondial, Nicolas Teillard.
9: C'est l'histoire d'une équipe qui ne veut pas mourir, qui refuse obstinément d'abandonner sa couronne et qui ne veut pas voir son génie Léo Messi tirer sa révérence sans un nouveau sacre. Cette équipe d'Argentine a quelque chose d'immortel, d'invincible. Comme contre le Cap-Vert, l'Égypte ou la Suisse lors des derniers matchs, elle était menée, malmenée par de solides Anglais. Mais la magie a encore opéré. Un but d'Enzo Fernandez pour égaliser à la 86e. Une tête de Lautaro Martinez pour arracher la victoire dans le temps additionnel. Même le sélectionneur Lionel Scaloni avait du mal à réaliser.
10: Je n'ai pas les mots. Quelle victoire pour notre pays, pour notre peuple. Je disais l'autre jour que ce groupe n'arrête pas de me surprendre. Mais là, c'est impressionnant. Nous sommes uniques.
9: Avec cette nouvelle victoire de caractère, l'Argentine écrit son histoire dans un mondial où elle n'a jamais vraiment brillé, mais dans lequel son acharnement force le respect. Les Argentins croient en leur destin, celui d'une équipe qui va tenter d'offrir la plus belle des sorties à Léo Messi et d'égaler le Brésil de Pelé en devenant la première équipe à conserver son titre depuis 1962.
2: Nicolas Teillard. Bon, on a compris, l'Argentine en fait, en revanche, l'Angleterre, chaos technique complet Bruno.
6: Ils sont down, ouais. Ouais, vous voyez un peu le truc. Ouais. L'Angleterre, ça faisait 60 ans qu'ils attendaient une nouvelle finale de Coupe du Monde pour pourquoi pas la remporter. 60 ans qu'ils n'ont pas de titre, et ben voilà, c'est tombé. C'est fini, ça ne sera pas pour tout de suite. Ils ont pourtant été jusqu'à 10 minutes de la fin de cette rencontre. Ils menaient 1-0. Ça sera donc le futur adversaire de la France à Miami. Ils n'ont pas envie de jouer ce match. Thomas Tuchel, leur entraîneur, l'a dit. Ça ne sert à rien, cette petite finale.
2: Bon, on va quand même la jouer.
6: Oui,
2: on
6: et
2: va
6: la quand mettre même sur, la antenne, sur notre
2: sur
6: antenne aussi.
2: Ici et sur ici.fr. Merci beaucoup, Bruno Salomon. On vous retrouve demain pour le Journal du Mondial.
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11: Et départ fictif de cette 12e étape du Tour de France, donnée à l'instant, 179 km à parcourir aujourd'hui entre la Nièvre et la Saône-et-Loire. Arrivée prévue autour de 17h30 à Chalon-sur-Saône. Départ un petit peu particulier. On y est en ce moment, Bruno Blanza sur la moto ici. Départ un peu particulier parce qu'on est sur le circuit de Nevers-Manicourt. Est-ce que vous étiez en pole position tout à l'heure, Bruno?
13: Ah oui, avec un pilote comme Jérémy Thuil, forcément, effectivement, il s'est même fait plaisir parce qu'on est parti un petit peu avant les coureurs. En fait, ils font le tour du circuit et les supporters, les amoureux de la Grande Boucle, les spectateurs sont dans les tribunes. On a vu énormément de monde ce matin au village départ et dans le paddock autour des coureurs. Un petit peu moins de monde en tribune, mais c'est quelque chose de très singulier qui va régaler également les coureurs de ce Tour de France. Vont-ils vouloir partir à fond? En tous les cas, c'est très très rare de rouler sur un circuit. Ils vont se faire plaisir avant que les choses sérieuses ne commencent, avec une étape probablement dédiée aux sprinteurs, peut-être la dernière possibilité pour les équipes de sprinteurs, même s'il y a quelques difficultés dans ce parcours qui nous mène de Nevers jusqu'à la ville de Chalon-sur-Saône.
11: Ouais, il y aura trois côtes recensées aujourd'hui, trois côtes de quatrième catégorie qui n'effraieront pas donc les sprinteurs normalement, même si la dernière n'est pas si loin de l'arrivée. La côte de Montagny, les Buxy, on sera à 20 km de l'arrivée, peut-être pourquoi pas une rampe de lancement pour les attaquants. Les coureurs sont en tout cas pour l'instant sur le circuit de Manicourt. Certains prennent très à l'extérieur là d'ailleurs, qui sortent légèrement du circuit, mais c'est le départ fictif, donc on roule en peloton groupé pour l'instant derrière la voiture rouge de Christian Prudhomme, le patron du Tour Grand Prix de Nevers-Manicourt, où s'est couru le Grand Prix de France de Formule 1 entre 91 et 2008. On suit cette 12e étape du Tour tout l'après-midi sur votre radio ici.
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14: Info très pratique pour vous qui habitez dans le secteur d'Écomois. Un distributeur automatique de parapharmacie a été installé sur le parking de l'Hyper-U. Il contient des produits de premiers soins, antiseptiques, compresses, autotests, mais aussi des laits infantiles. Utile pour un dépannage express, accessible 24 heures sur 24 et 7 jours sur 7. Ciné plein air, samedi à Saint-Calais, au Jardin Conservatoire, Parc à la Grenouille, à la nuit tombée. C'est le film Compostelle qui sera diffusé avec Alexandra Lamy, une comédie dramatique qui évoque la relation entre une enseignante en difficulté et un adolescent à problème. Ensemble, ils vont partir en pèlerinage. Prenez vos transats et prévoyez des plaids, il va faire moins chaud que les jours précédents. Et dimanche, c'est portes ouvertes au Crin Vert, le refuge pour animaux de ferme à Cré-sur-Loire, à la ferme de la Baronnière, de 10h à 18h, en présence de Pierre Gay, directeur du zoo de Douai-la-Fontaine, qui dédicacera son ouvrage, un recueil de fables poétiques inspiré par ses pensionnaires, à partir de 14h.
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ambiance disco avec ABBA, Mamma Mia et la comédie musicale du même nom qu'on a chanté à tue-tête, pas vrai? Soyez les bienvenus sur Ici Maintenant ce jeudi 16 juillet, je suis Arthur Palumbo et je vous accompagne pour un après-midi musical et comme c'est l'été, on se fait plaisir. D'ailleurs, pour savoir ce que vous aimez, Tom Vanier est allé à votre rencontre, on l'entendra dans quelques minutes, mais d'abord, une nouveauté, Jérémy Frérot avec un titre qui porte très bien son nom, Frérot. Comme toi, je suis

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1: Chiller au soleil, c'est le livre de poche.
2: C'est vrai que l'été, c'est souvent la période où l'on ressort des placards et des armoires, des objets tout simplement indispensables pour survivre entre juin et septembre. Et vous, quel est votre objet de l'été?
3: Mon objet de l'été... Alors, il y aurait mes lunettes de soleil. Bah, déjà, elles sont adaptées à ma vue. Donc, en fait, quand je les mets, j'ai pas l'impression d'avoir des lunettes de soleil. Et sinon, je dirais mes petits mots fléchés, parce que ça me fait passer le temps. Et ça, au soleil, tranquillou, sur la plage, c'est quand même bien agréable.
4: Envers et contre tous, ce sera la crème solaire. Hein, parce qu'un été sans crème solaire est un été raté et un été regretté surtout. Parce qu'après, quand on rentre chez soi, on a mal de partout, on dort mal, la douche est impossible. Donc toujours un petit peu de crème solaire, si ce n'est à minima pour le visage.
2: Quel est votre objet incontournable de l'été?
1: Mon livre de poche. Le livre de poche qui me suit partout, à la plage, à la piscine. Dès que j'ai un petit peu de temps libre, chiller au soleil, c'est le livre de poche.
5: Mon ventilateur, mon mini ventilateur dans mon sac. C'est vrai que je l'utilise beaucoup cette année parce qu'il fait très chaud. Je sors, je regarde toujours avant de partir si j'ai dans mon sac à main mon mini ventilateur.
6: Mon objet, ben, le matin pour me coiffer, ma brosse de coiffure.
7: Mon objet préféré l'été, je dirais mes claquettes qui ne me quittent jamais finalement, hein, parce que c'est un peu un classique. Le confort, l'ergonomie, le petit coussinet qu'il y a au niveau de au-dessus, entre le haut du pied et la claquette, et également la semelle. Hein, faut qu'il y ait une bonne semelle avec un bon amorti.
8: Mes tongs, je les mets que l'été.
9: De l'année, je les mets pas.
8: Bonne tongue, faut pas qu'elle fasse mal entre le gros doigt de pied et l'autre. Faut pas qu'elle soit en plastique, les tongs.
2: Bon, j'espère que vous avez bien noté, en tout cas, les critères d'une bonne tongue ou d'une bonne claquette. Certains ne plaisantent pas avec ça. De quoi prendre son pied tout l'été. Allez, c'est tout pour moi.
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0: Et ça, allons piquer une tête pour se rafraîchir. Conseil de Jean-Louis Aubert, merveille sur votre radio locale, ici même. Et jusqu'à 14h, on profite de la musique avec vos chansons préférées. D'ailleurs, on file, rejoignons Étienne Dao pour un duel au soleil.
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1: Ici même, merci beaucoup d'être avec nous, il est 14h et tout de suite les informations.
2: Des ossements qui pourraient être humains retrouvés sur les lieux indiqués par Cédric Jubilard. L'homme a avoué début juillet le meurtre de son épouse, disparue depuis fin 2020. Des recherches sont en cours à une dizaine de kilomètres de Cagnac-les-Mines dans le Tarn où habitait le couple. Des analyses devront confirmer s'il s'agit bien de la dépouille de Delphine. Emmanuel Macron en forêt de Fontainebleau ce midi en soutien aux pompiers qui luttent face à un incendie d'ampleur qui a déjà parcouru 2000 hectares. La France n'a jamais été confrontée à autant d'épisodes de pression de feu un peu partout sur le territoire depuis la fin de la Seconde Guerre mondiale, déclare le chef de l'État, qui explique également qu'il n'y aura aucune tolérance pour les responsables des incendies. Deux suspects sont mis en examen et placés en détention provisoire hier. À peine votée à l'Assemblée, la présomption d'usage légitime des armes à feu pour les forces de l'ordre, vivement contestée. Une pétition recueillant 657 000 signatures demandant sa suppression sera examinée en commission des lois de l'Assemblée nationale. Ça sera le 21 septembre prochain pour un potentiel réexamen. L'émouvante déclaration de Charles Biétry, ancien journaliste sportif, atteint de la maladie de Charcot. Il salue l'adoption hier d'un droit à l'aide à mourir. « Je ne mourrai pas en Suisse. Les députés ont changé le cours de ma mort », dit celui qui envisageait jusque-là de recourir au suicide assisté chez nos voisins. Et puis, la chaleur recule, mais les orages sont de retour. Météo France place 15 départements en vigilance orange aux orages sur une large moitié est du territoire.
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3: Les coureurs du Tour de France lancés tels des Formule 1. On est parti il y a une demi-heure du circuit de Nevers-Manicourt pour cette 12e étape qui arrivera tout à l'heure à Chalon-sur-Saône. Le tout, Bruno Blanza sur la moto ici sous un ciel menaçant.
4: Exactement, au loin là-bas, des nuages bien gris, pas encore noirs, mais la chaussée n'est pas du tout trempée. La chaussée est sèche sur ce départ d'étape au moment où perdons désormais les gens qui sont sur le côté assez sympa. On sort de Azy-le-Vif, cette petite commune décorée avec des vélos, mais toujours pas de pluie. Et c'est vrai que du côté des équipes ce matin, on le craignait. C'est ce que me disait l'un des patrons, notamment de la Cofidis.
3: Et toujours pas d'échappée non plus, alors qu'on est à 160 km de l'arrivée ici à Chalon-sur-Saône. Étape plate, quasi toute plate, promise probablement tout à l'heure aux sprinteurs. On le verra tout à l'heure. Vous suivez cette 12e étape tout l'après-midi sur votre radio ici.
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1: Le temps sera orageux ce jeudi en Sarthe. Le département est en alerte jaune pour orage et cela va frapper fort dans l'après-midi avec des rafales de vent et de grosses précipitations attendues localement. Dans le détail des températures, il fera bien plus frais que les jours précédents. À Mamers, Sataye, à Bonnétable, 25. À Sillé-le-Guillaume, Fresnes-sur-Sarthe et Saint-Calais, 26. Au Mans, à Saint-Pavin, 26 également. Et dans le sud Sarthe, 27 degrés. On va avoir de l'air, enfin.
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La bande de copains de Liverpool qui nous régale avec ce doux titre Here Comes the Sun par les légendaires Beatles. On retourne de l'autre côté de la Manche, place désormais à la chanson française. Parce qu'on l'aime, voici trois chansons françaises à la suite. Tristana de Mylène Farmer, Famille ou pas famille, le nouveau Charles Doré et France Gall, évidemment.

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0: évidemment, la tendresse et la douceur de France Gall qu'on aime tant. C'est le moment de retrouver nos journalistes en direct du Tour de France. On fait le point avec eux sur l'étape du jour bourguignonne qui est partie du circuit de Magny-Cours et qui va jusqu'à Chalon-sur-Saône.
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2: Un point sur la course et l'arrivée en direct.
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3: Une 12e étape du Tour de France qui est partie il y a une heure à présent du circuit de Nevers-Magny-Cours. On était là dans la Nièvre, on se dirige vers la Saône-et-Loire et l'arrivée à Chalon-sur-Saône. Encore 136 km à parcourir. Bruno Blanza sur la moto ICI, piloté par Jérémy Thuil. Vous êtes derrière votre nouveau meilleur ami, Baptiste Weisstrofer. Vous le connaissez bien à présent, il est tout seul dans l'échappée.
4: Ah, on l'adore parce que il est toujours à l'attaque, toujours à la bagarre, le Breton qui vit son premier tour et surtout en fait il régale les spectateurs, c'est ce qu'il nous disait, parce que ce n'est pas la première fois qu'il s'échappe depuis le début du tour. Il a fait plus de 140 km tout seul hein, en tête avant d'être rattrapé par le peloton. C'était sur l'étape de Pau et il nous disait vraiment son plaisir d'être là, de donner les bidons aux enfants, d'avoir le sourire, la banane et de montrer eh bien qu'il se passe quelque chose dans cette étape de plaine. Et là, c'est vrai que malgré le départ d'un circuit anciennement de Formule 1, eh bien, il est parti un peu comme un bolide, après que le peloton ait démarré assez tranquillement sur des grandes, grandes routes avec un vent de côté. La chaussée est sèche, on voit le ciel menaçant au fond là-bas, mais pour le moment, il ne pleut pas et Baptiste Weisstrofer tente de faire un petit peu l'écart, même si probablement il connaît l'issue de cette étape.
3: Et deux minutes d'avance hein, pour lui à 135 km de l'arrivée, c'est aussi respecter le Tour de France, disait-il, que de partir pour qu'il y ait une échappée, pour qu'il n'y ait pas seulement une longue procession du peloton. On arrive au sprint intermédiaire de Decize, ce sera dans 2 km. Baptiste Weisstrofer va passer en tête, mais ensuite, les sprinteurs vont tenter de récupérer les 20 points du classement par points promis au deuxième. Répétition générale avant l'arrivée, probablement au sprint, tout à l'heure à Chalon-sur-Saône. On continue de vivre cette étape tout l'après-midi sur votre radio ICI.
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0: Alerte Job, le regroupement pédagogique intercommunal de Piacé, Coulombier et Saint-Germain-sur-Sarthe recrute un volontaire en service civique. Les missions sont de participer et d'animer différents ateliers pour les enfants et leurs parents, que ce soit des cafés ou également un échange avec une école malgache. Seule condition, avoir 18 ans et être véhiculé. L'ensemble de la fiche de poste est à retrouver sur le site de la mairie de Fresnay-sur-Sarthe. La canicule est toujours en vigueur en Sarthe avec cette alerte orange et les restrictions concernant l'eau aussi. La préfecture rappelle qu'il est interdit d'arroser les pelouses et les massifs fleuris, de remplir les piscines privées ou encore de laver sa voiture à domicile. À noter qu'il est possible d'arroser son potager, mais seulement le soir, entre 20h et 8h. Et pour les habitants de Vibré, attention, si vous avez des démarches à faire à la poste, le bureau est fermé jusqu'au 18 juillet. Reportez-vous donc sur le bureau de La Ferté-Bernard qui, lui, sera bien ouvert.

0: Du bon gros synthé qui tâche, pas de doute. On est bien à la fin des années 80 avec les Pet Shop Boys, It's a Sin. À suivre sur votre radio locale, ici même, l'émotion de Gold, le tout dernier titre estival de Pierre de Mer et l'énergie du King of the Pop, sans oublier toute l'actu locale à 15h.
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1: Ici même, merci beaucoup d'être avec nous. Il est 15h et tout de suite les informations.
2: La famille de Delphine Jubilard, disparue depuis 2020, fait part de son soulagement par la voix de leur avocat. Des ossements qui pourraient être humains ont été retrouvés sur les lieux indiqués par Cédric Jubilard ce matin, à une dizaine de kilomètres du domicile du couple dans le Tarn. L'homme a avoué début juillet le meurtre de son épouse. Le garde des Sceaux salue le vote à l'Assemblée nationale de l'imprescriptibilité des crimes sur les mineurs. Une grande victoire pour les enfants, dit Gérald Darmanin sur le réseau social X. Cette possibilité n'était jusqu'alors réservée qu'aux crimes contre l'humanité. Un vote qui intervient après le scandale suscité par le meurtre de la jeune Liana. Deux ouvriers et le gérant de l'entreprise Aximum, qui réalisait un chantier sur l'autoroute A6, vont être présentés à un juge aujourd'hui en vue d'une mise en examen. Ils sont suspectés d'être à l'origine de certains départs de feu le 12 juillet dernier qui ont ravagé une partie de la forêt de Fontainebleau. En tronçonnant des glissières de sécurité, des étincelles ont embrasé la végétation aux alentours, indique le parquet de Fontainebleau. Le chef de l'État, qui était justement ce matin auprès des soldats du feu qui luttent encore pour contenir cet incendie en fin de matinée en Seine-et-Marne, Emmanuel Macron a notamment affirmé qu'il n'y aura aucune tolérance pour les incendiaires. Deux autres suspects ont été mis en examen hier. Et puis le site de vente en ligne Rakuten, anciennement Price Minister, va fermer à la fin de l'année. Confronté à la baisse des ventes, les discussions avec d'éventuels repreneurs n'ont pas abouti. 180 salariés sont concernés.
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3: Et Baptiste Westhoffer n'est plus tout seul devant le Finistérien. Était échappé sur cette 12e étape du Tour de France entre Nevers-Manicourt et Chalon-sur-Saône. Il a reçu le renfort de deux autres Français, Ewen Costiou et Matteo Vercher, et de l'Italien Damiano Caruso. Bruno Blanza sur la moto ici. Ils sont donc quatre, ça y est, devant.
4: Exactement, et ça doit soulager Westhoffer, parce que même si il a couru la première heure de course à peu près 51 km/h de moyenne, un petit peu plus, ce qui est énorme, eh bien il y a quand même un vent plutôt défavorable de côté, donc à 4 on est forcément plus fort sur cette étape dédiée aux sprinteurs, et on voit que ça se relaie très très bien entre les 4 hommes de tête, dont les 3 foncés que vous avez cités.
3: La Matteo Vercher, Baptiste Westhoffer, Ewen Costiou et l'Italien Damiano Caruso en tête. Il reste 111 km avant un sprint, probablement tout à l'heure dans les rues de Chalon-sur-Saône, arrivée prévue autour de 17h30 en bord de Saône. Vous suivez cette étape tout l'après-midi sur votre radio ici.
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6: Le temps sera orageux ce jeudi en Sarthe. Le département est en alerte jaune pour orage et cela va frapper fort dans l'après-midi avec des rafales de vent et de grosses précipitations attendues localement. Dans le détail des températures, il fera bien plus frais que les jours précédents. À Mamers, Sataye, à Bonnétable, 25. À Sillé-le-Guillaume, Fresnes-sur-Sarthe et Saint-Calais, 26. Au Mans, à Saint-Pavin, 26 également. Et dans le sud Sarthe, 27 degrés. On va avoir de l'air, enfin.
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0: ce groove qui fait bouger le bassin. C'est la faute de ce cher Stevie Wonder. On le pardonne parce que ce titre, You Are the Sunshine of My Life, il nous fait beaucoup de bien. Et si on enchaînait tout de suite? Allez, voici trois chansons françaises à la suite. Indochine, Santa et Renaud. Très joli trio de tête.
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0: L'une des plus belles chansons françaises, assurément, Mistral gagnant de Renaud sur Issy-Maine. Place désormais au Tour de France. Qui est en tête de cette étape entre Nevers et Chalon-sur-Saône? La réponse en direct avec nos journalistes sur place.
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3: Entre le circuit de Nevers-Manicourt et Chalon-sur-Saône, on est à 90 km de l'arrivée. Quatre hommes en tête, un Italien, Damiano Caruso, et trois Français, le Lyonnais Matteo Vercher et deux Finistériens, Ewen Kostiou et Baptiste Westhoffer. C'est sa troisième échappée sur ce Tour de France, Baptiste Westhoffer. C'est devenu un peu la nouvelle coqueluche du peloton. On le reconnaît partout. Écoutez-le sur sa nouvelle popularité.
4: C'est vraiment cool. Ça donne de la motivation en plus. Et ouais, c'était un peu inattendu, mais voilà, je remercie tous les gens qui me soutiennent. Et ouais, je suis juste moi-même, et je pense que les gens, ils aiment quelqu'un de simple, peut-être, je sais pas.
3: Le sanglier de Fouesnant, c'est son surnom. Il se retrouve sous la pluie, Bruno Blanza, sur la moto ici, la pluie qui tombe sur cette échappée.
5: Et oui, deux informations importantes, hein, et c'est quasiment une première pour chacune de ces infos depuis le début du tour. On a la pluie, alors elle n'est pas non plus énorme cette pluie, mais très honnêtement, elle rend la chaussée humide avec eh bien une petite trentaine de degrés, et surtout il faut être vigilant parce que ça tombe beaucoup plus qu'hier au départ. L'autre information, c'est tout à l'heure, on a basculé pour la première fois depuis le début de ce tour à Barcelone il y a 10 jours avec moins de 30 degrés. On a eu des 28 degrés avec de l'air frais. On se demandait même si les coureurs n'allaient pas sortir le bonnet. Pour le moment, les quatre échappés continuent de donner bien évidemment le meilleur d'eux-mêmes. Et par rapport à la popularité de Baptiste Westhoffer, sachez que tout à l'heure, on a encore vu eh bien un carton et un message Baptiste Westhoffer. Justement, c'est ça aussi la popularité. Il est là. Les relais sont bien pris. Mais par contre, c'est vrai que le peloton revient très très vite derrière. À savoir s'ils sont eux qui réduisent ou pas le rythme devant ou derrière. Ça accélère, c'est une vraie question.
3: Accélération notamment de l'équipe Soudal de Tim Merlier qui est à l'avant du peloton. Il reste 88 km. Vous suivez cette 12e étape tout l'après-midi sur votre radio ici.
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6: Circulation, un point sur les travaux de renouvellement d'enrobés en cours au niveau de la porte nord du Mans. Le giratoire Beauregard est inaccessible encore toute la journée. Déviation vers le giratoire de Coulaines et vers la route de Degré. La bretelle Parc Monceau est, elle, barrée aujourd'hui et demain. La ligne droite double voie entre les ronds-points de Beauregard et de l'Océane côté Auchan sera en travaux toute la semaine prochaine. Circulation sur une voie. Vous habitez la Suze-sur-Sarthe ou dans la communauté de communes du Val-de-Sarthe? Bonne nouvelle, les tarifs de la piscine ont été ajustés pour cet été. Ils passent à 7 euros la journée complète, tarif adulte, 2,50 euros pour les 3-17 ans, piscine ouverte tous les jours l'été. Direction La Ferté-Bernard, nouveau rendez-vous avec les jeudis de l'été, et ce jeudi soir, c'est un premier marché nocturne qui vous est proposé entre 19h et 22h. Près de 30 producteurs locaux et créateurs y seront entre gourmandises et découvertes. Rendez-vous sur la pelouse de la Salle Athéna ce soir à La Ferté-Bernard.
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0: entre le saxophone et le piano. Il y a un peu de l'amour dans l'air, non ? The Captain of Hearts par le duo suisse Double. La musique continue sur Ici Mène avec jusqu'à 16h, William Scheller, le tout dernier Amel Bent et une petite douceur des Corgis, Everybody's Got to Learn Sometimes, pour passer un après-midi tranquille.
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1: Ici Maine, merci beaucoup d'être avec nous. Il est 16h et tout de suite les informations.
2: Plus de 100 gendarmes mobilisés depuis ce matin dans le Tarn pour les recherches du corps de Delphine Ossagel, l'épouse de Cédric Jubilard. Des ossements ont été retrouvés lors de nouvelles fouilles après les aveux du meurtre par son mari. C'est lui qui a indiqué aux enquêteurs l'emplacement du corps où il l'a déposé. Un deuxième rapport d'inspection commandé dans le siège de l'affaire Liana. Celui-ci conclut à un manque de moyens et des délais manifestement excessifs. Jérôme Barella, le tueur présumé de la petite fille à Béthune dans le Pas-de-Calais, avait été dénoncé pour des faits de viol sur mineur sans être inquiété par la justice. Députés et sénateurs trouvent un compromis sur le projet de loi d'urgence agricole. Il va permettre son adoption définitive malgré le maintien de plusieurs mesures contestées sur la gestion de l'eau et la réintroduction de pesticides interdits. La production française de blé en baisse cette année après une récolte très précoce et réalisée sous des températures caniculaires. La moisson est en repli de 4% par rapport à l'année dernière selon le ministère de l'Agriculture. Emmanuel Macron annonce la mise en place d'un guichet unique afin de collecter des fonds pour la forêt de Fontainebleau dont 2000 hectares ont été ravagés par les feux. Ce fonds servira à replanter les arbres dans ce poumon vert de l'Île-de-France. Le chef de l'État qui était auprès des pompiers qui combattent encore cet incendie en milieu de journée. La fédération qui représente un millier de stations de service indépendantes attaque Total Énergie et saisit l'autorité de la concurrence. Elle estime que les prix plafonnés dans les stations Total constituent une concurrence déloyale.
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3: Entre Nevers-Manicourt et Chalon-sur-Saône pour la 12e étape du Tour, le peloton laisse très peu de marge à l'échappée. 42 secondes d'avance pour 4 hommes. Un Italien, Damiano Caruso, le plus vieux coureur du Tour cette année. Et 3 Français, Baptiste Weisstrofer, Ewen Kostiou et Matteo Vercher. On est en Saône-et-Loire. Bruno Blanza sur la moto ici. Vous sortez de Toulon-sur-Arroux.
4: Exactement, avec énormément de monde, ça faisait plaisir de voir à droite et à gauche de la route tous ces enfants, toutes ces familles sur plusieurs générations, avec une température qui a bondi, Thomas. On a pris 6 à 8 degrés par rapport à l'orage de tout à l'heure. Cette fois-ci, la route est sèche, il ne pleut plus et les 4 hommes de tête que nous avons à 20 mètres là sont vraiment en train de prendre de sacrés relais. Une quinzaine de secondes pour chacun pour y croire jusqu'au bout.
3: Et jusqu'au bout et jusqu'à Chalon-sur-Saône où un sprint normalement devrait se dérouler là aussi sur une route sèche, même si le département est en vigilance orange aux orages. Vous continuez de suivre cette 12e étape sur votre radio ici.
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6: Le temps sera orageux ce jeudi en Sarthe. Le département est en alerte jaune pour orage et cela va frapper fort dans l'après-midi avec des rafales de vent et de grosses précipitations attendues localement. Dans le détail des températures, il fera bien plus frais que les jours précédents. À Mamers, Sataye, à Bonnétable, 25. À Sillé-le-Guillaume, Fresnes-sur-Sarthe et Saint-Calais, 26. Au Mans, à Saint-Pavin, 26 également. Et dans le sud Sarthe, 27 degrés. On va avoir de l'air, enfin.
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0: On a un petit coup de fouet pour cette fin de journée. Vous êtes servi, comme Back to Me de Kuni Williams. Qu'est-ce que c'est bon! Allez, bienvenue sur votre radio locale, ici même, Arthur Palumbo. Je suis ravi de vous accompagner pour passer une fin de journée en musique avec vos chansons préférées. Suzanne Vega, Bernard Lavillier, Céline Dion, Shakira. On va en profiter dans les prochaines minutes. Mais d'abord, on découvre un petit bijou de la Sarthe avec Fabien Aubryk dans Une semaine à... Votre rendez-vous de l'été.
1: Vous pratiquez l'équitation, Aurélie Gypto a une belle proposition à vous faire. Une escapade d'une centaine de kilomètres. Vous allez monter à cheval sur la portion sartoise de la route d'Artagnan qui traverse l'Europe.
2: Pour la route d'Artagnan, donc on part de Bessé-sur-Braye, on passe là du côté de Beaufay et après on remonte vers la forêt de Ciel-Guillaume.
1: Alors ce que vous proposez, c'est la diagonale de la Sarthe en combien de jours ?
2: 8 jours, 2 fois 4 jours en fait.
1: Ça signifie qu'il faut trouver des hébergements, ça s'organise comment pour les cavaliers ?
2: Alors c'est les hébergements les plus compliqués à trouver. On s'arrête dans des gîtes, des chambres d'hôtes quand ils ont un accès avec une prairie pour mettre les chevaux. On s'arrête aussi dans les campings municipaux. Souvent, ils ont une partie herbée où on peut laisser les chevaux. Et après, c'est des particuliers, des centres équestres, des agriculteurs qui nous accueillent.
1: Et c'est par petits groupes? Vous emmenez combien de personnes à chaque fois?
2: Oui, on essaye de faire des petits groupes, comme l'enseignement. Si on peut bloquer à 6 personnes, c'est très bien.
1: Alors comment ça se passe? Ce sont des familles, ce sont des amis? Quels sont les profils de ces personnes intéressées par ce type de randonnée un peu au long cours? Une semaine, ça commence à être assez conséquent.
2: Alors généralement c'est des cavaliers autonomes, il n'y a pas réellement de lien de famille, des fois ça arrive des duos qui sont copains, copines, voilà c'est vraiment des gens qui viennent d'un peu partout, qui font connaissance le jour J.
1: Pour la diagonale de la Sarthe, j'imagine qu'il faut un bon niveau déjà, une semaine à cheval, c'est pas pour un débutant?
2: Non, c'est pas pour les débutants, il faut être confirmé à cheval, être à l'aise aux 3 allures et pouvoir gérer son cheval en autonomie.
1: Oui, c'est ça, les 3 allures, donc pas trop, et galop, que vous faites un petit peu, ouais?
2: Oui, un petit peu de galop, ouais. En randonnée, c'est pas l'allure qu'on fait le plus, mais voilà, quand ça se présente, on en fait 2-3 dans la journée.
1: Et quels sont les spots, les endroits les plus géniaux à voir sur cette diagonale de la Sarthe? Quelles sont les belles images que vous promettez aux cavalières et aux cavaliers?
2: Faut venir la faire.
1: À la radio, on a besoin des images, s'il vous plaît, Aurélie. Faites un effort.
2: Alors, on passe par des forêts, on passe par des petits chemins creux de campagne, où on est perdu dans des petits villages. Vraiment, c'est avec des points de vue super beaux. On a aussi les grandes allées en sable quand on arrive au milieu de la Sarthe, là, au centre Sarthe. Après, sur toute la partie Ciel-Guillaume, bien évidemment, on a la forêt. On a aussi... qu'est-ce qu'il y a d'autre? Les rivières, on passe près des rivières. Donc il y a vraiment une multitude de paysages, donc il nous manque juste la mer. Mais sinon on a tout type de paysages, quoi. C'est très vallonné, très varié.
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0: duo de voix puissante entre Patrick Fiori et Florent Pagny sur ce titre non simple mais efficace, j'y vais. On va retrouver toute l'actu locale en Sarthe à 17h, mais avant il y aura la chanson française à l'honneur avec Chagrin d'amour, le dernier morceau de la plus belle des Canadiennes Céline Dion et Bernard Lavillier dans un reggae tranquille.
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0: 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Bientôt 16h30, l'heure de retrouver nos journalistes pour faire le point sur cette étape 100% bourguignonne entre le circuit de Nevers-Magny-Cours et la cité de Chalon-sur-Saône. Grosse étape pour les sprinteurs.
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3: À 43 km de l'arrivée à Chalon-sur-Saône, il n'y a plus qu'un homme en tête, le Finistérien Baptiste Westrofer. Ils étaient quatre avec Damiano Caruso, Ewen Costiu et Matteo Vercher. Puis Westrofer a attaqué, seul Costiu a suivi. On était donc sur un duo 100% finistérien. Et puis finalement, Bruno Blanza sur la moto ici. Baptiste Westrofer a retrouvé ses bonnes vieilles habitudes de partir tout seul.
4: Ah, un sanglier difficile à arrêter, Thomas. C'est son surnom au Finistérien. Et il était parti seul lors de cette étape. Il préfère aller jusqu'au bout, ne pas avoir de regrets quelque part. Lui qui a déjà été élu combatif de l'étape à deux reprises et le plus combatif de la première semaine de ce tour. Donc il a peut-être une idée derrière la tête. Il reste une côte de quatrième catégorie, en tous les cas, dans la magnifique traversée de Montceau-les-Mines autour du pont Levant. On l'a vu seul, tête vraiment dans le guidon, en train d'appuyer très fort sur les pédales. Et puis là, on sort d'une belle petite commune également, celle de Blanzy, avec énormément de monde. Ça fait vraiment plaisir, sous le soleil qui est revenu sur la route du Tour. 34 degrés au thermomètre de la moto ici, piloté par Jérémy Tuile.
3: À Blanzy, ils étaient peut-être là pour vous, Bruno Blanza, sur la moto ici à l'avant de la course, avec donc Baptiste Westrofer qui n'a que 40 secondes d'avance sur le peloton, emmené à vive allure par les équipes de sprinteurs, parce que c'est bien un sprint qui aura, sauf énorme surprise, ici tout à l'heure à Chalon-sur-Saône. C'est la sixième fois que le Tour de France arrive à Chalon-sur-Saône. En 2019, c'était un sprinteur, le néerlandais Dylan Groenewegen, qui s'était imposé. Ce sera certainement un autre sprinteur aujourd'hui, dans une heure, un peu moins même, de l'arrivée ici à Chalon-sur-Saône. Vous continuez de suivre cette étape, rendez-vous dans une demi-heure.
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5: Info très pratique pour vous qui habitez dans le secteur d'Écomois. Un distributeur automatique de parapharmacie a été installé sur le parking de l'Hyper-U. Il contient des produits de premiers soins, antiseptiques, compresses, autotests, mais aussi des laits infantiles. Utile pour un dépannage express, accessible 24 heures sur 24 et 7 jours sur 7. Ciné plein air, samedi à Saint-Calais, au jardin conservatoire Parc à la Grenouille, à la nuit tombée. C'est le film Compostelle qui sera diffusé, avec Alexandra Lamy, une comédie dramatique qui évoque la relation entre une enseignante en difficulté et un adolescent à problème. Ensemble, ils vont partir en pèlerinage. Prenez vos transats et prévoyez des plaids, il va faire moins chaud que les jours précédents. Et dimanche, c'est portes ouvertes au Crin Vert, le refuge pour animaux de ferme à Cré-sur-Loire, à la ferme de la Baronnière, de 10h à 18h, en présence de Pierre Gay, directeur du zoo de Douai-la-Fontaine, qui dédicacera son ouvrage, un recueil de fables poétiques inspiré par ses pensionnaires, à partir de 14h.
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One Republic Runaway sur Icymen. L'été est la saison préférée des humains qui aiment profiter de la nature, mais aussi celle des petites bêtes qui aiment profiter de leur nourriture. Fred Ballard a réuni tout le monde dans l'humour en tube.

Alors oui, c'est vrai qu'elles passent leur temps à nous piquer nos miettes de pain pour les stocker en cas de disette, mais peut-on vraiment en vouloir à celles qui nous mordent les fesses tout l'été pour subsister? Non, les petites fourmis sont nos amies pour la vie, tout comme celles qui nous cassent les oreilles pendant la sieste.

0: Gardez la baston dans le gazon, laissons les bébêtes de l'été faire leur petit business. Hein. La fourmi n'est pas prêteuse et la cigale est une emmerdeuse. Et l'air de rien, Pic et Eric viennent de nous mettre cette petite ritournelle dans la tête pour la journée entière, histoire de nous faire oublier les pires bébêtes de notre été.
1: J'ai la phobie des guêpes, c'est un enfer. Tu peux pas kiffer tranquillement l'été, genre les terrasses, les piscines, ça n'a plus la même saveur. À chaque fois, elles arrivent en meute, elles font des réunions de guêpes. C'est la gay pride.
0: Voilà, il n'y a rien de mieux qu'une bonne vanne pour transformer une attaque de guêpes sur melon au jambon en un joyeux défilé inclusif. À la Guêpe Pride, il n'y a pas que la fourmi qui veut pas donner son miam. Ça, c'est le dicton du jour qui va nous aider à garder le fou rire aux lèvres tout l'été.
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0: Du soleil dans la nuit par Gérard Blanc. C'est le moment de passer aux loisirs et au sport pour cette fin de journée. Juste avant, il y aura l'hymne de la Coupe du Monde avec Shakira et Burna Boy, David Hallyday et toute l'actu locale en Sarthe à 17h.
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3: Vous êtes ici ? 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
2: 17 degrés à la Suze pour Lucette. Il fait 17 aussi à la Ferté-Bernard, Saint-Calais et La Flèche. 17 au Mans, à Pont-Vallin et à Malicorne.
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1: Ici Maine, merci beaucoup d'être avec nous, il est 17h. Et toute l'actualité, c'est tout de suite avec vous, Axel Canu. Bonsoir Alex.
2: Bonsoir
1: Axel, excusez-moi.
2: Pas de soucis, bonsoir à tous.
1: 130 pompiers ont été mobilisés au plus fort des orages hier soir.
2: Ils ont mené 141 interventions dans le sud de Sarthe. Aucun blessé, mais de très nombreux dégâts matériels, le tout dans des conditions hors normes. Simon Sterlin dirige le centre d'incendie et de secours de la Flèche.
3: On peut dire que c'est du jamais vu pour la Flèche. C'est un épisode orageux, vraiment exceptionnel. On était sur une catastrophe qu'on rencontre très rarement. Mais face à cette réalité qui était l'exceptionnel, moi je veux quand même remonter qu'on a réussi à reprendre la main rapidement avec une sollicitation très forte de nos sapeurs-pompiers volontaires et professionnels, puisque j'ai aussi des professionnels qui se sont remis disponibles et qui sont revenus pour rendre service, et que le service a bien fonctionné et a pu répondre dans la nuit à toutes les sollicitations qui étaient importantes. Sur le quartier de Véron, une grosse inondation, donc problématique d'accès, et donc là ont été engagés des moyens spécialisés, donc des sapeurs-pompiers spécialisés dans le risque nautique, et ils avaient le bateau, ils avaient les véhicules, et ils avaient eux toute la combinaison et tous les moyens qui leur permettaient d'aller jusqu'aux personnes qui avaient besoin.
2: Simon Sterlin au micro, ici Maine, de Julien Penaud. Il est tombé une quantité de pluie impressionnante hier dans le sud de Sarthe, 82 mm, dont 75 en seulement une heure, mesurée à Villennes-sous-Malicorne, au nord de la Flèche. C'est l'équivalent d'un mois et demi de pluie en été. À cause de ces orages hier, la ville de la Flèche demande de la plus grande vigilance. Pas de pique-nique sous les arbres, des branches peuvent encore tomber. Circulation, stationnement et accès interdit entre la rue des Capucins et la rue de la Templerie. Des orages qui vont sûrement encore éclater ce soir. Un arrêté municipal interdit l'accès aux voies vertes. Vous pourrez aller rendre visite au tigre ou au panda demain. Le zoo de la Flèche sera bien rouvert après une journée de nettoyage à cause des orages. Image à retrouver sur ici.fr. Cette fois donc, tout est rentré dans l'ordre. Même si vous avez envie de vous rafraîchir, vous ne pourrez pas vous baigner dans le lac des Varennes à Marçon. Interdiction jusqu'à nouvel ordre de l'Agence régionale de santé à cause de cyanobactéries dans l'eau. Des germes qui peuvent être dangereux pour la santé. Le Tour de France, 12e étape en Bourgogne. Le peloton vient de rattraper l'échappée d'une dizaine de coureurs. Il reste à peine 20 km.
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2: On le disait, Arthur, un risque d'orage ce soir.
1: Oui, c'est même plutôt confirmé, effectivement, Axel, avec des orages qui seront présents dans toute la Sarthe, avec localement même des risques de grêle, notamment du côté de Fresnes-sur-Sarthe, Château-du-Loir et au Grand-Lucé également. Et puis le vent qui va souffler aussi avec des rafales entre 45 et 50 km/h à peu près. Et donc forcément, les températures seront à nouveau bien basses pour la soirée. Au Grand-Lucé, justement, il fera à peu près 20 degrés. À Ciel-Guim, il fera 21 dans le sud-ouest entre Sablé et Pont-Valin. 22 et puis au Mans la maximale avec 23 degrés. Prenons un petit peu maintenant la route avec quelques travaux sur la 11 du côté de Tuffet, Villaines-Lagonnais et puis un peu plus à l'ouest également de souligner Flacé à Meignier, voilà sur la voie de droite. Donc un peu de ralentissement évidemment de ce côté-là. Pas de choses à vous signaler pour l'instant du côté du Mans, ça roule plutôt bien même si c'est un jour de vacances. Et puis du côté de la gare, pour l'instant, écoutez, c'est assez rare pour le souligner, pas grand-chose à vous signaler, pas de grand retard à vous signifier, donc pour l'instant vous êtes plutôt tranquille et de toute façon vous êtes nos yeux, nos oreilles sur la route. 02 43 29 10 10.
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1: On vous retrouvera pour 18h avec toute l'information en Sarthe. Mais tout de suite, place un peu à la musique parce que ça fait du bien. Là, il fait vraiment moins chaud. De l'air. Enfin, on respire et on prend le temps ensemble pour cette fin de journée en compagnie de la plus belle voix et moustache du Sud-Ouest.

0: Plaisir et pas besoin de prendre la 28, on vous amène directement chez vous, le Sud, avec Francis Cabrel.
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0: Soyez les bienvenus sur votre radio locale ici Maine. C'est une fin de journée loisir que l'on passe ensemble. On va suivre l'arrivée en direct du Tour et cette étape entre le circuit de Nevers-Ménicourt et Chalon-sur-Saône, étape bourguignonne. Des infos 100% sartoises et on vous fait gagner vos places pour vous essayer au ski nautique avec vos chansons préférées qui sentent bon l'été, Bandolero, Zazie, Terry Moïse et cette nouveauté qu'on aime sur ici Maine, Manon Lisa avec une très jolie plume et une musique qui fait clin d'œil.

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1: C'est une nouveauté qu'on aime sur Ici Mène avec ce petit clin d'œil à Manu Chao, c'est sympa. Et on continue en musique avec un bon souvenir, ça c'est la petite balade. On part sur une balade, en balade c'est vous qui choisissez, en tout cas c'est une promenade qu'on fait ensemble sur Ici Mène. Un moment de douceur, de délicatesse, Coq Robin, When Your Heart Is Weak. Allez, merci d'être avec nous sur Ici Mène.

0: savoureux, un peu comme un Yes qu'on savourait au goûter en 1985, date de sortie de ce magnifique titre de Cock Robin, When Your Heart Is Weak, sur Ici Même.
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0: Ici Même, c'est de la détente et on vous offre aussi vos lunettes pour l'éclipse du Zouzout, parce que je pense que vous avez pris le rendez-vous de cette éclipse solaire qui va traverser l'Atlantique jusqu'au nord de l'Espagne et qui sera un peu visible en France en début de soirée et selon évidemment les conditions météo. Alors pour en profiter sans danger, il vous faudra impérativement des lunettes de soleil de protection homologuées, parce que même une petite durée sans ces lunettes de protection, ça peut vraiment vous faire de grosses blessures à l'œil. Donc vous nous appelez 02 43 29 10 10, vous prenez rendez-vous et puis on vous offre avec grand plaisir ces lunettes. Vous vous prenez en photo avec et puis comme ça, ça fait une pierre deux coups. On profite pour regarder cette belle éclipse et profiter de ce beau moment. Il est l'heure maintenant de retrouver nos journalistes en direct du Tour de France dans cette étape 100% bourguignonne qui est sur le point d'arriver du côté de Chalon-sur-Saône. Qui gagnera à la photo finish au pays de Nicéphore-Niépce? Allez, réponse tout de suite avec nos journalistes en direct sur Ici Même.
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3: Et ce sera une arrivée au sprint, très probablement dans quelques minutes, à Chalon-sur-Saône. C'est la 12e étape de ce Tour de France. On est parti en début d'après-midi du circuit de Nevers-Magny-Cours. Il reste 3,8 km et le peloton est groupé. Ce sont les équipes de sprinteurs qui sont à l'avant, avec notamment pour l'instant l'équipe Astana de l'Allemand Max Kanter qui a terminé deuxième. C'était sur le premier sprint à Pau. On devrait donc avoir un cinquième et peut-être dernier sprint dans ce Tour de France tout à l'heure à Chalon-sur-Saône, tant la dernière semaine sera très difficile pour les sprinteurs. On retrouve Bruno Blanza, vous nous avez fait vivre tout l'après-midi cette étape sur la moto ici, Bruno. Alors, sprint probablement, mais il y a eu de la bataille quand même, notamment pour reprendre l'échappée.
4: Oui, ben on s'y attendait, Thomas, effectivement, parce que il y a le fait que ce soit une dernière opportunité. Forcément, les sprinteurs gardent et les équipes de sprinteurs gardent en tête quand même la dernière étape sur les Champs-Élysées. Mais on sait que depuis qu'elle a été modifiée avec la butte de Montmartre, c'est tout autre chose et un sprinteur qui s'impose, c'est compliqué. Peut-être plus un puncher à l'image de Wout van Aert l'année dernière, qui n'est pas là cette année, le Belge. Donc ça veut dire concrètement que c'est la dernière avant 10 jours où ça va grimper ou rouler, parce qu'il y a encore le contre-la-montre individuel. Donc les équipes de sprinteurs, il y a de la fatigue dans le peloton, on le sait. Elles ont beaucoup roulé hier, elles ont roulé également au début de tour, parce que c'est un nouveau sprint massif qui nous attend ici à Chalon-sur-Saône. Et à un moment donné, eh bien, elles se sont dit qu'il fallait forcément maintenir l'élastique avec les échappées. C'est ce qui est fait pour le moment. Reste à savoir qui va pouvoir se détacher dans ce sprint final, parce que sur les quatre sprints que nous avons eu, Thomas, eh bien, il y en a eu deux vraiment où c'était très lisible, très clair, et Merlier l'a emporté à chaque fois. Sur les deux autres, c'était un petit peu particulier.
3: Ouais, les deux autres remportés par le Néerlandais Olav Koy et hier par le Norvégien Søren Warenskiold. Les équipes de sprinteurs qui ont aussi dû batailler, parce qu'il y a un groupe de 14

0: coureur qui a attaqué dans les derniers kilomètres, qui a compté jusqu'à 15-20 secondes d'avance. Donc les équipiers ont dû rouler fort pour reprendre ces contre-attaquants. On a notamment vu l'équipe Lidl Trek très active, et c'est encore un Lidl Trek qui est à l'avant. C'est le champion de Tchéquie, Matthias Vacek, certainement la plus dans un rôle pour amener le maillot vert, Mats Pedersen. On a aussi vu Romain Grégoire, le champion de France, faire plusieurs tentatives. 1600 mètres de l'arrivée, et cette fois-ci le peloton est complètement en file indienne. Un mot sur cette arrivée, on a une très longue ligne droite de quasiment 1 km, 1 km 6 même, on y est donc dans cette dernière ligne droite. C'est une légère courbe vers la droite sur les quais de Saône, ici à Chalon-sur-Saône. 1300 mètres de l'arrivée à présent, l'équipe NSN qui a la main, c'est l'équipe de l'Érythréen Binyam Girmay qui est là en 5e position du peloton. Fernando Gaviria aussi, attention au Colombien qui prend la tête de ce peloton alors qu'on va passer sous la flamme rouge, peut-être un petit peu tôt. Et là, grosse remontée de l'équipe Alpecin pour Jasper Philipsen, il est parfaitement emmené. Jasper Philipsen, il a trois coéquipiers devant lui, dont l'ancien champion du monde Mathieu Van Der Poel. 900 mètres de l'arrivée, Philipsen qui va être déposé dans un fauteuil par ses coéquipiers, mais attention parce qu'il a le Belge Tim Merlier dans sa roue. Deux coéquipiers à présent devant Jasper Philipsen à 650 mètres de l'arrivée. C'est vraiment du tableau noir pour l'instant, même si l'équipe Soudal tente à présent de faire le forcing avec un coéquipier de Tim Merlier, mais Mathieu Van Der Poel lance le sprint. Oh, grosse chute derrière Mathieu Van Der Poel qui va lancer Jasper Philipsen parfaitement. Il déboîte maintenant Jasper Philipsen, le Belge, avec Girmay dans sa roue, avec Milan Fretin, maintenant le Belge de la Cofidis, qui semble passer devant Fretin ou Philipsen. Duel de Belge, attention, retour dans le troisième Belge, Tim Merlier qui va s'imposer. La victoire de Tim Merlier qui est arrivé de derrière là, alors qu'on s'attendait à un duel entre Milan Fretin et Jasper Philipsen. C'est Tim Merlier qui a finalement surgi pour remporter sa troisième victoire dans ce Tour de France après Bordeaux et Bergerac. Tim Merlier s'impose. Bruno Blanza, il va être pas très loin de vous après la ligne ici à Chalon-sur-Saône.
1: Il passe à l'instant devant moi, bien 400 mètres derrière la ligne, et encore avec le bras levé, le poing serré, Tim Merlier. Et on voit justement Van Der Poel à l'instant avec Milan Fretin qui est à côté. Je peux vous dire que là ça monte. Pedersen également dans le coup, le maillot vert tout à l'heure, qui a accentué son avance sur ses poursuivants, avec les Steven qui est en train de nous bousculer. On va essayer de voir, voilà, il se félicite de nouveau Steven avec Tim Merlier, la troisième victoire d'étape. Vous imaginez, avant d'arriver sur le Tour, il en avait gagné trois en deux éditions. Il en est à 6, il a doublé son total, le Belge.
0: Tim Merlier qui s'impose devant Olaf Coy, Jasper Philipsen, Binyam Girmay et Milan Fretin, alors qu'il y a eu une très très grosse chute dans ce sprint. On était autour de la 10-15e position probablement. On a notamment vu Fernando Gaviria, le Colombien, très très amoché dans cette chute. Il faudra faire le bilan pour évaluer les dégâts après ce sprint à Chalon-sur-Saône. On se disait jusqu'à présent, on croisait les doigts, mais il n'y avait pas eu de chute dans les sprints massifs du Tour de France, et c'est Fernando Gaviria, le Colombien, qui est tombé en premier, qui a entraîné me semble-t-il dans la chute Soren Varenkjold, le Norvégien, le vainqueur d'hier. Il y a également un autre coureur de l'équipe Lotto qui a fait un soleil, il est passé par-dessus son guidon à très très haute vitesse, c'est tombé très très fort dans cette chute. Là on était à peu près à 400 mètres de l'arrivée. Est-ce que vous voyez, Bruno Blanza, autour de vous des coureurs qui ont l'air d'avoir souffert d'être tombés à l'approche de l'arrivée?
1: Je ne les vois pas forcément là, et pour le moment ce que je peux vous dire, c'est que les visages sont marqués forcément, parce que je vous le disais tout à l'heure, on a eu aussi les amplitudes thermiques. À un moment donné, il a fait 28 degrés sur la route du Tour cet après-midi. On n'a jamais eu aussi frais depuis le départ de Barcelone, et c'est remonté à 36 effectivement quelques heures après, alors que Paul Sexas est en train de passer devant nous avec le visage qui a l'air d'être plutôt détendu. Une journée tranquille, on va dire, pour lui, même si Olaf Coy, son équipier, n'a pas gagné, n'a pas bissé, lui qui a déjà gagné une étape cette année sur le Tour, son jeune coéquipier néerlandais. Et avant demain, un petit peu plus de montagne. On va essayer de voir avec notamment, ça aurait été bien d'avoir Westhofer si on peut l'avoir tout à l'heure. Je vous tiens au courant en tous les cas. Et ouais, Nicolas Prodhomme qui passe là. Un petit mot peut-être rapidement, Nicolas, journée tranquille ou pas? Même si Olaf Coy ne gagne pas.
2: Non, journée pas tranquille, journée dure. On a essayé vraiment de filtrer, vu qu'on n'a pas l'équipe pour rouler, pour que l'échappée soit pas trop grosse. On voulait plus qu'un gars quand même, mais non, si l'échappée nous convenait, mais le final a été. dur sur le positionnement. Moi, je suis pas dans le train pour le sprint, donc j'ai pas tous les éléments pour débriefer, mais ouais, journée assez dure quand même.
1: Merci Nicolas Prodhomme de la Décathlon CMA CGM. Effectivement, et puis on attend, s'il nous reste encore un petit peu de temps, Thomas, n'hésitez pas à revenir parce qu'on pourra voir la réaction d'un autre Français.
0: Ouais, Olaf Koy qui termine deuxième, hein, finalement battu sur la ligne. Parmi les coureurs qui ont souffert de la chute, il y a notamment Dorian Godon de l'équipe Net Company Ineos, le Français, qui était bien amoché, bien râpé. Et là, c'est Fernando Gaviria, le Colombien de l'équipe Caja Rural, qui va passer la ligne dans quelques secondes. C'est lui qui est tombé à très haute vitesse. Et là, par contre, pour Fernando Gaviria, ça a l'air très sérieux. Il est poussé par un coéquipier. Bruno Blanza, on vous retrouve sur la ligne d'arrivée.
1: Oui, Thibaut Garnalec de la formation Total et Énergie en train d'avaler son coca. Encore une dure journée. On a vu votre équipe à l'attaque aussi.
3: Oui, on voulait être devant. Nous, on n'accepte pas forcément cette course bloquée par les sprinters. Alors, voilà, on voulait donner un peu de mouvement. Malheureusement, c'est Matteo qui se retrouve devant. Ce n'est pas forcément ceux qui étaient désignés. Et voilà, c'est comme ça. On aura essayé, pas de regret. Puis Anto fait un beau sprint, je crois.
1: Est-ce que l'on bascule dans un autre Tour de France désormais, un petit peu, là?
3: Tout le monde cherche un peu encore à avoir des résultats. Très peu d'équipes ont gagné, donc je pense que oui, maintenant ça va être plus ouvert. Enfin, en tout cas, de plus en plus d'équipes qui visaient les sprints vont vouloir aller devant.
1: Merci beaucoup. Récupérez bien sur cette journée, Thibaut Garnalec. Oui. Effectivement, voilà pour les interviews juste après l'arrivée, Tom.
0: Thibaut Garnalec qui parlait de Anthony Turgis, hein, c'est lui qui désignait quand il parlait d'Anto. Belle sixième place aujourd'hui pour Anthony Turgis, un autre Français dans le top 10. C'est Clément Russo de l'équipe Groupama FDJ United qui termine huitième. On a vu Fernando Gaviria couper la ligne avec un bras en écharpe, le cuissard et le maillot complètement déchiré. Grosse chute donc dans ce sprint massif. Et victoire, la troisième dans ce Tour de France du Belge Tim Merlier de l'équipe Soudal Quickstep devant Olaf Koy et Jasper Philipsen. Voilà pour le résultat de cette 12e étape entre le circuit de Nevers-Manicourt et Chalon-sur-Saône. Demain, on sera entre Dole et Belfort pour la 13e étape. C'est tout plat jusqu'au Ballon d'Alsace qui sera situé à 30 km de l'arrivée. On prend de l'altitude, étape a priori promise demain au Baroudeur. On aura l'occasion de vous en reparler, ce sera tout à l'heure à 18h30 dans le journal du Tour. Victoire donc, je vous le redis, du Belge Tim Merlier ici pour cette 12e étape du Tour à Chalon-sur-Saône. À tout à l'heure.
4: Eh bien, à tout à l'heure, messieurs, on vous retrouve pour le journal du Tour à 18h30 pour revenir sur cette étape et puis pour parler bien sûr de l'étape de demain avec la Franche-Comté à l'honneur, Dole et Belfort, 200 km avec cette arrivée et ce passage par le Ballon d'Alsace. Ça va être agité, j'en suis sûr. Et c'est toujours à suivre sur votre radio locale, ici même.
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4: C'est l'été, on vous donne tout de suite trois infos pratiques 100% sartoises.
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4: Alerte Job, le regroupement pédagogique intercommunal de Piacé, Coulombier et Saint-Germain-sur-Sarthe recrute un volontaire en service civique. Les missions sont de participer et d'animer différents ateliers pour les enfants et leurs parents, que ce soit des cafés ou également un échange avec une école malgache. Ce seule condition, avoir 18 ans et être véhiculé. L'ensemble de la fiche de poste est à retrouver sur le site de la mairie de Fresnay-sur-Sarthe. La canicule est toujours en vigueur en Sarthe avec cette alerte orange et les restrictions concernant l'eau aussi. La préfecture rappelle qu'il est interdit d'arroser les pelouses et les massifs fleuris, de remplir les piscines privées ou encore de laver sa voiture à domicile. À noter qu'il est possible d'arroser son potager, mais seulement le soir, entre 20h et 8h. Et pour les habitants de Vibré, attention, si vous avez des démarches à faire à la poste, le bureau est fermé jusqu'au 18 juillet. Reportez-vous donc sur le bureau de La Ferté-Bernard qui, lui, sera bien ouvert.
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4: 17h28, est-ce que ce serait pas le moment de boire un peu de thé? Bon, allez si, on file un peu en Angleterre avec La Voix d'Ange de Robbie Williams.

0: Sir Robbie Williams, sa voix puissante pour nous enchanter en cette fin de journée avec ce magnifique, ce sublime son. Sur Ici Même, allez, on passe tout de suite avec Perrine Clément pour ouvrir sa valise, parce que chaque jour, elle nous révèle les secrets d'un objet emblématique de l'été.
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2: C'est peut-être pas saillant, mais ça protège bien mes oreilles du soleil.
4: Le bob. Avec ses trois petites lettres, c'est imposé comme l'un des accessoires cultes de notre été. Ce couvre-chef ne laisse personne indifférent. Jugé ringard par certains, tendance par d'autres. Et si on devait le bob à un certain bob? Parmi les hypothèses à l'origine de sa création, il y aurait Robert B. Robert, dont le diminutif est Bob.
5: Lui, c'est Bob. Dis bonjour, Bob.
6: Hi, Bob.
4: Cet Américain se serait creusé le ciboulot pour concevoir un petit chapeau rond, léger et utile. Bien ajusté sur la tête, il ne s'envole pas et protège la nuque, les oreilles ainsi que les yeux des rayons du soleil. Une autre version de son histoire raconte que le Bob aurait débarqué en France avec les Américains pendant la Seconde Guerre mondiale.
7: Les Marines le portaient blanc, les bords relevés. Mais d'ailleurs, pourquoi s'appelle-t-il le Bob? Les soldats américains étaient surnommés les Roberts, prénom très répandu outre-Atlantique. Diminutif, Bob.
4: Et puis, il y a le Bob. Star de l'été, convoité et distribué lors du passage de la caravane publicitaire du Tour de France.
7: Pour le public, le défi c'est d'en attraper un. Tout le monde s'arrache le Vichy rouge et blanc, emblème de la table française.
4: Et vous, avez-vous un bob?
8: Ça évite d'avoir mal à la tête, de faire une insolation, et puis c'est stylé.
9: Je vais le prendre, surtout s'ils sont en festival, parce que là c'est indispensable. Pour se protéger du soleil, ça se donne un style, un gros flow.
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0: Et merci beaucoup Perrine, j'avoue que le bob quand même pour se protéger la tête, c'est sympa, surtout avec ces chaleurs, même s'il fait un peu moins chaud, mais quand même on profite pour bien se couvrir la tête, s'hydrater, c'est important évidemment, les petits gestes sympas. Et puis rendez-vous demain pour parler de l'accessoire qui vous rend super cool, les lunettes de soleil. Allez, c'est le moment de jouer sur Ici Même. 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Et on se retrouve dans quelques instants après Diana Ross et Amir sur Ici Même.

0: On dodeline de la tête, on sifflote. En tout cas, ça fait du bien pour cette fin de journée, cette chanson de Diana Ross, Chain Reaction. Je vous donne tout de suite quelques petites informations puisque ça commence à s'agiter du côté de la gare du Mans. À vous signaler que le train de 17h59 en direction d'Angers est supprimé. Celui en direction d'Alençon à 18h02 est lui retardé de 40 minutes. Et puis sinon, quelques petits retards du côté notamment de Laval et de Nantes, mais pas grand chose pour l'instant. Mais ça risque peut-être de s'aggraver en fonction des aléas, évidemment, de la météo, de ce qui se passe avec les orages, tout ça. Donc, restez bien vigilants et vous avez encore le temps d'arriver en gare. Soyez bien prudents si vous êtes sur la route. Allez, ceci dit, maintenant, on peut jouer ensemble sur Ici Men.
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0: 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Il y a vraiment de quoi bien s'amuser dans un cadre super sympa, sous les palmiers. Vraiment, c'est un endroit de rêve. Et c'est peut-être Jean-Michel qui va s'y rendre. Bonjour Jean-Michel.
3: Oui, bonsoir, oui.
0: Oui, bonsoir. Peut-être effectivement 17h44, on commence à être plutôt le soir. Bon, comment ça va Jean-Michel aujourd'hui ?
3: Très bien, on est mieux, un peu moins chaud que les jours précédents, on est nettement mieux.
0: Ouais, c'est clair. Vous en avez profité un petit peu aujourd'hui ?
3: Oui, oui, oui.
0: Ah, vous avez fait quoi de beau ?
3: J'étais me promener au Mans.
0: Vous avez une petite routine comme ça ? Un petit café, un petit endroit sympa ? Bon, en tout cas, voilà, ça fait des bonnes activités. Alors, cette séance de téléski, elle est peut-être pour vous, mais est-ce que vous avez déjà essayé le téléski ?
3: Non, jamais.
0: Jamais, jamais. Donc, ce serait une première ?
3: Découverte, voilà.
0: Et puis, l'endroit aussi, Wake Paradise, vous y êtes déjà allé ?
3: Je connais, ouais, parce que j'habite pas, je passe devant souvent, parce que comme j'habite Paris et Poulain,
0: Une quinzaine de minutes en voiture, ça voilà, on est
3: oui, c'est ça, ouais.
0: Voilà, on n'est pas très loin, donc c'est l'occasion non. De faire une pierre deux coups, de profiter de cette nouvelle activité, de ce lieu que vous connaissez bien, un lieu encore une fois, je vous le disais, très sympa et qui est vraiment super. Mais alors, c'est pas tout à fait encore gagné, Jean-Michel. Il faut quand même répondre à cette question. Je vous le rappelle, quelle île se trouve dans les Caraïbes ? Est-ce que c'est la Réunion, la Guadeloupe ?
3: Je dirais la Guadeloupe.
0: Eh oui, bien sûr, c'est la Guadeloupe du côté, évidemment, des Caraïbes avec ce lieu paradisiaque. Mais la Réunion, c'est tout aussi sympa. Mais c'est dans l'océan Indien, plutôt du côté de Madagascar. Bon, elle est pour vous cette séance ? Vous allez y aller dès que possible, j'imagine ?
3: Ah oui, bah on va profiter du beau temps pour y aller, ouais.
0: Ouais, c'est clair. Pendant qu'il y a encore un peu de soleil et pas trop de pluie, en tout cas, on est ravis de vous offrir cette place, Jean-Michel. Ça a été un plaisir de vous recevoir. Merci beaucoup.
3: Eh bien, je vous remercie beaucoup, puis bonne fin de journée.
0: Et merci à vous aussi, Jean-Michel. Et puis, comme Jean-Michel, si vous aussi, vous voulez jouer, bien c'est tous les jours, on vous offre vos places pour des lieux sartois sympas. Et puis, on joue évidemment à 11h aussi avec le grand jeu de 11h. On se retrouve tout de suite avec une petite douceur. Thierry Moïse, les poèmes de Michel. Alors, c'est pas forcément son plus connu. C'est un son qui a très vite un petit peu disparu, mais c'est toujours un plaisir de le retrouver. C'est une petite douceur, un petit plaisir pour cette fin de journée qu'on fait en détente avec le frais de retour, le plaisir de la pluie et le plaisir de sa douce voix. Thierry Moïse et les poèmes de Michel.

0: Le plaisir et cette douceur, cette tendresse dans la voix de Terry Moïse, qu'est-ce que ça fait du bien. Les poèmes de Michel sur votre radio locale, ici même. Allez, à suivre un monument de la chanson française, Julien Clerc avec Partir. Et puis, le tout dernier titre de Zazie, vous allez le voir, c'est très estival, très électro, mais ça lui va super bien. Sans oublier, toute l'actu locale à 18h.
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0: bon son électro de Zazie, peu importe, une nouveauté ici mène.
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0: Ici mène, merci beaucoup d'être avec nous, il est 18h. Et désormais, place à l'actualité avec vous, Axel Canu. Bonjour Axel.
2: Bonjour Arthur, bonjour à tous.
0: Les arbres arrachés, des branches sur la route et quelques rues inondées.
2: La Flèche retrouve progressivement une vie normale après une soirée balayée de fortes rafales hier soir. C'est surtout le quartier Véron, dans le sud-ouest de la ville, qui a été touché. Une dizaine de pavillons pris dans un véritable torrent rue de l'église. Joël, 75 ans, retraité, a dû partir dans la soirée. Il revient dans une maison dévastée par l'inondation.
3: En plus, en l'espace d'un quart d'heure, hein, 20 minutes, même pas, ça a monté, monté. Puis d'un seul coup, ben, il a fallu que je m'enlève, plouf, tout a rentré. Là, il y avait 20, 23 centimètres. La cave, elle est pleine d'eau. J'ai une cave, elle est pleine d'eau. Les bouteilles, les bocaux, tout est parti, tout. Une catastrophe. Il faut tout refaire. Puis ça, tout, même le carrelage, ça, tout, il va bouger avec l'eau. Et ça, ça a été refait il y a même pas 5 ans, tout en neuf. Puis là, il y a au moins pour 150 000 euros de travaux. À quel taux? Ils vont être remboursés. Tous les meubles, là, ils sont pas vieux. Hein. Machine à laver, tout ça, ça a 3 ou 4 ans. Hein. Le lave-vaisselle, il n'y a même pas un an. Mais il est mort. Tout a pris l'eau, ben c'est mort. Et bon, c'est comme ça.
2: Et si vous habitez la Flèche et que, comme Joël, que l'on vient d'entendre, vous avez subi des dégâts à cause des orages, vous avez 5 jours pour faire les démarches auprès de votre assurance. La mairie a entamé des démarches pour faire reconnaître le statut de catastrophe naturelle. Toujours à la Flèche, production stoppée à l'imprimerie Brodard et Taupin. L'usine a subi des dégâts, en particulier des inondations après le passage des orages. La toiture a aussi été endommagée. Des assureurs sont attendus sur place pour faire les constats. Réservez votre sortie en famille. Le zoo de la Flèche sera bien rouvert demain après une journée de nettoyage à cause des orages. Ils avaient couché une trentaine d'arbres, abîmé la volière. Les images sont à voir sur ici.fr. Les animaux sont tous sains et saufs. Pas de blessés non plus côté personnel. Désormais donc, tout est propre et en place pour vous accueillir.
0: Des trombes d'eau sont tombées hier soir et les chiffres sont remarquables selon Météo France.
2: Une quantité relevée après le passage de l'orage violent dans le sud Sarthe, violent notamment de par son caractère très localisé et très soudain. Laurent Belseur, météorologue pour les Pays de la Loire à Météo France, dresse le bilan.
4: On a relevé des chiffres remarquables. À la Flèche, on n'a pas de relevé, mais un peu plus à l'ouest, il y a la station de Vilaine-sous-Malicorne qui a mesuré 82 mm de pluie, dont 75 en seulement une heure. Il faut savoir qu'un mois de juillet classique, il tombe 54 mm en 31 jours. Là, il est tombé 75 en une heure. Donc, ce sont des quantités exceptionnelles. On peut utiliser ce terme sans hésitation. Au niveau du vent, la station la plus proche a enregistré une rafale à 83 km/h. Au vu des dégâts, il n'y a pas de doute que des rafales bien supérieures ont concerné la ville de La Flèche. A priori, il y a eu plus de 100 km/h. Ce qui est sûr, c'est que la montée en puissance du vent est très rapide. Donc c'est très impressionnant. D'autant plus qu'on avait un petit vent d'est et que la rafale a été enregistrée en flux d'ouest. On passe de l'est à l'ouest avec un brusque renforcement. Et bien, ça fait un effet de rotation et on peut tout à fait comparer ça, si on est en dessous, à un effet tourbillonnaire.
2: Et même si cet orage a pu paraître impressionnant, ce n'est clairement pas le pire que la Sarthe ait connu. Vous vous en souvenez peut-être, en 2018 par exemple, un déluge s'était abattu sur Bonnétable avec 2 fois 100 mm de pluie en seulement 48 heures. Il reste encore ce soir des foyers privés d'électricité. Ça fait maintenant presque 24 heures à Pressigné notamment, où le courant devrait revenir d'ici 2 heures, assure la mairie et Enedis. La situation est quand même meilleure par rapport à ce matin où 6000 foyers Sartois a été sans électricité. Il pourrait bien encore pleuvoir beaucoup ce soir localement. Météo France met en garde. Le scénario d'hier peut se répéter. Des orages avec une intensité comparable et des risques de grêle. Impossible en revanche de savoir exactement où et quand ça va tomber. La Sarthe reste en vigilance jaune. Orage, pluie, inondation et canicule jusqu'à ce soir minuit. Il va falloir se retenir si vous en avez envie. Non, vous ne pourrez pas vous baigner dans le lac des Varennes à Marçon. Il est contaminé par des cyanobactéries, des germes dangereux pour la santé. C'est pour ça que l'Agence régionale de santé interdit la baignade jusqu'à nouvel ordre. Le Tour de France, arrivé à Chalon-sur-Saône tout à l'heure, c'est le Belge Tim Merlier qui s'impose sur cette 12e étape. Déjà sa 3e victoire sur ce Tour, le Français Anthony Turgis se hisse à la 6e place avec très peu d'écart. Quant à Paul Sexas, il est bien plus loin, 36e. À suivre dans une demi-heure, le journal du Tour sur Ici Mène.
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2: Arthur, on guette donc ces orages qui pourraient tomber ce soir.
0: Oui, vous faites bien de le dire, Axel, puisque ça pourrait tomber. Au vu de Météo France et des dernières informations que j'ai, cela devrait tomber, notamment la grêle du côté de Fresnay-sur-Sarthe, de Bonnétable, du Grand Lucé et de Château-du-Loir. Voilà pour les endroits où ça devrait tomber au niveau de la grêle. Et puis sinon, également, ça pourrait tomber aussi du côté de Ciel-Guillaume et puis plus à l'est, du côté de Saint-Calais. Mais tout ça encore est soumis, bien évidemment, aux dernières évolutions. Concernant les températures, eh bien, ce sera plutôt frais. On va de 21 degrés dans le nord-ouest de la Sarthe jusqu'à 23 au Mans, avec 22 dans la globalité de la Sarthe. Côté trafic, pas de grandes choses à vous signaler, si ce n'est un TER supprimé, celui de 18h26 en direction de Laval. Et sinon, cela roule plutôt bien en gare du Mans et même sur la route. De toute façon, vous nous faites signe si vous observez quoi que ce soit. 02 43 29 10 10.
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0: De la bonne humeur en cette fin de journée, elle fait du bien et on en profite pour se poser, pour se détendre, parce que le début de semaine a été chaud, a été compliqué, mais ça y est, on peut souffler, on peut enfin respirer. On le fait en musique avec une petite douceur, un petit plaisir. La Wonderful Life de Black. Est-ce qu'elle n'est pas maintenant finalement là, la Wonderful Life? Merci d'être avec nous sur Ici Mène.

0: De la douceur et de la délicatesse pour cette fin de journée avec Black, Wonderful Life.
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0: Eh oui, puisque c'est une heure de sport qui nous attend avec un très beau programme, avec forcément le Tour de France, bien sûr, avec cette étape 100% bourguignonne. On va aller du côté de Chalon-sur-Saône en direct avec nos journalistes à 18h30 pour faire le point sur cette troisième victoire d'étape pour le Néerlandais qui s'est imposé encore aujourd'hui. On va évidemment retrouver Fabien Aubryk pour un rendez-vous en Sarthe du côté de l'écurie Aurel Horse. Mais tout de suite, on fait honneur à nos Français parce qu'on est champion du monde. Presque dans le foot, mais pas tout à fait. C'est du foot-golf, mais c'est une discipline où l'on brille et où les Sartois brillent, notamment grâce à un homme qui est avec nous aujourd'hui, Adrien Huneau, passionné de foot-golf et membre de l'équipe de France. Bonjour Adrien.
2: Bonjour.
0: Alors déjà, peut-être revenir sur le foot-golf, qu'est-ce que c'est ?
2: Donc le foot-golf, c'est un sport hybride entre à mi-parcours entre le foot et le golf. On est sur un golf 18 trous et on pratique le foot dessus. Alors on court pas, mais on s'adapte aux règles du golf. Donc on n'a pas de club. Le club c'est notre jambe. Pas de balle de golf. C'est un ballon de foot classique taille 5 comme tout. Et les trous, c'est comme pour le golf, sauf que les trous sont plus gros pour mettre le ballon dedans. Même règle que le golf, avec la même chose, des obstacles, des bunkers, des passages d'eau, des arbres, choses comme ça. Tout pareil que le golf.
0: Donc ceux qui doivent vraiment y trouver leur compte, c'est les footballeurs ou les anciens footballeurs.
2: C'est ça exactement. Les footballeurs qui, peu importe le niveau que vous avez eu dans votre pseudo, on va dire, carrière, d'un niveau district, régional, national ou international pour des anciens footballeurs professionnels. Tout le monde peut jouer au foot-golf, on fait énormément d'initiations au golf de Sargeix tous les ans, donc c'est un sport qui passionne de plus en plus de gens qui veulent essayer, et certains prennent une licence et s'affilient à notre club.
0: Et le club du Mans, forcément, aussi a une particularité, c'est quand même un des meilleurs clubs de France aussi, il faut le souligner.
2: Oui, on est considéré comme un des plus gros clubs de France. On a une particularité aussi, c'est que

0: foot dans chaque dans nos clubs de foot avant notre carrière de foot golfeur. On jouait les uns contre les autres ou même certains les uns avec les autres. Et puis bah du coup on se retrouve au foot golf, on crée une amitié très clairement et une cohésion sportive qui avantage notre club quand on joue en Coupe de France en club ou pour nous trois par exemple, Alexis, Christopher et moi, en équipe de France, où est-ce que bah on a une cohésion aussi pour la partie représentation du pays tout simplement.
1: Vous vous entraînez combien de fois par semaine à peu près?
0: Alors le golf de Sargé nous attribue 2 créneaux à la semaine. Moi je suis pas un bon élève là-dessus, c'est que je m'entraîne pas beaucoup. J'ai un travail qui me prend un peu de temps, donc du coup je m'entraîne peu. Voilà, après j'essaye toujours de faire des compétitions quand même et de faire les parties d'entraînement, on va dire, où est-ce que ça me permet de faire mon entraînement de la semaine.
1: Oui, ça permet quand même d'avoir une vraie activité, surtout j'imagine quand la fin de carrière c'est parfois pas évident, ça doit quand même être plaisant aussi d'avoir cette nouvelle carrière, je dirais, quand parfois la carrière de footballeur, on sent aussi les footballeurs parfois sont en difficulté, recherchent toujours un peu d'activité.
0: Ouais. C'est ça exactement. Bah, le foot golf, en gros, c'est soit vous tombez dedans très jeune, c'est-à-dire à 20-25 ans, soit on va dire la majorité des footballeurs après leur carrière de foot, c'est-à-dire à partir de 35-40 ans, où là ils se lancent dans le foot golf, ils se disent ah tiens, je peux toujours taper dans le ballon, je suis plus en équipe, je suis tout seul, je vois des environnements exceptionnels parce que on joue dans le championnat de France, on joue un petit peu partout en France, donc dans des coins qui sont magnifiques. Je prends l'étape qui était il y a 15 jours, c'était aux Arcs. Le parcours, c'est sur les pistes de ski.
1: Sympa.
0: Donc le cadre est exceptionnel. Vous voyez les montagnes partout. Et ça, vous avez ça un petit peu partout en France. Certains endroits, c'est la montagne, d'autres, c'est la mer. Des fois, d'autres, vous avez d'autres vues qui sont magnifiques, tout simplement.
1: Et ça permet de vivre encore de belles choses, même jusqu'à l'international. Ça vous amène loin, très loin, jusqu'aux étoiles. On y revient dans quelques instants avec vous, juste après cette nouveauté de Jérémy Frérot, dans un titre simple mais évocateur, Frérot.

0: question de Frangin, Jérémy Frérot avec ce titre, Frérot, une nouveauté ici même. On continue ce 100% sport avec une discipline qui brille à l'international grâce à nos Sartois, Adrien Huneau qui est membre de l'équipe de France de foot golf qui est avec nous. Avec forcément Adrien, j'aimerais revenir sur cette épopée dingue, ça vous a amené jusqu'au Mexique. Comment vous avez réussi à monter cette équipe de France ?
1: Alors les critères pour l'équipe de France sont simples. Toute l'année, on a le championnat de France, de mars à novembre, avec un staff comme la sélection de foot, un sélectionneur et un staff à côté. Chacun est, suivant les résultats que vous avez dans le championnat, en fait, bah, y a des critères. Et après, vous êtes sélectionné suivant les résultats. Si vous faites des bons résultats, bah, vous êtes pris dans l'équipe. Pour le Mexique, dans notre catégorie, parce qu'on avait trois catégories, donc la catégorie féminine, la catégorie, on va dire, absolue, men, 18 ans jusqu'à 45 ans, et après la catégorie senior, qui font 45 et plus. Donc dans ma catégorie, on est parti à 26 joueurs, exactement. Y en a 22 qui sont sélectionnés, et dans les 22 sélectionnés, vous en avez 18 qui jouent, et vous avez 4, ce qu'on appelle des caddies, pour donner des conseils sur le parcours et mais voilà.
0: Parce que c'est ça quand même aussi qui est important de souligner, c'est que c'est du foot golf, bien sûr, il y a toute la thématique du foot avec le ballon, vous en parliez justement, mais c'est quand même surtout une codification liée au golf et avec les grands événements qu'on connaît.
1: C'est ça exactement. La partie technique, c'est le foot. La partie parcours, règles, c'est le golf. En gros, pour le Mexique, il y avait les 15 jours ont été scindés en deux. Une première semaine où on a une Coupe du Monde individuelle, donc là on joue pour soi, faire le meilleur score possible sur 4 jours. Puis à la fin, celui qui a fait le meilleur score est champion du monde. Cocorico cette année, c'est un Français, Florian Warseman, qui est champion du monde en individuel. Et la deuxième semaine, on passe en mode équipe. Donc là, les amateurs de golf, s'il y en a, c'est l'équivalent de la Ryder Cup.
0: Ah, génial.
1: Donc du coup, vous avez trois dans cette équipe, donc trois formats possibles, un format individuel, un format foursome, donc vous jouez en double, un coup sur deux, et un format four ball, où est-ce que chacun joue avec son ballon. Le but, c'est de marquer un maximum de points face à votre adversaire. Et à la fin du match, vous ramenez un point pour votre équipe.
0: Et puis vous devenez surtout champion du monde, c'est quand même ça la faute la plus importante. Et c'est ça qui est quand même le plus beau, c'est que vous partez avec les collègues, les copains, Alexis Bellanger, Christopher Boyon, et vous devenez champion du monde ensemble pour la deuxième fois. C'est quand même extraordinaire.
1: C'est ça. Bah ouais, parce que moi j'ai démarré en 2020 le foot golf. Je m'attendais pas, très honnêtement, à être 6 ans après, être double champion du monde. Déjà une première fois 3 ans après avoir démarré. Ce qu'on a gagné en 2023 et en 2026. J'oublie pas 2018 où est-ce que c'est la première étoile qui avait été gagnée à Marrakech. Mais c'est quelque chose qui est exceptionnel. Voilà, on vit des moments, on fait ce sport pour vivre des moments comme ça. Et quand on atteint ces moments-là, c'est le Graal, très clairement.
0: C'est un Graal et c'est forcément une émotion, j'imagine, toute particulière qui vous amène forcément à rêver d'autres choses et à forcément à avoir d'envie d'autres choses pour votre sport et pour la suite. On va y revenir dans quelques instants avec vous, Adrien. Juste le temps de profiter d'un monument de la chanson française, Serge Gainsbourg. On parlait de Robbie Williams juste avant avec sa voix angélique. Et là, c'est So Young Angel sur Ici Men.

0: On vit presque sa voix grave à Serge Gainsbourg sur Ici Mène. Et nous, on continue de parler de foot golf et de ce Sartois qui a brillé avec l'équipe de France, double champion du monde, s'il vous plaît, Adrien Huneau. Bon, maintenant que l'aventure au Mexique, elle s'est terminée, en merveille quand même, avec en beauté, avec cette nouvelle étoile pour l'équipe de France, vous vous fixez quels objectifs?
1: Eh ben, les objectifs, alors, à court terme, déjà, ça va être de couper un petit peu, de se ressourcer, exactement, ouais, parce que ça a été très, très intense. On a joué pendant deux semaines tous les jours. Donc, physiquement, c'est intense. Mentalement, c'est intense aussi. Donc, déjà, c'est de se ressourcer, la première chose. Après, il y en a qui continuent à jouer le championnat de France suivant les objectifs qui se sont fixés. Je sais que nous, en club, on a ce week-end je crois que c'est un quart de finale contre l'équipe de Marseille, qui se jouera à Toulouse ce week-end. Donc, grosse force aux copains du club pour ce week-end. Voilà. Et après, l'année prochaine, ce qui est prévu normalement, c'est qu'il y a l'Euro, le championnat d'Europe qui soit, alors je n'ai pas encore l'endroit d'où, mais fin 2027, normalement, devrait y avoir un Euro quelque part.
0: Et on craint qui dans cet Euro? Qui sont les vrais adversaires?
1: Sur un Euro, alors c'est le seul trophée qui va manquer à l'équipe de France, c'est que la France n'a jamais gagné l'Euro au foot golf. Et toujours en Coupe du Monde, ça fait depuis 2018 qu'on est invaincu, mais l'Euro n'a jamais été gagné. Les Anglais étaient très très costauds à une époque. Après, ils ont scindé Irlande, Écosse, Pays de Galles et Angleterre, donc du coup ça les a un petit peu affaiblis. À aujourd'hui, les deux nations, allez, je vais peut-être en citer une troisième qui ont possibilité de gagner l'Euro, c'est France, Slovaquie et Espagne. Je rajouterais l'Italie qui a fait un très beau parcours cette année en Coupe du Monde. Mais ouais, ces quatre-là sont potentiellement dans les favoris pour l'Euro.
0: Ah, ok, donc ça fait quand même un beau quatuor de tête forcément. Et si on a envie de devenir le prochain ou prochaine champion du monde, en quelques mots, où est-ce qu'on peut vous rejoindre? Est-ce qu'on peut vous retrouver?
1: On peut nous retrouver au golf de Sarger ou alors page Facebook de notre club, le Mansart Foot Golf. Un petit message ou un coup de téléphone pour une initiation et on ferait un plaisir de répondre à la demande. Donc voilà, c'est ouvert en semaine le soir ou après par moment suivant le week-end et les disponibilités que le golf a s'il n'y a pas de compétition là-bas. Vacances scolaires et autres.
0: C'est l'occasion de profiter de ce joli sport. Merci beaucoup Adrien Huneau d'avoir été avec nous. Puis évidemment, bon courage pour vos prochaines échéances le Club du Mans. Allez, nous on se retrouve dans quelques instants pour couvrir pour reparler du Tour de France avec le journal du Tour.
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0: Et forcément, comme c'est l'été, on couvre l'étape du Tour de France. Et aujourd'hui, c'est entre le circuit de Nevers-Magny-Cours et Chalon-sur-Saône. On retrouve nos journalistes en direct pour le journal du Tour. Et cette étape, forcément, qui a réservé bien des surprises aux sprinteurs.
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7: Et de 3 pour Tim Merlier, c'était l'une des dernières occasions pour les sprinteurs sur le Tour de France. Et c'est une nouvelle fois le bolide belge qui s'est imposé. Après Bordeaux et Bergerac, c'est à Chalon-sur-Saône que le sprinteur de la Soudal Quick-Step a levé les bras. Bonsoir Thomas Coignac.
8: Bonsoir Gilles Damingui, bonsoir tout le monde.
7: Vous avez commenté ce sprint sur ici, un final marqué par une chute impressionnante.
8: Oui, impressionnante. C'est Fernando Gaviria, le Colombien de l'équipe Cara Rural, qui est tombé en premier. Alors, on n'a pas tout à fait compris les tenants les aboutissants de cette chute. Il y a un léger contact avec Olaf Koy, mais on avait l'impression qu'il était déjà en déséquilibre à ce moment-là. Bien amoché, Fernando Gaviria. Ensuite, chute collective, on était à très haute vitesse autour de la 10e place. Notamment deux coureurs de l'auto qui ont été particulièrement touchés. On a même vu un vélo voler dans le public.
7: Meilleur français de ce sprint, Anthony Turgis, 6e. Il se sentait bien aujourd'hui. Le sprinter de Total Energy s'est accroché avec Binyam Girmay dans le final. Chute évitée. Mais les chutes, ça fait partie des sprints, justement.
9: Oui, on sait très bien que voilà, on a ce risque-là. Tout le monde veut faire un résultat à la clé. Entre sprinteurs, on se respecte toute la journée parce qu'on sait très bien que dans les 10 derniers kilomètres, bah voilà, on dispute nos chances, donc on laisse pas la place aux autres. Encore un sprint très rapide sur cette arrivée-là. Donc vu le nombre de sprints qu'on a eu, une chute, on va dire, c'est ça va.
7: Pour le vainqueur du jour, Tim Merlier, c'est donc déjà un tour réussi. 3 victoires d'étape et l'épreuve n'est pas terminée.
10: C'est presque parfait. C'est possible plus, mais bon, je suis très content avec toi. 3 victoires ici au Tour de France. Un Tour de France qui n'est pas facile et ça roule très vite. Alors, je suis content de gagner 3 étapes ici.
7: Fidèle à ses idées, le Breton Baptiste Westhoffer a fait une partie de l'étape devant le peloton, seul, puis accompagné, puis de nouveau seul. Le coureur de 26 ans massacre les pédales comme un sanglier laboure les champs, d'où son surnom en finistérien. Élu combatif du jour pour la 3e fois depuis le départ du Tour, Thomas.
8: Oui, mérité, hein, forcément, c'est lui qui avait lancé cette échappée, c'est lui qui l'a relancé ensuite en partant d'abord avec Ewen Kostiou, ça nous donnait une échappée 100% finistérienne, puis tout seul dans le final. Alors, il a peut-être pas été assez patient, ceci dit Baptiste Westhoffer, parce que quand il largue Kostiou, il aurait peut-être mieux valu rester à 4, voire à 2 éventuellement échappés, que d'aller tenter l'aventure solitaire, même s'il est combatif du jour, ça aurait peut-être permis à cette échappée d'aller un petit peu plus loin.
7: Troisième échappée, effectivement. Effectivement, depuis le départ de Barcelone pour Baptiste Westhoffer, qui va bien finir par arriver à conclure.
11: Pour moi, aujourd'hui, c'était l'étape où je m'étais dit, bon, il faut être dans l'échappée aujourd'hui. Mais je pensais qu'il voilà, il y aurait eu des coureurs un peu plus solides et des plus grosses équipes. Parce que c'était la dernière journée pour avoir, pour moi, un gros résultat. Et c'était vraiment une journée intéressante où on pouvait bien jouer avec le peloton, des routes un peu vallonnées, un peu étroites, un peu de pluie. C'était vraiment la journée parfaite au final. Malheureusement, voilà, maintenant, les équipes, ils laissent plus d'écart, hein. On a eu une 30, bon, on peut pas aller très très loin et vraiment rivaliser.
7: Au classement général, Tadej Pogacar reste en jaune, le Slovène qui a fait un heureux hein, derrière le podium. Il y a le fils de Tim Merlier, 3 ans, a eu le droit à un autographe du champion sur son maillot du, bien sûr aux couleurs de l'équipe de son papa, évidemment. Tadej Pogacar qui a su éviter la chute aujourd'hui.
12: J'ai vu que beaucoup de gars étaient tombés dans le final. J'avais parié sur Fernando Gaviria aujourd'hui et j'étais très déçu de le voir à terre. J'espère que tous ceux qui étaient dans la chute vont bien.
7: Pour tous les coureurs, encore une journée menée à une allure soutenue. 49 km/h de moyenne aujourd'hui pour le Normand Nicolas Prudhomme, équipier de Paul Sexas. C'était loin d'être de tout repos.
13: Journée pas tranquille, journée dure. On essaie de vraiment de filtrer vu qu'on n'a pas l'équipe pour rouler pour que l'échappée soit pas trop grosse. On voulait plus qu'un gars quand même, mais non, c'est l'échappée nous convenait. Mais ouais, le final a été dur sur le positionnement. Moi, je suis pas dans le train pour le sprint, donc j'ai pas tous les éléments pour débriefer. Mais ouais, journée assez dure quand même.
7: Demain, la 13e étape sera difficile aussi. Elle conduira les coureurs de Dole à Belfort, près de 206 km à parcourir. C'est d'ailleurs la seule étape à dépasser la barre des 200 km, souligne Christian Prudhomme, le directeur du Tour de France.
14: Ça correspond tout à fait à une tendance. La seule étape à plus de 200 km sur ce Tour de France, il y a 10 ans, vous aviez 5, 6, 7, 8 étapes qui dépassaient les 200 km. Alors ça, c'est à la fois pour une raison d'attractivité, mais c'est aussi pour faire en sorte, en cas de températures extrêmes, que l'étape ne soit pas trop longue. Tendance lourde, bien évidemment, avec une étape qui va nous mener à Belfort, par le Ballon d'Alsace, on va aller de Dole, le pays de Louis Pasteur, jusqu'à Belfort et son fameux Lyon, en passant par le Ballon d'Alsace, le premier grand sommet du Tour de France, 1905, dès la 3e édition du Tour.
7: Le Ballon d'Alsace et les Vosges au menu, les coureurs qui passeront par le village de Mélisey, la commune de Thibaut Pinot, où sera jugé le sprint intermédiaire. Cette 13e étape sera à vivre sur votre radio ici demain à partir de 13h30 avec Thomas Coignac et Bruno Blanza.
0: Eh bien, le rendez-vous est pris, messieurs. Merci beaucoup et on vous retrouve demain pour cette belle étape, la plus longue, vous l'avez dit, du Tour de France. On a eu les infos du Tour, place désormais aux infos pratiques 100% sartoises avec Bruno Vandestick.
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15: Circulation, un point sur les travaux de renouvellement d'enrobé en cours au niveau de la porte nord du Mans. Le giratoire Beauregard est inaccessible encore toute la journée. Déviation vers le giratoire de Coulaines et vers la route de Degrés. La bretelle Parc-Monceau est, elle, barrée aujourd'hui et demain. La ligne droite double voie entre les ronds-points de Beauregard et de l'Océane côté Auchan sera en travaux toute la semaine prochaine. Circulation sur une voie. Vous habitez la Suze-sur-Sarthe ou dans la communauté de communes du Val-de-Sarthe? Bonne nouvelle, les tarifs de la piscine ont été ajustés pour cet été. Ils passent à 7 euros la journée complète, tarif adulte, 2,50 euros pour les 3-17 ans, piscine ouverte tous les jours l'été. Direction La Ferté-Bernard, nouveau rendez-vous avec les jeudis de l'été. Et ce jeudi soir, c'est un premier marché nocturne qui vous est proposé entre 19h et 22h. Près de 30 producteurs locaux et créateurs y seront entre gourmandises et découvertes. Rendez-vous sur la pelouse de la salle Athéna ce soir à La Ferté-Bernard.
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0: Parce que sur Ici Men, on aime aussi vous faire découvrir des nouveautés comme celle-ci, le tout dernier titre de Charles Doré, Famille ou pas famille, tout en tendresse.

groupe Famille, le tout dernier titre de Charles Doré. On aime et on valide sur Ici Même, mais place désormais un petit peu d'ambiance avec Michel Berger, la groupie du pianiste. Ça, ça fait du bien, ça nous permet de danser, ça nous replonge instantanément dans ce son de nos meilleurs souvenirs. Allez, on profite, on se lève, on danse, c'est parti sur Ici Même.

0: Il y a des duos magiques comme ceci avec la groupie du pianiste Michel Berger, mais qui fait les chœurs derrière. Évidemment, France Gall toujours derrière pour nous faire vibrer. Voici nos escapades d'été 100% locales. On passe cette semaine à l'écurie Aurel Hors à Courcemont, où il est possible de découvrir les plaisirs de la randonnée équestre. Aurélie accueille les débutants et ce matin, et aujourd'hui plutôt, on découvre la proposition faite, Fabien Aubry, cavalier plus expérimenté.
1: Vous pratiquez l'équitation, Aurélie Gipto a une belle proposition à vous faire, une escapade d'une centaine de kilomètres. Vous allez monter à cheval sur la portion sartoise de la route d'Artagnan, qui traverse l'Europe.
2: Pour la route d'Artagnan, donc on part de Bessé-sur-Braye, on passe là du côté de Beaufay, et après on remonte vers la forêt de Ciel-Guillaume.
1: Alors ce que vous proposez, c'est la diagonale de la Sarthe, en combien de jours ?
2: 8 jours, 2 fois 4 jours en fait.
1: Ça signifie qu'il faut trouver des hébergements, ça s'organise comment pour les cavaliers ?
2: Alors c'est les hébergements les plus compliqués à trouver, on s'arrête dans des gîtes, des chambres d'hôtes quand ils ont un accès avec une prairie pour mettre les chevaux. On s'arrête aussi dans les campings municipaux. Souvent, ils ont une partie herbée où on peut laisser les chevaux. Et après, c'est des particuliers, des centres équestres, des agriculteurs qui nous accueillent.
1: Et c'est par petits groupes ? Vous emmenez combien de personnes à chaque fois ?
2: Oui, on essaye de faire des petits groupes, comme l'enseignement. Si on peut bloquer à 6 personnes, c'est très bien.
1: Alors comment ça se passe ? Ce sont des familles, ce sont des amis ? Quels sont les profils de ces personnes intéressées par ce type de randonnée un peu au long cours ? Une semaine, ça commence à être assez conséquent.
2: Alors généralement c'est des cavaliers autonomes, il n'y a pas réellement de lien de famille, des fois ça arrive des duos qui sont copains, copines, voilà c'est vraiment des gens qui viennent d'un peu partout, qui font connaissance le jour J.
1: Pour la diagonale de la Sarthe, j'imagine qu'il faut un bon niveau déjà, une semaine à cheval, c'est pas pour un débutant.
2: Non c'est pas pour les débutants, il faut être confirmé à cheval, être à l'aise aux trois allures et pouvoir gérer son cheval en autonomie.
1: Oui, c'est ça, les trois allures, donc pas trop, et galop, que vous faites un petit peu, ouais.
2: Oui, un petit peu de galop, ouais. En randonnée, c'est pas l'allure qu'on fait le plus, mais voilà, quand ça se présente, on en fait 2-3 dans la journée.
1: Et quels sont les spots, les endroits les plus géniaux à voir sur cette diagonale de la Sarthe ? Quelles sont les belles images que vous promettez aux cavalières et aux cavaliers ?
2: Faut venir la faire.
1: À la radio, on a besoin des images, s'il vous plaît, Aurélie. Faites un effort.
2: Alors, on passe par des forêts, on passe par des petits chemins creux de campagne, où on est perdu dans des petits villages, vraiment, c'est avec des points de vue super beaux. On a aussi les grandes allées en sable quand on arrive au milieu de la Sarthe, là, au centre Sarthe. Après, sur toute la partie Ciel-Guillaume, bien évidemment, on a la forêt. On a aussi... qu'est-ce qu'il y a d'autre ? Les rivières, on passe près des rivières. Donc il y a vraiment une multitude de paysages, donc il nous manque juste la mer. Mais sinon on a tout type de paysages, quoi. C'est très vallonné, très varié.
0: Et avec Aurélie, nous sommes à la découverte du monde merveilleux du cheval. Demain, elle nous présentera une nouvelle méthode proposée par son écurie, l'équi-coaching. Et Aurélie nous dira aussi par quel tour de magie le cheval est capable de dormir debout. Toujours une nouveauté sur Ici Mène parce qu'on aime vous faire découvrir de nouvelles chansons, notamment celle de la révélation marine. C'est Escroc et c'est validé par Ici Mène.

0: My Sweet Lord pour terminer cette journée en beauté et en douceur avec George Harrison sur Ici Men. Allez, on se retrouve dans quelques instants pour terminer l'heure en beauté avec un tout nouveau titre, un joli duo de belles plumes entre Grand Corps Malade et Avexito.
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0: Et ici même, on aime les mots qui résonnent et l'alchimie des douces voix de Stilto et de Grand Corps Malade et un joli prochain rêve. Ça a été un plaisir de vous accompagner pour cette fin de journée. J'ai le plaisir de vous retrouver demain pour un nouveau 17-19 avec du sport et des loisirs, des rendez-vous sartois, estivaux, des jeux pour vous régaler et vous faire plaisir accompagné de vos chansons préférées. On se retrouve demain pour une très belle émission et parce qu'une radio, ça ne se fait pas tout seul. Je remercie Erwan à la technique et Yael à l'accueil et vous d'avoir été avec nous sur cette belle émission. Rendez-vous demain à 17h pour 100% sport et le 17-18 pour du loisir. Allez, je vous dis à demain.
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0: Ici même, merci beaucoup d'être avec nous. Il est 19h. 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
2: La surprise et le soulagement dans cette petite commune du Tarn. Des ossements qui pourraient être humains ont été retrouvés sur les lieux indiqués par Cédric Jubilard ce matin, à une dizaine de kilomètres du domicile du couple. L'homme a avoué début juillet le meurtre de son épouse. Des fouilles qui ne passent pas inaperçues avec la présence d'une centaine de gendarmes sur place, sous les yeux des habitants de Villeneuve-sur-Vert et Mayocque. Romain Biteau.
3: Des champs à perte de vue brûlés par la canicule, une départementale coupée par des barrages de gendarmerie et au milieu, inaccessible, la zone de recherche. De loin, on distingue trois camions de gendarmerie, des tonnelles blanches au croisement avec un chemin de campagne. Des curieux comme Jean observent la scène.
4: Je pensais bien qu'on le retrouverait par là, puisqu'il avait dit que... Mais on a été surpris que ça soit à Villeneuve-sur-Vert. À quelques pas de la maison, c'est... Comment je connais spécialement cet endroit, puisque l'hiver, là, c'est un coin où on va faire des promenades. Et donc, sûrement, on a dû passer pas loin où le corps a été enterré. Et si ça fait 5-6 ans que donc on y est passé plusieurs hivers.
3: Aucune info ne filtre sur le résultat des recherches. Cette découverte d'ossements, un soulagement pour Jean et les habitants de Cagnac, commune de la famille Jubilard. Ils espèrent tous qu'elle va permettre d'enfin tourner la page 5 ans après.
2: Alors, reportage ici, Occitanie. Une circulation très difficile dès demain et tout le week-end sur les routes de France. La journée de vendredi est classée rouge dans le sens des départs entre le nord-est et la région Auvergne-Rhône-Alpes. Selon Bison Futé, c'est orange pour le reste du pays et ça sera également orange dans le sens des retours. Bonne nouvelle justement avec la réouverture progressive de l'A6 dans une heure dans les deux sens de circulation, annoncent les pompiers de Seine-et-Marne. L'autoroute du Soleil fermée depuis 4 jours à cause de l'incendie en forêt de Fontainebleau qui a ravagé 2000 hectares de végétation. Emmanuel Macron, et qui est venu apporter son soutien aux pompiers à la mi-journée, a annoncé le lancement d'un guichet unique afin de collecter des fonds pour replanter des arbres de ce véritable poumon vert de l'Île-de-France. Et puis soyez prudents, la baisse des températures rime avec orages, parfois violents, avec 30 départements du centre et de l'est en vigilance orange ce soir. En Ardèche, ce sont des grelons de la taille d'une boule de pétanque qui sont tombés sur les têtes hier en fin d'après-midi. Députés et sénateurs ont trouvé un compromis sur le projet de loi d'urgence agricole. Il va probablement permettre son adoption définitive, malgré le maintien de plusieurs mesures contestées, sur la gestion de l'eau notamment, ou la réintroduction de pesticides comme l'acétamipride, un puissant insecticide de la famille des néonicotinoïdes, interdit en France mais toujours autorisé en Europe. Et sur ce sujet précis, les parlementaires ont décidé de s'en remettre au scientifique Édouard Marguet.
5: Le sénateur Duplomb en avait fait sa priorité. Puisque l'acétamipride est utilisé par les autres agriculteurs en Europe, il voulait réautoriser ce produit après 10 ans d'interdiction en France. Sa première tentative l'été dernier, la loi Duplomb avait été retoquée par le Conseil constitutionnel après une pétition qui avait recueilli plus de 2 millions de signatures. Depuis, il est revenu à la charge en faisant voter un amendement dans ce projet de loi d'urgence agricole, une réautorisation par la loi. Mais vu la sensibilité du sujet, les députés ont négocié pour y ajouter une condition. Julien Dive est député LR de l'Aisne.
6: Surtout, c'est pas le politique qui décide. C'est pas le parlementaire qui va décider d'une dérogation. C'est pas le ministère. On a fait le choix de remettre le sujet dans les mains de la science. Et ce sera la science, l'ANSES en l'occurrence, l'agence sanitaire, qui décidera ou pas de la dérogation, sous quelles conditions, avec un strict cadre qui sera décidé si c'est le cas.
5: Et cette dérogation ne concernera que la filière noisette, alors que les sénateurs voulaient une réautorisation pour d'autres productions, comme les betteraves sucrières. Reste à savoir si ça suffira à convaincre l'Assemblée nationale, très divisée sur ce texte. Le vote solennel sur ce projet de loi d'urgence agricole aura lieu lundi soir au Palais de
2: la France Insoumise qui réagit déjà ce soir et parle d'un désastre écologique et sanitaire. En sport, la 12e étape du Tour de France, remportée au sprint, ça devient une habitude par le Belge Tim Merlier à Chalon-sur-Saône. Son 3e succès déjà. Par contre, c'est fini pour les sprinteurs puisqu'on va avoir un nouveau tour d'une certaine manière. On passe un paysage accidenté dès demain. Le peloton visite le ballon d'Alsace, Thomas Coignard.
7: Et oui, on sera dans les Vosges, au programme 166 km quasi tout plat, puis le ballon d'Alsace, 9 km de montée par son versant le plus difficile, et une descente finale jusqu'à Belfort, profil particulier, souligne le français Jordan Jégat.
8: Ouais, c'est ça, je pense que il peut avoir une opportunité pour une belle échappée. Maintenant, c'est un départ sur le plat, donc faudra être quand même un petit peu chanceux pour être devant, et ce sera sûrement un gros groupe. L'idéal, ce serait d'être accompagné de bons équipiers à moi pour faire une belle montée et basculer dans un petit groupe et jouer la victoire. Quoi.
7: Et on attend toujours la première victoire française dans ce Tour de France. À noter que le ballon d'Alsace, c'est une histoire particulière. C'est le tout premier col franchi par le Tour de France dans son histoire. C'était en 1905 pour la 3e édition. La dernière fois qu'on y est passé, c'était en 2023 et un certain Tadej Pogacar avait gagné l'étape.
2: Et on vous retrouve demain évidemment Thomas Coignac à vivre cette étape sur ici et ici.fr.
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0: Attention, ce soir en Sarthe, le ciel est bien agité. Les orages seront présents dans tout le département avec localement des risques de grêle, notamment à Fresnes-sur-Sarthe, à Château-du-Loir et au Grand-Lucé. Le vent aussi va souffler avec des rafales entre 45 et 50 km/h. Et forcément, les températures seront à nouveau bien plus basses. Au Grand-Lucé, justement, 20 degrés. À Ciel-Guillaume, il fera 21 degrés. Dans le sud-ouest, entre Sablé et Pont-Vallin, 22. Et au Mans, la maximale, 23.
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10: Bonsoir à tous, c'est l'heure de votre petite dose de bonne humeur en tube, recommandée par tous les plus grands spécialistes des plaisirs simples. Une heure de refrains qui font du bien, qui peuvent rappeler des souvenirs. Et ça commence comme ça.

0: C'est ta chance, c'était Jean-Jacques Goldman.
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0: Une chanson qui, selon Omar Sy, lui a donné envie de se battre, de tout faire pour réaliser ses rêves. Voilà comment il raconte. Cette chanson a résonné très fort en moi. Il me dit, t'as pas la bonne couleur, la bonne religion, t'es pas au bon endroit. Eh ben, c'est ta chance, tu vas être obligé de faire des trucs de fou pour que ça passe. Et ça s'est plutôt très bien passé pour lui. Phil Collins, lui aussi, sait très bien faire passer les messages. Bon, ok, c'est en anglais, mais l'émotion, tout le monde la ressent quand il compose, par exemple, Against All Odds.
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0: Boom, c'était Niagara. Un tube qui restera 6 mois dans le top 50 en 1985 et qui révèle au grand public le duo Muriel et Daniel, autrement dit Niagara. Une chanson qui donne toujours envie de danser. Comme quoi les années 80, ça conserve. Faut dire qu'à l'époque, on a eu la chance de pas mal pogoter. Ça entretient les mollets. Et comme il faut jamais arrêter, vous en privez pas. Dans un instant, téléphone arrive avec Argent Trop Cher.
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0: L'ambiance des années 80, ça continue sur votre radio Ici Mène, juste après ces petites infos.
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2: Info très pratique pour vous qui habitez dans le secteur d'Écomois. Un distributeur automatique de parapharmacie a été installé sur le parking de l'Hyper-U. Il contient des produits de premiers soins, antiseptiques, compresses, autotests, mais aussi des laits infantiles. Utile pour un dépannage express, accessible 24 heures sur 24 et 7 jours sur 7. Ciné plein air, samedi à Saint-Calais, au jardin conservatoire Parc à la Grenouille, à la nuit tombée. C'est le film Compostelle qui sera diffusé avec Alexandra Lamy, une comédie dramatique qui évoque la relation entre une enseignante en difficulté et un adolescent à problème. Ensemble, ils vont partir en pèlerinage. Prenez vos transats et prévoyez des plaids, il va faire moins chaud que les jours précédents. Et dimanche, c'est portes ouvertes au Crin Vert, le refuge pour animaux de ferme à Cré-sur-Loire, à la ferme de la Baronnière, de 10h à 18h, en présence de Pierre Gay, directeur du zoo de Douai-la-Fontaine, qui dédicacera son ouvrage, un recueil de fables poétiques inspiré par ses pensionnaires, à partir de 14h.
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0: Miracle of Love, c'était Eurythmics.
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0: Et si vous vous demandez ce que sont devenus Annie Lennox et Dave Stewart, le duo de Eurythmics, eh bien tout va bien malgré leur séparation. Annie vient de publier un livre retraçant toute sa vie, sa carrière en photo. Et quant à Dave Stewart, il prépare une tournée avec les chansons de Eurythmics, mais accompagné d'une autre chanteuse, l'Australienne Vanessa Amorozzi. Voilà, il suffit de demander. Et pour la suite, vous en redemandez. Bon, bah, je vous propose Image, Les Démons de Minuit, numéro 1 en 1986. C'est tout de suite.
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0: The Winner Take It All, c'était ABBA. Le gagnant rafale tout en français, hein. Et on peut dire qu'ils ont raflé beaucoup ABBA. 400 millions d'albums vendus et plusieurs titres dépassant le milliard d'écoutes en streaming, même partagés en quatre, ça permet de voir venir. Bientôt 20h, l'heure de retrouver Émilie Mazoyer, les essentiels de Décibel. Mais avant cela, toujours dans les années 80, tiens, on écoute Sting, Englishman in New York, juste après ça. Belle soirée à tous.
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1: Belle soirée, bel été à l'écoute d'ici, il est 20h.
0: Les essentiels de Décibel. Émilie Mazoyer et John Baez.
2: Bonsoir, merci beaucoup.
3: Merci, John Baez est notre invité ce soir et on accueille aussi Marguerite Capelle qui va assurer la traduction. Merci Marguerite. Ma chère John Baez, la poésie et vous, c'est une longue histoire d'amour. Vous avez même chanté des poèmes du Moyen-Âge en français.

0: Ruth Boeuf, une chanson qui avait été chantée par Léo Ferré en 1955. C'est un poème très ancien, un poème du Moyen-Âge. Vous avez chanté les poèmes de Rimbaud également.
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0: C'est Enfance 3 de Rimbaud en 1873. Mmh. Et vous avez dit ce texte sur votre album Baptism en 1968. Ah. Alors la poésie et vous, c'est une longue histoire d'amour. Vous publiez aujourd'hui pour la première fois vos textes poétiques. John Bass, pourquoi avoir attendu aussi longtemps?
2: When I wrote them, it was 40-some years ago.
3: Je les ai écrits il y a une quarantaine d'années.
2: I wasn't making a book, I was just making
3: Je n'avais pas du tout l'intention de faire un livre, j'écrivais des poèmes, c'est tout.
2: Later, after the paintings and
3: et plus tard,
2: books and etc.
3: Après avoir fait des livres, des tableaux, il a été temps de retrouver tous ces poèmes éparpillés dans ma maison, qui étaient aussi dans des hangars et des boîtes. Il m'a fallu 3 mois pour les rassembler. Certains étaient tellement anciens que j'ai dit à mon assistante, je sais qu'il y a ce poème qui est quelque part. Elle a même retrouvé un vieil ordinateur qui avait 40 ans et elle a retrouvé le poème que je cherchais. Et on a dû tout retranscrire parce que c'était impossible de sortir le fichier. Ça a été une très longue quête.
0: Une très longue quête, mais qui, ça y est terminée. Quête réussie, comme disent les fans de jeux vidéo. John Bass, quand tu verras ma mère, invite-la à danser. Ça vient de sortir. C'est une édition bilingue aux éditions Point. Ça veut dire que vous avez à chaque fois des doubles pages. À gauche, le texte en anglais. À droite, le texte en français. C'est toujours intéressant de voir les traductions, évidemment. Parfois, vos chansons, John, ont été adaptées en français. C'est le cas d'une des plus célèbres en France, la marche de Sacco et Vanzetti, chantée par Georges Moustaki.

0: grande histoire d'amour aussi avec la langue française. D'où vous vient ce goût pour le français?
1: The French language.
2: Le français?
1: Because this is beautiful.
2: Parce que c'est une langue magnifique.
1: Yeah, there are some languages are prettier than others.
2: Quelques langues qui sont plus jolies que les autres.
1: I don't think English is particularly.
2: Je ne crois pas que l'anglais soit une langue particulièrement intéressante. Yes, l'italien, oui. Le français, oui.
0: On dit que l'anglais est quand même une langue plus adaptée pour chanter, pour faire des chansons. Est-ce que ça, vous êtes d'accord avec ça?
1: I think everybody now writes in English.
2: Je crois qu'aujourd'hui tout le monde écrit en anglais, même à Hong Kong. Quand on écrit une chanson, on écrit souvent en anglais.
1: I don't know to another ear what English.
2: Je ne sais pas comment ça sonne pour une oreille qui n'est pas anglophone.
1: Not as interesting.
2: Mais pour moi, c'est pas aussi intéressant que le français ou l'italien.
0: En tout cas, les versions françaises, les traductions sont très très importantes hein, dans ce recueil John Bass, Quand tu verras ma mère, invite-la à danser. C'est traduit par Anne-Laure Tissu. Puisque vous parlez français, avez-vous travaillé avec la traductrice de vos textes?
1: Non, c'est elle qui... She figured it all out.
2: Elle a tout trouvé toute seule. Elle s'est débrouillée.
0: Wow. Eh ben, vraiment, je vous recommande. Même si vous parlez pas super bien anglais, c'est très intéressant quand même de lire la musique des mots de John Baez et ensuite de se référer à la page de droite, à la traduction, voilà, pour essayer de comprendre exactement de quoi il s'agit. On va évidemment parler de ces textes poétiques qui parlent de l'enfance, de la famille, de la nature, de la vie, de tout un tas de gens qui étaient importants pour vous, mais avant, j'aimerais savoir pour vous, John Baez, est-ce que potentiellement tout poème peut devenir une chanson pour peu qu'on trouve la bonne musique?
1: It would be lovely if it worked that way.
2: Ce serait formidable si ça fonctionnait comme ça. Dans mon expérience et celle des personnes que je connais qui écrivent des chansons, on essaie de parfois comprimer les mots dans un poème sur une musique et en général ça ne marche pas vraiment. Il faut les subvertir.
0: Ça veut dire que dans ce recueil, tous les textes, alors certains sont trop longs de toute façon pour faire une chanson, d'autres un peu plus courts, mais certains pourraient correspondre au format de chanson. Vous êtes sûr que dans ce recueil, il n'y a aucune chanson?
1: Non, mais peut-être. I have to look again.
2: Il faut que je le relise.

0: Here's to You, c'est l'histoire de Sacco et Vanzetti, un de vos plus grands succès en France notamment. Vous avez un rapport
1: en Spain,
0: et en Italie,
1: et en Espagne,
0: et en Allemagne. Ouais. Vous avez un quel rapport avec cette chanson aujourd'hui?
1: Well, it's interesting because
2: c'est intéressant parce que c'était pas une chanson si connue aux États-Unis parce qu'elle est très politique et que aux États-Unis personne ne se souciait du sort de Sacco et Vanzetti. Mais c'est incroyable à quel point elle a duré. Ce qui, le point de départ, c'est que Ennio Morricone était un bon ami en Italie et c'est lui qui m'a dit il faut qu'on fasse ça. Écris-moi ces trois couplets.
1: And then Morricone came to me.
2: Pas spécialement connu.
1: Can you write some words to this?
2: Je lui ai écrit trois ballades d'abord, donc qui n'ont pas remporté un succès particulier. Et puis Ennio Morricone est venu et il m'a demandé est-ce que là tu peux écrire des couplets sur cet air. Et c'est devenu cette chanson extraordinaire et extrêmement connue partout sur la planète.

0: vous entendez Jimi Hendrix, magnifique chanson qui s'appelle Little Wing. Jimi Hendrix fait partie des artistes et des amis, des belles âmes, des beaux artistes que vous évoquez dans ce recueil, John Baez, quand tu verras ma mère, invite-la à danser. Jimi Hendrix, vous vous adressez à lui dans un texte. Tu as joué juste avant moi sur l'île de Wight et on ne sait comment tu as mis le feu à la scène. Pourquoi est-il là et à quel point vous a-t-il marqué?
1: What was his impact on you?
2: It is one of the specially brilliant performers.
1: L'un des artistes les plus brillants.
2: A lot of suffering,
1: avec une profondeur d'âme, beaucoup de souffrance aussi, beaucoup d'adoration.
2: The stage burning down at the island.
1: Et puis il y a aussi cette scène qui a brûlé à l'île de Wight. Et puis il y a aussi évidemment Woodstock où il a clôturé le concert avec l'hymne national qu'il a complètement détruit et c'était magnifique.
0: Ouais, Jimi Hendrix qui, comme vous le rappelez à la fin du poème, n'avait que 27 ans quand il est mort. Et c'est un bel hommage que vous lui rendez. Dans le livre, on croise aussi une artiste qui est beaucoup moins connue en France pour nous, c'est Judy Collins.
2: Oui, je sais. Yeah, she is strong in the United States.
1: Elle est très connue aux États-Unis. En tout cas, elle reste importante.
2: I think it's because they sang in different languages.
1: Je crois que c'est bizarre. C'est peut-être une question de langue qui fait que j'ai été acceptée rapidement en Europe parce que je chantais dans d'autres langues.
0: Alors justement, découvrez, si ce n'est pas déjà fait, la voix de Judy Collins. Elle chante Leonard Cohen, ça tombe bien, lui aussi est dans le livre.

0: Le texte qui lui est consacré à Judy Collins, en plus, il est alors très court, très frappant. Il y a, je ne sais pas si je dois révéler la fin, je ne crois pas, mais lisez-le en une page. On passe du sourire à l'effroi. Ça vous amuse de nous balader comme ça, nous les lecteurs? C'est l'ascenseur émotionnel.
1: Oui.
2: Judy. Judy and I are good friends.
1: Judy et yeah. moi, on est bonnes amies.
2: And she said, quite a life.
1: Et elle a eu une vie compliquée.
2: Compliquée. So when, but the wonderful thing about her.
1: Mais ce qui est merveilleux
2: when
1: chez
2: I call
1: elle,
2: her, I know she'll start. She laughs.
1: C'est que quand je l'appelle, je sais qu'elle va toujours éclater de rire. Elle a un rire spontané.
2: It's wonderful.
1: Qui est merveilleux.
0: Et puis, évidemment, il y a un moment pour parler de Robert Zimmerman, fils aux yeux bleus venu de Duluth.

0: Robert Zimmerman, c'est le vrai nom de Bob Dylan. On vous sait très liés depuis les débuts respectifs de vos carrières. Est-ce qu'il a lu les textes qui lui sont consacrés?
1: Aucune idée. Absolument, no idea.
2: Je n'en sais absolument rien.
0: Vous aimeriez le savoir ou c'est bien comme ça?
1: C'est bien comme ça. C'est bien. No, I appreciate him now because I had to get over all.
2: J'ai de l'appréciation pour ce qu'il est maintenant. J'ai dû surmonter beaucoup de bêtises. J'ai eu de la chance de le rencontrer à l'époque où je l'ai rencontré. J'ai eu la chance d'avoir ses chansons que j'ai chantées avec lui. C'est extraordinaire. Toutes les autres complications qui ont suivi, c'est terminé aujourd'hui.
0: Qui sont Bébé, Yasha, Étoile, The Raj, Franck et Conseiller?
1: Complicated, but they are.
2: C'est compliqué, mais.
1: They are inner people.
2: Ce sont des voix intérieures, des personnes en moi que j'ai découvert alors que je m'étais engagée dans une thérapie approfondie pour affronter des traumas d'enfance. Et comme d'autres personnes, il arrive que l'on découvre les abus par la voix d'autres personnalités. Et je suis heureuse d'avoir eu ce moyen de guérir parce que j'ai aimé toutes ces personnes en moi comme une famille. Et ce qui est important dans le livre, c'est que toutes ces personnalités se sont révélées de meilleurs auteurs, de meilleurs écrivains que ce que je pouvais faire. Parfois, je regardais ce qui était sur la page et je me disais « Waouh, c'est pas mal !» Et puis, je voyais un autre nom en bas de la page. Yasha est le meilleur auteur.
0: Tellement de choses à dire là-dessus. Déjà que parler de santé mentale pendant des années, ce fut tabou. Et là, que ce soit dès l'introduction du livre, dès votre préface, La poésie et moi, note de l'autrice, vous racontez cette histoire-là, John Baez. Vous parlez donc de ces voix intérieures. Et en plus, vous les avez embrassées. Et en plus, elles sont là, et créditées finalement dans le livre. Pourquoi est-ce que c'était important pour vous de nous donner ces coulisses-là, de nous expliquer toutes ces voix intérieures et dans quel texte elles étaient intervenues?
1: In a way, it's because I feel as though I owe it.
2: D'une certaine façon, c'est parce que je crois que je leur dois justement de les créditer pour ce qu'ils ont fait, ce que ces voix ont fait pour moi. C'est sans doute la meilleure réponse. Et puis on a fait front ensemble, tous ensemble, toutes ces personnes et moi. On a fait front et ça m'a fait du bien.
0: Est-ce que vous pensez que si on avait osé parler de santé mentale, de trauma d'enfance, si on avait

toutes ces personnes que vous citez, ces musiciens, portaient un fardeau énorme. Judy, par exemple, je ne sais pas comment elle a fait. Son fils s'est suicidé. Il avait 18 ans. Comment est-ce qu'on vit après ça? Elle vit avec ça. Elle écrit des livres. Elle essaie de se faire du bien. Elle essaie de trouver des façons d'affronter les choses. Mais comment affronter une chose pareille? Tout comme Janice n'a pas su le faire.

0: Alors ça, c'est un album live à avoir dans toutes les bonnes collections de disques, les amis. From Every Stage, album de 1976. John Bass chantait Blowing in the Wind. Cher John Bass, je vois que je parle très très vite, même si elle est bilingue. Elle se dit,
1: no, I love hearing it. It's terrific.
2: J'adore entendre ça, c'est super.
0: Merci beaucoup. Alors, on va écouter une voix qui, je pense, a été importante à toutes les époques, a parlé précisément le 28 août 1963 à Washington et ferait bien d'être écoutée de nouveau en 2025.
3: So even though we face the difficulties of today and tomorrow, I still have a dream.
4: Yes.
3: It is a dream deeply rooted in the American dream.
4: Yes.
3: I have a dream that one day,
4: yes,
3: this nation will rise up and live out the true meaning of its creed.
0: Martin Luther King, le 28 août 1963 à Washington, devant 250 000 personnes. Vous étiez là, Joan. Vous avez d'ailleurs chanté la chanson We Shall Overcome ce jour-là aussi. Est-ce que ce discours de Martin Luther King résonne d'une manière particulière pour vous aujourd'hui dans l'Amérique, est-ce qu'on a encore ce rêve? Est-ce qu'on a encore de l'espoir? Ou est-ce que les temps sont très sombres?
1: Très sombres. And we just try to find different ways.
2: On essaie de trouver différentes façons de combattre ces temps sombres. Je n'avais jamais imaginé dans ma vie, ça ne m'est jamais venu à l'idée qu'on pourrait être confronté à un mal d'une telle ampleur.
1: Evil, but the people were not evil.
2: C'est-à-dire
1: so I'm not so sure
2: de la malveillance envers des personnes
1: but it is really an avalanche of,
2: qui ne le sont pas. C'est vraiment une avalanche.
1: The people in this avalanche really, their first order of business is cruelty.
2: Vraiment, les personnes qui sont en train de mener cette attaque,
1: so what does one do?
2: Ce qui les préoccupe, c'est la cruauté, c'est l'humiliation. Alors, qu'est-ce qu'on fait face à ça? On peut avoir l'impression qu'on ne sera pas capable de renverser la vapeur. On ne peut pas faire renverser la marée, on ne peut pas la faire reculer, mais on peut sauver quelques poissons. On peut aller là où il y a besoin d'alliés, on peut être

0: témoin de ces jeunes qui ont parfois 10 ans, qui ne parlent pas anglais, qui n'ont pas d'avocat. Comment est-ce qu'on peut essayer de les protéger? Il faut aller dans les tribunaux, hors des tribunaux. Ça, ce sont des choses qu'on peut faire activement. Et ce n'est pas ce que les personnes imaginent, les marches, les bannières, même si, évidemment, les marches sont aussi très importantes et que je suis ravie que 8 millions de personnes aient manifesté récemment. Parce qu'en Europe, dans d'autres endroits, on se demande mais qu'est-ce qui se passe dans ce pays, pourquoi personne ne dit rien. Et moi, en même temps, j'ai passé ma vie à entendre pourquoi est-ce que personne n'a jamais arrêté Hitler. Et bien voilà pourquoi. Parce qu'il était populaire, parce que c'était une véritable secte, une sorte de culte. Et c'est vraiment ce qui est en train de manœuvrer dans la direction d'une dictature aujourd'hui. Et ça ne va pas être simple.
1: Alors qu'est-ce qu'on fait? Dans ces cas-là, on se le répète.

0: pourra surmonter ceci, we shall overcome. Quelle est pour vous la puissance, soit de la force pure, soit du réconfort, justement, de la musique, des arts, quand les temps sont durs, quand la politique fait peur, est-ce que vous trouvez du réconfort encore aujourd'hui dans la musique, dans la poésie?
1: Of course, yeah.
0: Oui, bien sûr.
1: And I was joking a while ago because
2: Et je plaisantais il y a peu parce que j'ai raconté que j'avais rejoint un cirque
1: two nights a week for 6 weeks
2: pour pendant 6 semaines, 2 soirs par semaine, avoir justement ce moment où je pouvais laisser derrière moi, quitter cette tragédie de l'époque. J'ai trouvé ça merveilleux. J'ai d'abord commencé par lire mes poèmes en plein milieu d'un cirque. Et on était au milieu de personnes qui pensaient la même chose et toute personne saine d'esprit partage ce sentiment et on était dans la joie et on pouvait retrouver justement cet esprit un peu plus sain dans le cirque, la musique, les arts, tout ce qui est impossible à écraser. En réalité, ils peuvent essayer, mais ça se relèvera.
1: For my part, I appreciate everything
2: en ce qui me concerne, j'apprécie tout ce que j'ai, tout ce que j'ai le privilège de pouvoir avoir. Et c'est important pour moi d'apprécier ce privilège chaque jour parce que ça m'aide justement à traverser cette période difficile. Et j'ai tellement de privilèges. Je vis dans la beauté, au milieu des arbres. Personne ne menace ma vie aujourd'hui. Alors j'essaie simplement de veiller sur mon jardin.
0: Tout ça et l'humour, je voulais terminer en lisant en français. Et si vous voulez bien, John, vous lirez vos mots à vous en anglais. Parce que oui, l'humour aussi, quelle force! L'écriture. L'écriture est comme l'amour. On ne peut la forcer ou elle meurt en cherchant à croître. L'écriture est comme l'amour, on ne peut la forcer ou elle se change en ciment dans un tube de dentifrice. À vous, John.
1: But do you want me to read it in English?
0: Yes, please.
2: Oh, okay, yeah. En anglais.
1: Writing is like love. It can't be forced, or it dies in its own process. Writing is like love. It can't be forced, or it becomes cement in a tube of toothpaste.
0: Merci beaucoup.
1: Very poetic.
2: C'est poétique.
1: Thank you very much.
2: Merci à vous.
0: C'est poétique et drôle. Quand tu verras ma mère, invite-la à danser aux éditions Point. À très bientôt.
1: Merci.
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0: L'homme qui a réussi à mettre d'accord le Figaro et l'humanité. Bonsoir Benjamin Biolay.
6: Bonsoir.
0: Mais oui, vous avez fait ça. Le Figaro dit, l'auteur-compositeur-interprète le plus doué de sa génération. Et Luma, très d'accord, dit, mais oui, un double album nourri et inspirant. Et... La classe ou pas?
6: Bah, de ce point de vue-là, ouais, c'est pas rien, quoi. Figaro Image, je pense qu'il y a que à ce sujet-là qu'ils ont été d'accord cette année, donc pour une fois, je prends.
0: Ouais, on peut découuper les articles, exactement. Benjamin Biolay, bienvenue dans Décibel. Cet album, le disque bleu, 11e album, double album. C'est vrai qu'il a été accueilli d'une manière unanime. Luma et le Figaro, c'est pour la vanne, mais n'empêche, le grand public, ça y est, c'est votre terrain de jeu, quoi, parce que vous n'avez pas perdu la street cred qui vous permet d'être en couverture des Un Rock, mais vous êtes aussi en couvre de Télé 7 Jours et Gala. C'est quoi cette place quasi unique?
6: Ah bah je ne sais pas du tout. Moi, j'étais très content de, que que différents médias s'intéressent à mon cas et tout. Ouais. Après, je ne cherche pas à savoir ce que ça veut dire d'être à ces endroits-là, c'est sûr.
0: Alors, est-ce que ça se traduit quand même sur scène et dans le public notamment? Je pose la question parce que vous avez commencé, vous avez déjà fait quelques dates de votre tournée acoustique. Il y a eu Longjumeau et puis il y a quelques jours le Théâtre Marigny à Paris. Est-ce que vous voyez de nouvelles têtes dans le public? Est-ce que vous sentez venir de nouvelles personnes à vos concerts?
6: À chaque tournée, un petit peu quand même. Ouais, j'ai l'impression que c'est quand on va régulièrement chanter et tout dans les villes de France et tout. Si on le fait bien, les gens quand même ont tendance à revenir et pourquoi pas inviter des amis, c'est ce qu'on fait tous en fait, quoi. En disant viens voir, il y a un groupe super, je les ai vus l'autre fois, ça m'a plu. Et c'est sans doute un truc de bouche à oreille plus que de presse, enfin j'espère après. C'était très chouette quand même, ça faisait longtemps que je n'avais pas fait de concert régulier, enfin ouais. Que je n'avais pas préparé un concert et tout, et là c'était avec les musiciens que je préfère, même si ce n'était pas tous là parce qu'on ne peut pas être 15 sur scène, mais non, c'était trop bien, j'ai pris un grand plaisir.
0: Alors ça c'est vu, en plus il y a des vidéos qui ont été partagées sur les réseaux sociaux, qui ont quand même au moins cette qualité-là.
6: Ah, ils ont plein de qualités, c'est sûr.
0: Ouais.
6: Pas que ça.
0: Mais je me suis dit, waouh, qu'est-ce qu'il est détendu sur scène, Benjamin. Moi je vais vous voir en concert, en gros, depuis cette période-là. Ça fait 20 ans, Benjamin. Vous êtes la plus longue relation de ma vie.
6: Oh, ça me fait plaisir.
0: Donc, à l'origine, c'est là où j'ai commencé à aller vous voir en concert. Et en vous suivant, d'année en année, d'album en album, je trouve que vous vous êtes détendu sur scène. Je me demande si vous n'avez pas toujours été super à votre place en studio. Ça n'a jamais été une question. Par contre, sur scène, il vous a fallu plus de temps pour apprivoiser la bête.
6: Beaucoup, beaucoup plus de temps. Ouais. Le studio, c'est pas que j'étais à ma place, mais au début, mes fonctions, elles étaient toutes petites. Quand il faut juste faire un truc, puis après, donc on prend, c'est comme dans n'importe quel métier, en fait, on vous donne de plus en plus de responsabilités et ça se fait de manière très chronologique. Ouais. La scène, en fait, il y avait la scène avant, moi quand j'habitais à Lyon et tout, j'allais jouer, je faisais des concerts, des trucs et j'étais plutôt détendu, mais la scène avec la grosse pression d'avoir sorti un disque, ouais. Et puis au début j'étais hyper emmerdé parce que je savais que mon disque, le premier Rose Kennedy, c'était un vrai truc de producteur et que c'était impossible à faire sur scène en fait.
0: Il y a trop d'instruments, trop de choses.
6: C'est une voix toute petite avec énormément de production derrière, ça avait demandé d'ailleurs du boulot, donc ouais. Je savais que c'était mort, donc j'ai dû faire avec et puis ça s'est mis à me plaire déjà quand j'ai eu du succès en vérité, quoi, parce que ça change la vie quand même d'avoir un peu de succès. Et puis quand j'ai commencé à me sentir un peu à ma place, c'est sûr.
0: Ouais. Et puis même, je trouve, même physiquement, au début, j'avais l'impression que vous saviez pas quoi faire de votre grand corps là. Et que maintenant, oui, vous savez.
6: Je trouve que c'est là où c'est ce qu'on voit le plus quand quelqu'un est pas à l'aise sur scène, c'est quand son corps paraît bizarre. Parfois, la voix, ça va très bien, mais on sent que le mec ou la fille se sent pas vraiment bien. Et moi, je pense que ça se voyait. Ouais.
0: Vous pensez que le ciné aussi, ça vous a aidé à ça, à apprivoiser ça?
6: Moi, je pense un petit peu quand même. Le corps, en tous les cas, c'est sûr. Oui.
0: Le disque bleu, les amis, sort les violons comme à l'origine, à l'époque.

0: Alors ça s'est fait dans quel sens, Benjamin, le choix de faire un double album? C'est, vous sentiez que vous aviez des chansons qui étaient vraiment différentes?
1: Oui, il a suffi de quelques chansons, là, on n'a mis que deux, mais là je me suis dit, voilà, c'est impossible cette affaire de faire.
0: Sinon ça marche pas.
1: Ça sur une même face. Bah ouais, parce que je suis à l'ancienne, je pense aux faces d'album. Et souvent quand on tournait la face, ça pouvait être complètement différent, mais il y avait eu ce sas entre les deux, ça s'arrête, tu tournes la face et tout. Donc j'ai décidé d'en refaire un, mais j'en avais déjà fait. Et puis, c'est de la génération qui a grandi avec ça, quoi, entre le triple du Clash, Sandinista, le Songs in the Key of Life et l'album blanc, qui sont des doubles albums.
0: Tous les Led Zepp quasiment aussi.
1: Ouais. Même Francis Cabrel, si je me trompe pas, Samedi soir sur la Terre,
0: double.
1: C'est double et tout. Goldman en a fait un double aussi, qui a beaucoup. C'est quand même un truc très culturel de l'époque des albums. C'est là où c'est un peu.
0: Et double tournée aussi, du coup. Est-ce que certaines chansons des résidents peuvent se trouver sur la tournée acoustique et inversement, des chansons de la partie plus acoustique de l'album Visiteurs seront dans la tournée électrique?
1: Alors, il y a eu 2-3 chansons de la première phase qui étaient sur la tournée acoustique. L'inverse va être plus difficile.
0: Oui,
1: ouais, je pense quand même. Ouais.
0: On verra. Pour le moment, écoutons ma préférée de l'album. Je suis très égoïste. Hein, j'ai fait la programmation en me disant que à vous aussi ça vous plairait d'écouter Morpheus, Tequila, très homme à la tête de chou.
1: Total, et Mélodie Nes, c'est un hommage à Gainsbourg Vanier, ce couple maléfique qui a fait pour moi l'album français le plus dingue de tous les temps.
0: Benjamin Biolay est dans Décibel et on est bien contents.

0: J'ai envie de dire un truc très banal, mais c'est pas grave, je le dis quand même, je me rattraperai après. Qu'est-ce que c'est beau, merde, alors.
1: Oh, c'est gentil, non, mais c'est un plaisir à faire, en tout. Mais c'est aussi pour la référence, c'était un plaisir de faire vraiment ça en studio, au studio ICP à Bruxelles, qui est magnifique, avec les vrais sons. Parce que les disques de cette époque, on les adore à cause du son, mais c'est à cause des studios aussi dans lesquels ils ont été faits, quoi, tu vois, avec le...
0: Ah oui.
1: Le vrai matos.
0: La bonne console.
1: Exactement, les bons paravents, bon endroit, le bon compresseur. Et là, on s'est fait un peu plaisir et du coup, c'est hyper satisfaisant.
0: Et pour essayer de rendre un peu moins banal mon histoire de beauté, j'ai quand même une question là-dessus, justement. Est-ce qu'il y a autre chose d'encore plus important que la beauté quand on fait une chanson? Benjamin, je veux dire, est-ce que vous êtes capable de faire un peu moins beau en vous disant que ça sera peut-être plus intéressant ou plus émouvant ou plus choquant?
1: Non, si c'est plus dansant, je suis prêt à...
0: Ouais, à faire moins beau.
1: À faire un petit deal en disant, allez, ce sera un peu moins joli ou par exemple, ce sera moins poétique ou je sais pas quoi. Mais parce que c'est aussi l'autre fonction pour moi de la musique, quoi.
0: Que ce soit beau.
1: Soit j'aime la musique parce qu'elle est belle, soit parce qu'elle est dansante, et quand c'est les deux, c'est merveilleux, quoi. C'est vraiment un truc comme les Smiths dont j'ai toujours été fan à cause de ça, quoi. Au début, quand j'ai découvert, je dansais dessus et ça me rendait hystérique, je sais pas, ça me faisait un effet fou. Et puis quand j'ai commencé à acheter quand j'ai eu mon premier disco franco-anglais, que j'ai vu les textes, j'étais là, what the fuck, qu'est-ce que tu racontes et tout.
0: Il y a des dossiers dans les
1: chansons. Quoi, il parle. Et il y a parfois c'est très allégorique, c'est de la vraie poésie, quoi. Il y a des fois, il est très direct. Mais, et du coup, j'ai trouvé ça merveilleux.
0: Alors, baladons-nous sur cet album. Il y a, je trouve, un équilibre qui est, mais tellement réjouissant à l'écoute. Par exemple, Soleil profond.

0: En fait, vous n'allez jamais dans le cliché. Oui, il y a de la guitare électrique, mais du coup, c'est contrebalancé par des percus.
1: Ouais,
0: c'est pas une grosse batterie bien grasse.
1: Ah non, c'est des vrais percus tropicales. Ouais, je sais pas. Ouais, c'est envie d'expérimenter aussi, parce que soit pour moi, soit pour d'autres artistes, le vrai titre bien rock avec la grosse batterie, avec le gros son rock, j'ai déjà eu l'occasion de l'essayer pour voir ce que ça avait. J'adore, mais là, c'était trop marrant de mettre des percus tropicales, je trouve.
0: Ou alors, quand vous avez des paroles bien punk, comme Pauline partout, Justine nulle part, alors on contrebalance avec un peu de violon.

0: fait penser. Je me souviens quand j'étais au lycée, on avait un prof de français qui nous étudiait les poèmes de Baudelaire et il nous les faisait analyser, il nous disait qu'est-ce qu'il a voulu faire, pourquoi il a fait ça, etc.
1: Ah, je détestais ce genre de prof.
0: Moi aussi.
1: Oh, putain, il me faisait ça.
0: C'était terrible.
1: J'en ai eu plein des tue-l'amour quoi, qui vont t'expliquer pourquoi tu trouves cette personne jolie. Parce que tu sais, son nez est parfaitement symétrique.
0: Oui.
1: Tu t'en fous en fait, mais bon.
0: Mais ça m'a appris quand même un truc, au-delà de sécher les cours de français, ça m'a appris que, en fait, quand c'est vraiment réussi, c'est rarement un accident. Alors, est-ce que ça vous arrive, les accidents? Ou est-ce que là, ce qu'on vient d'observer, par exemple, que la guitare est contrebalancée par une percu, que les paroles sont contrebalancées par un violon et tout, ça, c'est pas des accidents.
1: Non.
0: C'est à votre niveau d'orfèvrerie, c'est des heures de prise de tête.
1: Ouais, un peu de prise de tête, c'est des heures. C'est comme si on jouait à la console aussi, c'est un peu ludique quand même. C'est, ou si on faisait une réussite ou un truc, il y a quand même un côté.
0: Ça fait vieux.
1: En le disant, je m'en suis rendu compte.
0: La console,
1: ça faisait un peu trop jeune par rapport à mon âge, donc je me suis contrebalancé avec un truc de vieux, mais là, je suis allé trop fort. Non, il y a un côté amusant de mettre des mots dans des notes, en fait, quand même. C'est un truc super amusant à faire, je trouve.
0: Et les accidents, ils arrivent ou pas?
1: Il y en a plein, mais ils arrivent sur des compositions. Ça arrive souvent. Il y en a plein par plusieurs par album en général quoi. C'est vraiment même de se tromper quoi de sur la guitare, c'est facile à comprendre de qu'on n'est pas sur la bonne case, et sur le piano c'est ça peut être juste une note qui en fait qu'on n'avait pas prévu de jouer qui crée un accident.
0: Et donc là sur l'album, il y a des accidents de studio qui sont devenus la version officielle de la chanson.
1: Ouais, je crois.

0: Pauline partout, Justine nulle part, Benjamin Biolay et l'invité de Décibel. C'est laquelle votre préférée sur cet album, les 24 nouvelles chansons?
1: Oh non, mais moi j'en ai pas des préférées.
0: Rien, jamais.
1: Bon, non, ce sera toujours celle que les gens préfèrent, qui sont mes préférées. Tant que je vous dirai dans quelques mois après la tournée. Ouais.
0: Benjamin, sur ce nouvel album, j'aime bien parce qu'on retrouve vos obsessions et il y a de nouvelles obsessions. Obsession Jeanne Chéral, que je partage, elle est formidable. Oh.

0: Vous avez été très impliquée dans le dernier album de Jeanne Chéral. Et alors, elle parlait de vous à toutes les interviews en disant « S'il n'était pas venu me sortir de ma grotte, j'aurais pas fait de disque. »
1: Ouais, après, moi, ça me touche beaucoup qu'elle le pense. Mais je pense qu'elle aurait, quoi qu'il arrive, fait un disque. C'est son carburant, c'est sa passion. Elle est comme moi, elle est complètement fondue de chansons, quoi. C'est quelqu'un qui adore ça. Et je pense qu'au bout d'un moment, elle se serait dit quand même, faut que je fasse des nouvelles chansons. Mais je l'ai un peu bousculé, peut-être.
0: Mais c'est beau, je trouve, votre histoire, cette espèce de très longues amitiés sur des années. Ça va finir par faire des dizaines même d'années.
1: Ah oui.
0: Je sais pas, on a tellement l'impression que ce monde de la musique, il est concurrentiel et plein de méchanceté et plein de. C'est beau, je trouve.
1: Oui, c'est assez rare. J'ai pas 3000 relations comme ça dans ce métier et tout, mais il faut que. C'est parce que on aurait été amis quoi qu'il arrive, je pense. On a plein de points communs, je trouve.
0: Autre obsession, les dates. Vous vous souvenez de vendredi 12 sur Grand Prix. Nous sommes maintenant au 15 octobre.
2: 1993, au milieu du mois d'octobre. C'était un jour dégueulasse, les pluies étaient à la mode. On se donnait de probés, c'est presque monotone. T'as dit d'une voix très basse, mais ferme, sans mettre les formes.
0: Alors ça, c'est vraiment le signe des grands nostalgiques de tout noter dans un coin de leur tête, noter la date et quel temps il faisait et l'heure qu'il était.
1: Après, c'était pas noté, mais je pense que tout est vrai, la date et tout. Ouais. Cette histoire-là, enfin, ce petit flashback, il m'est revenu quand j'écris cette chanson à Buenos Aires et tout. Et là, je parle de Lyon, je le savais que c'était à Lyon et tout. Donc j'ai mis la date peu avant mon départ de Lyon, d'ailleurs, quoi. Donc oui, c'est un peu vrai. Mais je l'avais pas noté tout ça, mais c'est pas une invention.
0: Et vous notez des trucs ou pas?
1: Moi, maintenant, je sais pas, parce que j'ai tendance à me dire que si je m'en rappelle pas, ça valait pas le coup d'être noté.
0: Waouh!
1: Je parle des idées.
0: Oui. Ou même des moments où vous dire bah merde, là je suis super ému, tiens je vais noter.
1: Non, je prends pas de photos et tout, mais je suis un peu. L'album de Bad Bunny m'a beaucoup touché parce que de dire j'aurais dû prendre plus de photos, c'est moi je sais exactement ce que c'est que cette sensation. Quand je vis un truc, je pense jamais soit à prendre la photo, soit à le noter, parce que j'ai l'impression que c'est le seul moyen de le vivre vraiment. Mais parfois tu te dis j'aurais dû
0: garder quelque chose. Bon, alors l'obsession de l'eau, ça c'est pas nouveau, ça fait longtemps que l'eau sous toutes ses formes et notamment la mer est dans vos albums, mais là ça y est, vous n'habitez plus que au bord de l'eau.
1: En fait, ouais, j'ai de la chance. Même à Paris, que je suis loin des quais de Seine, mais il y a quand même de la flotte et tout.
0: Il y a de la flotte quelque part.
1: Mais ouais. Après, à Buenos Aires, il faut dire des choses. Il y a des gens qui viennent à Buenos Aires, je leur dis, tu sais que c'est au bord de la mer, et ils me croient pas. Parce que la vie tourne le dos. Elle est construite d'eau à la mer. Quand ils ont très pollué à Buenos Aires, on peut pas s'y baigner. Mais il y a réellement la mer, oui. Mais on la voit jamais.
0: Mais alors, vous avez essayé d'analyser ce que ça vous procure et pourquoi votre disque il est bleu et pourquoi avant de le sortir, il y a eu plein de vidéos où on voyait oui la mer, etc.
1: Je sais pas, j'aime ça. C'est à la fois rassurant et en même temps, ça vous remet en place, quoi. Quand vous faites un tout petit peu de bateau, dès qu'il y a un peu de grain, dès que ça envoie un petit peu et tout, même quand vous nagez et que vous sentez qu'il y a vraiment du courant et qu'il n'est pas. Ce serait pas très malin d'aller très très au large, vous voyez que vous dépassez. Vous sentez bien que la mer, en une seconde, elle peut vous coucher quand même, quoi.
0: D'accord, ah ouais, donc c'est un truc avec les éléments.
1: Mais j'aime la regarder, par contre, elle me fait un bien fou. Ouais, ah ouais.
0: C'est comme dans Resident Visiteur, la chanson avec la peur de l'avion, qui sont au-dessus de la flotte aussi, quoi.
1: Exactement.
0: Ouais, non, ça fait du bien, c'est vrai, de se frotter aux éléments. Alors, nouvelle obsession, j'espère que je me suis pas plantée, Benjamin. Mais, en écoutant l'album, j'ai remarqué que ça parlait beaucoup de sommeil. Et alors ça, c'est bien parce que ça va. Ah, il y a réfléchi. J'espère que je me suis pas plantée, les amis. Attention, si j'ai mal interprété, c'est pas grave. Mais on a quand même la sieste. On a Morpheus Tequila. Bon bah Morphée, je ne fais que dormir.
1: C'est quelqu'un qui.
0: Voilà. Mauvais garçon, même quand je dors, je fais des ronds. Le disque bleu. Et on a deux pannes d'oreiller aussi dans le disque. Une sur juste avant de tomber, et une sur mes souvenirs.
1: Ah ouais.
0: Alors, non mais je trouve ça intéressant parce que votre image de mauvais garçon, vous en jouez d'ailleurs dans une des chansons, on se dit, le mec ne dort pas la nuit. Et en fait, là, je trouve que vous parlez vachement de sommeil.
1: Ah non, non.
0: Est-ce que vous êtes devenu raisonnable maintenant et vous vous couchez tôt avec une tisane?
1: Ça peut arriver, ouais, quand même. Ouais, quand même. Mais c'est très facile à expliquer. C'est qu'avec le temps, je trouve la solitude de moins en moins pesante aussi.
0: Ah ouais, c'est vrai.
1: Ouais. Ça me va très bien, hein. Je peux rester longtemps tout seul et un peu comme un ermite. Le fait de sortir beaucoup, c'est parce qu'on a aussi peur de ça, de la solitude, de et la nuit.
0: Préfère être avec Glicon qu'être tout seul.
1: Exactement. Et parfois c'est pas Glicon, il y en a juste 9. Et c'est...
0: Oui. Big BD était pas là.
1: Voilà, il s'était barré. mais c'est un peu ça d'ailleurs, de traîner dans des endroits où il y a des gens comme ça et tout. Ouais. Pas forcément les meilleurs endroits du monde pour se sentir bien et épanoui, mais la peur de la solitude, la nuit qui tombe, le truc. J'ai le souvenir de ces angoisses qui me forçaient à sortir et donc à moins dormir et tout. Maintenant, j'ai pas peur d'être seul.
0: Eh ben, ça fait quand même des bonnes chansons, comme quoi.
1: De toute façon, il faut être tout seul pour faire ça. Ouais.
0: Eh bien, merci pour ces mois de solitude, Benjamin, qui nous ont amené ce beau disque bleu. Je me joins au concert de louanges du public, de la presse. C'est absolument incroyable. Et on a hâte de vous voir sur scène. C'est conseillé par l'Humanité et le Figaro, les amis, c'est important.
1: C'est pas rien, ouais.
0: Merci, Benjamin.
1: Merci beaucoup.
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1: Aujourd'hui, j'ai testé pour vous le cirque de Navacelles. Je vous emmène avec moi dans un endroit qui donne le vertige, mais dans le bon sens du terme. Et pour vivre cette aventure, Christina et Lola sont avec moi. Autant vous dire que l'expérience se vit encore mieux à plusieurs. Direction le cirque de Navacelles. La route serpente tourne, monte, et par la fenêtre, le paysage change peu à peu. Et puis, on arrive dans les hauteurs, on coupe le moteur, silence total. Devant nous, un immense amphithéâtre creusé par le temps. Des falaises vertigineuses, la rivière tout en bas, toute minuscule. On reste là, sans parler, juste on regarde. On entame la descente à pied. Le sentier s'enfonce doucement et dans le cirque, à chaque pas, le décor change. À gauche, des falaises impressionnantes. À droite, de la verdure, des odeurs de nature, le bruit discret de l'eau en contrebas. Une copine me souffle, qu'est-ce qu'on se sent bien ici. Et l'autre qui nous dit, en sortant son téléphone bien évidemment, c'est tellement beau pour capturer tous ces moments. On marche, on discute, on rigole, on s'arrête souvent, pas parce que c'est fatigant, mais chaque virage offre un nouveau point de vue. On arrive en bas, on découvre le village de Navacelles. Quelques maisons en pierre, la rivière qui passe tranquillement, le temps qui semble s'être arrêté. On parle moins fort, on respire profondément. C'est une expérience à la fois physique, parce qu'elle se mérite, et contemplative, parce qu'on prend le temps de vraiment vivre l'instant. Ce que j'ai ressenti ici, un mélange étrange de vertige et de sérénité, la nature immense, presque écrasante, et en même temps, incroyablement apaisante. Partager ce moment avec Lola et Christina rend l'expérience encore plus forte. On s'encourage dans les montées, on rit, on s'émerveille ensemble. Le cirque de Navacelles est un lieu à voir au moins une fois dans sa vie. Accessible toute l'année, il propose de nombreux sentiers de randonnée, bien balisés pour tous les niveaux. Prévoyez une bonne paire de chaussures quand même, de l'eau et surtout le temps pour vraiment profiter. Petit conseil pratique, laissez votre voiture au belvédère de Blandas, 4 euros, et prenez la navette gratuite pour descendre dans le cirque. Elles sont mises en place pendant la saison estivale.
2: Pour le temps que la montagne est belle.
1: J'ai testé, j'ai adoré le cirque de Navacelles, un endroit puissant, naturel, inoubliable. C'était Béatrice et on se dit à très vite pour une nouvelle chronique pleine de découvertes.
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3: Salut Brice Hizel.
4: Je le connais lui.
5: Comment il s'appelle déjà?
3: Je m'appelle David Pasquet, j'ai 55 ans.
4: C'est le musicien alors?
3: Je suis talabardeur, musicien, compositeur.
4: Ça c'est terrible, les musiciens, ça branche toujours beaucoup les femmes. C'est dur pour les autres.
6: Mais qu'est-ce que tu fais là?
3: Je suis dans les petits bonheurs.
7: À l'avant la musique!
8: Vous habitez où, vous m'avez dit?
3: Alors, moi j'habite à Vannes, je viens du centre-Bretagne, du Saint-Nicolas-du-Pélène.
8: Comment t'as fait pour te retrouver là-bas?
3: Parce que je suis arrivé par la rencontre d'une fabuleuse femme qui a finalement m'a déplacé de mon centre-Bretagne.
9: J'ai jamais vu un homme avoir autant d'égards pour une femme.
3: J'habite là-bas depuis 95. Il y a la mer, il y a la ville, il y a la campagne pas loin. Bon, il y avait une culture vannetaise aussi à Saint-Nicolas, c'est-à-dire que c'est quand même le Pline qui est roi à Saint-Nicolas-du-Pélène. Et finalement, d'aller à Vannes, c'était pas aller tellement l'étranger pour moi.
10: Oui, enfin, en somme, tu n'as jamais quitté le département.
11: Pour ainsi dire.
12: J'ai acheté un petit 45 tours. Regarde.
3: Mon premier 45 tours, c'est un Titi et Gourminet qui se parle avec une petite musique derrière.
13: Et Gourminet, veux-tu jouer avec moi? Gourminet, Gourminet.
3: Ouais, voilà. Oh, Gourminet, non. Bah, j'écoutais ça tous les jours, hein. D'ailleurs je crois qu'il restait toujours sur l'électrophone. Ça me rendait plein de joie et en même temps un peu de méfiance quand même, parce que Titi, faut qu'il fasse attention à Gourminet. Et Gourminet, c'est un malin.
13: Mais oui, c'est bien vu, hein, Gourminet.
14: Allez, vas-y, fais-nous rire.
5: Raconte-nous une histoire, allez.
3: Une blague courte.
6: Bon, vous y allez, oui.
3: Un jour, la plage. Celle-ci voulait toucher mon coquillage. Je lui ai dit, oh, fais-moi l'amour si tu veux, mais touche pas à ma coiffe.
6: Très drôle.
7: Ça me fait l'air.
11: Ce matin, exercice d'expression orale.
3: N'est que toute la variante. Hein.
14: Ce qui signifie ?
3: Ce qui signifie, c'est pas le tout de raconter les conneries.
14: Ah non, je confirme.
15: Oh, bon, dites pas de conneries.
3: Allez, salut, canabou.
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16: Oh, ce vin là, il est ben trop bon pour la modurer.
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16: À modurer le vin, ça veut dire y rajouter de l'io. 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
1: Nous sommes avec Joaquin Cordero dans le centre historique de Montferrand. Joaquin, vous avez un parcours assez atypique. Papa était déjà là, le grand frère, la grande sœur, déjà bien installé. Et vous, finalement, vous êtes resté quasiment une dizaine d'années au Portugal avec maman et les autres frères et sœurs avant de venir.
2: C'est ça.
1: Vous voilà, êtes de Guarda, que l'on dit feia, farta et formosa.
2: C'est ça. Alors, farta, généreuse, fria, parce qu'elle est à 1000 mètres d'altitude.
1: Voilà, fria, c'est la ville la
2: plus haute du Portugal. Après, les mauvaises langues disaient qu'elle était vilaine. Et moi, je dirais plutôt qu'elle est formose, c'est les charmeuses, quelque chose un petit peu dans ce genre.
1: Bon, en tout cas, c'est là où vous êtes né, c'est là où vous êtes. Vous avez passé vos premières années, enfin, à proximité, dans un petit village, Montsoito.
2: C'est ça.
1: Un beau jour, donc, vous décidez de partir. Votre papa est venu vous chercher avec votre sœur. Racontez-nous.
2: On part. À l'époque, on était mal informés.
1: Oui, les gens disaient que, attention, vous n'avez pas de papier, il faut se cacher, etc.
2: Alors, moi, j'ai passé la frontière donc d'Espagne, d'abord.
1: Villa Formosa.
2: Villa Formosa, par les petits chemins. Je me suis retrouvé de l'autre côté. Donc, on a pris le train à Fontes du Nord, donc côté Espagne. J'étais accompagné de ma soeur, le beau-frère, le papa. On arrive à la frontière donc, de France. Et là, bon, à la douane, ils m'arrêtent, ils me disent, bon, papier. Donc, j'ai montré ma pièce d'identité. On m'avait dit qu'il fallait que je dise que j'étais seul, parce que sinon, ils pouvaient accuser le papa qu'il n'était pas sœur. Enfin, c'était tout un truc qui ne tenait pas debout. Mais bon, à l'époque, c'était comme ça.
1: Là, ça a été un vrai problème.
2: Eh bien, ça a été un vrai problème, parce qu'il m'envoie dans une salle, et au bout d'un petit moment, un gendarme me prend, il me ramène. Donc, on était deux. Marche arrière, direction la douane espagnole. J'étais pas majeur, j'avais pas le droit de voyager. Il me laisse donc à la douane, il prend l'autre gars, il l'amène ailleurs. Et moi, j'étais là tout seul.
1: Seul ? Qu'est-ce que vous avez ressenti,
2: Là, je voyais. Là, j'ai dit, je sais pas comment ça va se passer, mais.
1: Vous n'aviez pas un sou en poche ?
2: Pas un sou en poche, c'était mon père qui avait tenu. Je sors de la gare et je prends la route en direction d'Andaï, donc de la frontière française. Je vais

0: Sophie Touraine.
1: Quand j'étais petit, j'étais malade en voiture. Donc même si on partait tôt le matin, j'avais pas d'autre choix que de regarder la route. Et c'est comme ça que je me suis un peu intéressé à l'environnement routier, à tout ce qui se passe autour des routes.
2: D'ici Touraine, les gens d'ici.
1: Bonjour, Laurent Carré, j'ai 54 ans, je suis professeur d'histoire-géographie au Collège de Descartes. Je suis président de l'association Nostalgie, une association qui milite pour la sauvegarde du patrimoine et la mémoire de l'ancienne route nationale 10.
3: Je crois qu'on a là aujourd'hui la définition du prof cool. C'est celui qui arrive encore en 2025 en deux chevaux sur le parking du collège et qui met de l'humain avec un grand H dans toutes ses histoires.
1: Je suis né moi-même un peu par accident sur les bords de la Nationale à Sainte-Maure-de-Touraine. Et moi, l'attachement me vient du fait que j'ai grandi devant une agence Citroën. Ma mère allait souvent me rechercher dans le garage, ramener les catalogues que je ramenais de chez moi, donc je pense que ça vient de là.
4: Vous êtes une des rares personnes pour qui le mot bouchon ne fait pas tellement peur.
1: Non, voilà, enfin, même jusqu'à, on pousse le vif jusqu'à en réorganiser. Depuis 2013, on organise à Sainte-Maure-de-Touraine le bouchon de la Nationale 10. La Nationale 10, c'est la route qui fait Paris, Bordeaux, Espagne. 765 km de bitume. En Touraine, c'est vraiment une colonne vertébrale du département puisqu'elle la traverse quasiment, elle la coupe en deux, pratiquement moitié-moitié depuis Château-Renaud jusqu'au sud de Sainte-Maure.
3: On pose les cartons, les albums photos, petit tour du département dans les années 50, 60, 70 avec toutes les photos, toutes les cartes postales.
1: Alors, le cocardier dans les années 50 était tenu par un cuisinier humoriste qui avait dressé un petit coq qu'il avait sur l'épaule. Là par exemple on est à Ville-Domée, à la Grand-Vallée, Pierre de Tours, la Cocotte Minute, le garage Citroën, policier monté sur cette plateforme, la grillade. Elle a brûlé très peu de temps après son ouverture.
4: Pas drôle vu le nom.
1: Et en plus...
3: Alors l'incarnation concrète de cette passion pour Laurent, c'est une station. On monte dans la Dodoche, direction Ozo.
1: On est au lieu dit Bellevue, voilà pourquoi on l'appelle la station Ozo Bellevue et on est sur la commune de Sainte-Maure-de-Touraine. Premier but, ça a été de la sauver cette station. On a tous reconnu le caractère patrimonial exceptionnel de l'architecture. Chaque fois je suis fier, c'est grâce à l'association qu'on a fait bouger un petit peu les
3: Retour
1: choses.
3: Retour à la belle époque, Laurent, sans ceinture, sans limitation de vitesse. Vous le savez, hein, le bonheur des uns.
1: Et avoir une caravane ou une vieille deux chevaux devant soi quand on avait une voiture plus puissante.
3: Et le malheur des autres.
1: C'était une vision d'horreur. Quoi.
3: À vous de lui envoyer vos souvenirs et vos histoires pour décortiquer tout ça. Il saura prendre le temps.
4: Vous prenez l'autoroute ou pas ?
1: Très rarement. Je veux profiter du paysage, je veux m'arrêter où je veux, quand je veux. Le voyage ne commence pas à destination, il commence quand je monte dans ma voiture.
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5: Taureau, je crois que c'est du 21. Ah non, je sais plus.
6: Savez-vous ce que c'est que l'astrologie ?
7: C'est les astronautes qui vont dans l'espace.
5: C'est l'espace et les constellations, le placement des étoiles.
6: Vous êtes de quel signe ?
7: Verseau. Moi, je crois que je suis taureau.
8: Moi, je suis taureau.
9: Moi aussi, je suis taureau.
6: Comment on a découvert que vous étiez de ce signe-là ? C'est grâce à quoi ?
5: Au mois de l'année, par exemple, le taureau, je crois que c'est du 21 mars jusqu'au 20... Ah non, je sais plus.
10: Moi, j'avais un petit carnet de jeu et il y avait un jeu. Si on réussit le jeu, on savait on était de quel signe.
11: C'est quand même magique, hein ?
12: Waouh, c'est fabuleux ! Et pourquoi on fait ça ?
10: Je sais un peu, Verseau, c'est de quel temps à quel temps ? C'est de la fin de janvier au début de février. Et moi, vu que je suis née le 31 janvier, je suis Verseau, du coup. Ça s'appelle des signes astrologiques. Et l'astrologie, du coup, c'est des signes astrologiques.
6: T'es taureau, ça veut dire que tu rentres, t'as besoin d'une étable ?
5: Non, c'est sur les qualités. C'est quand on est, par exemple, taureau, dans le mois où on est taureau, on n'est pas comme d'habitude.
6: Et vous êtes comment, messieurs les taureaux ?
5: J'en sais rien.
13: Il possède certainement des qualités, mais voilà. Lesquelles ?
10: Je sais pas, moi, je pense de l'émotion. Beaucoup, beaucoup d'émotions. Après, je sais pas.
14: Comment je peux te montrer que je peux être fort et sensible, noble et affectueux ?
10: Les taureaux, par exemple, ce sont des personnes qui sont nées pendant les mois de taureaux.
15: C'est logique.
5: Quand on est taureau, on se contrarie plus, on est plus vexé, alors que d'habitude, non.
10: Taureau, vu que les taureaux, c'est costaud, je pense que les taureaux, ils sont costauds. Enfin, ceux qui

0: Ils ont les signes astrologiques taureaux. Ils sont peut-être très forts.
1: Et les balances, alors?
2: Quand on était le signe astrologique balance, c'est-à-dire que quand il y a quelqu'un qui nous dit quelque chose, on va le balancer.

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2: Le temps de vous lire en marseillais. Bonjour Médéric.
3: Bonjour Philippe.
2: Notre linguiste marseillais. Donc on va jouer ce matin un peu comme des enfants.
3: Oui, tout à fait. Alors vous savez à quoi jouent les enfants en ce moment? Enfin ces jours-ci, ces temps-ci.
2: Ces temps-ci, avec le smartphone, ouais, un jeu, voilà quoi.
3: Les tablettes, les jeux vidéo, etc. Ouais. On est d'accord. Bon, les tout petits jouent encore avec des voitures, des robots, les trucs Pokémon, etc. Voilà. Alors autrefois, alors non, je vais pas faire celui qui grommelle à mon réguignard.
4: C'était mieux avant. C'est ça.
3: Non, mais je vais vous parler quand même des réguignards. Les Réguignaires de Luberon, c'est une association provençale qui, comme son nom l'indique, regroupe des amoureux de la culture et de la langue provençale, des gens du Luberon, qui s'appellent avec autodérision donc les Réguignaires, en gros les râleurs. Hein. Eh bien, la présidente de cette association est bien connue chez nous, il s'agit de Claudette Ocelli, aussi connue sous le nom de Mamette, dont on a entendu la voix sur notre antenne pour nous apprendre un peu de provençal. Avec ces Réguignaires, elle organise jusqu'au 14 mars, à Pertuis, à l'espace de Croze, une exposition appelée Joe et Jugué d'Antan, qui propose de retrouver des jeux et jouets d'antan et avec leur petit nom en provençal. Alors autrefois, les minots jouaient à Ouda, au dé, au Baouduf, au Toupi ou au Quille. Il y avait les osselets aussi. Alors je me souviens que mon frère jouait, j'ai toujours trouvé ça bizarre, les osselets. Mais voilà, ça a disparu, j'ai l'impression.
2: Oui, c'est vrai.
3: Non, voilà, on ne voit plus ça. Jouer aux osselets, c'est Djouga, Djibotrao et Mélisa Ousset. Par contre, les billes, on y joue encore. À mon époque, on prisait les gros galops comme ça, ils ont tiré les soldats Starlux.
2: Ouais, ça aussi,
3: voilà.
2: Ouais, ouais.
3: Ou on jouait au pot. Enfin bref, voilà, j'adorais les billes. Dans la cour de récré, je pense qu'on joue encore à la marelle ou à la corde persaouta, je traduis pas. Mais probablement plus aux yeubanda, les yeux bandés, au Colin Maillard, qu'on appelle aussi Kukuruma. On dirait une chanson Kukuruma. En revanche, on fait encore liser Skundai, le jeu de cache-cache, à partir du verbe s'escoudre, se cacher. Et on dit parfois, va t'escoudre, va te cacher. On joue aussi à la poupée, la titeille, dans son ousta ou des titeilles, sa maison de poupée, ou bien avec une poupoune pour Djouga à la mama, là non plus, je traduis pas. Quand j'étais minot, j'adorais jouer avec les taraillettes, la dinette, mais aussi à la marchande. J'avais d'ailleurs un bel établi de marchande et je vendais à ma mère, à ma grand-mère, plein de beaux fruits et légumes en plastique, ou du poulet, ou en plastique, ou du fromage en plastoc, avant la malbouffe, vous voyez, il y avait déjà tout prévu. Tous ces jeux d'enfants d'hier ou d'avant-hier sont présentés à l'exposition Joe et Jugué d'Antan à Pertuis jusqu'au 14 mars pour ce... Et samedi, donc demain, il y aura en plus un grand jeu de piste sur le double thème du parler provençal et des jeux d'enfants dans les rues de Pertuis, mais aussi du Motus. Tous les t-shirts, toute l'après-midi, nous serons sur place avec mon collègue Bla pour vous faire jouer à Motus en mode démo ou initiation. Mais il y aura aussi un Motus en live, en public, avec les meilleurs joueurs de Motus à défier. Alors, de mon temps, on jouait à cache-cache, et celui qui comptait, on disait qu'il pégait. On disait, allez, c'est toi qui pègues. Ouais. Et on joue aussi à faire des moulons dans la cour. Et pour signaler un attroupement, on crie moulons. Donc ce samedi, moulons à Pertuis.
2: Allez, moulons.
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5: S'il y a un endroit qui résume bien les Vosges pour moi, c'est Saint-Maurice-sur-Moselle. C'est un condensé, un résumé, l'endroit que je montre quand on me demande à la fois de raconter l'histoire des Vosges, d'en décrire les paysages et même de parler des gens. La montagne au-dessus, jamais loin, j'allais dire au sortir de la boulangerie carrément. Hein. Et quelle montagne ! Le ballon d'Alsace qui prend racine ici, dont c'est le plus beau versant. 1247 mètres pour le sommet et une vue incroyable. On voit loin, on voit très loin, on voit même parfois trop loin si on ne prend pas le temps aussi de voir le tout près. Mais oui, ce petit brin bélier qu'on croise en juillet, ces arbres, tous les mêmes de loin, tous différents de près. Saint-Maurice, c'est la montagne, c'est l'eau des Vosges, puisque sur Moselle, ben oui, et il suffit de grimper un peu pour comprendre que la Moselle, c'est le fleuve qui nous dit que l'union fait la force, puisqu'il a, il est né en fait d'avoir reçu l'apport de plein de gouttes de rue, comme on dit dans les Vosges, qui à force d'être nombreux à couler, forment cette auguste rivière qu'est la Moselle. L'histoire de Saint-Maurice, c'est l'histoire des Vosgiens, de cette capacité qu'ils ont d'aller là où d'autres ne seraient pas allés, dans la montagne, si belle, c'est vrai, mais pas facile à vivre, hein, surtout au Moyen-Âge, pour les premiers habitants, les premières années où on a vu écrit Saint-Maurice sur quelques parchemins. Les Vosgiens et leur capacité de travail, bien mal récompensée d'ailleurs dans les années 80, hein, mais qui continue à faire des merveilles et qui est un trésor. Je vais vous dire, le travail des Vosgiens, c'est un trésor que la France redécouvrira quand elle comprendra enfin qu'elle peut faire beaucoup mieux et beaucoup plus solide quand elle veut faire elle-même. Et puis, Saint-Maurice, c'est la capacité d'engagement des Vosgiens. Et la montagne, qui a vu le maquis, s'en souvient. Elle qui a été si dure à prendre pour les Alliés au sortir de l'occupation. Il y a cette capacité vosgienne à voir passer l'histoire, à en souffrir bien souvent. Bombardements, assauts, frontières même, il n'y a pas si longtemps, quand les voisins alsaciens ne pouvaient plus être français. Au-delà donc d'une marche vers les hauteurs ou même de l'effort physique, un voyage à Saint-Maurice-sur-Moselle, c'est finalement un voyage dans l'âme des Vosges, dans l'esprit de ceux qui y vivent et même de ceux qui y ont vécu. Et c'est fin bien.
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1: Bonjour, je suis Pierre Bourguignon, je suis un ancien officier de gendarmerie. J'ai depuis quelques années écrit quelques polars. J'habite en bordure de côte. Le but de mon écriture, c'est de faire connaître les Landes et faire connaître un peu la gendarmerie, comment elle fonctionne, parce que ces films télévisés et autres ne reflètent pas du tout l'esprit gendarmerie.
4: D'où est née cette idée d'écrire justement a posteriori de votre profession de gendarme ?
1: J'ai eu envie de donner une image précise de la gendarmerie et de la justice plus largement parlant. C'est pour cette raison que j'ai commis une dizaine de polars dont les enquêtes sont menées par les gendarmes. Mais le dernier, bizarrement, il est mené par un détective. Ce détective, il s'appelle François Latournerie. D'accord, mais comme c'est pas très vendeur, c'est Jack Larson.
4: Est-ce qu'il y a un peu de vous dans Jack Larson ?
1: Ouais, disons que je fantasme un peu. Certainement, oui, peut-être.
4: Et alors justement, les diaboliques d'Osogor, l'histoire en elle-même, vous l'avez complètement inventée ?
1: Ah, complètement inventée. Elle se passe dans une boîte échangiste, c'est pas graveleux, c'est simplement de l'humour, ce que je tiens à maintenir dans tous mes polars. Les Landes, j'aime bien, je les connais bien, pour y avoir vécu depuis tout petit. Les secteurs dont je parle, je les connais particulièrement, qu'il s'agisse du courant Duchette, de Molietz, de Messanges ou de Dax. J'ai travaillé dans le Tursan, Jaune, Air-sur-Adour. J'ai eu aussi envie d'en parler, puisque j'ai un titre qui se déroule dans ces lieux mêmes, Palombe, Tursan et Salami, le titre. Si vous voulez, on m'a comparé souvent à Saint-Antoine, mais dans le rural, donc j'ai envie d'avoir des titres qui fassent sourire. Tous mes polars, il y a du suspense, vous savez pas qui a fait quoi jusqu'à la dernière page. Ce que je souhaite, c'est pas forcément le cas, mais ce que je souhaite, c'est que le lecteur ait envie d'en lire un autre. J'écris quand j'en ai envie, quand j'ai 10 minutes, 5 minutes, je reprends où j'en étais, et j'ai aucune pression, je me mets dans la peau de l'enquêteur que j'ai été, et bien sûr, je me mets dans la peau du truand, je me dis, si j'étais truand, pour contrer les enquêteurs, qu'est-ce que je pourrais faire? Et ça vient tout seul.
4: Ce métier de gendarme, finalement, c'était une vocation.
1: C'est arrivé par hasard, mais c'est une vocation. Parce qu'être gendarme, c'est être à la disposition des gens, être prêt, être humain, essayer de comprendre, de trouver des solutions, d'éviter des drames. C'est ça, être gendarme. Et aujourd'hui, ça a beaucoup changé. Les gendarmes sont à l'image de la société aujourd'hui. C'est-à-dire que de la rentabilité, de mon temps, c'est pas ça.
4: Vous voulez dire que leurs conditions de travail ont changé ?
1: Ah, complètement. Ils sont débordés. On leur colle sur le dos de plus en plus de tâches. On peut pas tout faire. On peut tout faire, mais pas forcément bien. Dans le temps, les gendarmes étaient accueillis par la population. Aujourd'hui, on se fait agresser. C'est pas du tout pareil.
4: Donc on rappelle quand même que le nouveau roman, ça s'appelle Les Diaboliques d'Osogor, c'est publié aux éditions Terre de l'Ouest, qui mine de rien est une maison d'édition de Seignos.
1: C'est un nouvel éditeur qui s'appelle Benjamin Jugiot, à Seignos, qui porte une attention particulière à l'orthographe et à la syntaxe, et cet éditeur est au top niveau pour ça.
4: Moi j'ai un petit truc à vous demander là, quand même, Pierre, avant de se quitter. On va pas le faire à la façon commandant, mais j'aimerais bien quand même que assez rapidement vous me donniez le nom de la radio qui vient de vous tendre le micro ce matin.
1: C'est Ici Gascogne.
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1: Le bâtiment rondouillard au toit de chaume de l'ancien Courtepaille à Cussy-les-Forges a pourtant bien failli disparaître. Ce restaurant grill, dont le néon rouge a éclairé pendant des années l'entrée de ce village de la Vallonnée, a accueilli pendant plusieurs décennies les vacanciers en voiture qui descendaient dans le sud ou rentraient chez eux par l'ancienne Nationale 6.
2: Pas moyen d'avancer. Qu'est-ce qu'ils font devant aussi? Et l'autre qui rit, y a vraiment pas de quoi. Ah, ils sont en panne par-dessus le marché, c'était bien la peine de nous doubler tout à l'heure. Ah, si j'avais su, je serais jamais parti en vacances.
1: Le Courtepaille de Cussy-les-Forges a même une histoire particulière. Construit en 1964, c'était le deuxième établissement de la célèbre chaîne, devenu au fil du temps le plus ancien encore debout en France. Dans une archive de 2020, André Leroy, qui en a été le directeur pendant 30 ans, se souvient d'une salle de resto restée dans son jus.
3: Elle est d'origine avec ses rideaux verts, ses banquettes, tout est resté dans son jus comme elle a été faite en 64. C'est magnifique avec ses vieilles tables, ses vieilles chaises, ses briques, la cheminée qui n'est pas la même, les banquettes vertes, des lanternes, c'est vraiment joli.
1: Ce décor authentique a même vu défiler des vedettes des années 70 sur la route de leur tournée, comme Michel Thor ou Claude François. Puis le rideau est tombé en 2020. Le restaurant a fermé et le bâtiment est resté 5 ans à l'abandon. La belle histoire, c'est qu'il a été repris il y a un peu plus d'un an par Christopher Bertrand, un ancien serveur de la chaîne.
4: J'ai démarré chez Courtepaille, j'avais 16 ans. Je travaillais à Courtepaille d'Apoigny, donc en faisant des études pour exercer le métier de tailleur de pierre. Donc oui, rien à voir du tout. Et je suis revenu chez Courtepaille à Cussy-les-Forges. Les choses, parfois, vous savez, vous avez des opportunités dans la vie, il y a des petits clins d'œil, des petites choses.
1: Sous son impulsion, Courtepaille est devenu Courte Patte, un magasin spécialisé pour animaux. Une nouvelle enseigne qui vient de fêter ses 1 an d'existence. Le lieu a changé d'activité, mais il n'a pas perdu son âme. La preuve, toutes les semaines, des automobilistes s'arrêtent encore. Pensant venir manger, ils grimpent le petit escalier jusqu'à la porte avant de réaliser que les grillades ont laissé place aux croquettes pour chiens.
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5: Bonjour, je m'appelle Julien Patrick Escos, mais on me surnomme Papy Cocos. C'est un surnom qu'on m'a donné quand j'étais plus jeune, à l'époque j'avais 14 ans, et c'est une amie d'école qui m'avait donné ce surnom. Et j'ai mon fils qui s'appelle Cocos.
6: Cet homme d'une soixantaine d'années est un médocain, amoureux de sa terre, de son phare. Il se souvient d'un monument laissé à l'abandon durant son enfance, la base du bâtiment, envahie par les ronces et les herbes. Aujourd'hui, le phare de Richard est restauré, il se visite, l'enfant du pays est même devenu le gardien du phare. Cocos, qui d'ailleurs a plus un look de corsaire que de gardien.
5: Oui, tout à fait, parce que bon, quand les enfants viennent, ils me voient avec mon bandana, je suis le pirate.
6: Alors justement, comme les gosses, comme les gamins, comme les drôles, ici, nous allons visiter ce phare.
5: Oui, mais bon, il est pas grand.
6: Il est pas grand, mais on le voit.
5: Oui, mais bon, j'avais ma collègue Aurélie qui a travaillé moi cet été, comme elle disait, c'était son petit phare.
6: Quelles sont ses dimensions exactement?
5: 16 mètres de haut.
6: Et quelle est son histoire? Pourquoi a-t-il été construit ici, juste en bordure de l'estuaire de la Gironde?
5: Et apparemment, autrefois, il y avait un arbre qui est tombé. Les pêcheurs, avant, se fier à l'arbre. Et après, ils n'avaient plus aucun repère. Ils ont fabriqué ce phare à la suite.
6: Tout est lié à un arbre, c'est fou quoi.
5: Voilà, au départ, c'est un arbre.
6: On va rentrer, vous avez un trousseau de clés qui vous sert à quoi? À ouvrir le phare, tout simplement?
5: À ouvrir le phare. Caline! Caline! Caline!
6: Et Caline, c'est votre chienne donc?
5: Oui, c'est ma chienne. Ça fait 3 ans, comme un mois, qu'elle vit ici.
6: Ah ouais, dans le phare alors du coup?
5: Ben, elle vit dans l'appartement à côté, oui, avec moi.
6: Elle garde bien le phare ou pas?
5: C'est plutôt la gamelle.
6: Où va-t-on là?
5: Je vais vous faire visiter mon chez-moi, là où j'habite, là où je vis tous les jours, enfin, où je dors le soir. C'est là où je passe mes journées.
6: Un bâtiment qui est collé au phare. Ah oui, il y a la cuisine en face.
5: Et à côté, j'ai mon salon. J'ai même la télé, j'ai tout ce qu'il faut.
7: À 7 ans.
5: Je vais sur ICI, parce que bon, les autres chaînes ne me plaisent pas trop.
6: La 3.
5: Voilà, c'est ça.
6: Comment vit-on à l'intérieur d'un phare?
5: Non, après c'est une habitude. On m'appelle l'ermite un peu. J'aime bien la tranquillité, donc bon, l'hiver, moi ça me dérange pas. Aline ?
6: Nous quittons le local personnel du gardien. Il nous emmène à présent visiter le musée et le phare en lui-même.
5: Aline ?
6: Changement d'ambiance, autant à l'extérieur, il fait très beau, autant quand on rentre à l'intérieur, ça résonne avec, pour commencer, la première pièce qui est un musée.
5: On a des pièces que des photos, que des personnes du coin nous ont données. Enfin, on donnait à l'époque à l'association.
6: Ce phare avec la pièce d'à côté, votre local, c'est chez vous, c'est votre maison.
5: Mais c'est chez moi, et puis moi je l'ai toujours connu, donc après...
6: Quel est l'endroit que vous préférez ?
5: Ah, moi, le carré.
6: À proximité du phare.
5: À proximité du phare, même.
6: Et c'est pas le phare en lui-même.
5: Si, j'aime bien le phare, mais bon, je monte pas en haut, j'y monterai pas tous les jours.
6: On peut y aller, là ?
5: Bien sûr, on peut y monter, oui.
6: Donc forcément, il y a un escalier en colimaçon. Il y a combien de marches au total ?
5: 63.
6: Vous savez qu'il y a une légende qui dit qu'il y a plus de marches à l'aller qu'au retour. Oui. Et vous savez pourquoi ? C'est parce que c'est plus facile à descendre qu'à monter.
5: Il y en a qui descendent et il y en a qui arrivent à nous trouver 72 marches.
6: On a presque le tournis, hein ?
5: Oui.
6: Cocos, gardien du phare de Jodignac et Loirac, va reprendre les visites à partir du mois de mars prochain. En attendant, il se contente de profiter d'un cadre exceptionnel.
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7: Bonjour Serge Papagali.
8: Monsieur Thomas, bonjour. Et Dauphinois, bien le bonjour également.
7: Le Dauphiné Tour aujourd'hui, où partons-nous ?
8: Ouh là là, alors aujourd'hui, attention, un village isérois dont nous n'avons jamais parlé.
7: Jamais ?
8: Eh non. Ce qui me permet d'ailleurs de vous lancer un défi, mon cher Thomas.
7: Oui. Sûr,
8: celui de le petit défi habituel, celui de trouver le nom de ses habitants. Alors, vous êtes prêts ?
7: Je suis prêt.
8: C'est parti. Partons à Anoisin-Châtelain.
7: Les Anoisouins et les Anoisiennes.
8: C'est ça. Foutez-vous bien de la gueule des habitants.
7: Mais non, on les aime, en plus, ils nous écoutent.
8: Les habitants de cette belle localité dauphinoise se nomment donc les Nuisantins.
7: Oh.
8: Alors, mystère.
7: Ah, oui.
8: Mystère total.
7: Parce qu'il fait nuit ?
8: Ah ben, je sais pas, peut-être qu'il fait nuit sans arrêt. Quelle nuisance se cache derrière ce nom étrange. J'ai cherché.
7: Oui.
8: Vous le savez, chers Dauphinois, à quel point depuis plus de 25 ans maintenant, je cherche pour vous toutes et vous tous, bien sûr, je cherche quelques bêtises à raconter sur notre belle région. Mais là, je sèche comme une noix au séchoir.
7: Oh.
8: C'est dur à dire, je sèche comme une noix au séchoir, allez-y.
7: Je sèche comme une noix au séchoir.
8: Vous êtes professionnel, vous
7: mais
8: êtes
7: Dauphinois,
8: jeune,
7: c'est pour
8: vous
7: ça.
8: Êtes dynamique, vous êtes sportif, vous êtes bassive, vous êtes une bête en fait. Bon, voilà. À Grenoble, vive les Grenoblois, à Saint-Marcel, les Saint-Marcelinois, à Visil, les Visilois, à Châtes, les Châtelois, mais à Noisin, Châtelain, non, les Nuisantins. Bon. Alors, par quel mystérieux parcours sont-ils passés, ces pauvres habitants, pour que leur nom ne puisse pas permettre de reconnaître leur lieu d'habitation, leur village, leur refuge ? Bon, quel plaisantin a-t-il inventé, Nuisantin ? Que celles et ceux qui le savent écrivent donc à Ici Isère. Messieurs Thomas Bortolato et Serge Papagallo. Voilà. Deux Rital, d'accord,
7: oui.
8: Mais qui s'intéressent ardemment à ces sournoises questions dauphinoises. Alors vous allez me dire, mais comment tu les aurais appelés, toi qui fais le malin, les habitants de Danoisin, Châtelain ?
7: C'est vrai ?
8: Bah oui.
7: Comment vous les auriez appelés,
8: mais,
7: vous, Serge ?
8: Laissez-moi deux secondes, pas plus de deux secondes, c'est après. Les Anoisins, les Châtoisins, les Châtanois, vous voyez, c'est pourtant facile d'avoir un nom qui rappelle un peu l'endroit, non de gueule. Bon, les Châtanois... Ça peut prêter à confusion.
7: Avec chatte.
8: Chatte et puis noir. Il y avait les Châtanois, puis ça peut même être carrément scabreux. Alors, on va dire les Châtanoisins, et on n'en parle plus. Allez, qu'est-ce qu'on dit ? On dit merci, Papa Galli. C'est comme ça. Il suffit de faire un léger effort d'imagination, ce qui n'a pas dû être le cas des grandes feignasses qui ont trouvé Nuisantin. Vous allez me dire aussi qu'il y a aujourd'hui des sujets plus graves dans le monde, peut-être.
7: Oui.
8: Je n'en suis pas sûr, vous savez. Ah, non. En tout cas, monsieur Thomas et moi-même embrassons bien fort Anoisin Châtelain.
7: Bien sûr.
8: On n'est pas des quand même.
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9: On peut encore partir à la chasse au trésor.
7: Oui.
9: On va partir à la recherche de pierres vieilles de 700 ans.
10: Exactement. Ces vieilles pierres s'appellent des bornes papales, cher ami. Direction donc Valgréas, au cœur de cette curiosité géographique, on va le dire. Un morceau de Vaucluse posé en plein milieu de la Drôme provençale, on en a déjà parlé. Ça s'appelle l'enclave des...
9: Papes.
10: Oui, bornes. Réponse.
9: Oh,
10: ouais, j'ai un petit peu bossé. Celle qui donc délimite bien ces bornes papales, celle qui délimite l'enclave, ce sont donc ces bornes papales. Alors à quoi ça ressemble ? Imaginez un grand bloc de pierre taillé, planté verticalement dans le sol, un bon 1,20 m à peu près, avec surtout des blasons, en fait, c'est ça qui est beau. Blasons sculptés, des armoiries, des seigneurs locaux. Celle du comte Avenessin aussi, forcément, avec deux clés entrecroisées, symbole donc du pouvoir pontifical.
9: Ce sont donc de vraies frontières gravées dans la pierre, en plus.
10: Exactement. Justement, ces bornes, elles datent du 14e et 15e siècle. Elles ont été installées lors de plusieurs campagnes de bornage en 1324, 1414, 1457. Ben, c'était simple, en fait. Hein, tout simplement, elles étaient là pour dire ici commence la terre des papes en pleine Drôme provençale. Petit rappel historique quand même, quand les papes s'installent à Avignon au début du 14e, ils cherchent en fait à sécuriser et à agrandir leur possession. Il y a un pape qui s'appelle Jean XXII qui achète Vagréas, en fait, et puis d'autres villages autour. Mais le royaume de France bloque toute extension parce que, bien sûr, les papes, ils voulaient aller encore plus loin. Mais boum, la France bloque tout ça. Et résultat, on a donc une sorte d'enclave figée donc, dans les frontières. Et donc, pour matérialiser tout ça, on plante donc des bornes solides, visibles, et surtout, c'est indiscutable, quoi.
9: Alors, évidemment, la question, c'est de savoir si on peut encore les voir aujourd'hui, ces bornes.
10: C'est ça, c'était au 14e siècle quand même. On en a encore 22, en fait, autour de Vagréas, en place. Vous en avez déjà une devant l'office de tourisme. C'est la plus facile pour la voir. Ils l'ont mise là pour qu'on puisse voir à quoi ça ressemble. Mais ensuite, il faudra quand même un peu de perspicacité pour les trouver. On nous dit à l'office de tourisme que c'est un peu compliqué. C'est un peu difficile parce qu'elles sont un peu cachées, en fait, dans des chemins, dans des vignes, dans des champs, des bosquets. Heureusement, l'office de tourisme a bossé dessus de Vagréas, qui propose aujourd'hui donc un plan, en fait, d'un circuit pédestre de randonnée. Franchement, hyper simple, accessible, qui permet justement d'en découvrir plusieurs à pied autour de 2-3 heures à peu près en famille. Ça peut faire une belle idée de sortie. On marche dans les paysages de la Drôme provençale tout en étant dans le Vaucluse. C'est ça aussi qui est fun. Et ces pierres sont là pour nous rappeler donc cette chasse au trésor grandeur nature autour de l'histoire donc de l'enclave des papes.
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9: Frédéric Roch a créé à Saint-Pavas un lieu divin et qui expose bien plus de 10 vins produits à consommer, évidemment, avec modération. Sa passion, les vins, les vieux millésimes. Frédéric Roch, légende d'ici.
11: Bonjour, je m'appelle Frédéric Roch, j'ai 51 ans. Je suis né à Alençon, dans l'Orne, mais je me considère manceau de cœur. Et ma particularité, c'est donc d'être un amateur de vieux millésimes de vin. Alors, quel a été mon parcours? Je suis scientifique de formation, j'ai été statisticien dans des laboratoires pharmaceutiques. Ensuite, je suis devenu conseiller en gestion de patrimoine, où j'ai travaillé en banque, en assurance et à mon compte. Et depuis 2022, j'ai créé Boire du Bon, une cave bar à vin. Et cette cave bar à vin, elle est à Saint-Pavas. Alors cette passion pour les vieux millésimes, ça a commencé quand je me suis intéressé au vin, dès l'âge de 18 ans. Je me suis intéressé petit à petit aux vieux millésimes lors d'achats de vin en vente aux enchères. Un jour, je suis tombé sur une bouteille de ce type-là qui était vraiment exceptionnel et donc là a commencé mes achats de vieux millésimes et c'est devenu vraiment une passion et la majorité de mes bouteilles en cave sont des vieux millésimes maintenant. Est-ce que je suis alcoolique si je bois des vieux millésimes? Non, au contraire, c'est vraiment dans des moments exceptionnels où je sors ce type de bouteille. Alors, quel est le plus vieux millésime que j'ai pu goûter? Alors, j'ai bu un Sauternes de 1937, qui est une très grande année de Sauternes. Et récemment, pour mes 50 ans, je me suis ouvert une bouteille de ma cave personnelle, un quart de chaume 1933, du château de l'Écharderie. Et donc, c'était exceptionnel aussi. C'est le seul vin de la Loire qui a l'appellation Grand Cru. Ah, le meilleur vin du monde, ça c'est une question très difficile, parce qu'aujourd'hui, on fait du bon vin partout dans le monde. Mais c'est vrai que la France fait des vins exceptionnels. Et donc, il y a les amateurs de Bordeaux, les amateurs de Bourgogne. Donc, je veux pas rentrer dans ce match. Moi, je suis un amoureux des vins de la Loire. Voilà, c'est notre région. Hein, on est en Sarthe. On touche du doigt l'appellation de la Loire avec les Janières sur le sud Sarthe. La Loire, c'est immense. Hein, ça va de Muscadet jusqu'à Saint-Étienne avec les côtes du Forez. Et donc, entre ces deux appellations, il y a énormément, énormément de choses. Est-ce qu'en Sarthe, on fait des bons vins? Oui, on fait des très bons vins. Le Janières est une appellation qui est de plus en plus réputée. Curnonski, qui était surnommé le prince des gastronomes, disait que deux ou trois fois par siècle, le Janières peut être le meilleur vin du monde. Voilà, c'était Frédéric Roch. J'étais très heureux de vous parler de ma passion et donc profitez de la vie parce que chaque année est un bon millésime.
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12: On raconte, on vous rappelle aussi les mille raisons d'aimer la Côte d'Azur. Tout ne se passe pas que sur le plancher des vaches. Salut Tom Aubry.
13: Salut Quentin, bonjour à tous.
12: C'est un bon moyen justement d'ouvrir la page du jour.
13: Allez, sportif.
12: Allez hop.
14: Raison numéro 5, journée spéciale. Aujourd'hui, ce 28 novembre, on célèbre une vieille dame. Une vieille dame que l'on connaît tous, c'est la mère de centaines de millions de personnes, car elle borde notre littoral. Je parle bien sûr de la Méditerranée. Méditerranéum, la mer au milieu des terres en latin. Ou Mare Nostrum, notre mer. Et il faut bien dire, ici dans les Alpes-Maritimes, on est tous méditerranéens.
12: Alors, ça veut dire que la Méditerranée fait aussi partie de notre patrimoine.
14: Bien évidemment, un patrimoine que l'on partage avec des millions de personnes. C'est un carrefour de culture, un pont entre trois continents. La Méditerranée a vu naître des civilisations, des philosophes, des poètes et les plus anciennes routes commerciales. Et aujourd'hui encore, elle abrite l'une des plus fortes biodiversités du monde. Des herbiers, des coraux, des tortues, des mérous. Un patrimoine naturel incroyable, juste sous nos yeux.
12: Alors, qu'il y ait une journée mondiale de la Méditerranée, pourquoi pas? Mais pourquoi le 28 novembre? Pourquoi aujourd'hui précisément?
14: Car il y a 30 ans, jour pour jour, une décision historique a été prise. À Barcelone, le 28 novembre 1995, l'Union européenne et 12 autres pays bordant la Méditerranée se sont réunis pour signer un accord fondateur. C'est le lancement du processus de Barcelone, dont l'un des piliers stipule qu'il faut renforcer les échanges entre les peuples, promouvoir l'éducation, la culture, les droits humains et développer une identité méditerranéenne partagée. En bref, il faut faire de cette mer un lieu de dialogue plutôt qu'un lieu de fracture. Alors aujourd'hui, que l'on vive à Nice, à Menton, à Barcelone, à Tunis ou à Alexandrie, on partage tous un bout de cette mer, de cette histoire et de cette culture commune.
12: Mais on le sait, Tom, hein, la Méditerranée est aussi en danger.
14: Le changement climatique détruit cet écosystème hors norme. Des cachalots aux phoques moines, en passant par le corail rouge et le mérou brun. Car oui, il y a du monde qui vit sous la surface. 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
2: Mettez vos oreilles dans le vide avec le duo Belle Dame. Bientôt trentenaire, Tommy et Nathan, son frère jumeau, au Savoyard de la Vallée de l'Arve et surtout musiciens. Ils ont créé Belle Dame. Ils écrivent, ils composent, ils chantent et jouent. Guitare, clavier et machine. Et fin 2025, Belle Dame a sorti ce single Dans le vide.

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1: Adicia pour le monde, et oui, notre expression du jour, est-ce ou est-ce entre Gallia que Rabastens en français? Bon, c'est assez simple à comprendre.
2: Oui, mais moi j'ai compris.
1: Ben oui,
2: être entre Gaillac et Rabastens.
1: Voilà, cette expression, vous pouvez l'utiliser quand une personne a abusé d'un peu trop de vin, des billes, loubis. Qui, mais je dis le vin, mais ça peut être quelque chose d'autre. Notre alcool, dit l'intabé, que sera, ben, que la personne entre Gallia que Rabastens.
2: Ouais, alors toujours avec modération, on est d'accord, mais c'est quand quelqu'un est un petit peu peut-être, voire beaucoup pompette.
1: Eh oh, vous m'avez entendu, vous avez compris. Ouais. Bon, le Mike et Buffet Paz, il a le coup test. Il vaut mieux que cette personne ne souffle pas dans le ballon. À qui ouais. Pour revenir à l'expression, il y a à Bistodenage, 20 km entre Gallac et Rabastens. Donc ça fait 20 km environ. La route est un peu sinueuse entre Gallac et Rabastens. Et surtout, elle longe le vignoble gaillacois, d'où ben, l'origine de l'expression est entre Gallac et Rabastens.
2: Jaro, il y a d'autres expressions dans le même style?
1: Ben, utsita gascu, qu'est-ce qu'on dit, c'est per exemple, qu'a cargata madira. Littéralement, il a chargé à Madiran. Le vignoble de Madiran se situe en Gascogne, aux confins des départements du Gers, des Hautes-Pyrénées et des Pyrénées-Atlantiques. Aoué ou abé cargat à Madira, littéralement, donc avoir chargé à Madiran, c'est être ivre, tout comme être, ben, Este bewet et bewet du verbe bewet, bewet qui veut dire boire en occitan gascon.
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3: Bonjour à toutes et tous.